0: pièces et un film dans la maison de François Ozon, où il jouait son propre rôle. Je reçois ce soir Laurent Romeschko.
1: Bonsoir.
0: C'est vrai, j'ai rien inventé. Bonsoir Laurent.
1: Non, c'est vrai. Non, j'ai cru que vous aviez un petit peu chargé sur le nombre d'années, mais ça doit faire pas loin de 40, oui, je crois bien.
0: Alors, c'est-à-dire que le problème, c'est que depuis que vous avez commencé votre carrière, Laurent, je ne suis pas le premier à vous le dire, vous ne faites absolument pas votre âge.
1: C'est gentil, pourvu que ça dure.
0: Et j'ai découvert, je peux le dire, vous êtes grand-père.
1: Oui.
0: Bah, ah
1: oui.
0: Vous êtes en face de moi, j'ai l'impression que vous avez 40 ans. Hein. Vous pourrez être grand-père à 40, hein, d'ailleurs.
1: Je pourrais être grand-père à 40, mais non, j'en ai 62, donc je suis à peu près dans les clous et ça me paraît plutôt logique. Mais oui, jeune grand-père.
0: Je sais pas quel est votre secret, mais c'est vrai que vous faites éternellement jeune. Je revois vos débuts à la télévision, j'ai regardé des images.
1: Alors, j'aimerais bien vous dire que c'est une hygiène de vie extrêmement rigoureuse. C'est énormément de sport. Mais quand on me demande est-ce que vous faites des excès, sinon jamais d'excès de sport. Non, je pense que c'est génétique.
0: Le sport, il en sera question parce que vous en avez fait beaucoup. On va voyager avec vous, Laurent. Je ne sais pas si vous êtes du genre à regarder un petit peu d'ailleurs dans le rétro ou si vous foncez sans véritablement vous souvenir des belles choses.
1: Si, j'aime bien regarder dans le rétro, j'aime bien revenir là où je suis passé, où j'ai été heureux, mais faut regarder devant aussi, oui.
0: On va s'arrêter à Melun, dans les Yvelines. Melun, c'est là où vous êtes né, mais vous n'y êtes pas resté. C'est vraiment, c'est quoi, quelques mois, quelques années, c'est combien de temps?
1: C'était mes parents habitaient dans la ville voisine, juste de l'autre côté de la Seine, et j'y suis né. À Melun, les Mureaux, oui. J'ai grandi là-bas jusqu'au début de mes études supérieures, où là je suis parti à Paris, mais j'y ai passé, oui, effectivement, toute mon enfance, ma jeunesse, toute mon adolescence, et j'en suis parti. J'étais tout jeune adulte et j'en garde de bons souvenirs.
0: Alors je regarde justement Melun parce que je connais passer dans le Vexin, c'est dans le 78, on a 15 km à l'est de Mantes-la-Jolie. Il y a 9000 habitants qui sont recensés en 2023, un prieuré et un château un peu en débris du 16e siècle.
1: Ça se peut, oui, le château n'est pas en très très bon état, mais la région est très très belle puisqu'effectivement on est sur la rive droite de la Seine et puis juste derrière le parc du Vexin. Le Vexin, c'est quelque chose d'absolument magnifique, et moi je me souviens, alors, vous le disiez, mais je faisais pas mal de sport, je roulais beaucoup à vélo dans ces années-là, et je me souviens que les routes pour aller faire régulièrement à 40-60 km, et les routes du Vexin étaient absolument formidables, étaient belles.
0: C'est une enfance agréable d'être sur les bords de Seine. J'imagine aussi que vous avez des souvenirs particuliers, marquants, dans un climat et un contexte qui est plutôt au cœur de la nature, ce que vous aimez d'ailleurs.
1: Oui, la nature était toute proche et très accessible. Et puis j'ai grandi dans un univers, dans cette vallée de la Seine, même si elle est très industrielle, elle offre tout de même beaucoup d'activités, beaucoup d'ouvertures, beaucoup d'activités associatives quand j'étais enfant et adolescent. Mais ça, c'est dû aussi principalement à mon père qui avait cette fibre, effectivement, de pratiquer du sport, d'établir et de maintenir le lien entre les uns et les autres. Et donc, une vie associative qui était assez forte à ce moment-là, donc de bons souvenirs.
0: Ils sont rencontrés où, vos parents, d'ailleurs? C'est en région parisienne?
1: Oui, ils sont rencontrés, oui, effectivement, dans le secteur. Mon père est né au Mureau, et puis a fait une grande partie. Il travaille dans l'aéronautique, et donc il y a un grand centre de conception d'Ariane Espace. Enfin bon, ça a changé de nom, je crois que c'est Airbus aujourd'hui, ou toujours Ariane Espace. Et donc, il a fait sa carrière dans l'aéronautique. Et donc, ils sont restés, mais il a grandi là, dans le coin, et ma mère également habitait dans la vallée de la Seine.
0: Avec des origines polonaises et lituaniennes, hein, des deux côtés, il me semble. C'est un beau mélange, ça.
1: Oui, je fais partie de cette... je suis un petit enfant de cette vague d'immigration qu'il y a eu, en fait, après la Première Guerre mondiale, entre les deux guerres, où, effectivement, la main-d'œuvre polonaise et des pays de l'Est était souhaitée. On la faisait venir en France, beaucoup dans les mines, à l'époque. Et ça n'a pas été le cas de mes grands-parents, mais mes quatre grands-parents sont arrivés effectivement dans les années entre 1920 et 1925 en France et ont fait leur vie, ne sont jamais retournés chez eux d'ailleurs.
0: Laurent Romeschko, je crois que les colonies de vacances ont marqué aussi votre enfance et votre vie. Je crois qu'il y a le ski, hein, essentiellement une station Saint-Gervais-les-Bains qui vous a marqué.
1: Oui, oui, oui. Alors juste au-dessus de Saint-Gervais, où effectivement,
0: le Bétex.
1: Le Bétex. Alors ouais. Le Bétex, certains disent, prononcent pas le X. Le Bétex, le Bétex. Enfin, il y a deux écoles, mais en tout cas une seule école de ski là-bas, et c'est là-bas où je suis allé. Mais alors tout petit, j'ai dû commencer à, pour l'époque, parce que je suis né au siècle dernier. Voilà, j'ai dû commencer à skier aux alentours de 5-6 ans à peu près.
0: C'est toutes vos vacances là-bas, je crois, un Pâques, l'hiver.
1: Ouais, beaucoup de colonies de vacances dans la région, beaucoup aussi de séjours familiaux. J'avais un oncle, moi, qui habitait dans la vallée, au Fayet. Et donc, j'allais très, très souvent en Haute-Savoie. Et c'est vrai que l'ensemble du massif du Mont-Blanc, que ce soit le Bétex ou alors les Contamines Montjoie et puis Saint-Gervais-les-Bains, c'est vraiment l'endroit où j'ai grandi, où j'ai appris à skier, où j'ai découvert la montagne. Et puis, il y avait toujours, effectivement, dans les colonies de vacances où j'allais dans le coin, il y avait ce qu'il y a encore aujourd'hui. Paraît-il que les colonies sont un petit peu en perte de vitesse aujourd'hui.
0: Ce qui est dommage.
1: Ce qui est vraiment dommage, puisque ça, voilà, je veux dire, les amis, on ne les avait pas sur les réseaux sociaux, on les avait en colo à l'époque, et c'est quelque chose que j'attendais, moi, avec beaucoup d'impatience. Il y avait les colos d'été, mais les colos d'hiver aussi. Et j'arrivais à me faire, c'était un peu ma comptabilité tous les ans, le nombre de semaines de ski, j'arrivais généralement à me faire à peu près 3-4 semaines de ski durant la saison.
0: On va continuer de se balader avec Laurent Romeshko. Vous voyez, les gens ont tout juste 10 minutes. On est parti. On est déjà vers d'ailleurs, qui va continuer. Alors, on va retrouver, si vous voulez bien, Laurent Benoît Prospero, qui est une nouvelle fois avec nous et qui a bien l'intention de nous émerveiller. Aujourd'hui, on s'arrête un instant et on lève les yeux au ciel. Vous parliez de votre papa qui est dans l'aéronautique. Écoutez la revue des merveilles.
2: Nous sommes capables de reconnaître 10 marques de voitures, mais incapables de reconnaître 10 oiseaux différents. Et si nous prenions le temps de faire connaissance avec le monde dans lequel on vit ? Nous partons direction la Vienne avec Ici Poitou qui nous emmène à la rencontre de Stéphane Trouba, responsable de projet Nature Proximité à la LPO, là, la Ligue de Protection des Oiseaux Poitou-Charentes, qui ouvre son école d'ornithologie à Poitiers. Pourquoi ? Ils sont partis d'un constat simple.
3: Quand on débute l'ornithologie, bizarrement, ce qui nous attire dans les oiseaux, c'est ces couleurs, ces mouvements permanents, les chants. Mais ce qui rend compliqué l'identification, c'est tout ça à la fois.
2: Eh ben oui, c'est donc pour ça qu'il faut apprendre. Et donc l'idée est finalement assez simple aussi.
3: Et donc l'idée, c'est de se donner une année pour prendre le temps avec des exercices pratiques, dans une ambiance conviviale, travail de groupe, apprendre ensemble, faire ensemble et progresser ensemble.
2: Et vous allez voir, l'objectif est parfaitement atteignable.
3: Et si à l'issue de cette école d'ornitho, les stagiaires sont capables d'identifier entre 10 et 20 oiseaux, ma foi, au champ, de visu, et ben c'est parfait.
2: Et ben voilà, l'idée est vraiment très simple donc.
3: C'est vraiment apprendre à identifier, acquérir de la méthode.
2: Et alors, a-t-on oublié de préciser, c'est assez étonnant, mais il y a une condition un petit peu particulière pour intégrer l'école.
3: Donc, il n'y a pas besoin d'avoir de connaissances au départ. Au contraire, même si on a trop de connaissances, il est probable qu'on s'ennuie un peu.
2: C'est pas mal ça. Et Stéphane Trouba rajoute, la première étape, c'est de réussir à nommer les différentes parties du corps des oiseaux. Et une fois la méthode acquise, c'est simple. Si je sais reconnaître un rouge-gorge familier dans un jardin, je suis capable d'identifier un oedicnème criard sur les plaines du Haut-Poitou ou une buse en vol. Et ajoutons que l'idée secondaire de cette école d'ornithologie, c'est aussi, s'ils le souhaitent, qu'un jour les élèves deviennent, pourquoi pas bénévole pour la LPO. Et pour conclure, ajoute Stéphane Trouba avec un petit peu de malice, peut-être que les plus mauvais élèves, ceux qui regarderont par la fenêtre pendant les cours, seront au final les meilleurs. Allez, quelle que soit la région où vous habitez, prenez le temps de faire connaissance avec les oiseaux, avec le monde vivant dans lequel vous vivez. Vous verrez, c'est une merveille. Merci Ici Poitou et la LPO, la Ligue de Protection des Oiseaux Poitou-Charentes, qui ouvre donc une école d'ornithologie à Poitiers.
0: Merci beaucoup Benoît Prospero, ça vous a fait sourire. Laurent Romeshko, vous prenez le temps d'observer les oiseaux.
1: Ça m'a intéressé parce que tout d'abord, quand il y a des oiseaux, ça veut dire que votre environnement est en bonne santé. Ouais. S'ils sont là, c'est que votre chez-vous est accueillant, il y a les insectes qu'il faut, il y a la végétation qui est bien entretenue. Donc l'oiseau est extrêmement important, l'oiseau est menacé avec le réchauffement climatique, avec différentes choses, la pollution. On pense notamment aux oiseaux sur le littoral qui sont menacés aussi par les déchets plastiques. Ça, c'est une véritable menace. Et donc, ce que fait la LPO depuis de nombreuses années, c'est amusant parce que j'ai participé cet été à une exposition. Et il fallait dessiner. C'était les 50 ans de la LPO. Et Alain Bougrain-Dubourg, qui préside la Ligue,
0: qu'on salue,
1: m'avait demandé de dessiner avec mes piètres talents. Mais je n'étais pas le seul. seul. Ouais. À Macareux, parce que le Macareux est le symbole de la LPO. Je l'ai fait bien volontiers parce que c'est une belle cause. Ouais.
0: Laurent Romeshko est votre invité. On le sait à quel point sensible à la nature, à l'environnement. On parlera bien évidemment de la météo. Météo à la carte chaque jour. 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Il est avec vous pour distiller comme ça son parcours d'ici 21h sur votre radio ici.

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2: J'ai beaucoup de chance, Laurent Romeschko est mon invité, votre invité ce soir. On déroule sous vos yeux, ou plutôt voilà, juste à vos oreilles, son parcours, sa vie, les marqueurs aussi de son existence, jusqu'à 21h. On parlait, Laurent, de vos vacances d'hiver tout à l'heure, mais aussi à Pâques, hein, d'ailleurs, à Saint-Gerbais, les Bains, c'est bien comme ça, dans le massif du Mont-Blanc. Vous avez évoqué Fayet. Alors, c'est un hameau de Saint-Gerbais. Cet oncle, dont vous avez parlé aussi, avec qui, et ça fait partie aussi voilà, de cet ancrage, vous faisiez de la pêche, vous alliez cueillir des myrtilles.
3: Oui. Ah oui, non, c'était un chasseur-cueilleur, cet oncle. Ouais. En tout cas, il connaissait les bons coins. Et c'est vrai que je me souviens de parties de pêche avec lui qui étaient absolument miraculeuses. Il avait pêché la truite en torrent, et la truite de montagne, c'est absolument. Je dis pas que j'adore manger les truites, je dis simplement que les pêcher, j'ai trouvé ça extrêmement sportif. Et en fait, il avait vraiment le coup. Et il y avait l'autre talent qu'il avait. Je disais qu'il était cueilleur. C'était les myrtilles. Alors là, c'était une gourmandise de gamin et d'aller ramasser les myrtilles avec lui. D'abord, il m'emmenait toujours dans des coins de montagne qui étaient pas très accessibles, mais en tout cas, il y avait les fruits qu'il fallait, et je rentrais, je me souviens, avec quand on mange les myrtilles, je rentrais, j'avais les doigts tout noirs, j'avais les dents, on avait l'impression qu'elles avaient été passées au charbon, enfin bon, bref, donc voilà, mais c'était un véritable délice. Et en fait, c'est de très très bons souvenirs de ces promenades estivales, cette fois-ci en montagne, c'était la montagne à vaches.
2: Je change de région et on part à Cabourg. Alors on est loin là, hein, c'est pas du tout le même endroit. Et pourtant, Cabourg représente aussi pour vous quelque chose d'important. Peut-être les week-ends, je crois, durant votre enfance, c'est ça? Vos parents avaient une maison là-bas?
3: Oui, mes parents s'y rendaient tous les week-ends, avaient quelque chose là-bas. Et donc, depuis, entre l'âge d'une dizaine d'années, pendant facile 10-15 ans à peu près, j'y allais, mais pratiquement tous les week-ends. Et Cabourg, c'est un très très bon souvenir de la côte normande, parce que il y avait le bon compromis entre les plaisirs balnéaires et puis c'est pas Deauville, Cabourg, c'est plus populaire, c'est plus agréable,
2: un peu plus sauvage aussi,
3: et un peu plus sauvage également. Et donc j'ai d'excellents souvenirs. Alors c'était les copains, les copines principalement là-bas. C'était le sport. Quand je disais la plage à l'époque, c'était pas mal de planches à voile aussi à Cabourg, et puis des sorties comme on peut se les faire à 16-18 ans là-bas à Cabourg. Donc d'excellents souvenirs. Et je me souviens, j'allais régulièrement, j'allais le week-end, je bossais comme cadet dans un club de golf, comme caddie. Et en fait, j'accompagnais les joueurs en nettoyant les clubs de golf, en leur filant le fer set pour voilà.
2: Et donc pour vous offrir un verre au Grand Hôtel après.
3: Je fournissais tout ça, je me faisais surtout un petit billet pour pouvoir profiter de mon week-end.
2: Alors c'est aussi des balades, hein, pour vous dans le bocage normand, vous l'avez évoqué. C'est beaucoup la liberté pour vous, puisque vous évoquez cette adolescence. Vous reveniez par Beuvron en Auge en vélo.
3: Oui, parce que là, le littoral, la côte est très belle, vous le soulignez, mais l'arrière-pays est très beau aussi. Alors, le village, moi, le plus marquant pour moi, c'est tout de même Beuvron-en-Auge, qui est une sorte d'image d'Épinal, de carte postale de la Normandie telle qu'on l'imagine, avec, je veux pas reprendre du Stone et Chardenne, mais avec les vaches noires et blanches. Et donc, voilà, il y a
2: blanche et noire, je crois, ils sont.
3: C'est blanche et noire, c'est l'inverse, ça. D'accord. Faut savoir s'il y a plus de blanc que de noir. Et donc, en fait, j'ai cette image qui me revient, et le passage quand j'allais rouler dans la région, le passage par Beuvron-en-Auge qui s'imposait, parce que c'était vraiment le plus joli coin qu'il y avait derrière Cabourg.
2: Vous l'avez dit, Cabourg, c'est aussi le lieu des copains, le lieu de la fête, le lieu où dans les années 80 on entendait à peu près ça.
3: Ouais.
2: Le Palace.
3: Oui, il y avait une circus. Alors il y avait le palace parisien, et il y avait eu le Palace à Cabourg. Ouais.
2: Qui n'existe plus d'ailleurs.
3: Alors qui n'existe plus, c'était installé dans l'ancien casino. Je ne sais pas ce qu'il y a aujourd'hui là-bas, mais et je me souviens d'avoir passé quelques soirées, quelques vendredis, samedis soirs là-bas au Palace à Cabourg. Alors, on dira pas plus.
2: Non, mais tout le monde a bien compris. Vous parliez de cette vie associative tout à l'heure, et un peu sportive. Vous avez fait de la gymnastique et vous avez fait des agrès.
3: Oui, j'ai fait de la gym aux agrès pendant quelques années.
2: Les bars, c'est
3: bar fixe, sont les anneaux, c'est gym au sol aussi, c'est du cheval aussi, saut de cheval.
2: Et vous avez été entraîneur.
3: Alors également. Oui, alors dans le club où j'étais, c'était assez amusant d'ailleurs parce que voilà, je pratiquais ce sport, je faisais quelques compétitions mais sans non plus j'ai pas gravi les podiums hein, ça je vais vous décevoir.
2: Même, atteindre le niveau d'entraîneur, c'est quand même un niveau.
3: Et en fait le mercredi, il y avait les gamins qui s'entraînaient. Alors c'est assez amusant parce que cet épisode d'entraînement des plus jeunes dans ce club, ça a été aussi un petit peu un catalyseur, un démarrage à ma vocation, ce qui est devenu après mon métier, puisque il y avait une des responsables du club qui était qui s'occupait de la radio associative. Je vous parle de ça. On est au...
2: Attends, mais écoutez.
3: MBS. Ah oui.
2: Cette radio-là.
3: Oui, MBS, alors c'était celle
2: d'avant. C'est encore vrai ou avant?
3: Non, c'est une autre radio.
2: C'est les débuts.
3: C'est les tout débuts, en tout cas. Oui, effectivement, j'ai travaillé sur cette autre radio ensuite, après, qui appartenait à Daniel Gérard. Et donc, mais avant cela, petite radio associative et la responsable du club de gym. Vous voyez comment j'entraînais les gamins, je les faisais marrer, j'étais plutôt assez interactif avec eux. Et elle me dit, t'as pas mal de tchatch, ça te dirait pas de faire la radio?
2: Moi, j'avais. Et ça, vous y pensiez pas? Ça, c'est non, pas quelque chose auquel
3: non,
2: vous
3: aviez. Pas du tout. Et alors, début des années 80, il n'y avait rien de professionnel. Moi, j'avais aucune formation. Mais elle m'a dit, bah tiens, c'est à tel endroit, la clé est sous le paillasson. Viens le vendredi soir entre 18 et 20h. Hein, c'était le début. Viens avec tes disques et fais une émission. Mais on ne m'a même pas demandé ce que j'allais faire comme émission. Donc, je me suis venu avec Mehdi, j'ai fait une émission.
2: Eh bien, on a l'archive. Je suis sûr que ça peut exister. On l'a pas.
3: Il y a avec mes potes qui écoutaient, quoi. Ouais, peut-être un peu ma famille au début.
2: Mais c'est dingue parce que finalement, vous destinez à quoi à ce moment-là, Laurent? Parce que voilà, la radio arrive de façon un peu par hasard. Mais vous pensez que vous vouliez faire quoi?
3: Non mais à cette époque-là, j'étais encore lycéen, j'avais aucune idée de ce que je voulais faire. Ensuite, après, j'ai enchaîné vers deux autres radios qui étaient un peu plus professionnelles. Et à cette époque-là, après mon bac, j'étais à l'université, j'étais en fac de droit. Je me destinais à un métier plus orienté vers la justice. Pour ne rien vous cacher, j'envisageais de faire l'école de police, l'école de commissaire
2: de
3: police.
2: Je ne l'imagine pas sur des bars avec des agrès et lieutenant de police. Et pourtant, c'est votre vie, c'est ce que vous voulez.
3: Et puis, oui, je continuais la radio, je continuais le droit en même temps. Et puis, il y a eu Autoroute FM aussi, il y a eu un petit peu de RTL, d'Europe 1 aussi, et puis d'RFM aussi, pas mal. Et donc, je me suis dit, finalement... Là où je voulais aller, c'est pas mal, mais finalement, à l'époque, c'était même pas la télévision, c'était la radio. Ça me plaît beaucoup. Donc, comment faire? Donc là, je suis parti en école de journalisme.
2: Et on va vous dire ce qui s'est passé après, parce qu'il va en ressortir un diplômé. Et la carrière commence et va s'envoler. Laurent Romeshko, notre invité ce soir sur ICI, c'est aussi l'occasion de souligner de belles initiatives. On a parlé de la LPO, pour ceux qui nous rejoignent il y a un petit quart d'heure. ICI, ça entreprend toutes les bonnes choses qui marchent aussi partout en France. Et avec l'arrivée d'un enfant, il y a aussi l'arrivée d'un doudou. Vous qui êtes grand-père, je ne sais pas quel âge a votre petit-fils ou petite-fille. Certains auront un carré de tissu, d'autres une petite peluche qu'il faudra trouver en double au cas où. Eh bien, Catherine Quicandon nous propose aujourd'hui, en cette rentrée scolaire, pour ceux qui le perdent, ce doudou, une autre idée.
4: À Agneau, dans le Bas-Rhin, au nord de Strasbourg, il y a un doudou tout chou.
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4: Il y a 5 ans, Stéphanie Lehmann, infirmière, invente un doudou qui garde l'odeur de maman et de papa, on ne va pas l'oublier, pour apaiser le bébé, mais aussi les parents.
6: Avec le doudou, il y a un petit coussinet amovible qui n'est pas très grand et qui peut par exemple se glisser facilement dans le soutien-gorge de maman. Et ensuite, il se fixe par velcro du coup sur le doudou. Et voilà, avec chaque doudou, il y a 3 coussinets afin de permettre les roulements. Et c'est comme ça qu'on imprègne vraiment le doudou de l'odeur. Il y a un tissu vraiment choisi pour bien retenir l'odeur.
4: C'est un concept simple qui lui a été inspiré par son vécu personnel.
6: L'idée a commencé à naître pendant ma grossesse en 2020. J'étais alitée pour menace d'accouchement prématuré. Et à ce moment-là, je me suis beaucoup intéressée à ce qui apaisait vraiment les bébés. Donc j'ai découvert à quel point l'odeur d'une maman peut être rassurante. Mais le vrai déclic, ça a été vraiment au moment de reprendre mon travail d'infirmière et de laisser mon bébé du coup à la crèche pour la première fois. Là, à ce moment-là, je ne trouvais aucun objet transitionnel qui permettait vraiment d'apaiser les séparations en maintenant le lien de manière facile et pratique. Alors, j'ai créé moi-même un prototype avec une partie amovible que j'imprégnais de mon odeur. Et c'est comme ça que le doudou sentimental est né.
4: Un doudou sentimental qui ressemble à un lapin avec 2 grandes oreilles pour mieux l'attraper. C'est trop mignon. Et c'est mieux que le vieux t-shirt que l'on est tenté d'utiliser et qui est peu sécurisé. Il y a aussi un attache tétine et un anneau de dentition. Très utile tout ça. Il existe plusieurs modèles, Léonce, Margot, Octave et d'autres, fabriqués en Alsace, bien sûr. Pour le prix, comptez une quarantaine d'euros environ. Depuis le début, Stéphanie a vu naître plus de 3500 doudous. Une vraie réussite dès le départ d'ailleurs. Ses 26 premiers doudous, cousus à la main après ses gardes, étaient partis en moins d'une minute. Stéphanie a décidé d'arrêter son métier d'infirmière pour se consacrer à son entreprise « Eléa Moi ». Pourquoi ce nom ? C'est un clin d'œil à sa fille Eléa sans qui rien n'aurait commencé. Plus d'infos sur eleamoi.com. Merci à Ici Alsace pour cette idée pleine d'amour. Ici, ça entreprend. Eléa Moi pour un doudou avec l'odeur de maman et ou papa, mais rien qu'à moi.
2: Bon, bah merci beaucoup Catherine Quicandon. Je résiste pas à vous demander si vous aviez un doudou, Laurent Romeshko.
3: Je me souviens pas, je pense pas, non.
2: Ah, oh, vous avez eu un doudou
3: si,
2: comme
3: j'ai dû avoir ça.
2: Laurent Romeshko est votre invité jusqu'à 21h sur Ici. On va arriver tout doucement sur Paris, sur l'école de journalisme, et puis la suite de sa carrière à découvrir à travers les lieux qui l'ont façonné. C'est jusqu'à 21h sur votre radio, Ici.

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14: Et ce soir, on découvre Laurent Romeschko. C'est vrai qu'on le découvre parce qu'on a appris il y a quelques instants qu'il a failli travailler dans la police. Il a failli faire plein de choses. Laurent Romeschko, il est né à Melun en Yvelines. Il a grandi au Mureau. Il a passé son enfance entre Saint-Gervais-les-Bains ou encore Cabourg à la recherche des myrtilles de son oncle qu'il recherche désespérément, finalement. Et peut-être qu'il y emmènera son petit-fils un jour pour aller retrouver ses petites myrtilles. Laurent Romeschko est votre invité jusqu'à 21h. C'est vrai, c'est à Saint-Nicolas-de-Véros, ce lieu que vous recherchez pour les myrtilles, c'est ça?
15: Oui, c'est ça, oui, effectivement, il y a des petits chemins pour aller jusqu'à Saint-Nicolas-de-Véros, oui. Oui, effectivement.
14: Ça je ne plaisante pas quand je dis que vous l'emmenez, c'est un petit-fils ou c'est une petite-fille que vous avez?
15: C'est un petit-fils.
14: Vous voulez l'emmener ou vous l'avez déjà emmené?
15: Non, je ne l'ai pas encore emmené. Mais
14: bah, il fait partie de vos rêves.
15: Mais effectivement, moi, je l'emmènerai un de ces jours pour aller découvrir effectivement les petits chemins de randonnée.
14: Mais c'est important la transmission. Oui. Vous parliez de cet oncle qui vous a transmis des choses. Aujourd'hui, ouais. Bah, voilà, si vous êtes tout jeune, une petite soixantaine tout juste, vous êtes quand même grand-père et vous êtes aussi dans cette transmission.
15: Oui, oui, bien sûr, mais ce sont des instants à partager. Quoi. C'est marquant. Vous savez, ce que je voudrais laisser aussi, parce qu'un jour, effectivement, ça se passera comme ça, mais ce que je retiens de mon oncle, ce sont ces instants que j'ai partagés avec lui dans la nature, aller cueillir des myrtilles, aller hameçonner des truites. Et c'est vrai que mon petit-fils, j'aimerais bien que plus tard, il ait ses souvenirs en disant tiens, je m'en souviens, j'ai fait ça avec lui. Ce sont des choses qui marquent. Sur le coup, on s'en rend pas forcément compte, mais et après, il y a effectivement, on pourrait appeler ça une myrtille de Proust.
14: Comment il vous appelle?
15: Papillot.
14: Ah, ça va.
15: C'est moins bien. Ouais, c'est toujours gros débat, ça. Ouais. Bon, grand-père, papy, machin, ouais. C'est un peu. Voilà, il m'appellera comme ça viendra, quoi.
14: Après, vous êtes marié jeune, vous avez eu des enfants jeunes, hein, aussi, c'est ça qui explique.
15: Tout très jeune.
14: Vous avez fait tout très jeune.
15: Mais.
14: Vous regrettez pas, hein, même.
15: Oui, oui, oui, non. Enfin, bon, voilà, j'étais grand-père à 60 ans, donc. C'est tout à fait raisonnable et dans les clous.
14: Les études de droit à Paris, vous l'avez évoqué, l'école supérieure de journalisme de Paris, hein, vous ressortez diplômé, il y aura pas mal de radios, vous l'avez évoqué tout à l'heure. Vous décrochez très vite un premier stage à la télévision, à l'époque sur Antenne 2. Je crois que vous travaillez pour les Enfants du Rock, autour de la création du Minitel, les Enfants du Rock.
15: Oui, c'était le tout début de ce qu'on va appeler après le numérique, enfin le Minitel, c'était... moi je me souviens quand je suis arrivé en stage...
14: Je l'ai connu aussi, rassurez-vous, je suis solidaire.
15: À Antenne 2, il a fallu d'abord que je trouve un Minitel, ça n'a pas été simple, ouais. Il n'y en avait pas dans la maison, c'était vraiment le tout début. Et puis voilà, puis je rédigeais les pages sur les différents artistes, les groupes de rock qui passaient en
14: Les Enfants du Rock.
15: C'était Antoine Decaune, c'était Jean-Pierre Dionnet, c'était Jackie, ouais. C'était Bernard Lenoir, c'était Patrice Blanc-Francard. Alors c'était amusant parce que Patrice Blanc-Francard et Bernard Lenoir, ce sont des animateurs que j'écoutais étant gamin, adolescent. Je les écoutais sur Inter avec Loup-Garou, avec Rock Report, je crois bien. Voilà, et ils ont bercé mon adolescence. Je les écoutais le soir et je me suis retrouvé à travailler avec eux. Donc, je ne veux pas dire que c'était un aboutissement parce que j'étais en début de carrière, mais en tout cas, c'était un rêve qui s'accomplissait, quoi, de travailler comme ça, de collaborer avec ces deux géants pour moi.
14: 31 juillet 1989, c'est une date clé. Vous rejoignez Télématin, présentez une chronique sur les métiers d'avenir, les métiers du...
15: Ça existait à l'époque.
14: Ouais,
15: Il y avait des métiers d'avenir à l'époque.
14: C'était quoi?
15: C'était simplement les nouveaux métiers. Alors on parlait de métiers, beaucoup de métiers dans l'informatique. Vous savez, il y a des métiers qui n'existaient pas autrefois et qui sont nés dans les années 90, 2000. Donc voilà, c'était pour parler de ces nouvelles orientations, de ces nouvelles filières qui ouvraient. Et cette chronique s'appelait Métier d'avenir. Et j'ai dû présenter la première à l'été 89. Ouais.
14: 89 à 2012, vous présentez la météo. Qu'est-ce qui vous emmène à la météo? C'est le fait de regarder dans le ciel avec votre papa qui était dans l'aéronautique ou...
15: Alors oui, ça, j'avais déjà ces connaissances par mon père avec qui je volais régulièrement. Mon frère aîné qui pilote et donc que j'accompagnais régulièrement.
14: Vous non?
15: Non, moi j'ai jamais été tenté par ça. J'aurais pu, mais non, jamais. Mais j'accompagnais très souvent et les briefs météo qui se faisaient à l'époque par téléphone, très souvent, je sais que mon frère me disait, fais le brief météo pour voir un peu où on va et les conditions qu'on va avoir. Donc, j'avais déjà cette idée. Puis c'est vrai que de voler avec mon père, puis avec mon frère, on approche et on tutoie un peu les nuages, mais en tout cas, on voit un peu comment ça se passe. Et moi, ça m'a toujours fasciné.
14: C'est pour ça que vous êtes arrivé à la météo.
15: Alors, j'avais ça, je connaissais un peu le truc. Non, c'est pas ça, c'est que quand j'ai commencé mes chroniques, moi, sur Télématin en 89, vous le disiez, il y a quelqu'un que je croisais très régulièrement, avec qui je travaillais, il était dans le bureau à côté, qui est Laurent Cabrol, et qui faisait donc la météo, et puis qui est pilote aussi, il pilote toujours un petit avion, et donc j'avais dit, moi je vole aussi régulièrement, et souvent le lundi quand on rentrait de week-end, il me disait, alors t'as volé ce week-end, et tout, et puis je dis, ouais, je suis avec mon frangin à tel endroit, à La Baule, à Orléans, voilà, ce qu'on avait fait, et puis lui il m'en parlait aussi, et jusqu'au jour... automne 89, il cherchait quelqu'un au service météo, et puis Laurent s'est dit, Laurent il a déjà des bonnes notions, et il vient me voir, il me dit, ça peut t'intéresser, je me suis dit, je vais faire ça 6 mois, et en fait, c'est devenu une véritable passion. Ah
14: oui. Vous avez survolé Annette, c'est comme ça qu'on prononce?
15: Annette, ouais. Annette. Oui, on aurait l'air.
14: C'est quoi, ouais. Annette? Quel est ce lieu qui, visiblement, est important pour vous?
15: Annette, c'est dans le nord de l'Eure-et-Loire, c'est le nord de la Beauce, c'est le début de la Normandie, c'est la vallée de l'Eure également, et c'est une jolie commune de la région centre-Val-de-Loire. Ma femme est originaire, oui, juste à côté d'Annette, et puis on est eurelliens depuis maintenant quelques années, d'un peu plus de 30 ans. Et donc, voilà, c'est une commune de 5000 habitants avec un très très beau château, le château de Diane de Poitiers à Annette qui est à visiter, qui est un lieu incontournable, très beau château de la Renaissance. Et puis surtout, un environnement qui est exceptionnel entre la vallée de l'Eure qui est extrêmement verdoyante et qui est extrêmement préservée. Il y a toute la forêt domaniale également tout autour. Donc, voilà,
14: c'est un
15: pourrais bosser pour l'Office du tourisme du département.
14: Mais vous le faites très bien, mais c'est un climat qui vous convient parce que je crois que vous avez en plus des animaux à la maison, la forêt, l'eau, c'est quelque chose dont vous avez besoin.
15: Oui, c'est d'abord pas trop chaud. Je suis pas un fan des zones méditerranéennes beaucoup plus sèches. J'ai besoin d'avoir cet environnement. Que ce soit sur la flore, la forêt, mais également la faune. Et c'est vrai que là, en étant sur ce secteur, c'est vrai que le brame du cerf, je l'entends régulièrement au mois de septembre. Voilà, on parlait des oiseaux et de la LPO tout à l'heure. Moi, les oiseaux, j'ai les oies qui passent. Alors, c'est une autoroute à oies sauvages au-dessus de chez moi. Ça fait un bruit pas possible avec des bruits d'ailes. Enfin bon, incroyable. Et j'aime bien cet environnement. J'aime bien vivre là.
14: Site Natura 2000, en zone d'intérêt écologique, avec, vous l'avez évoqué, Laurent, la faune et la flore, et ce beau château de Diane de Poitiers. On pourra parler de maintenant, tiens, dans un instant, c'est pas loin, et je sais que vous aimez aussi. Vous n'avez jamais gagné au loto, ça vous est jamais arrivé, de gagner
15: une grosse course. Je vais vous avouer une chose, il faudrait peut-être que je joue pour gagner.
14: C'est mieux.
15: C'est un bon début.
14: Généralement. Qui n'a jamais imaginé ce qu'il pourrait faire en gagnant plusieurs millions d'euros à la loterie? Dans une commune de Charente, c'est là où on va se rendre, Laurent, une famille a fait un choix pour le moins inattendu. Un geste qui, vous allez l'entendre, année par année, change le quotidien des habitants et particulièrement celui des enfants. Reportage Robin Berneau avec Pierre Marsa.
10: Imaginez un instant, vous gagnez à l'euro-million et l'une de vos premières dépenses sert à rénover l'école de votre commune.
11: Ben, c'est une super idée.
10: À Saint-Michel, en Charente, une famille a remporté 50 millions d'euros à l'euro-million en 2009. Depuis ce jour-là, ces habitants qui veulent continuer à rester anonymes offrent chaque année un chèque de 80 000 euros pour payer la cantine des enfants du village. Sauf que désormais, ils souhaitent que cet argent serve à rénover l'école. Les explications de la maire de Saint-Michel, Fabienne Godichaud, à notre reporter Pierre Marza.
16: Oui, c'était vraiment le souhait qu'ils ont exprimé, de dire, bah, écoutez, c'est 80 000 euros, pourquoi ne pas les investir? Pourquoi ne pas vous aider? Et bien évidemment, nous contribuerons nous aussi à compléter cette manne, hein, toujours ce don, pour pouvoir améliorer nos écoles, nos salles de classe, nos salles de vie, nos cours et voilà.
10: Gagner à la loterie et en faire profiter tout son village, ici en Charente, ça marche, mais vous, tiens, qu'en pensez-vous? J'ai posé la question à Bénédicte.
17: Mais ce qui est bien, c'est de pouvoir partager l'argent, ne pas que prendre pour soi et développer des projets pour des écoles et pour l'avenir de la France, les enfants.
10: Et puis il y a aussi Brigitte qui salue également l'initiative, surtout après les épisodes de canicule de ces derniers mois et aussi le manque d'équipement de nos écoles.
18: C'est très bien parce que l'été, il n'y a pas trop de clim et tout ça, donc pour les enfants, ça sera génial. Peut-être mettre de la verdure, pour le bien-être des enfants, c'est une très très très bonne idée.
10: Parlons-nous honnêtement, entre nous, vous gagnez 50 millions d'euros. Alors, vous achetez une maison au bord de l'océan, un grand appartement en ville, vous voyagez. Mais est-ce que vous donnez autour de vous? Écoutez les réponses de Bénédicte et Brigitte.
17: Je paye mes dettes et j'aide les gens autour de moi qui en ont besoin. Et puis un petit peu mettre de l'argent pour la santé aussi. Comme on ne sait pas si on aura beaucoup de choses à payer dans l'avenir, donc il faut toujours avoir un petit peu de pécule.
18: D'abord, égoïstement, je donne à mes enfants. Et s'il en reste, oui, moi je me serais plus vers les Restos du Cœur et tout ça. Ouais, j'aimerais bien aider les gens dans le besoin et tout ça.
10: À Saint-Michel, le jackpot remporté par ces euro-gagnants continue, des années plus tard, de profiter aux enfants. Comme quoi, parfois, gagner à l'euro-million ne change pas seulement une vie, ça peut aussi changer celle de tout un village.
14: Exactement, merci Robin Berneau. On salue les équipes aussi d'ici La Rochelle. Et cette très belle initiative, c'est vrai que c'est bien, hein, Laurent Romeshko.
15: Alors, c'est bien, mais c'est. Alors, je trouve, moi, que pour ces vainqueurs de l'euro-million, hein, ouais, pour du loto, ça donne un sens à leur vie. Je pense que je veux pas dire que c'est égoïste de leur part, mais ça donne un véritable sens. Plutôt que de gagner et de dépenser tout ça égoïstement seul dans son coin.
14: On va laisser l'Eure-et-Loire, on va laisser toutes les belles villes et les régions où nous étions pour emmener Laurent Romeshko dans un instant dans un endroit qu'il adore, c'est l'île de Ré.

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2: Et vous le voyez tous les jours sur France 3, 13h dans Météo à la carte. On va en parler dans un instant. On découvre ce soir avec Laurent Romeschko les lieux qui l'ont façonné, les lieux qui l'ont fait rêver, les souvenirs marquants de sa carrière. Il n'y a pas que Paris dans la vie, il y a l'île de Ré aussi. Pourquoi ça vous marque, l'île de Ré? Pourquoi?
3: Parce que j'aime bien le climat, la côte atlantique d'une manière générale, l'île de Ré surtout, un environnement qui est préservé, ce qui est le cas aussi de l'ensemble de la côte atlantique en général. Ouais. Je dis ça comparativement au littoral méditerranéen. Donc voilà, l'île de Ré, j'aime beaucoup l'environnement, j'aime beaucoup les villages de l'île de Ré, la vie qui peut y avoir, qui est parfois, sur certains secteurs, c'est vrai, un peu trop parisienne, mais il faut savoir choisir ses moments, il faut savoir aussi rester chez soi, et puis choisir le bon coin de l'île. Et c'est vrai, quand on va vers le nord de l'île, vers Saint-Clément-des-Baleines, vers des communes comme Loix, qui est un petit peu une île sur l'île de Ré, qui est très très isolée, on passe pas par Loix, on va à Loix, tellement c'est un petit peu un territoire à part. Et donc voilà, c'est plaisir de la pêche, principalement, pour moi, là-bas. Et puis...
2: Ça, vous adorez la pêche?
3: Ouais, j'aime bien, ouais. Ça, c'est depuis tout petit, depuis la pêche à la truite en montagne. Voilà, je suis passé à la pêche au bar sur l'île de Ré.
2: Un inspecteur de police qui aime la pêche. Ça aurait pu être la carrière de Laurent.
3: C'est ça. Et donc l'île de Ré, voilà, il y a un environnement que je trouve qui est absolument préservé, même si effectivement, ce que disent beaucoup et qui semble se confirmer, c'est vrai que la menace de l'élévation du niveau de l'océan pourrait menacer l'île. Mais c'est vrai que c'est un très bel endroit où j'aime bien passer des moments pendant l'été, pas que.
2: Je vous emmène en Méditerranée. Alors vous avez aujourd'hui des attaches familiales avec la Corse.
3: Oui, bien sûr, parce que ma famille, ma fille vit là-bas, mon petit-fils vit là-bas, et c'est un endroit où je vais très souvent, bien sûr.
2: J'imagine.
3: Le plus souvent possible, donc voilà, celle qu'on baptise l'île de beauté et qui porte bien son nom. Voilà, c'est aussi une découverte. Vous savez, je vous parlais de préservation de l'environnement, j'évoquais l'île de Ré, et je faisais un peu le comparatif entre la côte atlantique et le littoral méditerranéen. Ouais. Dans le littoral méditerranéen, la Corse est tout à fait à part, c'est-à-dire qu'il y a cet environnement qui est absolument préservé, et donc ça, c'est un véritable bonheur d'avoir effectivement cet amour de ce pays, et suffisamment pour pouvoir le conserver authentique.
2: Vous aimez les plages aussi en Corse, il y a une plage comme ça, vous marque plus qu'une autre.
3: Alors je suis plus côte occidentale en remontant jusque vers la Balagne que sur la côte orientale, vers la plaine orientale, et côté Porto Vecchio qui est plus touristique, mais c'est vrai qu'on arrive encore à passer des journées sans être les uns sur les autres, de trouver des criques, des plages très agréables sur l'ensemble de la côte ouest de la Corse, et ça, c'est un véritable bonheur. Ouais.
2: Je vous emmène, Laurent Romeschko, dans un autre endroit. Cultissime générique. Je crois que c'est le tout premier, hein, d'ailleurs, c'est le tout, parce qu'il a évolué, hein, le générique en 50 ans.
3: Ça va être la version d'origine qui est pas bien jeune.
2: Alors, je vous emmène pas dans les studios des chiffres et des lettres, mais je vous emmène à Antibes.
3: Ah oui, ouais.
2: Alors, on est en Méditerranée. Pourquoi je vous emmène à Antibes? Vous le savez très bien, c'est votre première des chiffres et des lettres.
3: Oui.
2: C'était Antibes. C'était au palais des congrès de Antibes.
3: Juin 92.
2: Vous avez 12 ans quand on regarde les images. Non, vous faites toujours dire Tintin. Regardez les images. Ouais. C'est archivé d'ailleurs avec Lina, cette émission. Vous vous souvenez de ce moment pour deux raisons, je crois.
3: J'avais un costard vert, vert pistache.
2: Vert lourd, hein.
3: Et, ouais, un truc, et que je ne retrouve pas. Et
2: c'est mieux.
3: Plutôt c'est mieux. Voilà. C'est une bonne nouvelle, ça. Oui, je m'en souviens très très bien. Vous savez pourquoi je me souviens particulièrement de ça?
2: Parce qu'à titre personnel, vous apprenez quelque chose une heure avant.
3: Pour deux raisons. J'ai ma première, c'est un lundi, début de semaine, on fait les émissions de là-bas. Je fais ma première en direct. Et là, je sais que toute la direction d'Antenne 2 à l'époque va scruter le petit nouveau qu'Armand Jameau vient de recruter.
2: Ouais. Quel caractère du jeu.
3: Et en fait, une heure avant la prise d'antenne, avant le direct, ma femme m'appelle pour me dire que le test de grossesse est positif et que je vais être papa pour la première fois.
2: Est-ce qu'elle a eu raison, Sylvie, de vous dire ça une heure avant? Je me pose la question aujourd'hui.
3: Sincèrement, je pense qu'elle me l'aurait dit après, ça aurait été mieux. Mais bon, je sais pas, ça m'a peut-être encore un peu plus motivé. Mais bilan des courses, j'ai terminé ma journée, on a fait le direct qui s'est plutôt bien passé. Mmh. Et puis, mais le soir, quand je me suis couché, pas trop tard, je me suis dit, je vais vite aller me coucher.
2: C'est pas vrai. Je vous arrête, c'est pas vrai, parce que je crois que vous avez fait la fête ce soir à l'Antibes. Vous aviez besoin de lâcher les chiens, comme on dit.
3: Ça fallait que je me lâche. Oui. Mais je me suis dit, c'était une journée tout de même bien remplie. Ouais, avec, avec plein de nouvelles.
2: Première des chiffres et des lettres, et quelques mois plus tard, bah, la naissance, voilà. C'était votre premier enfant, du coup, hein.
3: Oui, Anne était la première en 93.
2: Alors, puisqu'on parle des chiffres et des lettres et qu'on parle de toute la France, les chiffres et les lettres, c'est des clubs dans toute la France.
3: Oui, c'est ça a été une
2: fan partout.
3: Ça a été une formidable aventure télévisuelle puisqu'en fait elle s'est prolongée pendant, figurez-vous, tout de même 52
2: ouais,
3: ans.
2: Ouais, c'est fou,
3: 52
2: ça.
3: Ans cette émission, j'en ai fait une grosse partie de ces 52 puisque j'en ai fait 32.
2: Patrice Lafont,
3: Patrice,
2: Laurent Cabrol,
3: 17 ans et puis Laurent Cabrol et puis une courte période Max Meynier.
2: C'est vrai.
3: Il y a eu Max Meynier après
2: vrai.
3: Laurent Cabrol et juste avant moi. Et donc voilà, et puis la version d'origine, le mot le plus long avait été créé en 65, donc l'origine de l'émission est encore plus ancienne. Non, ça reste c'est une belle aventure, c'est un véritable monument de la télévision française, c'est un jeu qui semblait inoxydable, très efficace parce que très simple à comprendre, et surtout, chacun pouvait jouer à son niveau. Je veux dire, vous pouviez, autant qu'un jeu, sincèrement, comme question pour un champion, il faut la culture générale, on ne peut pas être approximatif, autant que sur trouver le mot le
2: plus
3: long,
2: chacun peut tenter sa chance.
3: Chacun peut tenter, et même si vous plafonnez à quatre lettres,
2: ouais.
3: Et ben c'est pas grave, vous avez joué, vous avez pris du plaisir. C'était ça la formule absolument magique de cette idée d'Armand Jameau sur cette émission. C'est ce qui a expliqué cette longévité, donc ça reste un très bon souvenir. Mais la page est tournée.
2: On ne va pas se gêner, on va penser à un Marseillais que nous avons en commun,
3: oui.
2: Qui est Patrice Lafont, qui nous a quittés il y a maintenant 2 ans, il me semble.
3: Oui.
2: Voilà, qui a aussi beaucoup compté pour vous. Il a été votre producteur sur cette émission.
3: Il a été mon producteur pendant près de, je sais plus combien, pendant pas loin de 25 ans, je crois bien. Et donc, voilà, donc j'ai perdu, c'est pas simplement un producteur, ça a été un ami très cher.
2: Voilà.
3: Quelqu'un qui me manque.
2: Quelqu'un qu'on a en commun et qui nous manque beaucoup.
3: C'est pouvait être un papa, un frère, un copain.
2: Voire
3: parfois, il était tellement drôle, ça pouvait même parfois être un petit frère qu'il fallait recadrer parce qu'il allait très très loin.
2: C'est
3: ce qui me plaisait.
2: Laurent Romeshko est notre invité. Alors, Laurent, il y a des lieux aussi que vous avez découvert peut-être plus récemment. Les monts du Beaujolais.
3: Oui. Oui, parmi les coins de France qui me plaisent bien, il y en a beaucoup, mais c'est vrai que c'est une région. Quand on descend le Val de Saône pour aller vers Lyon, vers la vallée du Rhône et aller peut-être vers le sud, c'est vrai que c'est très souvent un truc qu'on laisse sur la droite de l'autoroute et on ne s'y arrête pas forcément. On va en Bourgogne, mais c'est vrai que les monts du Beaujolais, on ne s'y arrête pas forcément.
2: Vers Beaujeu.
3: Et vers Beaujeu, bien entendu, Chiroule. Enfin bon, voilà, ça mérite véritablement de s'y arrêter quelques jours parce que c'est une région belle, on mange très bien. On peut pas dire qu'on y boit très très bien, mais c'est pas possible. Mais je veux dire par là, bien évidemment,
2: bien
3: toutes
2: sûr.
3: Les régions françaises, il y a effectivement il y a le vin, il y a le fromage, mais là il y a vraiment un très bel écrin et c'est une région qui mérite qu'on s'y arrête.
2: Ces Bretons du bout du monde, êtes parti il y a pas longtemps tourner un documentaire dans le Finistère. Aussi, pourquoi vous avez choisi le Finistère?
3: Alors, parce que c'est une, bien entendu, parmi les téléspectateurs qui m'écrivent, qui réagissent, moi, lorsque je suis à l'antenne, lorsque je donne des prévisions, il y en a certains qui ont leur territoire, leur coin de France, vraiment ancré dans les tripes. Ils ne l'aiment pas, ils l'adorent carrément. Ce sont les Bretons, et particulièrement les Bretons du Finistère. Et donc, l'idée dans ce documentaire, c'était de se dire, pourquoi les gens qui vivent là depuis longtemps, qui sont sur ce département depuis toujours, pourquoi sont-ils si attachés à ce département qu'est le Finistère? C'est quoi? C'est la mer, c'est la langue, sont les crêpes, c'est le cidre, je sais pas, c'est le sarrasin, et on a essayé de comprendre. En fait, c'est un mélange de tout ça. Il y a une véritable identité finistérienne, mais la France est une somme d'identités comme ça. C'est pour ça qu'on va poursuivre aussi notre aventure en allant à la rencontre des Hauts-de-France.
2: Alors n'hésitez pas à découvrir, à redécouvrir ce documentaire sur le Finistère.
3: Sur la plateforme France.tv.
2: Qui est toujours disponible. Météo à la carte, on s'en dit un mot tous les jours, France 3, 13h.
3: 13h, ouais, à 12h55 précisément pour Météo à la carte. Et puis 13h55, Météo la suite, qui est la deuxième partie et qui se prolonge jusqu'à 14h30 à peu près.
2: Toujours la vulgarisation, l'explication.
3: La vulgarisation et puis surtout la découverte des patrimoines régionaux, la mise en valeur aussi des initiatives qu'il peut y avoir un peu partout en région. On vit très bien en région, on aime nos régions et celles et ceux qu'on rencontre nous tous les jours dans l'émission en sont la preuve.
2: Laurent Romeshko, on s'est énormément baladé, cette carte de France vous la connaissez par cœur, si on devait garder qu'un seul lieu, votre lieu central, on serait où, on s'arrêterait où?
3: On en a parlé, moi c'est mon poumon vert, là où je suis, je m'échappe dès que je peux de Paris.
2: C'est l'Eure-et-Loire.
3: C'est l'Eure-et-Loire, oui, c'est là, ouais. C'est là où je me sens bien.
2: Merci Laurent pour ce voyage.
3: Merci à vous.
2: Vous avez bien piloté, c'est impeccable.
3: Merci.
2: Je vous aurais bien vu en lieutenant de police. J'espère que vous aurez deuxième vie pour ça. Franchement, c'est ce que je retiendrai.
3: Je vais m'acheter l'impair.
2: Vous faites la voix aussi un peu la Colombo, non?
3: Non. Non, mais non, je peux vous parler de ma femme.
2: Voilà, salut. Merci Laurent Romeshko, ici.fr pour écouter cette émission. Il n'y a pas que Paris dans la vie. On vous souhaite un bon week-end. Le meilleur est à retrouver entre 20h et 21h avec Benoît Prospero. Et on se retrouve dès lundi. Portez-vous bien. Ciao.

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2: Salut à toutes, salut à tous et bienvenue, c'est Décibel. C'est parti pour une heure en direct autour de l'actualité musicale. On parle beaucoup de concerts en ce moment, hein, ceux de Stevie Wonder, de Céline Dion aussi. Et puis, il y a Soprano qui a mis en vente aujourd'hui les billets pour sa tournée des stades. Oui, il ne fait pas le Stade de France, lui, il fait les stades de France. Sochaux, Lille, Nantes, Metz, Le Mans, Bordeaux, Lyon et puis évidemment Paris et Marseille. Soprano qui en profite pour annoncer son prochain album et aussi célébrer les 10 ans de son album L'Everest. Soprano est l'invité de Décibel. Youpi les amis, bienvenue, c'est parti. 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Et pour jouer, il faut appeler maintenant. 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Et puis, on a aussi pas mal de nouveautés à partager avec vous ce soir. Il y a la nouvelle chanson de Philippe Catherine, Je te donnerai, que vous allez découvrir un peu plus tard. Mais là, c'est un événement. Une nouvelle chanson de Mylène Farmer. Des LOL et des quoi.

Deuxième extrait de son nouvel album, Égrégore, qui sortira le 30 octobre. C'est tout nouveau, ça vient de sortir et c'est déjà sur votre radio ici. Ah oui, nous aussi, on est fans de Mylène.

0: Hélène, elle a dit choc bar à la radio. Non, mais 2026, on ne s'ennuie jamais. Des LOL et des quoi, nouvelle chanson de Mylène Farmer. L'album, je vous l'ai dit, c'est le 30 octobre. Mais alors, si vous êtes hyper fan et que vous voulez le découvrir trois jours avant, sachez que le 27 octobre, cet album sera présenté au cinéma. On connaît l'amour de Mylène Farmer pour les clips et pour les visuels dingues. Donc, je sais pas, c'est peut-être un énorme film avec toutes les chansons de l'album. On sait pas plus. On sait juste que voilà, c'est une découverte de l'album au cinéma le 27 octobre. Séance unique partout en France et une billetterie déjà ouverte.
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0: Que vous l'aimiez depuis Louxor, j'adore, ou encore La Banane, où il se baladait tout nu sur la plage en mangeant une banane. Philippe Catherine, de toute façon, maintenant le monde entier le connaît. Il est une quasi-divinité en Asie, hein, depuis qu'il est apparu tout nu et peint en bleu à la cérémonie d'ouverture des JO de Paris 2024. Eh bien, Monsieur Catherine est de retour. Il va sortir un nouvel album qui s'appelle Planète Bleue. Planète Bleue sortira le 23 octobre prochain. Nouvel album de Catherine. Et un premier extrait qui s'appelle « Je te donnerai ». C'est plein d'amour et de tendresse, tout ce dont le monde a besoin. Merci. Monsieur Catherine.
2: Tout comme toi.

0: fait des promesses comme ça, Philippe Catherine, moi j'ai envie d'y croire, je vous jure. L'album arrive à la fin du mois d'octobre. Allez les amis, restez concentrés. Soprano va arriver.
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0: Il fait les Stades de France. Grosse actualité pour Soprano. Il est ce soir l'invité d'honneur de Décibel.

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1: Bonsoir Soprano.
2: Comment ça va?
1: Ça va.
2: Impeccable. Depuis La Ciotat, ça va. Impec.
1: Et voilà, le Ici Live de La Ciotat. On avait DJ Gel, qui est le DJ historique de la Funky Family, avec un invité surprise. Et bien, en fait, c'était toi l'invité surprise.
2: Eh oui, quand même, fallait
1: c'était
2: bien.
1: Génial. C'était jeudi dernier. Voilà.
2: Bon, j'ai pas eu de mal de mer, hein, je préfère le préciser.
1: Et oui, parce qu'on jouait sur une scène flottante. Eh oui. Voilà. Puis ça t'a fait comme ça un petit galop d'essai, un petit coucou avec le public. Oui. Avant, cette prochaine tournée que tu as annoncée il y a 2 jours, tu as mis les billets en vente aujourd'hui.
2: Ouais, c'est ça.
1: Ça part comme des petits pains, petits pains. Le Karaoké Stadium Tour. 8 villes, 8 stades, que des tubes. Il va falloir manger des pâtes la veille, parce que des tubes, il en a, et il va falloir tenir le coup.

0: Soprat, j'ai une question justement autour des tubes. Certains artistes ont des rapports très étranges avec leurs tubes, et notamment dans le rap, dans le hip-hop. C'est super de faire un tube, on rencontre le grand public, mais à la fois, on ne veut pas perdre sa street cred. Ouais. Et voilà, toi, tes tubes, tu les embrasses. Les chansons que le public choisit, tu as décidé que c'était le cœur de ce karaoké tour.
1: Ouais.
0: Est-ce que c'est un choix compliqué pour toi ?
1: Non, totalement. Si, en fait, déjà, ce qui est bien, c'est que cette tournée, je vais faire même des tubes de l'époque de Psychiatre de la Rime.
0: Ouais.
1: Donc, du coup, c'est vraiment pour rassembler toutes les générations qui ont écouté ma musique. Il y en a, ils viennent à mes concerts. La dernière fois, on a eu une personne qui avait 87 ans. Elle connaissait Hiro, ma chanson Hiro, par cœur. Ouais. On était tous choqués. Et elle était là, elle dansait avec sa fille qui devait avoir la trentaine, qui aimait Alla Bien.
0: Ouais.
1: Et qu'elle avait son enfant qui était là, qui aimait Ding, Ding, Ding, Ding, Ding. et le mari qui était là pour attendre que les morceaux où je rappais fort.
0: Voilà.
1: En fait, ça a toujours été mon mindset. C'était de réunir tout le monde, parce que moi, j'ai vécu toutes ces époques-là. Aujourd'hui, je suis un père de famille, mais il y a eu une époque où j'étais en bas du bloc, il y avait une époque où j'aimais que le texte, il y avait une époque où j'aimais que danser, il y avait une époque où j'aimais faire que le sport. Bon, en ce moment, un peu moins, mais
0: oh,
1: voilà.
0: Ça va.
1: Mais ça va.
0: Nous, on a vu la semaine dernière Soprano danser, se donner sur la scène du Ici Live à la Ciotat. Non, excellente condition physique.
1: Bon, ça va alors.
0: Mais oui. Alors, je ne fais pas le Stade de France, je fais les Stades de France. Donc là encore, l'idée, c'est rassembler, c'est aller dans des stades, alors dans lesquels, pour certains, il n'y avait même jamais eu de concert. C'est le cas du stade du Mans, premier concert de toute l'histoire du stade. Et puis à Metz, ils ont un nouveau stade, et c'est toi qui vas faire le premier concert aussi.
1: Ouais, surtout au Mans. Je crois que Metz, il y a eu Johnny une fois, mais le Mans.
0: Mais c'est le nouveau stade là. Ouais.
1: Là, c'est le nouveau stade.
0: Ah,
1: et le Mans. Johnny devait, il y a eu la pluie.
0: Oh non.
1: Et ouais, et donc du coup, je vais venger Johnny comme dit. Mais en fait, cette phrase, moi j'adore le Stade de France, je vais voir les concerts, les matchs, c'est mythique, j'aime beaucoup même l'équipe qui est à l'intérieur, qui travaille et tout ça. Et on avait fait une tournée l'année dernière du Freedom Tour, et on arrive à Nantes, on fait 4 fois Nantes, et il y a des gens qui me disent, mais vous allez toujours ou au Stade Vélodrome, ou au Stade de France, les artistes, pour faire des grands shows, nous aussi on a des stades.
0: Ben oui.
1: Et je me suis dit, bon, ben alors... on va pas faire le Stade de France, on va faire les Stades de France compris. Ça veut dire que on va amener ce truc de gigantesque qu'on peut trouver au Stade de France ou au Stade Vélodrome ou au Stade de Lille, l'amener dans d'autres villes où il n'y a pas peut-être ce genre de concert.
0: Et ça, c'est une très bonne nouvelle, ce karaoké tour de Soprano. Les places viennent d'être mises en vente. Vous pourrez donc aller alors à Paris, à Marseille en 2028, mais avant, en 2027, à Sochaux, Lille, Nantes, Metz, Le Mans, Bordeaux et Lyon. Les tickets donc sont en vente, et c'est l'occasion aussi de fêter ensemble, je le disais, les 10 ans de ton album L'Everest.
1: Eh oui.
0: Ouais, c'est fou, oui. Ça.
1: Ah, c'est vrai, oh là là, ça fait 10 ans.
0: Ça fait 10 ans.
1: Eh ouais.
0: En feu, ça fait 10 ans. On brûle pour Soprano. Il est ce soir l'invité de Décibel.

0: Ah, moi, j'appelle pas les pompiers, moi j'appelle Soprano. Merci d'être avec nous ce soir.
1: Avec plaisir.
0: En direct sur ici, après ce joli cadeau, ce joli concert surprise la semaine dernière à la Ciotat. T'es de retour là, donc pour annoncer, on le disait, hein, cette belle tournée, le karaoké tour, Lille, Nantes, Metz, Le Mans, Bordeaux, Lyon, et puis Paris et Marseille. Bon,
1: oui,
0: ils sont toujours bien
1: servis
0: en concert, mais elles attendent Paris et Marseille.
1: Parce qu'en fait, c'est les dernières dates. On va en premier voir toute
0: la France.
1: Voilà,
0: ouais.
1: Et après, on va dans les deux capitales, on va appeler ça comme ça.
0: Et je vous rappelle, les amis, c'est toi qui appelles ça comme ça, les deux capitales, j'aime bien.
1: Bah oui, moi je suis Marseille, je suis obligé de dire ça. Et la vraie capitale, j'ai fait le chauvin un peu.
0: C'est magnifique. Non, mais j'adore cette idée. Il y a un public, une partie du public avec laquelle on ne peut absolument pas tricher, ce sont les enfants. Alors toi, pour le coup, ça fait 6 fois que tu es personnalité préférée des 7-14 ans, donc les grands enfants et les jeunes ados. Quand tu fais The Voice, c'est The Voice Kids, voilà, c'est vers eux que tu vas assez naturellement. Tes débuts au cinéma, Marius, c'est Les Gardiens de la Cité Phocéenne, on s'était vu à cette occasion-là.
1: Oui, c'est vrai, c'était pour ça que
0: c'était avec des enfants. Et puis évidemment, sur le dernier album Freedom, il y a cette chanson avec Luna.
2: Hey papa, je peux te poser une question?
1: Oui, vas-y ma chérie, qu'est-ce qu'il y a?
3: Papa, dis-moi pourquoi les gens disent que les autres gens sont différents, alors que moi j'ai cru à tes poèmes où tu disais qu'on était tous les mêmes.
0: Papa, dis-moi, et c'est pas une question de prendre de l'âge, parce que déjà en 2008, avec les psychiatres de la rime dans les Cités d'Or, tu chantais Jeunesse France.

0: Jeunesse France, prends ta place. Donner de la force comme ça à des enfants, ça fait des jeunes qui se sentent mieux et peut-être des meilleurs adultes. C'est quoi ton rapport avec ce monde de l'enfance encore aujourd'hui?
1: Ben, en fait, c'est pas fait exprès. Hein. C'est quand tu es un parent, ben, en fait, tu as une responsabilité. Il y a pas longtemps, il y a quelqu'un qui m'a dit « Oh, j'ai compris ta chanson Inaya, j'ai compris ta chanson Luna, j'ai compris tes chansons. » Parce qu'en fait, il venait de devenir père pour la première fois. Et en fait, il y a que quand tu as cette sensation de qui change ta vie et qui te dit « Maintenant, je sais pourquoi je me lève le matin, pourquoi je me bats, pourquoi je dois tout faire pour sourire, pour continuer à protéger mon foyer. » Eh ben, ce truc-là, ben, en fait, moi, je le fais dans ma musique. Indirectement, bien sûr, ben tous les parents, parce que moi j'aime bien dire que je fais de la musique pour les parents. Les gens, ils aiment bien à faire des raccourcis en disant ouais, il y a des fois c'est des morceaux pour les enfants. Non, moi je fais des morceaux pour les parents parce que je suis parent. Comme quand j'étais ado, je faisais des morceaux pour les ados parce que j'étais ado. Ça suit un peu ma chronique, ma place. Mais je trouve que protéger les enfants, leur donner des valeurs de base comme moi, Ayam a fait avec moi, ou NTM, quand j'ai écouté des chansons, ça m'a donné envie d'ouvrir un livre, d'avoir une conscience politique, une conscience sociale. Ben, je trouve que c'est trop bien. La dernière fois, il y a un jeune qui me disait qu'il a fait sa licence sur une de mes chansons qui s'appelle Hero.
0: Wow.
1: Le petit, il a 16 ans, il a pris ma chanson, il a pris qui était Rosa Parks, qui était l'histoire de Coluche, l'histoire de tous ces artistes magnifiques qui ont fait la musique des années 80-90 ou même avant. Je trouve que c'est trop beau de faire ça, et donc c'est vrai que j'ai cette petite responsabilité, mais je pense que c'est l'âge qui me fait faire ça. Mais je te jure que des fois, quand on me dit que je suis la personnalité préférée, je suis toujours choqué. Je me dis, mais pourtant je suis là, je gueule quand même. Je suis là, des fois je suis énervé sur ce qui se passe dans l'actualité. mais je pense qu'ils
0: mais ils ont du flair aussi, les
1: je
0: gamins.
1: Je pense qu'ils aiment le positivisme. Je pense qu'ils aiment quelqu'un qui leur dit ouais, c'est la merde, mais vous inquiétez pas, vous allez y arriver.
0: Et je t'ai vu, moi, avec des petits, dans les coulisses des Enfoirés.
1: Ouais.
0: Et c'était ahurissant parce que, en fait, ils allaient tous vers toi. Il y avait un peu pour Santa aussi, mais vous étiez vraiment tous les deux les artistes qui attiraient ces enfants qui avaient envie de vous voir, envie de partager avec vous. Et je t'ai vu, et en fait tu les regardes vraiment aussi, il y a ça.
1: Peut-être que c'est important. Après moi j'aime les gens. C'est vrai que les enfants, les gens ont l'habitude que les artistes peut-être ont peur pour leur image, donc ils snobent un peu, sais pas. Mais autant je regarde les enfants, autant je regarde tout le monde pareil. Mais les enfants, je pense que c'est là où on pêche un peu, que ce soit politiquement parlant, avoir des débats sur des trucs. On va pas s'étendre sur ça, mais alors que
0: les enfants, c'est urgent.
1: Urgent.
0: Ouais.
1: On a eu cette année l'exemple de la petite Liana. J'ai entendu ça, moi, en tant que père, je suis choqué que l'administration a fait. Eh ben, moi, je pense que ça, c'est un truc prioritaire. Il faut leur donner de la force. Ils sont harcelés sur Internet, les réseaux sociaux, à l'école, tous ces trucs, ces informations. Je pense que quand il y a quelqu'un qui a de la lumière et qui les regarde, qui les considère, tu leur donnes de la force.
0: On donne de la force aux enfants et à tout le monde ce soir dans Décibel.
1: Yeah.
0: Avec notre invité Soprano. À tout de suite.
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0: Vous écoutez Syrah Marios avec Mort à la guerre, chanson co-signée avec Serge Lama.

0: Sierra Mario, c'est un artiste complet qui collabore régulièrement avec Fabienne Thibault, Pierre Billon, Gérard Lenormand ou Didier Barbelivien. Et qui partage sa vie entre le soleil d'Ardèche, Marseille, sa ville natale, et Paris. Guerre, premier extrait de l'album Auteur de France de Sierra Marios. Un coup de cœur ici de Romain Ardèche.
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3: Et on est avec Soprano ce soir qui a une actualité absolument débordante. Il y a, on l'a dit, ce grand karaoké stadium tour, 8 villes, 8 stades, Lille, Nantes, Metz, Le Mans, Bordeaux, Lyon, Paris et Marseille. Avec, on l'a dit, que des tubes, sachant que chacun a sa propre définition du tube. Donc en fait, il y en aura pour tout le monde.
4: Ben voilà, ouais, pour toutes les époques, on va dire ça comme ça.
3: C'est ça. Bah oui, il est comme Taylor Swift, il a des eras. C'est ça, oui. La era de Sopra.
4: Mais tu sais, tu rigoles, on a fait un teaser justement pour lancer la tournée. Et j'ai tourné un teaser où je me suis mis dans les personnages de toutes mes chansons. Et ça, ouais, veut dire j'ai remis ma tenue du clown.
3: Ouais.
4: Et chaque fois que je jouais avec le truc, je me disais, oh là là, quand même, j'en ai fait des concepts. J'en ai créé des persos. Mais c'était tellement cool. C'était tellement cool de revenir sur ces trucs-là. Ça mettait des frissons.
3: Ah ouais, et puis on a déjà un premier extrait, et même on a même deux, de l'album qui sortira au printemps. On va en parler, mais avant, c'est l'heure du questionnaire des choix cornéliens, mon cher Soprano. Il va falloir que tu choisisses à chaque fois en ton âme et conscience.
4: En mon âme et conscience.
3: Allez, okay. C'est parti. Accent québécois ou accent ch'ti? Si tu perds ton accent marseillais demain matin.
4: Alors l'accent ch'ti me régale.
3: Ah.
4: L'accent ch'ti me régale, je te jure. Et en plus, tous ceux qui sont du côté des ch'tis, même un peu plus bas, Lille, ouais, tout ça, ils sont magnifiques. À chaque fois, les gens ils se disent que mon premier stade, c'est celui du stade Vélodrome, mais en fait, c'était celui de Lille.
3: Ah.
4: C'est incroyable. Donc,
3: ch'tis direct.
4: Tout, ouais, ch'tis.
3: Tu préfères, puisque pars comme ça là pour une grande tournée, mais quand même, on parle aussi de l'album, la tournée ou le studio?
4: La tournée.
3: Tournée.
4: Moi, je suis de la génération où il n'y avait pas Internet. Pour se faire connaître, c'était la scène. Je n'aime que la scène, les concerts, faire des grands shows, des spectacles, des mises en scène, de voir les gens qui sautent, qui pleurent, j'adore ça.
3: Alors justement, en parlant de mise en scène, une de tes nouvelles DA, c'est des grosses lunettes vert fluo. On a vu sur les réseaux.
4: Pas pris, j'aurais dû les prendre.
3: Tu les as sur scène en tout, ouais, cas. Alors, pour aller avec et pour monter sur scène, un béret basque fluo ou un short de cycliste fluo?
4: Alors je vais prendre un short de cycliste pour faire une dédicace à mon coach qui chaque fois arrive avec des shorts un peu trop courts. Je lui dis, attention, tu peux pas faire ça tout le temps. Voilà.
3: Alors là, attention, elle est terrible. IAM ou NTM? Tu les as cités tout à l'heure, hein.
4: Mais oui.
3: Les deux.
4: Mais oui, je les aime les deux. Le premier groupe que j'ai vu, un clip, que j'ai entendu une chanson, c'est NTM. Mais mon groupe, c'est IAM. C'est IAM, et sans hésiter.
3: Presque aussi difficile. Dorothée ou Chantal Goya?
4: Alors, j'ai beaucoup... En plus, j'ai déjà croisé Chantal Goya et tout. Mais Dorothée, à un moment donné, j'étais amoureux d'elle. C'est incroyable. Un jour, j'ai fait une petite vidéo où je lui ai fait une petite dédicace. Elle a cherché mon numéro pour m'envoyer un petit message pour dire merci pour la vidéo. Mais j'ai dit, mais c'est pas toi qui dois me dire merci. Jusqu'à maintenant, je suis choqué. Je regarde son message, je montre à tout le monde. C'est Dorothée.
3: Dorothée, elle t'a dit.
4: C'est Dorothée. C'est une dinguerie.
3: Trop star. Attention, ouais, celle-là, elle est technique. Soit tu peux plus jamais dire le mot Marseille dans un de tes titres, soit tu dis ce que tu veux, mais dans chaque titre, tu es obligé de placer le mot araignée.
4: Ah, oh, non, je mets araignée. Non, Marseille obligatoire.
3: Marseille
4: obligatoire. Non, j'aime trop Marseille, c'est pas possible. C'est pas possible.
3: Si tu devais revivre un moment de ta vie, tu choisis ce que tu veux.
4: À part la naissance des enfants, parce que sinon après ça fait trop facile de donner cette réponse. Je dirais quand même le premier stade Vélodrome, parce que c'était il y avait un avant et après.
3: Ouais.
4: Ouais. Le stade Vélodrome, le premier en 2017, c'était incroyable.
3: Et allez, on termine. C'est quoi ta chanson de choix au karaoké?
4: Moi, alors il y en a plusieurs. Je sors souvent le morceau de Les Démons de minuit parce qu'elle m'éclate. Elle m'éclate.
3: Et tu l'as la note là? Et... jusqu'au bout de la nuit.
4: Mais bien sûr que je l'ai. Bon, pas pareil que lui, mais.
3: Oh, non, bravo.
4: Non, celle-là, elle est incroyable. Mais attention, vu qu'on est dans l'actualité, quand même, tu es en famille, ou tu es entre amis, ou tu es avec tes amis, tu es un Céline, je te le dis, tu le tues. Tu es là, il y a le texte, là tu crois que tu es une diva quand tu chantes.
3: Du Céline Dion.
4: Ah ouais.
3: Évidemment. Allez, nous aussi, on va chanter très fort DJ, puisque c'est l'extrait qu'on écoute en ce moment hein, sur votre radio. Ici, extrait du nouvel album de Soprano qui arrive au printemps. Et prépare-toi, après, je vais essayer de gratter quelques infos sur cet album. Du coup, tout le monde veut tout savoir. DJ.

0: Ça nous donne pas mal d'indices sur la teneur de l'album. Karaoké, c'est quelque chose de très fête, très dansant.
1: Ben oui, en tout cas, vu qu'on va... Mon ambition, c'est de pouvoir mettre le feu dans les stades.
0: Ouais.
1: Et bien sûr, on va beaucoup danser, on va beaucoup bouger. Après, j'ai fait des morceaux dans l'album qui sont personnels, très personnels, mais qui sont, je sais pas si ça se dit, karaokéisables.
0: Alors, si ça se disait pas avant, ça se dit maintenant.
1: Maintenant, ça se dit.
0: Oui,
1: voilà.
0: Ça se dit karaokéisable. Moi, ça va, je le tiens, ça y est.
1: Voilà. Et pour que, parce qu'il y a des fois, il y a des chansons qui sont douces, il y a des chansons qui sont un peu même tristes. Mais qu'on aime bien chanter en karaoké.
0: Oui, c'est vrai.
1: Et donc, du coup, il y a un peu tous ces styles-là. Bien sûr, il y a beaucoup de morceaux rap avec un peu à la IAM à l'époque et tout ça. Et voilà, j'espère que les gens vont s'éclater, quoi.
0: Est-ce que tu peux nous décrire ce que ça fait dans le corps, dans le cœur, dans la tête, d'entendre une foule, un stade, chanter tes paroles? Parce qu'on ne va pas se mentir, l'équipe, nous, ça ne nous arrivera jamais. Lui, ça lui arrive régulièrement et ça va lui arriver là, dans cette grande tournée des stades 2027-2028. Qu'est-ce que tu ressens? C'est quoi à ce moment-là quand les gens ils chantent tes mots?
1: C'est incroyable. Ah. C'est incroyable. C'est en plus 80% des morceaux qui deviennent populaires sont des morceaux accidents, comme on dit nous dans le jargon de la musique.
0: Ça veut dire quoi?
1: Ça veut dire qu'on est au studio, on essaie de faire un morceau qui va plaire, mais en fait, on se dit bon, on fait une pause, on va écrire autre chose pour nous souffler un peu, et après revenir sur la chanson. Ben, c'est l'autre chanson que les gens aiment le plus. C'est des chansons qui viennent en dernière seconde, qui viennent de l'instinct, ou sinon, c'est des chansons qu'on a fait dans l'intimité, où on s'est dit c'est pour nous, on parle de nous vraiment, on se lâche. Et tu vois les gens de la chanter. Nous, par exemple, chaque fois qu'on fait, par exemple, un roule, des fois, je la chante pas. Chanson, je pose le micro, je laisse penser, c'est les gens qui la chantent. Tu as les frissons tout le long, j'hallucine. Il y a des chansons où j'ai fait des fautes de français, je les entends et j'ai envie de chanter. Je suis là, je me dis, mais mince, à la base, moi, c'était des chansons pour moi, écrites dans ma chambre. Ouais. C'est impressionnant, c'est impressionnant.
0: Donc, en fait, c'est ça que ça veut dire, karaoké. C'est aussi cet
1: mais
0: échange.
1: Oui,
0: parce qu'en fait, tu vas pas mettre toutes les paroles sur
1: le grand écran. Il y a des morceaux, oui, pas tout.
0: Pas tout, pas tout. Mais on n'en a pas besoin, ceci dit. Bah, on les tient déjà.
1: Ah, mais parce qu'il y a toute une histoire. Mais on verra après, j'en parlerai après, mais il y a toute une histoire. Mais oui, c'est ça le truc qui touche, c'est de pouvoir voir les gens chanter les chansons.
0: Et d'être ensemble.
1: Ben oui, on s'en fout, c'est faux ou pas faux. Quand il y a un karaoké, je pense pas que tu chantes, tout le monde chante comme Céline Dion. Donc tu vois, donc voilà.
0: Voilà, piestre, toutes et tous ensemble. En 2027, on n'aura peut-être pas énormément d'occasion de le faire, donc... Les concerts de soprano, notez-le les amis, c'est important. Et on va se régaler. On a une petite minute, mais j'aurais voulu quand même que tu nous dises un mot sur la mise en scène de ces spectacles. Je sais que tu as pensé vraiment à mettre le spectacle au cœur du stade. L'idée, c'est ça.
1: C'est ça. En fait, à chaque fois que je fais des concerts, je me dis, c'est dommage, ce serait trop bien de faire participer le public, que le public fasse partie du spectacle.
0: Ouais.
1: Et on a mis une sorte de carré or un peu au milieu, on a fait une sorte de trou dans la scène.
0: Ouais.
1: Et le public va rentrer par des portes, il y aura une partie du public qui sera au centre, on va leur donner des objets que je peux pas dire c'est quoi, je vais pas spoil, qui va faire que eux vont faire partie du spectacle.
0: C'est génial.
1: Ouais, il va y avoir des moments où ils vont me tourner le dos et ils vont être avec moi et ils vont faire chanter le public en face. On est en train de préparer tout ça, mais je voulais absolument que ce soit une grande fête, que les gens aussi puissent jouer le jeu.
0: Début officiel de la fête le 5 juin 2027 à Lille. Et puis ensuite, on enchaîne Nantes, Metz, Le Mans, Bordeaux et Lyon. Et puis en juin 2028, Paris et Marseille. Je te souhaite par avance une excellente tournée.
1: Merci, c'est trop gentil.
0: Vivement le printemps pour l'album Karaoké. Et très vite, on te voit toutes les semaines sur TF1 aussi dans The Voice.
1: Eh oui. Ah, qui a gagné?
0: Ah, on dit pas.
1: Ah non, moi je sais, mais je peux pas le dire.
0: Il est parfait. Merci Sopra.
1: Ciao
0: à bientôt.
1: Tout le monde.
0: Salut.
1: Prenez soin de vous.

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1: Et Décibel qui continue avec un blind test. Nous allons vous offrir, comme promis, des petits verres souvenirs collector du Ici Live La Ciotta, qui a eu lieu la semaine dernière, avec Soprano en invité surprise. Et il vous a dédicacé ces petits verres. Alors, est-ce que ça part chez Annabelle ou est-ce que ça part chez Sophie? Bonsoir mesdames.
2: Bonsoir Émilie.
1: Bonsoir. Comment ça va Annabelle?
2: Ça va très bien, merci.
1: Mais oui, j'entends une voix pleine de sourire, Annabelle. Et Sophie aussi d'ailleurs.
2: Ah, super bien, super voilà. Merlin.
1: Bon. Alors vous savez quoi? On en a deux des verres dédicacés par Soprano, alors on vous en offre une, hein, à chacune. Oh. Voilà, comme ça tout le monde a gagné.
2: Bien.
1: Voilà.
2: Oh, bien. Merci Soprano.
1: Hey, il est trop
2: merci
1: cool.
2: Beaucoup. Merci.
1: Bah, oui. Quelle générosité. Non, mais c'est un super artiste. Il est vraiment trop sympa.
2: Il est adorable.
1: Donc, il est en train de vous faire vos dédicaces, là. Donc, ça, c'est géré. Annabelle et Sophie, vous avez toutes les deux gagné. Et comme ça, on peut jouer déjà heureuse et dans la joie.
2: Ah oui, sans stress.
1: Sans pression.
2: Stress.
1: C'est bien ça. Sans pression, super. C'est un peu la direction artistique de cette émission. Hein.
2: Ah.
1: Certains diraient sans trop se faire chier aussi, mais enfin voilà, c'est l'idée en tout cas. C'est vraiment l'idée. Ah, je suis contente, Annabelle et Sophie. On va jouer ensemble. Alors, on joue ensemble avec des chansons. Elles ont tout un point commun. Elles ont le mot « histoire » dans leur titre. Et donc, effectivement, c'est des chansons un peu qui racontent une histoire. Alors, il va falloir retrouver le nom de l'interprète de la chanson, d'accord ?
2: D'accord.
3: Allez, OK.
1: Annabelle et
2: Sophie. Bonne chance, Annabelle. Bonne chance à vous aussi.
1: Ah, j'adore.
2: Merci beaucoup.
1: Vous êtes tellement fair-play, c'est merveilleux. Allez, on y va. Une première chanson qui parle d'une histoire. Dites-moi qui chante ça, Annabelle et Sophie. Et n'oubliez pas de me donner votre prénom avant de donner la réponse, pour que je sache laquelle de vous deux est en train de parler.
2: Charles Aznavour, Sophie.
1: Alors, Sophie, c'est pas Charles Aznavour, mais... on est dans la bonne période et sa voix va arriver dans quelques secondes. C'est une chanteuse.
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1: Sophie. Comment Dalida. Sophie? Oui, Dalida, bravo.
2: Ah, mais oui, Dalida.
1: Dalida, histoire d'un amour. Premier point pour Sophie. On continue.
2: Bravo, Sophie.
1: C'est un autre genre d'histoire.
2: Merci, Annabelle.
1: Annabelle.
2: Le roi Lion.
1: Oui.
2: Bravo Annabelle.
1: L'histoire de la vie. Alors c'est dans Le Roi Lion, mais on accepte évidemment parce que si on cherche après les interprètes de toutes les chansons des musiques de films, on n'est pas couché. Elle s'appelle Debbie Davis, celle qui chante la version française de l'histoire de la vie. Un point pour Annabelle, un point pour Sophie. On est à égalité, on s'en fait un petit dernier pour le plaisir, mais quoi qu'il arrive, je suis contente que tout le monde ait gagné.
2: Ah, Sophie.
1: Sophie.
2: Michel Fugain.
1: Bravo.
2: C'est une belle histoire.
1: C'est une belle histoire.
2: Magnifique. Bravo Sophie. Merci Annabelle. Bravo
1: aussi. Bravo, oui, à toutes les deux. Vous avez été des super candidates et je suis ravie donc de vous envoyer ce petit souvenir dédicacé par Soprano. Annabelle et Sophie. Oui, plein de bisous à vous.
2: Merci infiniment. Gros bisous, Émilie. Gros bisous à toute l'équipe. Et merci encore.
1: Merci beaucoup. Vous l'avez compris, votre radio ici vous aime et aime. Vous racontez de belles histoires, que ce soit Le Roi Lion, Dalida ou Michel Fugain et le Big Bazar. Mais les meilleures histoires, ce sont les histoires d'amour qui finissent mal, en général, mais pas toujours. Voici les Rita Mitsouko, les amis. Régalez-vous. C'est Décibel.

0: sont mes amis. Et c'est incroyable, à 40 ans, oui 40 ans, Les Histoires d'A est un des gros tubes de l'album The No Comprendo d'Erita Mitsuko, sorti en 1986. C'est aussi l'album de Andy ou encore C'est comme ça. Bref, replongez-vous dès que possible dans la discographie d'Erita Mitsuko. C'est un vrai délice, signé Fred Chichin et Catherine Ringer.
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0: C'est l'anniversaire de Moby, dites donc. Alors comme il a plus de cheveux depuis une trentaine d'années, on ne sait pas tellement quel âge il a. J'ai enquêté, ne vous en faites pas. Moby a 61 ans aujourd'hui. Et ce qui est très très chouette quand même, c'est son parcours. Sa maman était hippie, lui il était punk, et puis ensuite seulement il a découvert l'électro. Et Moby a finalement sorti en 1999 cet album qu'on a toutes ou tous eu entre les mains à l'époque, ou en tout cas voilà, les chansons dans les oreilles. C'est l'album Play. Cet album qui s'est vendu à je ne sais combien de millions d'exemplaires, 12 pour être précis, ça y est, j'ai retrouvé mon petit post-it. Bon anniversaire donc à Moby, 61 bougies. Mmh.

0: 1999, on n'a jamais arrêté de la chanter, cette chanson Natural Blues, Moby, à l'occasion de son anniversaire. Et merci à toute l'équipe de Décibel. L'émission est déjà terminée. Il y avait Emma Quenardel à la technique, Sadi Karaou au standard, Iris Guitoni à la réalisation, Thierry Boffa à la délégation musique, Mélodie Chaïb à la programmation et au web. Demain, on sera avec Enora Malagré qui partagera ses chansons préférées avec vous. Bisous.
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0: Bonjour à tous, il est midi 5 sur votre radio Ici. Bienvenue dans votre nouveau rendez-vous. Ici, on parle bon plan, vie quotidienne, arnaque à éviter, santé, sport aussi. Vous allez voir, nous sommes là pour vous rendre service parce qu'on vous doit bien ça et c'est le titre de ce nouveau rendez-vous sur votre radio Ici. Nous sommes en chance jusqu'à 13h et j'ai du mal à articuler. Nous sommes ensemble jusqu'à 13h, je suis Enora Malagré et voici la bande qui m'accompagne, Aude Razo, Madame Anti-Arnaque. Coucou.
2: Coucou Enora, c'est normal ce vendredi.
0: Eh oui, c'est la fin de la semaine.
2: Tendu.
0: Allez, courage à toutes et à tous d'ailleurs. Valère Coréard et ses bons plans conso. Bonjour Valère.
3: Salut Enora, bonjour à toutes et tous.
0: Pierre Fabin, notre merveilleux vétérinaire. Bonjour Pierre.
4: Bonjour, bonjour à tous.
0: Et Nordi Natab, mon chouchou. Notre coach sportif. J'adore parce que je le mets très mal à l'aise quand je dis ça. Bonjour Nordi.
5: Bonjour Enora.
0: Alors aujourd'hui, nous allons parler d'un sujet éminemment sérieux, important, le carburant. On va vous aider à baisser la facture. On sait à quel point ça vous préoccupe. On va aussi parler d'adoption d'animaux, de sport sans pression, bref, un joli programme pour vous rendre service parce qu'on vous doit bien ça. Appelez-nous ou laissez-nous un vocal, c'est gratuit. Sur notre WhatsApp 0810 055 056, nous sommes là pour vous. Et puis, laissez-nous des messages vocaux sur ce WhatsApp comme l'a fait, écoutez cette merveille, Isia aujourd'hui.
6: Bonjour docteur Pierre, moi j'aimerais bien faire vétérinaire, est-ce que tu peux m'apprendre ?
0: Bon bah là, moi, vous m'avez perdu.
3: C'est le message le plus mignon de la Terre.
0: Oh. Je suis en fonte des neiges. C'est donc pour vous, docteur Pierre Fabin.
3: Eh ben oui, on va essayer de répondre à Isia ce matin, parce que c'est pas facile
0: ben
3: de
0: non.
3: devenir vétérinaire.
0: Non,
3: donc on va lui donner
5: sympa,
3: quelques...
5: C'est insupportable, cette petite fille, là. Faut tout lui dire.
0: On va y répondre dans une trentaine de minutes, et puis je garde le meilleur pour la fin. 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Midi 7, on démarre avec vous, ma chère Aude et mon cher Valère, le duo gagnant, j'ai envie de dire. Alors, le carburant

0: augmente. C'est la préoccupation vraiment des Français en ce moment. On peut l'entendre. Pourquoi ? Comment on fait ? Dites-nous tout, chère Aude Razo.
1: Oui, comment alléger cette facture de carburant ? Effectivement, grosse préoccupation en ce moment. Alors, les prix à la pompe augmentent. C'est vrai, vous avez raison, ça, on le sent bien passer quand on fait le plein. Je l'ai fait hier, c'était... Voilà.
0: Ouais.
1: Ce qui nous intéresse, malheureusement, aujourd'hui, j'ai envie de dire, c'est que ces prix vont encore augmenter. C'est vraiment une certitude. Bon, si je regarde les prix là en ce moment, le gasoil, 2,29€ le litre en moyenne, le sans-plomb 95 E10, 2,12€ le litre en moyenne, là, on approche quand même des records de 2022. Attention, je dis bien moyenne, parce qu'il y a Pascal, un auditeur qui nous a contacté là au 0810-055-056, il nous dit il a vu un litre de diesel à 2,60€ quand même.
0: D'accord.
1: Donc là, on est vraiment sur la douleur.
0: Pourquoi ça augmente ?
1: Pourquoi ça augmente ? Parce que le baril de Brent, cette semaine, est repassé au-dessus des $100. Donc c'est un peu complexe, on parle de marché, on parle de cours, etc. Mais en fait, le Brent, tout simplement, c'est le thermomètre du prix du pétrole chez nous en France. Et pourquoi il augmente ? Plusieurs facteurs. Le conflit Iran-États-Unis, on a vu ces images de pétroliers iraniens qui étaient coulés par les Américains cette semaine. Ces tensions dans le détroit d'Ormuz, on dit beaucoup détroit d'Ormuz, etc. Carrefour maritime très important pour l'approvisionnement pétrolier mondial. Et donc tout ça, ça fait grimper le cours du baril. Il y a aussi des attaques contre les raffineries du Golfe. Bref, beaucoup de facteurs. Donc oui, désolé, ça va augmenter. Donc nous, on a des solutions. La question, c'est comment faire baisser cette facture.
0: Avant de passer la parole à Valère Correa, réagissez sur ce sujet précisément. 0810-055-056. Si vous avez envie de faire un coup de gueule, ça se passe ici. Hein. N'hésitez pas, on est là pour vous rendre service.
2: Oui.
0: Valère Correa.
2: Mais peut-être avec cette question, est-ce qu'on n'en fait pas trop hein ? Parce que quand on regarde les chiffres aussi, attention, plus 30 centimes sur le litre, c'est à peu près 20-30€ par mois d'augmentation. C'est trop, mais c'est pas non plus insurmontable. Donc
0: d'accord.
2: On monte aussi en épingle un sujet.
1: Ça dépend pour qui ? Pour les professionnels, c'est
2: oui,
1: très lourd.
0: La table, ah là là, ça va être le premier désaccord de l'émission entre Nordine et Valère. J'adore.
2: En moyenne, on roule 10-12 000 km par an. Yves Carac, on aura tout à l'heure spécialiste auto, nous l'expliquera très bien. Et quand on fait 10-12 000 km par an à 7 litres pour 100 km, je dis simplement que l'augmentation, même de 30 ou 40 centimes le litre, ce qui est beaucoup, attention,
0: bien sûr.
2: Je dis simplement que sur le mois, on ne va pas avoir un budget de 250-300€ de plus. Je ne dis pas que c'est pas beaucoup, je dis simplement, il faut rester calme face à la situation. Voilà, c'est ça qui est important, on peut pas rentrer dans l'hystérie et flipper encore plus.
0: Réagissez avec nous, 0810, 055, 056. Nordine, vous aviez un petit
3: coucou à toutes les personnes qui...
0: Dire.
3: Mais qui vivent dans les zones rurales. Ce que je veux dire, c'est que ils ont pas le choix. Et aujourd'hui, ça va être espacé par leur métier, par le voisinage de plusieurs kilomètres, et ils vont subir cette augmentation. Donc, elle est peut-être moindre pour certaines personnes, mais pour d'autres, c'est gigantesque.
0: Évidemment, Aude. Alors,
1: oui, les professionnels, c'est très lourd. Comment on allège la facture ? Ça, c'est pour Valère Correa.
2: Oui. Alors, la première chose à faire, c'est faire jouer la concurrence. Ça, c'est très important parce qu'on est souvent installé dans des habitudes. Et les habitudes ne sont pas toujours bonnes. Il y a une carte des prix du carburant qui est mise à jour en temps réel sur ici.fr. Vous tapez prix carburant ici. Et là, vous tombez sur une carte qui est mise à jour en temps réel avec des petits points autour de chez vous.
0: D'accord.
2: Et ça vous permet de voir là où c'est le moins
0: très
2: cher.
0: Très pratique, ça.
2: Et bien souvent, il peut y avoir 10-20 centimes de différence entre une station et l'autre.
0: C'est incroyable.
2: Je reviens sur ce que disait Nordine, je suis tout à fait d'accord avec ce qu'il disait, je dis simplement, il ne faut pas tomber dans la peur gratuite, voilà, mais on a tous des situations différentes. Deuxième chose, l'éco-conduite, rapidement, ce n'est pas un gadget de bobo parisien, l'éco-conduite.
0: Qu'est-ce que c'est l'éco-conduite, Valère ?
2: C'est simplement de rouler plus cool, un petit peu plus doucement, plus cool dans les accélérations.
0: Ça consomme moins,
2: anticiper le frais. 10 à 15% moins.
0: Oh là là, oui, c'est énorme.
2: Et tous les spécialistes auto le disent. Hein. C'est vraiment pas un gadget.
0: Vous conduisez très lentement, Aude Razo. Pardonnez-moi. On va quand même révéler un peu la vérité.
1: Moi, je suis un peu la personne qui est un peu embêtante sur la file de droite, sur l'autoroute. Maintenant, je roule moins vite. C'est vrai.
2: Bon, et une petite aide de 100%, je dis petite parce que c'est jamais suffisant non plus, mais il y a l'aide grand rouleur qui a été reconduite. Elle est à demander avant le 30 septembre 2026. Ça se passe sur impots.gouv.fr. Regardez si vous êtes concerné parce que là aussi, 100€, ça peut venir vous donner un coup de main sur les mois à venir parce qu'en effet, le carburant va continuer de monter. Et peut-être une dernière chose en deux mots, le covoiturage.
0: Ce n'est
2: pas un gadget.
0: Complètement.
2: Ce n'est pas un gadget. Et il y a du covoiturage domicile-travail quotidien, y compris dans les zones rurales et peut-être même en particulier. Donc il faut regarder.
0: Ça, c'est un très très bon plan. Valère vous l'a dit, on va recevoir Yves Carra, le porte-parole de Mobilité Club France, pour continuer à parler augmentation du carburant sur votre radio ici. Mais pour l'heure, on écoute Anastasia. I'm out of love sur votre radio ici, dans On vous doit bien ça.

0: I'm out of love. J'ai pas du tout l'accent anglais. C'est génial. Sur votre radio ici.
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0: S'il y a une ou un professeur d'anglais parmi nos auditrices et nos auditeurs, je suis pas contre un petit coup de pouce, parce que mon accent breton quand je parle anglais, pardonnez-moi. Ah, je me fais rire seule. Alors, on continue de parler de la hausse du carburant. On sait à quel point ça vous préoccupe. Continuez d'ailleurs à réagir au standard au 0810 055 056. Vous nous écrivez aussi, hein, Aude est en train de lire vos messages sur ce WhatsApp gratuit. Donc continuez à réagir, mais pour l'heure, nous allons recevoir un ami maintenant, Yves Cara, dont on ne peut définitivement plus se passer, qui est le porte-parole de Mobilité Club France et le cousin germain de Valère Correa.
3: C'est faux.
0: Bonjour Yves Cara.
4: Bonjour, comment ça va? Quel bel accent breton anglais, c'est magnifique, j'adore.
0: Quelle
4: encore.
0: Quelle honte. Alors, plus sérieusement, la hausse du carburant angoisse vraiment beaucoup de Françaises et de Français. Vous allez nous éclairer sur ce point.
3: Je voudrais qu'on parle bioéthanol E85, Yves Cara, avec vous. Je pense que ça va intéresser nos auditrices et nos auditeurs. On est à 85 centimes le litre. Et peut-être qu'avec vous, on va essayer d'y voir clair, parce que ça peut être une solution qui s'est économique, peut-être aussi écologique, pour faire face à cette hausse des prix. Peut-être déjà de nous dire, c'est quoi le bioéthanol?
0: Ah oui, j'aimerais bien savoir.
3: Ouais, moi aussi, en fait.
4: Ouais, le bioéthanol, le superéthanol, le E85. Alors déjà, quand vous arrivez à des stations-service qui ont le E85, c'est le pistolet bleu.
0: D'accord. Voilà.
4: Et quand vous arrivez, quand il y a un totem avec tous les prix, vous savez qu'ils sont en rouge, le seul en vert, c'est le E85, parce qu'il a moins d'un euro. Et donc, pour donner un petit peu un côté agréable, on l'a mis en vert. Voilà, c'est déjà une première indication. Alors, toutes ne l'ont pas, quasiment toutes les stations Total en ont. Et vous avez sur les 11 000 stations de service en France qui en ont, il y en a presque la moitié, on va dire maintenant, 45%. Il faut savoir que quand vous avez une voiture qui roule au superéthanol, vous pouvez quand même mettre du E95 dedans. Hein. C'est tout à fait compatible. Okay. Ça, c'est une première chose. Vous n'êtes jamais en panne.
0: Bon. D'accord.
3: Juste, c'est quoi alors? C'est fait avec quoi rapidement qu'on comprenne qu'est-ce qu'on met dans la voiture?
4: Alors, c'est fait le superéthanol en France. Il est fait avec, par nos agriculteurs, qui sont très contents d'avoir un revenu supplémentaire et complémentaire en tout cas, avec de la betterave. Alors, on fait de la canne à sucre et on fait du superéthanol et avec d'autres céréales. On n'est pas en concurrence avec la nourriture, avec notre nourriture, il faut bien le dire. C'est fait avec les résidus et c'est en complément de notre alimentation, donc il n'y a pas de souci là-dessus. Mais voilà, c'est betterave et céréales.
0: Yves, ça paraît idéal, alors.
4: Mais c'est idéal.
0: Donc il faut consommer tout ça.
4: Alors, c'est un peu le défaut. Il y a 40 millions de voitures qui roulent au superéthanol, ça va être compliqué, parce que ce n'est pas le seul biocarburant qu'on doit faire avec les betteraves. Là, il faudrait peut-être commencer à se poser des questions, de savoir s'il faut choisir entre l'alimentation ou le carburant. On en est très très loin.
3: Pour l'instant, il y a
4: tous les biocarburants qu'on peut faire avec plein de résidus. Donc, commençons par ça. Vous avez à peu près, aujourd'hui, 6% du carburant distribué en France, qui est du superéthanol. Et moi, j'en ai encore eu un hier soir, pas mal de SMS de copains qui me remercient chaque jour de les avoir convertis au superéthanol. Avec le prix du carburant, c'est vrai que c'est quand même un gros problème. Donc, voilà. On peut pas tous rouler au superéthanol, en tout cas, pas tout de suite, mais imaginons que le gouvernement français ou européen décide que les biocarburants sont l'avenir, et c'est l'avenir, parce que bien évidemment, il faut sortir du pétrole.
0: Bien sûr.
4: En 15-20 ans, on aura suffisamment de carburant, biocarburant, carburant de synthèse pour tout le monde.
3: Il y a peut-être d'ailleurs des gens qui roulent au bioéthanol et qui veulent partager leur expérience.
0: 0810 055 056.
3: Je ne connais pas par cœur. Yves Cara, le bioéthanol, donc c'est plus écologique. Est-ce que c'est vraiment rentable qu'on achète un véhicule neuf ou qu'on transforme notre véhicule actuel au bioéthanol, puisque c'est possible, il existe des kits de conversion?
4: Oui, des boîtiers de conversion. Alors, actuellement, et malheureusement, il y a une seule marque et une seule voiture qui, d'origine, dans ce que vous voulez acheter neuf, peut rouler au superéthanol et équipée pour ça. C'est, je l'ai cité, c'est Ford Kuga, hein. C'est la voiture que j'ai d'ailleurs, pour tout vous dire. Avant, ils avaient un autre modèle, puis ils ont arrêté parce que le problème, c'est que dans les autres pays, c'est pas tellement développé.
0: D'accord.
4: C'est surtout une spécificité française, de la volonté d'ailleurs du PDG de l'époque de Ford de développer ça, et ça a bien marché. Ils en vendent comme des petits pains. Donc voilà, on peut avoir cette voiture d'origine, sinon effectivement, on peut aller dans un garage agréé et faire poser un boîtier. Alors le boîtier, vous savez, il contrôle seulement le débit de carburant qui rentre dans vos pistons, parce que le superéthanol a un pouvoir explosif un peu moins fort que le pétrole.
0: Donc
4: on consomme un petit peu plus, mais comme on dépense beaucoup moins, ça se compense.
5: Sur les petits boîtiers, justement, Yves Carra, j'ai vu passer sur Internet pas mal de pubs pour des boîtiers pour convertir sa voiture au superéthanol. Promesse séduisante, compatible avec toutes les voitures, installation en quelques minutes, faites-le vous-même. Il y a pas mal d'arnaques, non?
4: Alors, faites-le vous-même, jamais. Et quand vous allez dans un garage agréé, vous savez, il y a une société que je vais citer parce que ils sont quasiment pas en monopole, mais en tout cas ceux qui prennent les meilleurs, c'est Flex Fuel Énergie Développement, que je connais très très bien.
3: Flex Fuel
4: Énergie Développement.
0: Je vois que vous avez le même accent que moi, Yves Carra, ça me rassure.
4: Ouais. Flex Fuel, non mais c'est français, je vais pas prendre un accent anglais ou breton, quand même. Et donc ils font ça. Donc ils ont tout un réseau de garages. Donc quand vous allez dans un garage sérieux, agréé, d'abord ils doivent vérifier que votre voiture est en état de pouvoir recevoir ce boîtier. Il y a là 600 000 km, elle est au bout de sa vie, c'est peut-être pas la peine. Donc, il vous fera un diagnostic et il vous le posera. Ça coûte, suivant la voiture, entre 800 € et 1 200 €. Il y a quelques aides de région et parfois de ville pour les faire poser.
0: D'accord. Merci beaucoup, cher Yves Carra, pour vos lumières. Vous êtes toujours aussi passionnant. Si vous avez envie de réagir aussi à ce sujet, si vous avez des bons plans aussi à nous donner, continuez d'appeler 0810 055 056. Mais pour l'heure, c'est Boulevard Désert. C'est pas si facile sur votre radio ici.

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1: C'est pas si facile, boulevard désert sur votre radio ici, dont on vous doit bien ça.
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1: 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Midi 25, nous sommes en direct et ensemble jusqu'à 13h. Merci d'être de plus en plus nombreux à nous rejoindre sur ce nouveau rendez-vous sur votre radio ici. Énormément de réactions. Nous sommes en train de parler évidemment de l'augmentation du carburant et on sait à quel point ça vous préoccupe. On vous donne des bons plans, des solutions. Et nous avons d'ailleurs Nordine qui nous est quelque chose en antenne que je vais me permettre de vous demander de redire.
3: Ah ouais, mais carrément, en fait, c'est que j'ai entendu toutes les explications de Aude et je me demande pourquoi nous, ça part dans les tours aussi haut, alors que dans d'autres pays, ça peut être très bas les tarifs.
1: On a des messages à ce sujet.
4: On a des messages, justement, il y a un auditeur ou une auditrice, je ne sais pas parce que je n'ai pas son prénom, mais qui nous a mis une capture d'écran du prix du litre diesel, essence, etc. en Espagne, Catalogne. Je vous le dis, ça vous fait un petit peu mal. 1,70€ pour le diesel, 1,70€ pour le super sans-plomb 95.
5: Bon, c'est une question de taxe. Les taxes en Espagne.
4: C'est une question de taxes, évidemment. La France applique beaucoup plus de taxes historiquement sur le carburant que l'Espagne.
1: Continuez à réagir au 0810 055 056, comme l'a fait d'ailleurs Angélique, qui nous appelle du Maine-et-Loire. Bonjour Angélique.
6: Bonjour Enora, bonjour à toute l'équipe.
1: Et coucou à ICI Loire-Océan, on leur fait un bisou, on les aime beaucoup. comment ça va Angélique?
6: Eh bien ça va très bien, merci beaucoup.
1: Alors je vois que votre mari est gérant d'une école de conduite, alors qui mieux que vous pour nous parler de ce sujet?
6: Oui, c'est vrai que ça devient un petit peu problématique, ça devient même complètement démesuré. Ouais. Et encore, nous, ça va parce que mon mari est donc tout seul, donc on n'a qu'un seul véhicule.
1: Ouais.
6: Et je parle un véhicule auto parce qu'il y a les motos aussi. Mais c'est vrai que quand on est à 2 voire 3 pleins par semaine, à quasiment 100€ le plein, 90€. Bah c'est vrai, ça commence à faire un petit peu mal, quoi. Donc on se demande des fois pourquoi on travaille. C'est vrai que c'est complètement. On n'a pas d'enseignants, on n'a pas de. Mais pour autant, on n'a pas d'aide non plus, hein, parce que forcément, après, c'est toujours un peu compliqué. Il y en avait eu des aides qui avaient été mises en place, je crois, il y a pas très très longtemps. Mm-hmm. Mais les écoles de conduite ne faisaient pas partie du dispositif.
1: Ce qui paraît quand même un peu absurde. Si... Pardonnez-moi, c'est un peu absurde, je trouve.
6: Alors absurde,
1: Angélique.
6: Oui et non. Après, nous, on y aurait peut-être pas forcément souscrit parce que là c'est pareil, ça reste des aides, mais des fois c'est des aides qu'il faut rembourser. Donc est-ce que c'est vraiment des aides? Je ne pense pas. Si c'est comme le PGE au moment du Covid, il faudra rembourser à un moment donné. Donc je ne sais pas si c'est une bonne solution. Mais ce dispositif, on n'était pas concerné et en attendant, on paye 2 à 3 pleins par semaine à 90, voire 92€, ça fait un petit peu mal. Et encore, nous, le véhicule que l'on a, c'est du sans-plomb.
1: Oui, mais justement, alors Valère Correa va vous répondre.
5: Est-ce qu'on a le droit, en tant qu'auto-école, d'utiliser un autre carburant? Là, on vient de voir avec Yves Carra la conversion au E85, qui est bien moins cher, ou alors peut-être passer à l'électrique quand c'est le moment de renouveler la voiture. C'est possible, peut-être?
1: Alors, Angélique, c'est possible, ça?
6: Alors oui, c'est possible. Après, pour tout ce qui est électrique, c'est pas forcément hyper pratique parce qu'en en termes d'autonomie, il faudrait rebrancher le véhicule très fréquemment. Il faut une installation à proximité de l'auto-école. Donc c'est vrai que pour les branchements électriques, il se fait des véhicules électriques. En général, c'est quasiment que des boîtes automatiques. Donc nous, on n'a pas de véhicule électrique. Maintenant, est-ce que c'est vraiment la solution? Je ne pense pas parce qu'à un moment donné, ça va être compliqué aussi. Donc nous, c'est pas forcément une solution très avantageuse pour notre établissement, en tout cas.
1: Merci, chère Angélique, d'avoir réagi au 0810 055 056. En fait, comme notre chère Angélique, appelez-nous, réagissez, on est là pour vous. On va très rapidement accueillir le gagnant ou la gagnante du jeu. 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C'est Vincent. Bonjour, Vincent.
7: Bonjour, bonjour à toute l'équipe.
1: Vous appelez de Toulouse, coucou, ici Occitanie, on vous embrasse très fort. Vous êtes retraité, vous êtes très occupé, vous êtes très actif dans la vie, je crois, Vincent.
7: Oui, tout à fait. Et c'est à cette occasion que j'ai eu l'occasion d'être victime ou de résister à la dernière minute à des arnaques.
1: Ce sont
7: pas celles qu'on entend généralement.
1: Bon, va falloir nous rappeler ou rester avec nous pour qu'on en discute. Mais en attendant, c'est 200€ pour vous.
7: Merci beaucoup.
1: J'espère que ça comblera un tout petit peu ce que vous avez perdu.
7: Et ça comblera exactement la somme que j'ai perdue.
1: Oh bah alors, bah vous voyez, on est là pour vous, on vous rend service, et votre nouveau rendez-vous quotidien sur votre radio ici.

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0: Midi 32 sur votre radio Ici, bienvenue dans votre nouveau rendez-vous. Ici on parle bon plan, vie quotidienne, arnaque à éviter, on parle santé, animaux. Nous sommes là pour vous rendre service parce qu'on vous doit bien ça. C'est le titre de ce nouveau rendez-vous quotidien. Nous sommes ensemble jusqu'à 13h. Moi je m'appelle Enora Malagré et je suis avec Aude Razo, Valère Coréard, Pierre Fabin qui parlera adoption des animaux pas trop jeunes s'il vous plaît, nous dira-t-il. Et puis Nordine Atab, notre coach sportif qui nous parlera sport sans pression. Ouh, ma passion. Vous êtes très très nombreuses et nombreux à réagir au 0810 055 056. Depuis le début de l'émission, nous parlons augmentation, bien sûr, du carburant. On sait à quel point ça vous préoccupe et nous avons des solutions. Mais pour l'heure, on va répondre au message vocal laissé par une auditrice toute particulière qui nous a appelé au 0810 055 056.
2: Bonjour docteur Pierre, moi j'aimerais bien faire vétérinaire, est-ce que tu peux m'apprendre ?
0: Oh, mon Dieu, non mais c'est, voilà, ouais. J'arrive pas en fait. A-t-elle des parents? Je voudrais l'adopter.
3: Pas trop jeune, on va le dire tout à l'heure.
0: C'est pas possible, cette voix, cette mignonnerie. Bah, si les enfants en plus appellent l'émission, mais alors moi,
3: ça donne du sens.
0: J'arrête le métier de bonheur, Pierre Fabin.
3: Merci beaucoup, Isia. Je mets tous les chroniqueurs de la bande au défi d'avoir un message aussi mignon cette année. Et 7 ans, moi, c'est l'âge où j'ai voulu commencer à être vétérinaire aussi. Bah, c'est l'âge où ça commence en général. D'accord. Alors, il y a besoin de quelques conseils quand même pour aborder ce métier parce que c'est pas facile. Alors, déjà, le premier, c'est il faut se transformer en détective. C'est beau d'aimer les chiots, les chatons, de les caresser, mais ça ne suffit pas. Les animaux ne parlent pas. Ils vont pas nous dire, Pierre, j'ai mal au ventre. Donc, c'est à nous de mener l'enquête. Il faut regarder leurs yeux, leurs poils, écouter leur cœur. Il faut vraiment se transformer en détective pour deviner ce qui ne va pas. Ensuite, l'entraînement. C'est un entraînement de super-héros. Je dis toujours, il faut être bon à l'école. Désolé, il va falloir travailler.
0: Ah vraiment, ça souffre pas l'escroquerie, ce métier, donc
3: non,
0: apparemment.
3: J'ai un diplôme. Désolé. Malheureusement, il faut avoir un diplôme pour faire ce métier. C'est 6 ans d'études après le bac en France ou même souvent à l'étranger maintenant. Okay. On apprend les sciences, la biologie, les maths. C'est long. Et puis après tout ça, une fois qu'on est à l'école, il faut tenir le rythme des soirées étudiantes. C'est pas facile. C'est
0: pas
3: un entraînement de super-pouvoirs. Il nous faut des super-pouvoirs pour pouvoir guérir.
0: Ça fait la brinque chez les vétos ?
3: Pas du tout, pas du tout. Je n'ai jamais bu un verre d'alcool, vous le savez tous.
0: Alors déjà, l'abus d'alcool est dangereux pour la santé, mais au-delà de l'alcool, ça guinche,
3: oui, bien
0: ça
3: sûr,
0: fait
3: ça
0: des
3: danse,
0: soirées,
3: ça fait des soirées,
0: ça
3: énormément.
0: Fait des rencontres un peu cocasses et coquines. Pardon,
3: oui, mais
0: excusez-moi.
3: On fait
0: la veille du week-end.
3: Voilà, on fait des soirées, mais il faut assurer le lendemain matin. On est au bloc opératoire le lendemain, donc même si on sort très tard la nuit, il faut travailler le lendemain. Et ensuite, il faut être courageux pour être vétérinaire. C'est un métier magique. On sauve des animaux tous les jours, mais parfois, c'est pas facile. Les animaux sont pas toujours contents d'être là. Leur propriétaire non plus. Parfois, ils ont mal, ils sont malades et malheureusement, on ne peut pas tous les sauver. Donc, il faut avoir le cœur bien accroché.
0: Oui,
3: pour
0: parce
3: ce
0: que même la première fois, pardon, vous êtes confronté au décès d'un animal.
3: C'est terrible, on pleure.
0: C'est tellement déchirant. Oui, ça, vous n'êtes
3: et
0: pas.
3: Et 10 ans après le début de mon métier, je pleure encore parfois pour des fins de vie, bien sûr.
0: C'est ça, voilà.
3: Systématiquement. Et le dernier conseil, il faut aimer les animaux, mais il faut aimer les hommes. On ne soigne pas que les animaux. Les animaux ne viennent jamais seuls au cabinet. Et la détresse des propriétaires d'animaux, ça fait partie de notre métier. C'est même la partie la plus prenante de notre métier, c'est de réussir à communiquer, d'expliquer aux gens ce qu'ont les animaux et de comment on va le prendre en charge et de ce qu'on peut faire. Du coup, vraiment, c'est pas un métier facile, mais ça reste quand même le plus beau métier du monde.
0: Oh là là, cœur sur vous, Pierre Fabin. Ouais. Je voyais Nordine qui vous regardait avec beaucoup de tendresse.
4: On a envie de le prendre dans son bras, en fait.
0: Oui, c'est vrai. Et puis, on a un peu envie d'être veto aussi, mais bon.
4: C'est trop tard.
0: Oui, voilà.
3: Non, c'est encore possible.
0: Déjà.
3: C'est possible à tous les âges. Il y a des gens qui rentrent en école de vétérinaire à 40 ans. Et je connais des.
4: C'est trop tard.
0: Alors, écoutez, ça sera ma dernière avec vous aujourd'hui, chers auditeurs.
4: Pierre, je vous mets un petit défi. Faites une prochaine chronique avec cette jeune fille à la radio avec vous ici.
3: Avec plaisir.
4: Ça serait génial.
0: Si vous nous entendez, jeune fille, vous êtes la bienvenue dans les locaux de votre radio ici. Merci infiniment,
3: avec
0: Pierre
3: plaisir.
0: Fabin. On va continuer de parler avec vous, continuer à réagir à cette émission 0810 055 056. Nordine Atab va nous dire comment faire du sport sans pression. Je suis toute oui, mais pour l'heure, c'est Marc Lavoine. J'adore ce titre, le parking des anges sur votre radio ici dans On vous doit bien ça. On est ensemble jusqu'à 13h.

0: Parking des Anges. Marc Lavoine sur votre radio ici dans On vous doit bien ça.
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0: Et avant de continuer de parler animaux, adoption des animaux en particulier avec notre vétérinaire Pierre Fabin et sport avec notre coach sportif Nordine Attab, nous allons vous prendre en ligne parce qu'il y a énormément de réactions évidemment sur ce sujet qu'est la hausse du carburant. Nous allons tout de suite prendre Christophe qui nous a appelé au 0810 055 056. Faites comme lui. Il nous appelle du Vaucluse, pardonnez-moi, j'embrasse très fort ici Vaucluse. Et c'est effectivement chez notre cher Valère Coréard. Bonjour et bienvenue cher Christophe.
3: Oui, bonjour Nora, bonjour l'équipe.
0: Bonjour. Voilà,
3: bonjour. Donc moi je suis artisan frigoriste à Pernes-les-Fontaines.
0: D'accord.
3: Et donc je sillonne un petit peu le département et les départements limitrophes aussi également. Et donc depuis 10 ans, hein, depuis qu'on a élu le dernier président, je vois la misère sociale chez les artisans, chez les commerçants. Et je veux dire, et donc pour moi c'est toutes les branches, parce que dans mon métier, donc je vois des restaurateurs, je vois des bouchers, je vois des boulangers, des pharmacies. Bon, les pharmacies sont peut-être un peu épargnées, mais ouais. Donc c'est dans tous les domaines. Et aujourd'hui, je vais vous donner, par exemple, la semaine dernière, j'ai interrogé trois clients au hasard comme ça, hein, vraiment au hasard, pour vous parler de salaire, pour vous dire voilà où on en est. Quand un artisan, vous savez qu'en moyenne, moi je fais à peu près une semaine qui est légère, c'est 50-60 heures, d'accord.
0: D'accord.
3: Sinon, ben là en ce moment, je suis plutôt aux alentours de 70, 80, 90 heures. Voilà. Mais je me plains pas, hein, j'aime mon métier, je suis un passionné.
0: Non, mais bien sûr, mais enfin tout de même.
3: Non, parce que quand on aime ce qu'on fait, vous savez, ce matin, je me suis occupé de personnes âgées aussi, vous voyez, parce que bon, j'aime les gens, j'aime mon pays, je veux dire, j'aime apporter quelque chose, je pense qu'on est là sur Terre pour apporter quelque chose, pas pour détruire quelque chose.
0: Bravo Christophe,
3: mais
0: c'est joli d'entendre ça.
3: Moi, ce que je suis passé il y a 10 jours ici Vaucluse pour parler de la facturation électronique.
0: D'accord.
3: Et pour nous, bon, c'est pareil, hein, c'est quelque chose qui est en train de nous détruire parce que on est détruit administrativement par les charges, voilà.
0: Mm-hmm.
3: Et là, on parle du prix du carburant, mais c'est tout.
0: Mais oui, bien sûr que c'est tout.
3: Demandez à un boulanger la matière première. Alors juste pour vous dire, le salaire de trois clients que j'ai de pris au hasard, hein, 1 400 euros. 1 700 euros, 2 000 euros.
0: Valère Coréard va discuter avec vous là-dessus.
4: Christophe, je voulais vous poser une question suite à votre intervention. C'est pour vous, c'est qu'est-ce qui se passe? C'est quoi le problème en fait? Parce que on voit bien que dans cette France, il y a des gens qui bossent du matin au soir, etc. Mais si vous concernant, ce serait quoi le truc à changer pour que ça aille mieux?
3: Alors le problème déjà, c'est qu'on est écrasé par une administration. On nous a dit qu'on nous simplifiait les choses. Là, on nous parle de facturation électronique. Mais pour nous, vous voyez, moi je me suis fâché avec mon comptable. Mais je suis désolé. Je veux dire, on vous met des plateformes. Je vous explique. Si vous voulez travailler pour l'État, donc la plateforme c'est Corus, d'accord. Moi, je travaille pratiquement pas. J'avais juste un lycée avec lequel j'ai travaillé un petit peu. Le jour où ils m'ont fait passer par cette plateforme, je n'ai pas arrêter d'avoir de faux mails, de choses en disant que t'avais voilà. Et donc on veut nous mettre une facturation électronique, nous faire passer par des plateformes.
4: Ouais, donc c'est trop compliqué, ouais, c'est trop compliqué. C'est ça qu'on comprend.
0: C'est ça exactement.
4: Okay.
0: Merci beaucoup Christophe. J'en profite parce qu'il y a beaucoup de personnes qui veulent passer à l'antenne et je le comprends. On va prendre Yvette avec nous, hein, qui nous appelle du Nord. Hein. Gros bisous à Issy Nord et qui est d'accord. Oui. Évidemment, tout a augmenté. Bonjour, bienvenue, chère Yvette.
5: Bonjour à tout le monde, bonjour. Toute l'équipe. Et je suis toujours branchée Issy Nord.
0: Ouais.
5: Et je passe mon temps à écouter le poste. À la minute où je me lève le matin, très tôt, mettons 4h30, 5h,
0: ouais.
5: Jusqu'au soir, 23h30, comme hier soir, j'ai écouté le football avec Lens.
0: D'accord.
6: J'écoute Lens qui a gagné.
0: Voilà, Lens qui a gagné. Alors, tout cas, Yvette, vous trouvez que tout augmente?
5: Mais oui, tout augmente. Pour l'essence, le gasoil, le machin. Souvent dans les familles, maintenant, il y a 2 voitures.
0: Oui.
5: Après... Eh bien, on a tout qui arrive et qui va être augmenté. On n'a pas de pommes de terre, on n'a pas de fruits, on n'a pas de légumes, on n'a rien du tout. Il n'y a rien qui est poussé avec le mauvais temps qu'on a eu.
0: Oui.
5: Donc, il faut s'attendre à avoir tout triplé comme pour rigoler.
0: Absolument. Aude Razeau va vous répondre.
6: Oui, et puis je disais en fait, écoutez-nous aussi pour avoir des solutions. Hein, c'est ça qui est important. Nous, on est là effectivement pour parler de vos problèmes, se pencher sur vos problèmes du quotidien, mais on a toujours des solutions à vous proposer.
0: On entend vos angoisses. Hein, on remercie Yvette d'avoir témoigné. Faites comme elle et faites comme Christophe. Appelez-nous, hein, 0810 055 056. C'est votre émission, les amis. Je ne peux pas vous dire mieux parce qu'on vous doit bien ça. Pour le moment, on va écouter The Police. On va monter un petit peu le son parce que c'est quand même bientôt le week-end. On va essayer de se détendre un peu avec So Lonely sur votre radio ici.

0: The Police sur votre radio ici dans On vous doit bien ça.
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0: Que de réactions au 0810 055 056, c'est votre émission. On est là pour vous, on essaye du mieux qu'on peut de vous rendre service parce qu'on vous doit bien ça. Pour l'heure, nous allons aborder l'adoption des animaux avec notre cher Pierre Fabin. Alors là, moi, je suis border coup de gueule. Donc j'attends. Non mais parce que c'est vrai, on les adopte de plus en plus jeunes. Et c'est pas notre médecin qui va nous dire l'inverse, notre vétérinaire.
3: J'ai envie de pousser un coup de gueule parce que justement, voilà, ces dernières semaines, je suis confronté systématiquement à des animaux adoptés autour de un mois et demi, beaucoup trop jeunes. L'âge minimum de l'adoption d'un animal, c'est 2 mois. Pour moi, l'idéal, c'est 2 mois et demi, 3 mois. Et là, justement, j'ai retrouvé plein d'animaux dans des situations sanitaires catastrophiques, infestés de puces, de vers. J'ai un animal, un petit chiot qui est décédé il y a 2 jours, justement, d'une maladie qui aurait pu être évitée. Alors, je suis en colère contre les gens qui vendent ces animaux. C'est du trafic illégal, globalement. Mmh. C'est des marchands de misère qui vont faire de la reproduction illégale dans leur garage, souvent, et puis vous refilez cet animal sur un parking de supermarché. Donc, je suis en colère contre eux, mais je suis aussi en colère contre les acheteurs, les propriétaires d'animaux qui vont adopter ces animaux, ouais, sans se renseigner. En fait, vous allez adopter un animal pour les 10-15 ans à venir et vous le prenez sur un coup de tête. C'est des adoptions impulsives. Si vous avez quelqu'un qui vous livre un chiot sur un parking, non, c'est sûr qu'il va y avoir des problèmes. Et c'est vous qui allez en plus payer la note du vétérinaire derrière en disant, je l'ai adopté il y a 2 jours, mais c'est trop cher.
0: Exactement.
3: Et nous, on va pas forcément pouvoir le sauver.
0: Audrazo, voulez-vous dire un mot?
4: Oui, justement, vous parliez d'adoption, triste record d'abandon à la SPA. Ça a été annoncé il y a quelques heures. Près de 10 000 animaux accueillis dans les refuges de SPA en juillet, août, surtout des chats et des chiens, record pour la saison estivale, plus 20% par rapport à 2025, c'est énorme.
3: Effectivement, et pour moi, le fait d'adopter des animaux comme ça de façon compulsive, ça va alimenter ces abandons, parce qu'on ne réfléchit pas vraiment quand on va acheter. On va voir cet animal sur Instagram, sur Le Bon Coin, et il n'y a aucun cadre légal derrière tout ça. On récupère l'animal et derrière on se retrouve avec cet animal et parfois il va terminer adopté. Alors, la bonne solution justement pour adopter, c'est d'adopter dans ces refuges. Oui. Aller à la SPA,
0: y récupérer,
3: voilà, agréé. En fait, vous êtes sûr que l'animal soit stérilisé,
0: voilà.
3: Donc pas de reproduction.
0: Donc il n'a pas un mois l'animal.
3: Voilà, il n'a pas un mois, il sera stérilisé.
0: On l'adopte à partir de quel âge?
3: Deux mois et demi, trois mois. Alors parfois, voilà, la SPA, c'est différent parce qu'on va les faire stériliser après, parce qu'ils arrivent tellement petits, il faut s'en occuper, donc ils vont vous les donner avant, mais avec le vétérinaire qui va le stériliser derrière. On les adopte, ils sont vaccinés, ils sont déparasités, parce que souvent on nous dit oui c'est bon, je l'ai déparasité, mais ça n'a jamais été fait. Et il y a un certificat d'engagement et vous ne récupérerez l'animal que 7 jours plus tard.
0: D'accord.
3: Pour justement avoir le temps de réfléchir, il y a un certificat à signer et un vrai engagement à signer, parce que justement sinon souvent c'est fait n'importe comment. Et si vous achetez chez un particulier, un éleveur, allez voir les lieux avant, demandez à voir où vivent les animaux pour voir dans quelle situation ils sont. Si vous ne voyez pas, c'est qu'il ne faut pas adopter dans cet endroit-là, parce que justement les conditions sanitaires, si on ne veut pas vous montrer, c'est que les conditions ne sont pas bonnes et que vous allez avoir des problèmes avec vos animaux à ce moment-là.
0: D'accord, merci beaucoup. Oui, Nordine, vous voyez réagir?
5: Non,
0: pas du tout. Vous avez envie d'adopter un petit animal?
5: Oh, ma fille a déjà un chat et un chien.
0: Voilà. Oui, donc ça va déjà. Non, mais c'est vrai qu'il faut être très très prudent. Ma mère est éleveuse de chiens, voilà, je vous confie un petit secret. Et il y a aussi des éleveurs pas très bien intentionnés qui élèvent n'importe comment. Ça devient vraiment,
3: il y a des races à la mode
0: et du coup ça élève n'importe comment. Ça aussi, on parlera des races à la mode.
3: Avec du trafic de l'Europe de l'Est, des camions entiers d'animaux qui arrivent, qui vous les vendent trop jeunes, qui sont dans des fermes à chiens. Parfois il y a des chiens qui sont dans des fermes, dans des boxes pour animaux et qui se retrouvent dans ces situations sanitaires catastrophiques.
0: À part la SPA, cher Pierre Fabin, une petite association ou deux?
3: Solidarité Peuple Animal, qui est une association qui va regrouper 700 associations justement de confiance. Donc allez sur leur
0: fabuleux
3: site, il y a 700 assos qui adhèrent à Solidarité Peuple Animal, qui va regrouper toutes ces petites associations qui peuvent vous mettre avec quelqu'un, en relation avec quelqu'un
0: et
3: de confiance.
0: Et une autre association à laquelle vous tenez, je crois, c'est YouCare.
3: YouCare, exactement, qui fait des super sauvetages, mais il y en a plein. Il y a la Fondation Bardot, il y a YouCare, il y en a énormément des sérieuses. Mais attention, il y a des associations non sérieuses aussi. Donc on va toujours voir avant, c'est le
0: association
3: plus important.
0: Association agréée. Dans un instant, on terminera la semaine en beauté, sans pression, du sport sans pression. Qu'est-ce que j'aime entendre ça. C'est Nordine Attab, notre coach sportif, qui nous en parlera dans un instant. À tout de suite sur votre radio ICI.
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0: Que le temps passe vite en si bonne compagnie. On est ensemble jusqu'à 13h, donc encore quelques minutes à passer ensemble. Dans votre nouveau rendez-vous quotidien sur votre radio ici, on vous doit bien ça. Notre cher coach sportif, Nordinatab, le grand, le célèbre, l'éminent, va nous révéler un petit secret. Le sport sans pression, comment qu'on fait monsieur?
5: Exactement. Alors, juste avant de démarrer, je prends 10 secondes, parce que c'est vrai que j'ai fait ma première chronique la semaine dernière, et ça a été un peu virulent pour le vélo électrique. Est-ce que c'est du sport? Donc je lui ai ramené une petite boîte de douceur de chez moi.
6: Mais c'est très
5: pour
6: mignon.
5: Le dire cœur.
3: Voilà. Attention, on va se prendre la tête aujourd'hui.
6: Non, mais j'avais il a un truc à me demander derrière.
0: Non, mais un couple se forme.
5: Non,
0: alors, les Valères Coréens, c'est trop.
5: Vous pouvez réentendre la chronique sur ici.fr. Est-ce que le vélo électrique, c'est du sport? J'y répondais avec des arguments beaucoup plus. Bref.
6: Voilà. C'est bien de reconnaître que j'avais raison.
0: Ah, je les adore. Alors, Nordi, on vous écoute.
5: Ouais, donc le sport sans pression, je vote pour à 200%. Ce que je veux dire, c'est qu'aujourd'hui, on est dans une société dans laquelle il y a beaucoup d'injonctions, ouais. C'est-à-dire que l'obligation des 10 000 pas, ou plutôt des 8 000, il faut être au maximum de sa musculature, il faut courir un marathon, et toutes les autres personnes, ben, c'est pas forcément du sport. Mais je ne suis pas d'accord.
0: Ce que je veux dire, c'est que... Ça fait du bien d'entendre ça. Moi, je culpabilise vachement en regardant les réseaux sociaux, les gens qui font des Aerox, là. Alors... J'ai l'impression que c'est le nom d'un pays nordique. Non, mais c'est vrai, tu gravis pas une montagne, t'as l'impression d'être nul. Bah non.
5: Exactement. On y vient sur tous ces jeunes à chemise bleue et lunettes, justement, qui pourraient faire penser que le sport, ça n'est que ça. Alors qu'au final, derrière, ce qui est intéressant, c'est que chacun, chacune puisse avancer à son rythme. Et il n'y a surtout pas de pression à se mettre. Alors pourquoi, justement, on freine? Ben, comme vous l'avez dit, les réseaux sociaux. C'est-à-dire que lorsqu'on vient flatter notre ego et qu'on poste une photo, il faut savoir que ça va écraser du monde autour. Et que toutes les personnes qui auraient envie de se remettre au sport, eh ben là, vont se dire, ah oui, mais je ne suis pas capable de courir. Mais ce que je veux dire, je prends un exemple tout simple. Dans la course à pied, par exemple, il n'y a pas de nécessité que de courir. On peut intégrer, par exemple, de la marche. On peut alterner 4 minutes de marche et 1 minute de course. Et vous pouvez appeler ça de la course à pied. Et c'est une séance qui vous appartient. Vous n'avez pas à vous justifier. Vous habitez dans votre corps. Et votre corps, c'est le seul endroit où vous allez vivre toute la vie. Vous pouvez changer de voiture, vous pouvez changer de maison, mais de corps, jamais. Donc l'idée, c'est pouvoir faire...
0: Dommage, n'est-ce pas Pierre Fabin? Je plaisante. C'est la fin de la semaine, on peut faire des petites bêtises, de se dire des bêtises.
5: Donc l'idée, c'est de pouvoir faire du sport à votre rythme, et surtout pas de copier-coller. Parce qu'aujourd'hui, lorsque vous pouvez avoir une pression pour vous inscrire dans une salle de sport, mais il n'y a pas de copier-coller à avoir avec la voisine ou le voisin. Allez à votre rythme, avec les poids et les postures sur lesquelles vous vous sentez à l'aise. Et à partir de là, vous allez voir, vous allez devenir régulière. Et si j'ai une astuce, n'essayez pas de gravir un Everest dès le départ. Au contraire, la technique des petits pas. Je prends un exemple tout simple. Si vous faites 30 secondes chaque jour de gainage, vous dites, bah tiens, voilà. Votre cerveau, il va dire OK. Parce que lui, il n'aime pas les changements trop importants. Donc, il dit OK. 30 secondes chaque jour. Et vous allez me dire, bon, en ordine, c'est pas grand-chose. Sauf que lorsqu'on le fait chaque jour, à l'année, ça fait 3 heures. 3 heures de gainage pour ma sangle abdominale.
0: Oui, mine de rien.
5: Et surtout, derrière, c'est que votre cerveau va s'habituer à ce petit mouvement que vous allez intégrer à ce sport. Et progressivement, vous allez voir que 45 secondes ou 1 minute, ça va être plausible. Même chose sur un étage. On entend beaucoup de messages où vous dites, ah bah tiens, je prends un étage, oui, mais c'est pas grand-chose. Mais lorsqu'on le fait une fois chaque jour, au final, c'est comme si vous alliez gravir un quart du Mont Blanc. 3 tours Eiffel et demi.
0: C'est bien de convertir
5: en fait,
0: comme
5: mais
0: ça.
5: En fait, c'est important. Non, mais c'est qu'aujourd'hui, c'est que tout est écrasant. Et dans le sport, c'est pas grave si vous courez vos 10 km en 2 heures. Vous n'avez pas de justification à donner
0: à
5: quelqu'un.
0: Excusez-moi, déjà 10 km.
5: Mais même 1 km, ce que je veux dire, c'est que l'essentiel, c'est que vous puissiez être régulière. D'accord. Il y a beaucoup de personnes que je vois un peu trop se le raconter sur les réseaux sociaux. Et moi, ça me dérange parce qu'ils viennent faire du sport une fois par semaine, mais le reste du temps, ils sont sédentaires. Mmh. Alors qu'à l'inverse, si vous faites votre séquence de sport sur 15 ou 20 minutes chaque jour, c'est ça l'essentiel. C'est comme se brosser les dents. Ça ne nous viendrait pas l'idée de se brosser les dents cette fois le dimanche.
0: Oui,
5: c'est un peu
0: sûr,
5: chaque jour.
0: Et
5: bien, le sport à votre rythme, c'est là où vous allez pouvoir. Durer dans le temps.
4: Et moi, on parlait des réseaux sociaux. Moi, ce qui m'agace, c'est que des fois, c'est des femmes qui vont se filmer en disant, bah voilà, j'ai fait ma petite course à pied. Elles font un temps qui est pas ouf. Elles font un temps, voilà. Et en dessous, les commentaires sont terribles. Mais c'est vraiment très féroce en disant, mais pourquoi tu cours si c'est pour courir aussi mal? Je trouve qu'elles se défendent bien aujourd'hui. Franchement, sur les réseaux sociaux, je trouve que les femmes, notamment, se défendent très bien en disant, mais enfin, je cours à la vitesse que je veux.
5: Vous n'avez surtout pas de justification à donner.
0: Voilà,
5: à qui
0: exactement.
5: Que ce soit.
0: Déjà.
5: Quand je vous dis, la course à pied à l'intérieur, vous pouvez intégrer de la marche. Et c'est très bien. C'est chaque pas qui compte. Si vous faites 5 minutes de course, c'est très bien. Si vous faites 5 squats, c'est très bien. Si vous faites un petit peu de renforcement, c'est très bien. Mais par contre, à l'inverse, n'essayez pas de tout transformer d'un coup. Vous pouvez, par exemple, débuter chez vous. Des mouvements tout simples. Par exemple, dès le départ, on va faire 24 heures de « on vous doit bien ça ». Je vais démarrer le matin lorsqu'on est dans son lit. D'accord ?
0: Ouais.
5: Le matin, on laisse jamais. Alors que comparé aux animaux qui prennent le temps de se réveiller, on est le seul animal qui permet justement derrière de pouvoir démarrer directement. Vous êtes allongé sur le dos, les jambes fléchies, pieds à plat. Vous êtes sur votre lit.
0: Ouais.
5: Valère ?
6: Je suis bien, je suis avec ma chemise bleue.
5: Donc là, tranquillement, vous allez relever le bassin 20 fois. Et grâce à ça, vous allez délier le dos.
0: Ok, merci Nordinatab, voilà. Il a plein de conseils encore à vous prodiguer. Ça sera comme ça tous les vendredis dans On vous doit bien ça. Merci Nordinatab. Continuez à réagir au 0810 055 056. On va recevoir Rachel. Rachel, elle appelle de la Meuse. Gros bisous ici Lorraine. Elle a 3 enfants, elle est enseignante. Quel beau métier. Et elle s'est inscrite sur le site ici.fr. Bonjour Rachel.
7: Bonjour Amora, bonjour l'équipe.
0: Comment ça va chère Rachel?
7: Je vais bien.
0: Eh ben on est ravis. Et puis en plus ça tombe bien, allez aller encore mieux parce que c'est gagné.
6: Bravo.
7: Ah c'est génial.
0: Bah oui.
7: Merci beaucoup.
0: C'est tout simple. Vous inscrivez comme Rachel sur le site ici.fr. Il y a une page dédiée et vous repartez avec 200 euros de pouvoir d'achat. Merci chers amis. Ça passe à une vitesse folle.
5: Oui.
0: C'était la deuxième semaine de On vous doit bien ça, votre nouveau rendez-vous quotidien. Merci à ma Céline à la réalisation, Emma à la technique, Alex au standard et Gwenaëlle à la préparation et surtout à vous, Pierre, Aude, Nordine et Valère.
5: Merci.
0: Mon chouchou, et ouais, aujourd'hui c'est lui.
5: Valère
0: ouais.
4: Et c'était pas Nordine tout à l'heure.
0: Et on se retrouve lundi.

0: In the Air Tonight avec Phil Collins sur ICI. C'est vendredi. Bonjour tout le monde. Ça fait du bien de vous retrouver et de vous réveiller.
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0: Bonjour Valentin.
3: Bonjour Louis, bonjour à tous.
0: Nous sommes le vendredi 18 septembre et aujourd'hui, eh bien, on a envie de terminer la semaine avec une belle histoire d'amour.
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0: Puisque le 18 septembre est une journée consacrée, figurez-vous, au premier amour. Alors avec Valentin, ce matin, on recherche un auditeur qui...
3: On recherche un auditeur qui partage une belle histoire avec son premier amour.
0: Vous vous êtes rencontrés à l'école, dans un bal, au travail, vous êtes toujours ensemble. Eh bien, appelez-nous, venez nous le raconter au 0810 055 056.
3: On reviendra aussi, bien sûr, sur cet objectif 54 milliards d'euros d'économies l'année prochaine et les coupes envisagées par le gouvernement pour y arriver.
0: Et pour vous accompagner jusqu'à 6h à Saveria au standard, Elorie à la technique, Clément à la rédaction en chef. Ici, dès 5h, ça commence maintenant.
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0: Vendredi 18 septembre, excellent réveil, il est 5h. Ici. 5h, l'actualité à vos côtés, Valentin. À la une, le gouvernement assume des choix difficiles pour boucler son budget.
3: C'est l'expression employée par le Premier ministre dans une interview au Figaro. Sébastien Lecornu y dévoile ses objectifs. 54 milliards d'euros d'économies et plusieurs pistes sur la table. Louise Buyens, on s'y attendait, mais il va falloir sérieusement se serrer la ceinture.
5: Et pas qu'un peu, on passe de 30 milliards d'euros d'économies, chiffre qui circulait ces derniers jours, à 54 milliards, un effort considérable qui s'explique en partie par le remboursement de la dette qui pèse de plus en plus dans le budget de l'État. Le déficit prévu par le gouvernement pour l'an prochain est de 4,8% du PIB. Si on ne fait rien, dit Sébastien Lecornu, ce sera 6,5%. Le chef du gouvernement l'affirme, il n'y aura pas de hausse d'impôts. En revanche, quelques minima sociaux sont visés, notamment les aides au logement, les APL. Le point d'indice pour les fonctionnaires restera gelé, y compris pour la fonction publique territoriale. Les retraités maintenant et l'épineux dossier de leurs contributions. Le Premier ministre promet de ne pas toucher aux petites pensions, mais il envisage deux options, geler les retraites les plus élevées ou baisser le plafond de l'abattement de 10% sur les pensions. La question n'est pas tranchée, Sébastien Lecornu renvoie au débat parlementaire.
3: Sébastien Lecornu qui s'engage à ne pas utiliser l'article 49.3 et les ordonnances pour faire passer le texte sans vote, mais à condition qu'il n'y ait pas d'obstruction parlementaire, dit le Premier ministre. La gauche, elle, dénonce un budget d'austérité avec la menace de la censure déjà brandie par certains insoumis au Rassemblement National. Marine Le Pen, elle, attend de voir la copie pour se prononcer. Les candidats à la présidentielle et les chefs des partis représentés au Parlement attendus ce matin à 10h30 à l'Élysée par Emmanuel Macron. Le chef de l'État dit vouloir faire un point sur la dégradation rapide de la situation internationale et sur ses conséquences en France pour la sécurité et l'énergie.
0: Les prix des carburants au cœur de la grogne des pêcheurs.
3: Après 4 jours de blocage, ils ont obtenu un geste du gouvernement. Leurs aides carburants vont suivre l'évolution des cours et pourront donc, en théorie, dépasser les 35 centimes aujourd'hui en vigueur. À Fos-sur-Mer, comme à Sète, les ports ont donc rouvert, mais les pêcheurs comme Vincent Souteau restent prudents et maintiennent la pression.
6: On ne peut pas dire que nous avons tout eu. Il y a des négociations qui sont encore en cours sur plusieurs points. Voilà. Il y a plusieurs points qui ont été à peu près finalisés, on va dire. Voilà. La monnaie d'échange, c'est on lève le barrage, on lève le barrage, on laisse passer les ferries dès maintenant. On finit à 7 lundi avec les dernières annonces. Par contre, attention, si lundi nous n'avons pas de réponse,

0: nos questions, le mouvement noir reprendra.
1: Transition.
2: Car l'autre sujet pour les pêcheurs, c'est le délai pour toucher ces aides remboursées sur facture.
3: Un policier mis en examen pour des soupçons de projet terroriste.
2: On l'apprend cette nuit, le fonctionnaire de 35 ans a été interpellé fin août et poursuivi pour préparation d'actes terroristes, détention et fabrication de matériel de guerre sans autorisation, précision dont Radio France a eu confirmation auprès d'une source proche du dossier. Ce policier des Yvelines est depuis placé en détention provisoire. Un triple drame hier dans les Alpes. Deux alpinistes d'une vingtaine d'années sont morts dans le massif des Écrins dans les Hautes-Alpes. D'après les informations d'ici Isère et ici Pays de Savoie, ces deux montagnards aguerris se trouvaient sur une voie d'escalade de grande ampleur lorsqu'ils ont chuté pour une raison encore inconnue dans le massif du Mont Blanc. La autre chute mortelle, une randonneuse de 53 ans est tombée depuis un sentier dans le secteur de Montanvert près de Chamonix.
3: Une nouvelle offre pour visiter des châteaux et des musées à moindre frais.
2: La Fondation du patrimoine lance aujourd'hui son Pass Patrimoine, un billet valable un an pour visiter 500 sites et monuments partout en France à un tarif unique, Anne Chepo.
4: 78 euros pour une personne seule, de 138 à 174 euros pour une famille. C'est le coût annuel pour visiter autant de sites que l'on souhaite parmi les 500 partenaires du Pass Patrimoine. Guillaume Poitrinal, président de la Fondation du Patrimoine.
5: On pourrait accueillir davantage de visiteurs. Il manque du coup des recettes pour les propriétaires. Public, privé, il y a une espèce de barrière à l'entrée. Dès que vous êtes une famille, ça coûte beaucoup d'argent.
4: Souscription et choix des visites se font en ligne entre sites emblématiques comme Versailles ou Chambord et d'autres plus confidentiels. Michel Rasquin est le propriétaire de la maison atelier d'Aubigny à Auvers-sur-Oise.
6: On est tout petit, on a à peu près 3000 visiteurs par an et d'avoir accès à ce Pass Patrimoine va nous donner une visibilité, que ce soit au niveau des sites, au niveau de la communication, des choses qu'on ne peut pas se permettre d'investir.
4: La visibilité, c'est aussi ce qui a décidé le directeur du château de Valençay dans l'Indre. Et sur chaque entrée avec le Pass Patrimoine, 80% est reversé au château. Alexis Rousseau-Jouennet.
7: On est sur un tarif, nous, d'entrée à 14,50 €. On va toucher, grosso modo, 11,50 €, 12 € par billet vendu, ce qui correspond en fait à notre tarif réduit. Sur une telle opération, avec cette visibilité nationale, c'est que du plus pour Valençay.
4: Une centaine de sites supplémentaires rejoindront prochainement le Pass Patrimoine.
2: Et pour profiter de 17 000 sites et monuments gratuitement, je vous rappelle que ce sont ce week-end les journées européennes du patrimoine et c'est bien l'occasion d'en profiter. La météo pour ce vendredi, Louis, et c'est marqué, c'est le retour des nuages.
3: Oui, quelques nuages aujourd'hui, ce matin, du nord au sud du pays, avec de la brume pour celles et ceux qui prennent la route. De bonne heure, soyez vigilants. Puis l'on retrouvera tout de même quelques éclaircies et du soleil assez rapidement au cours de la journée, avec une alternance entre nuages et éclaircies. Pour les températures, au petit matin, on est sur une moyenne de 13 degrés tout de suite. Puis les températures, elles, vont naturellement monter. En milieu de matinée, à Lille et Rennes, 14 degrés. Tours, 15 degrés. Bordeaux, 17. Grenoble et Valence ce matin, 17 degrés également. À Avignon, une vingtaine de degrés attendus ce matin. Cet après-midi, pas de perturbations annoncées par Météo France, avec un ciel plus dégagé dans le quart sud-est pour les maximales ce vendredi. 21 dans le nord à Reims, dans le sud 26 degrés attendus à Nice, 28 pour Montpellier.
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3: Bonne fête à toutes les Nadèges qui se réveillent avec nous ce vendredi. Aujourd'hui, c'est peut-être votre journée, puisque c'est ce vendredi le super loto du patrimoine. Il y a 13 millions d'euros à gagner. Une opération, elle, qui existe depuis 2018, qui a contribué d'ailleurs à la restauration du patrimoine français. Et cette année, à nouveau, 100 sites sont concernés, quasiment un par département. Vous avez bien entendu la liste des monuments que vous pouvez consulter dès maintenant sur notre site ici.fr. 5h07, tiens, puisqu'on parle de patrimoine, voici cette fois-ci un monument de la musique. Avec une chanson qui nous replonge dans l'album 3 de l'un des groupes préférés des Français. C'est Indochine, sorti en 85. Voici Troisième Sexe sur Ici. Bon réveil avec nous.

0: ici dès 5h avec vos chansons préférées pour commencer la journée. C'était Indochine, troisième sexe. Soyez les bienvenus.
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0: Ce week-end, ce sont les journées européennes du patrimoine. Deux jours pour pousser les portes des lieux parfois méconnus, insolites ou exceptionnellement ouverts au public, avec plus de 17 000 lieux à découvrir cette année. Et il y en a un qui a attiré l'attention de Stéphane Bern ce vendredi dans le Loiret, le pont canal de Briard.
3: Un ouvrage étonnant qui permet de faire passer l'eau et les bateaux au-dessus de la Loire.
0: Alors comment ont-ils réussi cette prouesse? Réponse avec Stéphane Bern à 5h25 sur ICI.
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0: 5h12, vous avez rendez-vous tout de suite avec Catherine Quicandon pour Ici, ça entreprend. Et ce matin, Catherine, eh bien, vous nous proposez une idée qui tombe à pic. Si vous nous écoutez encore sous la couette, tendez l'oreille puisque cette initiative pourrait bien vous simplifier la vie.
4: À Reims, faire son lit ne ressemble plus à ça.
5: J'ai failli crever une fois en essayant de changer mon lit, c'est pas une blague. J'étais en train de me débattre là dans ma housse avec ma couverture et sans faire exprès avec mon pied, j'ai tapé dans l'énorme miroir en métal de ma chambre, un truc super lourd.
4: Et pour cela, nous pouvons remercier Sophie Barbier qui a créé Housebed, un système breveté qui permet de changer sa housse de couette plus facilement et sans effort.
6: C'est une housse qui est zippée avec des fermetures éclair invisibles qui permet d'être ouverte en portefeuille et à l'intérieur, il y a un système de maintien de la couette pour qu'elle reste justement bien dans les coins. En hiver, ça permet de rester bien au chaud et de ne pas avoir la couette qui part en bas de la housse.
4: Et ça, nous sommes tous d'accord, c'est très agaçant. Le système dont parle Sophie, ce sont des petites pinces qui permettent de changer la housse à plat sur le lit avec une ergonomie qui vous garantit zéro effort et zéro douleur. Pour développer son activité, Sophie a plusieurs partenaires.
6: Dans les Vosges, dans les Ardennes. Mais là, ça se restructure un petit peu. Donc, ça va. Voilà, les choses vont évoluer pour permettre aussi de pouvoir produire plus sereinement sur de plus grandes quantités. Il y a déjà une partie de la production qui est délocalisée. Et on va du coup devoir tout délocaliser sur la Tunisie.
4: L'idée est partie de la problématique du handicap et des troubles musculo-squelettiques, notamment dans l'hôtellerie. Mais en fait, Housebed facilite la vie de tout le monde. J'ai bien dit de tout le monde, donc vous n'avez plus d'excuses. Mais comment Sophie, qui a travaillé dans la pharmacie, l'immobilier et l'événementiel, en est arrivée à entreprendre?
6: J'ai fait une petite cascade involontaire à cheval et j'ai eu du coup le bras immobilisé pendant plusieurs semaines. Et puis on se rend compte de choses qu'on percevait pas du tout auparavant. Et c'est vrai que la housse de couette était déjà compliquée, mais avec un bras en moins...
4: Eh ben c'est encore plus galère et nous voyons tous de quoi elle parle. Pour acheter une housse de couette qui va vous changer la vie, rendez-vous sur le site internet housebed.fr, housebed.fr. Sophie aimerait développer la vente dans des magasins physiques et équiper des chambres d'hôtes et des gîtes. Merci à Yannick Cusy d'ici Champagne-Ardenne pour cette idée.
2: Housebed.
4: Ici, ça entreprend dans la Marne avec Housebed, une housse de couette vraiment chouette.
0: Merci Catherine. Et dans un instant, on vous parle de cette initiative des consultations vétérinaires bénévoles.
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0: 5h15, et c'est une dépense qui n'est pas négligeable. S'occuper de son animal de compagnie coûte environ 950 euros par an.
8: Moyenne calculée par l'IFOP, alors que tout augmente, que de plus en plus de Français rognent déjà sur leurs propres dépenses de santé. Des initiatives se montent pour prendre soin de nos amis à quatre pattes. L'association Vétérinaire pour tous a tenu hier sa première permanence en Normandie, à Rouen. Les propriétaires d'animaux les plus précaires ont pu profiter d'une consultation bénévole. Bradley de Souza, vous y étiez avec votre micro ici Normandie.
9: C'est une salle classique de consultation, des chaises pour attendre et derrière cette table...
10: Est-ce qu'il a des antiparasitaires ?
9: Charline, 21 ans.
10: On va faire ici la pré-consultation.
9: En cinquième année à l'école vétérinaire de Mont-Saint-Aignan.
10: Palpation générale, regarder comment va l'animal, pourquoi il vient.
11: Pour une consultation pour un check-up général.
9: Explique David, 55 ans.
11: Il y a un petit problème, une petite patte à l'arrière, voilà.
9: Qui est venu pour son chien.
11: C'est mon fiston, c'est mon bâton de pèlerin, comme je veux dire.
9: Son compagnon d'infortune, même, comme il le dit aussi...
11: À la rue, il y a 19 mois, j'ai pas voulu m'en séparer. Donc on s'est monté un campement sur Saint-Étienne-du-Rouvray.
9: Il a été dirigé vers ses vacations vétérinaires par une association qui le suit, car pour lui, impossible de payer une consultation.
11: Le problème, c'est de payer une visite chez le vétérinaire. Moi, ça me fait mettre pendant 2 ou 3 mois de l'argent de côté. Et sur un RSA... voilà. Après, on n'a pas à le discuter dans la logique parce qu'on doit. Voilà. Mais le problème, c'est que des fois, il y a des soins qui doivent être faits tout de suite. On ne peut pas attendre 2 ou 3 mois sur certaines blessures, sur certains actes. C'est difficile pour les gens comme nous à faible revenu, hein, aux minima sociaux. Soigner sa bête, ouais, c'est devenu un problème.
9: Mais au-delà de cette consultation gratuite.
12: La particularité, c'est que sont présents en plus sur place un travailleur social, un travailleur du domaine sanitaire.
9: Détail, Mathieu Broussois, vétérinaire.
13: Et vous trouvez qu'il a migré ou pas ?
9: Il fait partie de l'association à l'origine de ce dispositif.
12: Au-delà du soin envers l'animal, faire le point avec la personne sur son propre parcours de soins, sur son propre parcours social, pour essayer vraiment d'utiliser presque l'animal comme un levier pour permettre d'accompagner le propriétaire.
9: Un levier pour identifier leurs problèmes, surtout, ajoute de son côté Candice Bergen. Elle est chargée de mission en grande précarité au centre communal d'action sociale de la ville de Rouen.
14: Vu qu'on n'est pas du tout dans un bureau et que c'est pas du tout formel avec un travailleur social assis, la parole, elle se libère beaucoup plus facilement et rapidement. On n'a même pas besoin de poser de questions, que les personnes viennent et se confient en fait à travers l'animal. Tout à l'heure, on a pu entendre la maîtresse d'un chien dire « il manque de rien, il mange même mieux que moi ». C'est des petites choses qui du coup, après nous, on peut rebondir dessus et après conseiller si c'est administratif ou social, un besoin alimentaire ou de logement, voilà, on peut les orienter vers les organismes qui pourraient les aider.
9: Ces vacations vétérinaires sont amenées à être pérennisées dans le temps. À Rouen, une dizaine de consultations ont lieu à chaque fois qu'elles sont organisées.
8: Et ces permanences sont organisées tous les mois. Depuis le début de l'année, 75 permanences ont eu lieu dans cette région.
0: Merci Valentin. Dans les coulisses TV ce matin, une nouvelle enquête pour l'incontournable capitaine Marlowe. Corinne Maziro reprend son célèbre manteau rouge dans un épisode inédit diffusé ce soir sur France 2 avec notamment Nine Durso. Et elle nous raconte les coulisses de cet épisode avec Patrice Gascoin dans quelques minutes. Sur ici, 5h19, bon réveil, c'est vendredi, un petit peu de magie avec Queen, A Kind of Magic. 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

0: initialement écrite par Roger Taylor, puis retravaillée derrière par Freddie Mercury pour nous ouvrir cette version magnifique de Queen, The Kind of Magic, sur ICI à 5h22. Soyez les bienvenus si vous nous rejoignez tout de suite, et vous tombez bien puisque c'est le moment de nous appeler au 0810 055 056 pour participer au duel des auditeurs autour de l'actu. Avec Valentin, on veut parler une nouvelle fois à deux d'entre vous. Et l'un d'eux, eh bien, repartira avec sa radio ici, Valentin.
1: Et oui, un poste de radio qui, je vous le dis, a plus d'un tour dans son sac. 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
0: Allez-y, foncez. C'est Saveria qui attend vos appels ce matin au 0810 055 056. Les inscriptions sont ouvertes pour le duel des auditeurs autour de l'actu. Bonne chance à vous.
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0: Aux côtés de Patrice Gascoigne qui nous rejoint avec ses coulisses TV. Et aujourd'hui, Patrice, vous nous parlez de ce qui est toujours un événement, la diffusion ce soir d'une enquête inédite de Capitaine Marlowe.
4: Avec ce soir sur France 2, une enquête en eau trouble pour la Capitaine Marlowe et son style inimitable.
5: Hé, hey, qu'est-ce qu'elle foutait là, la morte en pleine nuit?
6: Je sais pas, je comprends pas, elle avait rien à faire sur le pont.
5: Vous savez pas? Vous la connaissez pas?
6: Si, si, je la connais. Ben, on se connaît tous ici. C'était un peu notre centre de gravité, Sophie.
5: Plus grave que ça, tu meurs, hein.
4: Le capitaine Marlowe et le ton Corinne Maziero de retour avec sa chapka sur la tête dans une enquête inédite intitulée « Port d'attache », rapport à cette femme retrouvée morte à bord du bac qui relie les deux berges d'un fleuve. Il y a plusieurs pistes possibles pour trouver le coupable, notamment le personnage joué par la comédienne Nine Durso. Souvenez-vous, elle avait été rayonnante dans la peau de George Sand, une fiction qui avait été diffusée sur France 2. Dans Marlowe, ce soir, elle joue Vicky, une artiste plasticienne. Elle a donc des scènes dans un atelier d'art. Artiste, et je sais pas pour vous, mais moi je me suis souvent demandé à qui étaient les vraies œuvres que l'on met au service de la fiction. Alors, Nine Durso, dites-moi plus sur ce plasticien.
7: En effet, mon personnage est plasticien, et donc ça j'étais absolument ravie, et notamment parce que moi aussi je développe une pratique de plasticienne, genre j'ai fait un livre qui s'appelle « Solution de continuité ». Là, on était chez un artiste qui s'appelle Émile Boggio. Ça se trouve à Auvers-sur-Oise. Et c'est un atelier très particulier. Il a une pratique comme ça, c'est de la peinture et du verre à la frontière entre la sculpture et la peinture. Et il a une pratique où à chaque espèce de plaque qu'il fait, c'est une nouvelle forme un peu humanoïde. Et ça m'a beaucoup frappée parce qu'il appelle ça des gens. Et il dit qu'à un moment, il arrivera à une communauté de 1000 personnes faites sur ces toiles de verre. Et j'ai bien aimé cet artiste, Émile Boggio. Voilà. Et j'ai aimé tourner dans un décor réel. C'était son atelier, c'était sa peinture. Et c'est fantastique de nous permettre d'être, de nous permettre comme ça de venir, d'être aussi accueillant. C'est une chance.
4: Nine Durso qui joue une artiste plasticienne alors qu'elle-même développe plein de talents artistiques. Grâce à elle, vous savez à qui sont les vraies œuvres que vous verrez ce soir sur France 2 dans l'inédit de Capitaine Marlowe.
0: Eux aussi, ils ont résolu une énigme puisqu'ils ont réussi à construire un canal au-dessus de la Loire. C'est l'histoire incroyable de Stéphane Bern ce vendredi. Juste après l'une des nouveautés musicales de cette rentrée, voici Marine et son nouveau single Tricheur sur ICI.

0: Nouveauté sur ici avec Marine Tricheur. Nous sommes le vendredi 18 septembre, avant les infos de 5h30, un petit peu d'histoire avant l'actu. Demain, ce sont les journées du patrimoine. 17 000 lieux ouvrent leurs portes pour vous accueillir. Et ce matin, l'un d'eux a retenu l'attention de Stéphane Bern, qui va nous faire voyager au temps des architectures improbables.
1: Certains construisent des ponts pour faire passer des trains. D'autres construisent un pont pour faire passer de l'eau qui transporte des bateaux. Logique. Septembre 1896. Après 6 années de travaux, le pont-canal de Briare est enfin prêt. Cet ouvrage spectaculaire qui enjambe la Loire entre Briare et Saint-Firmin-sur-Loire permet au canal latéral à la Loire de poursuivre sa route sans que les péniches aient à descendre dans le fleuve. Une révolution pour le transport. Mais son inauguration est loin du triomphe attendu. Pas de président de la République, pas de fanfare, pas même de grand discours. À croire que personne ne veut se mouiller. En effet, les habitants inquiets après de fortes pluies accusent déjà ce géant métallique d'être responsable d'infiltration dans leur cave. Résultat, l'ouverture se fait presque discrètement.
2: Monsieur, dans les affaires, la première qualité, c'est la discrétion.
3: Surtout pour ces affaires-là.
1: Pourtant, la prouesse est considérable. Long de 662 mètres, le pont-canal devient alors le plus long du monde dans sa catégorie. Ses 14 piles supportent plus de 13 000 tonnes d'eau. Et devinez à qui on doit ce chef-d'œuvre ? Le projet est mené par l'ingénieur Léonce à Belmazoyer. Et pour les piles éliculées, il fait appel aux entreprises de Gustave Eiffel.
4: Mais pour aller plus vite, nous t'appellerons Gus.
1: Aujourd'hui encore, les péniches glissent tranquillement au-dessus du fleuve, offrant un spectacle unique. De l'eau qui traverse de l'eau. C'est magnifique, mais il faut quand même l'expliquer plusieurs fois. Un canal dans un pont au-dessus d'un fleuve, ça en fait de l'eau qui a coulé sur le pont.
0: Et l'eau coule toujours puisque le pont du canal est ouvert gratuitement au public ce week-end. Il est 5h30, voici l'actualité en France et dans le monde en 90 secondes. C'est avec vous, Valentin Bertrand.
5: Les principaux candidats à l'élection présidentielle attendus ce matin à 10h30 à l'Élysée. Emmanuel Macron les convie pour évoquer la dégradation rapide de la situation internationale en Ukraine et au Moyen-Orient, avec des conséquences directes pour la sécurité et les prix du carburant. Marine Le Pen et Jean-Luc Mélenchon se feront tous deux représenter par leur bras droit. Lui n'a pas encore été officiellement invité. Éric Zemmour confirme qu'il sera bien candidat à l'Élysée avec un discours durci sur l'immigration. Il défend l'expulsion des étrangers chômeurs de longue durée, même lorsqu'ils sont en situation régulière en France. En 2022, le président de Reconquête s'est hissé à la 4e place lors du premier tour, avec 7% des voix. Un hommage national rendu aujourd'hui à 15h, place Quinconce à Bordeaux, aux deux pompiers de 34 ans, Anthony Berthomme et Wilfried Schmitter, morts cet été en intervention lors d'un feu près de l'aéroport de Mérignac. Cérémonie présidée par le ministre de l'Intérieur Laurent Nunez. 50 prisons, dont un ferme pour avoir faucher un gendarme sur l'autoroute A13 alors qu'il regardait une série Netflix en conduisant. Un chauffeur de poids lourd condamné hier pour homicide et blessures involontaires par le tribunal correctionnel d'Evreux pour cet accident survenu en pleine nuit en octobre 2022. Une saisie record, 30 tonnes de protoxyde d'azote interceptées à la barrière de péage de Montauban dans le Tarn-et-Garonne, puis lors d'une perquisition à l'île Jourdain dans le Tarn. Ce gaz, il a rentré dangereux au volant, notamment en début d'année. Il a été pointé dans l'augmentation de la mortalité sur la route. Et puis, 78 euros pour visiter 500 sites et monuments toute l'année. La Fondation du patrimoine lance aujourd'hui son pass patrimoine valable dans toute la France.
0: L'info du jour ce vendredi est consacrée au budget 2027 qui s'annonce comme le plus grand plan d'économie de la 5e République.
5: L'objectif affiché en tout cas par le Premier ministre, c'est d'arriver à 54 milliards d'euros de dépenses en moins. Pour ça, Sébastien Lecornu dévoile plusieurs pistes. Bonjour Alexis Morel.
6: Bonjour.
5: Pas de hausse d'impôts ni d'année blanche généralisée pour toutes les prestations, mais des mesures risquées alors que les appels à manifester se multiplient, Alexis.
6: Oui, et d'abord celle qui concerne les fonctionnaires. Le point d'indice gelé pour une année supplémentaire. Le Premier ministre le propose à 10 jours d'une mobilisation intersyndicale dans la fonction publique, au risque d'attiser la colère. D'autant que dans certains ministères, une vraie cure d'amaigrissement se profile. 2,5 milliards d'euros en moins pour le seul ministère du Travail, par exemple. Très sensible aussi, ce gel envisagé des aides au logement, qui pourraient ne pas suivre l'inflation. L'allocation de rentrée scolaire, qu'il faudrait recentrer, selon Sébastien Lecornu, ou encore ce délai de carence qui pourrait être imposé aux étrangers pour toucher certaines prestations. Quant aux arrêts maladie, déjà dans le viseur cette année, ils le resteront très clairement l'année prochaine, avec un nouveau coup de frein envisagé.
5: Mais tout ça, Alexis, ne suffira pas à atteindre la cible du déficit. Il y a encore de nombreux inconnus.
6: À commencer par le sort des retraités, que le Premier ministre tente de rassurer. L'effort qu'on leur demandera sera finalement inférieur aux 6 milliards annoncés jusque-là. Mais désindexation des retraites ou réduction de l'abattement, Sébastien Lecornu ne tranche pas. Il évoque toutefois un possible gel des pensions les plus élevées et promet que les retraités modestes seront protégés. Plus globalement, le détail des coupes attendra, notamment pour les nombreux opérateurs et agences publiques qui verront leur enveloppe diminuer. Enfin, certaines économies relèvent pour l'instant du pari, comme ce milliard d'euros que le chef du gouvernement compte récupérer en luttant mieux contre la fraude.
5: Précision d'Alexis Morel et réaction immédiate de la gauche et de la CGT qui s'oppose à ce projet de budget. Le Rassemblement National de son côté veut attendre de voir la copie pour juger.
0: Merci Valentin. 5h34, tout de suite la météo de ce vendredi 18 septembre avec quelques nuages ce matin du nord au sud du pays, de la brume aussi pour celles et ceux qui nous écoutent de bonne heure. Soyez vigilants et puis vous pourrez tout de même profiter rapidement des rayons du soleil avec cette alternance entre nuages et éclaircies au cours de la matinée. Température au petit matin fraîche, 13 degrés. Puis en milieu de matinée, on attend à Lille et Rennes 14 degrés, à Tours 15 degrés, pour Bordeaux 17, ainsi qu'à Grenoble et Valence 20 degrés attendus à Avignon en milieu de matinée. Cet après-midi, pas de perturbation annoncée par Météo France. C'est un joli vendredi avec un ciel nettement plus dégagé dans le quart sud-est. Pour les maximales, 21 dans le nord à Reims, dans le sud 26 degrés attendus à Nice et 28 à Montpellier.
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0: Excellent réveil. Tiens, êtes-vous prêts pour le duel des auditeurs? Retour de l'actu, c'est tous les jours sur Ici à 5h38. L'un d'entre vous repartira avec sa radio. C'est juste après un duo qui s'invite chez vous, aux côtés de Maître Gims et Vianney, pour vous chanter la même à l'écoute de votre radio. On vous souhaite une excellente journée et un beau vendredi avec nous.

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1: Maître Gims en duo avec Vianney sur ICI avec la même. C'est pas vrai, c'est dans quelques instants et c'est votre rendez-vous anti-arnaque.
2: Avec Aude Razo qui nous alerte aujourd'hui sur ces lettres, ces demandes de recouvrement envoyées à des très petites entreprises. Mais attention, beaucoup sont des arnaques.
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1: C'est l'heure du duel des auditeurs autour de l'actualité. Valentin, on accueille tout de suite Jacqueline dans le Gard.
2: Bonjour Jacqueline.
5: Et bonjour à tous.
1: Jacqueline, vous allez bien ce vendredi?
5: Oui, ça va très bien, merci.
1: Vous êtes une lève-tôt, 5h. Pourquoi vous vous levez si tôt?
5: Ah ben écoutez, c'est tout le temps. Des fois, ben quand je vais au lit, que c'est 9h, soit je bouquine.
1: Ouais.
5: S'il y a quelque chose d'intéressant à la télé, je regarde.
1: Je pensais que vous alliez me dire c'est pour vous écouter, mais bon, tant pis pour moi.
2: Voilà. Jacqueline, c'est avec le réveil que vous...
5: Je vous écoute toute la journée.
2: Ah, c'est gentil, ça nous fait plaisir. Jacqueline, c'est avec le réveil que vous vous réveillez ou c'est le corps qui parle?
5: Ah non, c'est une dame d'un certain âge quand même.
1: On va dire bonjour à Cindy maintenant. Cindy en Moselle qui est avec nous. Bonjour Cindy.
2: Bonjour Cindy.
6: Oui, bonjour Louis, bonjour Valentin et puis bonjour les auditeurs de ICI.
1: Cindy, vous aussi, vous êtes une lève-tôt. À quelle heure?
6: Oui, ben moi 4h30.
1: Et pourquoi 4h30?
6: Ben parce que le matin, j'aime bien prendre mon temps avant d'aller au travail et puis faire un peu de rangement, prendre mon petit déjeuner tranquillement en écoutant ici.
1: Ah.
6: Et puis voilà, comme ça me met de bonne humeur pour bien commencer la journée.
1: Vous savez Mamadou et Cindy, c'est beau. Allez, on y va pour la question autour de l'actu. Une Fiat Panda, c'était cette semaine, vient d'entrer dans le Guinness des records. Un mécanicien italien, tenez-vous bien, a transformé ce modèle de 93 pour en faire la voiture la plus étroite du monde. Elle possède toujours 4 roues, un volant, elle roule, mais à votre avis, quelle est sa largeur exacte?
2: On va être au centimètre près, Louis.
1: Oui, au centimètre près. Pour Jacqueline, on y va.
5: Je dirais 1,70.
2: 1,70 m, Jacqueline, pour cette Fiat
5: oui.
2: La plus petite.
5: Oui.
1: Et Cindy, vous en pensez quoi?
6: Je dirais 1,50 m.
1: 1,50 m pour Cindy. Et cette voiture, Valentin, elle faisait combien de diamètres?
2: Elle est même 3 fois plus petite, 50,2 cm. Alors à peine plus large qu'une chaise. Et pour vous dire, dans cette Fiat Panda, on ne peut faire rentrer qu'une seule personne et elle fonctionne avec un petit moteur électrique.
1: C'est donc Cindy qui est la plus proche ce matin.
2: Bravo Cindy.
5: Oh, mince,
2: vous repartez donc avec ce poste de radio compact, poste multifonction avec le Bluetooth, l'heure intégrée et même une lampe de poche.
6: Merci beaucoup. Merci ici et puis bonne continuation.
1: Merci Cindy, belle journée à vous. Jacqueline, c'était l'occasion parfaite pour pouvoir rejouer ensemble, c'est ça, vous l'avez fait exprès.
5: Elle a été meilleure que moi.
2: C'est comme ça.
5: J'ai pas osé dire plus petit. Et tout compte fait.
1: Sans regret. On vous embrasse, on se retrouve bientôt.
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1: Chaque matin, on découvre une initiative qui marche quelque part en France. Vous connaissez les boîtes à livres. Eh bien, ce matin, on va découvrir une idée assez originale d'un petit village, Valentin, qui a décidé, de voir plus grand.
2: Oui, en installant une cabine à livres à l'intérieur de la littérature jusqu'aux recettes de cuisine. Robin Bernot nous emmène sur place dans la Meuse.
1: Rendez-vous juste avant vos infos locales de 6h. 5h44. Ah, il est encore un petit peu tôt pour se déchaîner, mais jamais trop tôt, j'ai envie de vous dire. Tiens, pour commencer votre journée aux côtés d'Alain Chamfort, Déchaîne-moi sur ICI. Bon réveil, excellent vendredi. Déchaîne-moi.

0: Alain Chamfort sur ICI avec Échaîne-moi, vient de le dire. 5h47, tout de suite place à votre rendez-vous anti-arnaque, c'est pas vrai.
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0: Avec Aude Razo, ce vendredi, les entreprises sont aussi les cibles des escrocs. Vous avez reçu un témoignage, Aude.
2: Oui, celui de Noémie. Elle est ostéopathe pour animaux. Elle a monté sa micro-entreprise là, en avril dernier. Et à la rentrée, elle reçoit un courrier par la poste. Mise en demeure de payer, c'est ce qui est écrit. On réclame à Noémie 234,17 €.
3: Donc j'ai été quand même très étonnée. Je commence à stresser quand même, en me disant que je ne vois pas du tout à quoi ça peut correspondre, sachant que toutes mes charges sont payées. Après, je me suis quand même demandé si ce n'était pas une arnaque.
2: Noémie a raison, c'est une arnaque, et c'est même une arnaque très répandue. J'ai trouvé des tonnes de témoignages de micro-entrepreneurs qui ont reçu, là, à la rentrée, exactement le même courrier. Bon, regardons-le ensemble. L'expéditeur, déjà, c'est écrit en haut à gauche, c'est la DGRFO. Et la DGRFO, j'ai tapé le nom dans Google, ça n'existe pas. Et puis, il y a ce QR code en bas du courrier, ça c'est suspect aussi. L'entrepreneur est censé le flasher pour payer. Donc je l'ai fait. Et là j'atterris sur un site très étrange. Il me propose d'acheter un pack conformité entreprise pour, je cite, être en règle avec le code du travail. 234,17 €. En fait, on essaye de me faire acheter quelque chose. Ça n'a rien à voir avec une mise en demeure ou un courrier officiel.
0: Mais Aude, quelles sont les entreprises ciblées par ces courriers mensongers ?
2: Très souvent, ce sont des entreprises qui viennent d'être créées. Et ça, ce n'est pas un hasard du tout, parce que quand on crée son entreprise et que c'est la première fois, on est un peu dans le flou, on ne sait pas exactement quelle démarche il faut faire, et donc, on est une cible. Et puis, les coordonnées des entrepreneurs récemment immatriculés, elles sont publiques, au moins pendant quelques jours, là, sur Internet. N'importe qui peut les voir, et donc, n'importe qui peut leur envoyer un faux avis de paiement. Donc, mon conseil, il est tout simple, ne payez pas.
0: Merci Aude. Aude que vous retrouvez d'ailleurs tous les midis sur ICI avec Enora Malagré et son équipe dans On vous doit bien ça. 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Inscription dès maintenant sur ICI.fr. 5h49, 10 000 boîtes à livres en France, mais il y en a une plus grande que les autres et c'est celle-ci que nous allons découvrir. Et c'est juste après Taylor Swift, Opalite, sur ICI. Bon vendredi, excellent réveil avec nous.

0: Taylor Swift, Opalite, sur ici. Notre initiative du jour, eh bien, nous emmène découvrir une boîte à livres assez particulière. Puisqu'on en retrouve de plus en plus dans nos villes, mais aussi parfois là où on ne les attend pas. Dans la Meuse, l'une de ces boîtes est devenue un vrai lieu de partage entre habitants, Romain Bernot.
1: Le village de Vignoles sous Montmédy a désormais lui aussi sa boîte à livres.
2: Écoutez, c'est une bonne idée. Ça pousse les gens à prendre un livre qu'ils n'auraient pas acheté.
1: Ici à Vignoles, il y a 89 habitants et désormais des dizaines de livres stockés dans un ancien frigo à la vitre transparente. Une installation imaginée par un couple d'habitants, James et Edwige Chevalier, qu'Emma Steven est allée rencontrer pour nous. Ils sont encore étonnés du succès rencontré par l'initiative.
3: Il y a tout le monde, les gens qui viennent régulièrement avec un gros sac de courses, là, vous voyez, les sacs qu'on réutilise. Ouais. Bah, eux, je ne sais pas qui c'est. Hein. Ici, il y a plus de vaches que d'habitants, donc on ne s'attendait déjà pas à ce qu'elle ait autant de vues.
4: Bientôt, il y aura plus de livres que d'habitants.
3: Ah oui, déjà là, il n'y a pas tout tôt.
1: Alors, il faut bien imaginer que dans cette cabane, il y a toutes sortes de livres, aussi bien des œuvres de Zola, Hugo, Camus, ou bien encore des bouquins de cuisine. Et parmi les habitués à se rendre sur place, il y a François.
5: On en ramène un autre, un qu'on a déjà lu peut-être, enfin moi des fois des livres qui me plaisent bien, je peux les lire trois fois, puis à un moment donné j'en ai marre, on le remet là, on vient en chercher un autre, ça fait un nouveau livre pour les autres, je veux dire, dans la boîte à livres, et ça fait des roulements et tout. Non, franchement, c'est chouette.
1: Alors ici, dans la Meuse, ça marche, mais vous, qu'en pensez-vous ?
3: Eh bien, je pense que c'est une bonne idée, justement, au lieu de les jeter ou de les laisser traîner à la maison.
1: Maëva adore l'initiative.
3: Je pense que, justement, ça simplifie le fait que d'autres personnes puissent en profiter, se remettre aussi à la lecture, et puis, que tout le monde puisse échanger les uns les autres sur les livres qu'ils ont à la maison.
1: Maryse, elle, ne pensait pas que ce concept existait en France.
2: Moi, j'ai déjà vu ça, mais à l'étranger. Hein, et les gens sont très contents.
1: Et pourtant, ces boîtes à livres, il y en a énormément dans tout le pays. Tiens, savez-vous combien ?
2: Je pense qu'il y en a une dizaine seulement. Hein. J'en ai vu une à Paris.
3: Je ne sais pas du tout. Peut-être 600.
1: Selon le site internet Boîte à livres qui les recense, sachez qu'il y en a près de 18 000 dans tout le pays.
3: Ok, ah oui, non, mais c'est beaucoup alors. Mais c'est bien.
1: Si ces boîtes à livres sont essentiellement présentes dans les centres-villes, elle se développe aussi de plus en plus dans les tout petits villages, comme ici, depuis le début de l'été, à Vignoles sous Montmédy.
0: Robin Bernot avec Emma Steven sur ici pour la belle initiative de ce vendredi. Vendredi 18 septembre, et aujourd'hui, on avait envie de terminer la semaine avec vous et surtout avec une belle histoire d'amour, puisque le 18 septembre, c'est une journée, figurez-vous, consacrée au premier amour. Alors avec Valentin ce matin, on a décidé de rechercher un auditeur ou une auditrice qui partage une belle histoire, et ce, avec son premier amour. Et Valentin, je crois que nous avons Laetitia qui est avec nous du Périgord. Bonjour Laetitia.
6: Bonjour Laetitia.
7: Bonjour Valentin, bonjour Louis.
0: On est ravis de vous avoir ce vendredi. Laetitia, alors racontez-nous déjà depuis combien de temps vous êtes avec votre mari ?
7: Ça fait 18 ans.
0: 18 ans, et cette rencontre, elle a eu lieu où et comment ?
7: Alors, on s'est rencontrés par une amie.
0: Ouais.
7: Elle nous a invités à faire une journée crêpe. Et donc, on s'est rencontrés et depuis, on ne s'est jamais plus quittés. Voilà.
0: Coup de foudre.
6: Coup de foudre autour de la crêpière.
0: Coup de foudre à la Chandeleur. Et là, très prochainement, si je ne m'abuse, vous allez fêter du coup votre anniversaire de mariage.
7: Oui, c'est ça. Ça fait 18 ans.
0: Vous allez fêter vos 18 ans. Les 18 ans, ce sont les noces de turquoise.
7: Oui, c'est ça.
0: Noces de turquoise pour vos 18 ans. Et alors, le secret qu'on veut savoir, Laetitia, comment est-ce que vous avez fait justement pour entretenir cette belle relation pendant toutes ces années ?
7: En fait, il m'a demandé en mariage sur l'île Lilek, en face de Bugueles.
0: C'est où ça ? C'est en Réunion ?
7: Non, c'est en Bretagne.
6: Mais donc un cadre magnifique, on imagine, une belle journée.
7: Oui,

0: le marché de Brantôme. Donc j'ai monté mon micro-entreprise. Donc je fais des petites choses au crochet que je vends sur le marché.
1: Eh ben parfait. Le marché de, vous m'avez dit ?
0: De Brantôme.
1: De Brantôme, qui se trouve dans le Périgord.
0: Oui, c'est ça.
1: C'est noté. Merci beaucoup, Laetitia, pour ce petit coup de fil agréable ce matin. Je recherche un auditeur. Merci à tous d'avoir été là. À 6h, vous avez rendez-vous, bien entendu, avec l'actualité de vos régions. À 6h30, vous retrouvez Valentin Bertrand
2: pour l'essentiel de l'actualité en France et dans le monde.
1: Et voici toutes les équipes d'ici matin qui sont là ce vendredi. Je vous souhaite une belle journée qui commence ici.
3: Eh ben oui, merci beaucoup Louis, bienvenue. Si vous nous rejoignez, c'est ici Poitou et on est parti jusqu'à 9h avec Clément Tricot pour vos infos. Salut Clément.
4: Bonjour Dorian, bonjour à toutes et à tous.
3: Ah, ça y est, c'est vendredi, tout va bien.
4: Tout va bien, c'est vendredi, comme vous dites.
3: Soulagé, le week-end arrive.
4: Oh, on a passé une belle semaine.
3: Ah non, c'était sympa, mais bon, on est content de voir arriver le week-end. Je pense comme vous qui nous écoutez d'ailleurs ce matin, vous vous dites, ah c'est la dernière journée de travail et ça va faire du bien.
4: On pense à ceux qui travaillent quand même ce week-end. Hein.
3: Oui, c'est vrai qu'il y en a, vous avez raison. Oui, on n'y pense pas souvent, c'est exact. Allez, on vous réveille pour la dernière fois cette semaine.
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3: Excellent réveil avec Ici Poitou, vendredi 18 septembre, il est 6h.
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3: Et les infos avec vous, Clément Tricot.
2: Après la FNSEA et les jeunes agriculteurs, c'est la coordination rurale qui reproche à l'État son manque de soutien face à la crise paysanne. Dans les Deux-Sèvres, la coordination rurale est énervée après la diffusion hier sur notre antenne de l'interview de la préfète Valérie Michel-Moreau. Elle propose aux syndicats d'évaluer les dégâts dans les exploitations après cet été caniculaire et ainsi mieux distribuer les 2 700 000 euros d'aides promises. La réponse du secrétaire général de la CR79, David Bosch, elle est cinglante.
7: Aujourd'hui, c'est pas à nous, syndicats, de dire telle exploitation a droit à ça et telle autre n'y a pas le droit. Toutes les exploitations sont dans la difficulté aujourd'hui et on ne prendra pas la responsabilité d'assumer la non-intervention de nos institutions. L'État, il a fait le choix de ne pas mettre d'argent sur la table, eh bien qu'il assume et qu'il aille au bout. C'est-à-dire qu'il donne les fameux 600 euros par exploitation. Quand les exploitations ont perdu en moyenne de 30 à 60 000 euros. Aujourd'hui, on voit bien que tout le monde est dans les effets d'annonce avec des montants conséquents. Enfin, ça peut paraître conséquent aux yeux des Français, hein, quand on parle d'1,3 milliard, quand on parle de 36 millions pour la région Nouvelle-Aquitaine, quand on parle de 2,7 millions pour le département des Deux-Sèvres. Et en fait, ramené à l'échelle d'une exploitation, ça représente absolument rien.
2: Mais il demande aussi une exonération totale des exploitations sur la taxe foncière non bâtie, autrement dit l'impôt foncier sur les terres des agriculteurs. C'est une tendance qui inquiète les services des urgences à Niort. Les accidents de trottinettes électriques sont de plus en plus nombreux. Dans l'agglomération, on dénombre déjà 76 victimes entre janvier et juin. L'an dernier, il y a même eu 130 cas et 4 cas très graves impliquant des traumatismes crâniens et maxillofaciaux. On y revient dans le prochain journal. À Poitiers, c'est le conducteur d'un scooter qui a perdu toute notion de sécurité routière. Il a été pris à 130 km/h en plein centre-ville, Christophe Tourné.
8: Oui, 130 km/h au lieu de 70, et même si la vitesse retenue est de 123 km/h, on est bien au-dessus de celle autorisée dans ce secteur de la départementale 910, qui correspond à la rocade de Poitiers. Et c'est un délit de grande vitesse, rappelle-t-on du côté du commissariat. Ça veut dire que le deux roues, un Yamaha XP530 T-Max, a terminé son voyage sur le plateau d'un camion en direction de la Fourrière. Le chauffard, un jeune homme de 22 ans, s'est lui fait confisquer son permis de conduire, obligatoire pour conduire ce type de véhicule. Il sera en outre convoqué devant la justice et il risque aussi une belle amende. Le délit de grande vitesse est passible en effet d'un retrait de 6 points sur le permis de conduire et même d'une suspension du permis jusqu'à 3 ans, voire une annulation avec interdiction d'en solliciter un nouveau pendant 3 ans là aussi.
2: Le jeune homme qui ne roulait pas en centre-ville, mais bien sur la rocade. Toujours à Poitiers, deux personnes ont été blessées dans un accident entre un bus et une voiture hier au niveau du viaduc en bas de l'avenue de Nantes. Là, c'est à cause d'un refus de priorité.
3: Une auditrice d'ici Poitou s'est fait voler 20 000 euros par des escrocs.
2: Mireille, 73 ans, nous a écrit pour raconter son arnaque par des faux conseillers bancaires. Une méthode bien rodée et connue, un coup de fil prétextant un problème sur les comptes. Puis un homme qui se rend à son domicile pour repartir avec sa carte et son code. Elle espère que son histoire évite d'autres d'autres victimes. C'est à lire sur ici.fr. 54 milliards d'euros, c'est le montant des économies que cherche à faire Sébastien Lecornu dans son prochain budget, et ça sans hausse d'impôts. Gel du point d'indice des fonctionnaires, des aides au logement ou encore contribution des retraités.

0: rejetées. Des annonces déjà critiquées par la gauche et par la CGT. Les journées du patrimoine, c'est ce week-end, mais elles commencent ce vendredi pour les élèves de CE2 des écoles Mermoz et Alimi à Poitiers. Ils visitent l'abbaye médiévale de Saint-Jean de Montierneuf, un site qui a connu de nombreuses transformations à travers les âges. Ça ouvre demain pour le public et on fera le point sur ce qui est proposé dans le Poitou avec l'invité d'ici Poitou à 7h45, une responsable de la DRAC de Nouvelle-Aquitaine.
1: Autre idée de sortie dimanche, des archéologues bénévoles ouvrent leur chantier de fouilles.
0: Ça se passe dans un bois au nord de Poitiers, entre les bourgs de Marigny et Vendeuvre en Poitou. Sur place, des vestiges du Moyen-Âge datés du XIIIe et du XVe siècle, céramiques, traces d'un bâtiment ancien et d'un silo à grains. Daniel Vigier est responsable du site.
2: Les éléments trouvés en surface, on les ignorait complètement. C'est un site qui était en surface complètement inconnu. Parce qu'effectivement, au départ, c'était pas un pari. On avait ces éléments en relation avec le sous-sol. Mais rien n'indiquait qu'on trouverait des silos ou des restes de bâtiments, par contre. Et qui sont quand même bien visibles sur le terrain, quoi. Voilà, il y a une visibilité qui est très nette. On a quand même des questions sur ce site, disons, élitaire, seigneurial, on va dire. On est dans le relief, on est en haut de coteaux, avec une vue qui est très dégagée sur la vallée du Clain, en gros. Et par contre, on n'a pas trouvé pour l'instant d'éléments défensifs, genre remparts, genre fossé. Pour l'instant, on n'a pas de réponse là-dessus, mais c'était au moins un poste d'observation, sinon de défense.
0: Et on visite ce chantier de fouilles dans l'info d'ici à 6h30. Les amateurs de spéléologie sont aussi invités dans les Deux-Sèvres ce soir pour une rencontre sur le thème de l'eau souterraine. C'est à Fontivilliers près de Mel. Le comité départemental de spéléologie présente un travail d'exploration dans une cavité remplie d'eau et donc inaccessible sans matériel de plongée. La rencontre commence à 20h. Et puis enfin, avis aux gourmands. Ce soir, c'est le début du Choré Food Truck Festival. Une cinquantaine de camions restaurants, mais aussi des concerts. Ça dure jusqu'à dimanche.
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0: Il pleuvait ce matin dans le Poitou.
1: Oui, mais ça ne va pas durer, je vous rassure. Ce matin, on a de belles éclaircies attendues dans nos deux départements, Vienne et Deux-Sèvres. Cet après-midi, le ciel devrait se voiler, mais on devrait rester au sec, c'est ce que nous annonce Météo France, jusqu'à avoir une soirée plutôt calme au niveau du ciel, hein, tout simplement. Avec des températures ce matin qui avoisinent les 15 degrés, Pouancé ou encore Vendeuvre du Poitou, Châtellerault et Pleumartin, vous relevez 16 degrés si vous êtes plutôt à Parthenay, à Torigny, à Niort, à Vivonne ou encore à Civray en passant par Mel. Là, plutôt aux alentours des 15 degrés. Cet après-midi, on va pouvoir monter jusqu'à 21 à 22 degrés dans notre beau Poitou.
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1: Womack and Womack à 6h07 sur votre média de proximité dans la Vienne et les Deux-Sèvres. C'est Teardrops, je vous souhaite un excellent réveil.

0: Le tir d'Obs de Womack & Womack sur votre radio ici Poitou à 11h à 6h11.
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0: Et on est ravis de vous accompagner dans ce dernier réveil de la semaine, vendredi. C'est le week-end, là, dans quelques heures, sauf si vous bossez ce week-end, on pense évidemment fort à vous. Et puis, c'est le moment de souhaiter un bon anniversaire au chanteur Alex Warren. Oui, aujourd'hui, 18 septembre, il fête ses 26 ans, puisqu'il est né le 18 septembre 2000. Alex Warren, c'est quelque chose comme ça.

0: mais il y a aussi le célèbre Ordinary. Bon anniversaire aussi aujourd'hui à Théo Fernandez, l'acteur qui fête ses 28 ans. Vous le connaissez peut-être, puisque c'est lui qui jouait le fils dans Les Tuches. Allez, puis un dernier anniversaire, celui de Renaud Lavillény, le sportif qui fête ses 40 ans ce 18 septembre.
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0: 6h14, c'est le moment de retrouver Florian Lévesque. Pour son j'ai testé, on croit tous savoir courir et pourtant la course à pied est l'un des sports les plus mal pratiqués en France. Florian a donc enfilé ses running au complexe Galerie République à Poitiers avec Guillaume Doué, ostéopathe. Tout ça pour apprendre à courir autrement et éviter les blessures. Écoutez ça.
6: Bonjour, aujourd'hui un peu de course.
7: Aujourd'hui, on va prendre le sport le plus traumatisant, malheureusement, mais en même temps le plus accessible. Donc effectivement, la course à pied, ouais.
6: Pourquoi le plus traumatisant ?
7: Le plus traumatisant parce que ça va être un sport à impact. On a vu, par exemple, le vélo qui était un sport à décharge où il n'y avait pas d'impact, où le poids du corps ne rentrait pas en ligne de compte. L'escalade qui était un sport où au final, c'est pareil, il n'y avait pas forcément d'impact, où on grimpait au fur et à mesure. Différents sports comme ça, le renfo où on était accompagné avec un coach et où au final, ça pouvait se faire de façon très progressive. La course à pied, ça peut aussi se faire de façon très progressive, hein. Faut vraiment y aller petit à petit, mais malgré tout il y a quand même l'impact du corps qui joue dessus.
6: Sur les genoux,
7: les chevilles, le dos. Ceci dit, c'est pas parce qu'il y a d'impact que du coup c'est pas un sport qui peut être hyper positif. Déjà c'est un sport qui est facile d'accès, il suffit d'avoir un short, un t-shirt, des baskets, oui. Non mais c'est peu de choses, c'est vrai, mais ça demande pas, on peut partir de chez soi et prendre une petite demi-heure et aller courir. C'est un sport aussi où on va trouver plein de programmes pour débuter, où vraiment on n'est pas obligé de partir et de courir à fond pendant une demi-heure. C'est un sport qu'on peut vraiment faire progressivement avec par exemple des programmes où on va avoir 5 minutes de course, 5 minutes de marche, 5 minutes de course, 5 minutes de marche. Par contre c'est aussi un sport où on va pouvoir s'améliorer assez rapidement, donc c'est vrai que c'est assez enthousiasmant de voir qu'on progresse. Donc c'est un sport où au final, même quand on débute d'assez bas, la progression se fait de façon assez linéaire et très rapidement on peut s'amuser un petit peu plus. Et il suffit de trouver la motivation.
6: C'est le plus dur.
7: Le plus dur, c'est pas de la trouver. Le plus dur, c'est de la garder. Donc en fait, faut vraiment se mettre un planning sur lequel on inscrit de façon indélébile la sortie de course à pied.
6: Et là, on y va comment ?
7: Eh bien, on va y aller en trottinant déjà. On va à reprise. On va aller sur un rythme plutôt tranquille.
6: Ok.
7: Et l'intérêt, en fait, c'est vraiment de maintenir ce rythme-là, d'essayer. Le plus dur au début, c'est d'essayer de pas partir trop vite. Un bon repère. Pour l'endurance fondamentale, ce qui est intéressant, c'est qu'il faut être capable de parler. Okay. Voilà. Si on arrive à discuter comme ça et à continuer à trottiner comme ça sur un quart d'heure, 20 minutes, une demi-heure, c'est qu'on aura fait une bonne sortie d'endurance fondamentale. On pourra accélérer un petit peu plus après avec un peu de fractionné.
6: Petite question. Pourquoi moi, quand je suis à la salle et que je cours sur le tapis, j'arrive à tenir plus longtemps que quand je cours dehors?
7: Parce qu'il y a l'inertie du tapis, alors que dehors, c'est que ta propre propulsion qui joue.
6: Ah ouais, donc je suis pas si bon que ça, en fait.
7: T'es meilleur sur tapis que dehors. Mais tout le monde, en fait. Tout le monde. C'est normal.
6: C'est cruel. Et l'autre chose qu'il faut éviter, c'est les voitures.
7: Si possible, vaut mieux les éviter. Ce qui va nous permettre d'avancer, c'est nos jambes. Donc effectivement, l'effort est un peu plus important.
6: Et là, t'as prévu qu'on court combien de temps là sur ce parking?
7: Bah, je sais pas, autant que tu veux, moi j'ai le temps. Hein.
6: Moi aussi, mais c'est chiant.
7: On peut faire des fractionnés, ça ira plus vite.
6: Ce sera tout aussi chiant. Il trace.
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0: Allez, Louise, attaque maintenant avec ton invitation avant de retrouver Sonia Brunet dans Les gens d'ici.

0: Ton invitation, c'était Louise Attaque sur Ici Poitou. Il est tout juste 6h20. Allez, dans les gens d'ici, une jeune femme se lance dans la pâtisserie végétale. Sonia Brunet est à Vouneuil-sous-Biard.
1: Bonjour, je m'appelle Kelly Arnaud. J'ai monté mon entreprise, elle s'appelle Eluna Pâtisserie. Eluna, parce que mon fils s'appelle Hélios, le dieu du soleil, et Luna, qui est référence à la déesse de la lune. Donc on a fait un joli petit mélange et ça a donné Eluna, voilà. J'ai fait une licence en histoire de l'art à Poitiers, puis un master dans l'enseignement. Pour être professeur des écoles, la pâtisserie est toujours revenue. Donc je me suis dit, allez, vas-y, fonce, c'est maintenant.
2: Il y a aussi un moment dans votre histoire où vous êtes en but à un épisode d'anorexie. Et vous dites, la nourriture m'a sauvée.
1: Oui, ça peut paraître assez bizarre. Parce que l'anorexie, la nourriture, c'est voilà, deux choses qui sont complètement en contradiction. Mais en fait, je me suis soignée en recréant, en rejoignant la nourriture. J'ai mis de la couleur, de la saveur. J'ai découvert le végétal à ce moment-là et j'ai adoré. Je me suis fait plaisir autrement et je me suis soignée.
2: En France, quand on pense gâteau, tarte, on pense beurre, œuf. Comment est-ce qu'on fait des pâtisseries végétales ?
1: Du lait végétal, tout simplement, de la compote. Pour les œufs, moi, je fais un mélange de graines de chia, par exemple, avec de l'eau. Ça peut paraître effrayant, mais ça, vous ne le sentirez pas du tout.
2: Il vous arrive de ne pas mettre l'étiquette vegan sur vos produits. Pourquoi ?
1: Les clients, ça leur fait peur. Ça leur fait peur et du coup, ils n'y vont pas parce que pour eux, ça va être infâme. Dégueu, ils me le disent. Hein. Ah non, vegan, qu'est-ce que c'est que ça ? Moi, il me faut du beurre, il me faut des œufs, du lait, donc non.
2: Une fois qu'ils ont goûté, qu'ils sont revenus même acheter vos pâtisseries sur les marchés, vous leur dites à ce moment-là ?
1: Je leur dis, ils sont surpris. D'ailleurs, des fois, certains me disent, mais non. Je dis, mais si, je n'utilise pas d'œufs, pas de beurre. Du coup, après, ils me félicitent parce qu'ils n'ont pas ressenti de goût, comme ils disent, vegan. Mais en même temps, j'aimerais savoir ce que c'est que le goût vegan.
2: Vous m'avez parlé d'un cookie sésame noir citron charbon actif.
1: C'est vrai que le cookie est noir, ça fait peur. Les gens n'y vont pas. Une fois que je le fais goûter, les gens ils le prennent direct et ils reviennent me voir le samedi. Après samedi, ils le prennent obligatoirement, ils l'adorent. Le charbon, c'est là pour la couleur. Le goût, vous ne le sentirez pas. Vous sentirez surtout le zeste de citron. Si vous aimez le citron, ce cookie est fait pour vous. On sent le praliné de sésame noir, que je fais forcément maison aussi. Et c'est une douceur. Vraiment, c'est une douceur qui peut faire peur visuellement, mais il est extrêmement bon.
0: Eluna Pâtisserie est présente le samedi matin sur le marché Notre-Dame à Poitiers et le dimanche à Pouziou-la-Jarry. Kelly Arnaud est à la recherche d'un local aussi pour y développer son activité. Les gens d'ici, sans beurre, c'est sur ici.fr. Elle reprend les tubes de Dalida dans un nouvel album qui vient de sortir. Et ça, c'est le premier extrait. C'est Jennifer sur Ici Poitou avec Mourir sur scène.

0: Qui reprend Dalida, c'était Mourir sur scène. Vous écoutez ici Poitou et on vous souhaite un excellent réveil.
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0: Catherine Viguier de retour avec votre horoscope de ce vendredi 18 septembre. Et ce matin, Catherine, on remarque que les trois signes de feu mènent la danse.
8: Les lions, les sagittaires et les béliers. Alors bélier, quelque chose vous dépayse avec pour certains un déplacement prévu.
9: Taureau, et si vous preniez le temps de faire le point sur ce qui vous noue de l'intérieur.
10: Gémeaux, vous demandez à une personne aimée de préserver votre liberté.
11: Cancer, un rendez-vous médecin ou bien encore un gros travail à assumer, allez courage.
12: Lion, vous prenez conscience à quel point on vous apprécie une personne en particulier.
13: Vierge, vous essayez de convaincre, de prouver que vous avez raison.
14: Balance, l'une de vos conversations porte ses fruits et vous êtes ravi.
15: Scorpion, il est question de votre argent et des moyens pour mieux vivre.
16: Sagittaire, bon, ça va plutôt bien, une sorte de trêve en cette période parfois délicate.
17: Capricorne, n'attendez pas de choses concrètes, ce sera plus motivant dès ce soir.
18: Verseau, la journée est ô combien stimulante, elle vous donne envie d'aller plus loin.
19: Poisson, ce ne sera pas simple, mais justement, profitez-en pour relever le défi.
20: Et pour nous tous, il y a de la joie quelque part.
0: Eh bien, la joie, on espère la garder un bon moment. Merci beaucoup Catherine Viguier pour l'horoscope. On vous retrouve évidemment demain matin aux côtés de Christophe Ziri pour l'horoscope du samedi. Et quelque chose me dit que celui du week-end, il risque d'être assez coriace. Allez, à demain Catherine.
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0: Et bonjour tout le monde, bienvenue si vous nous rejoignez à la radio évidemment jusqu'à 9h sur Ici Poitou et à la télé sur France 3 jusqu'à 9h également. On est ravis de vous accompagner avec Clément Tricot pour vos infos. Salut Clément.
21: Bonjour Dorian, bonjour à toutes et à tous.
0: Tout va bien?
21: Très bien et vous?
0: Très bien, c'est ravi de vous accueillir. C'est vendredi, le week-end approche et Clément, maintenant c'est à vous pour les titres de l'actu.
21: Effectivement, alors dans l'info d'ici, on va visiter un site de fouilles archéologiques près de Poitiers. Il y a des bénévoles qui creusent depuis début septembre. C'est à la recherche de vestiges de l'époque médiévale. Ils ouvrent les portes du site dimanche, une occasion de visiter en plein week-end des journées du patrimoine. Ce sera d'ailleurs le sujet avec notre invité à 7h45. Nous recevons une responsable de la DRAC de Nouvelle-Aquitaine qui viendra nous parler des lieux à visiter et des pépites à ne pas louper. Il y a 1800 sites à visiter en Nouvelle-Aquitaine. Sans mauvais jeu de mots, Sébastien Lecornu, lui, creuse et cherche à faire des économies records pour le prochain budget de l'État. 54 milliards d'euros à faire sans hausse d'impôts, avec, il faut le noter, le gel du point d'indice qui est évoqué pour les fonctionnaires, mais aussi des contributions sur les retraites. On fera le point dans le prochain journal à 7h. Ça fait déjà bondir une majorité à gauche, mais aussi les représentants de syndicats comme la CGT. Attention aux arnaques et des faux conseillers bancaires. Une auditrice d'Ici Poitou nous a contacté, elle nous a écrit, elle s'est fait voler près de 20 000 euros. Elle nous raconte, pour vous éviter à vous de vous faire piéger de la même manière, l'homme l'a appelé et puis s'est rendu à son domicile. On fera le point aussi dans le prochain journal. Et puis les accidents de trottinettes sont en hausse. Déjà 76 victimes entre janvier et juin dans l'agglomération de Niort. Ça inquiète les services de l'hôpital avec parfois des accidents très graves avec des traumatismes crâniens. Mais on en parle après l'actu en France et dans le monde en 90 secondes. C'est avec Valentin Bertrand. Le barème de rémunération des fonctionnaires gelés, les retraités les plus aisés mis à contribution, une allocation de rentrée scolaire réformée et les aides au logement, les APL dans le viseur. Sébastien Lecornu dévoile ses pistes d'économie pour le prochain budget. Objectif affiché, réduire les dépenses de 54 milliards d'euros. Éric Zemmour sera bien candidat à la présidentielle. Le président de Reconquête le confirme avec un discours durci sur son thème de prédilection, l'immigration. Il défend l'expulsion des étrangers chômeurs de longue durée, y compris s'ils sont en situation régulière en France. En 2022, Éric Zemmour est arrivé quatrième lors du premier tour. Il est suspecté d'avoir fabriqué des armes de guerre chez lui. Un policier des Yvelines mis en examen pour préparation d'actes terroristes. Information confirmée par une source proche du dossier. Le fonctionnaire de 35 ans a été arrêté fin août et placé en détention provisoire. 6 mois de prison et 6 mois de sursis. C'est la peine prononcée hier en comparution immédiate contre le père qui a menacé de mort un surveillant et la principale d'un collège d'Esine près de Bordeaux. L'altercation s'est produite lundi après un différend entre sa fille et d'autres élèves. Des animaux à peine sevrés, des visiteurs incités à les prendre dans les bras pour susciter l'achat coup de cœur. La fondation 30 millions d'amis dévoile une enquête sur les salons du chiot et demande leur interdiction définitive. Dans une lettre adressée à la ministre de l'Agriculture, l'association juge un simple durcissement des contrôles insuffisant. Et puis ce sont ses premiers choix de sélectionneurs. Zinedine Zidane dévoile aujourd'hui sa liste de joueurs pour les matchs de Ligue des Nations. Première rencontre dans une semaine en Turquie.
3: Le sport, on y revient dans le 2 minutes chrono, c'est à 6h40. Alors d'abord, une idée sortie pour ce dimanche avec les journées du patrimoine. On pense parfois à visiter des bâtiments, type musée ou château, ou encore des jardins. Eh bien nous, ce matin, on vous emmène dans le sol, direction un chantier de fouilles archéologiques entre les bourgs de Marigny-Brinet et Saint-Martin-la-Palue, près de Poitiers. Les bénévoles sur place creusent depuis début septembre. Ils ont découvert des restes de céramique du Moyen-Âge, ainsi qu'un ancien silo, Alexis Arad.
4: Sur le chantier de fouilles, une dizaine de bénévoles s'activent. Ils font partie de l'association des Amis de la Palue. Sylvie en est la présidente et tout a commencé il y a quelques années dans les galeries souterraines sur la parcelle d'un adhérent de l'association.
22: Explorer la carrière donc est en dessous. On s'est rendu compte qu'il y avait un puits d'extraction avec énormément de gravats dessous. Donc ils ont fait des calculs en disant en une semaine ça va être déblayé. On a mis un mois. Dans tous ces déblais, on a trouvé énormément de morceaux de céramique.
4: Des trouvailles qui ont déclenché les recherches à la surface. Cette fois, Daniel Vivier est le directeur des fouilles.
23: On a trouvé un pot de céramique et donc on a daté cette occupation des 13e, 15e siècle. Également, j'oubliais des fragments d'une coupe en verre, donc qui est 14e, et contre ce type de coupe, on ne trouve que sur les sites élitaires, comme l'Abbaye du Pin à Béruche, par exemple, ou sur des sites castraux, comme le château de Chiré-en-Montreuil que j'ai fouillé il y a quelques années.
4: Un site important, pourtant complètement oublié, au milieu d'un bois, et donc beaucoup de travail, le tout à la main à cause des souches.
23: Donc on a commencé par enlever la terre végétale, et on s'est aperçu qu'il y avait une forme circulaire qui apparaissait, et qu'il y avait de la terre au centre, si vous voulez. Donc on a d'abord délimité le bord du silo, et puis après, on descend, alors c'est plutôt à la truelle, en prenant des photos, bien sûr, au fur et à mesure, en prenant des cotes par rapport à la surface, on essaie de comprendre de quelle façon le silo était comblé. Ouais.
4: Dans le silo, pour continuer les recherches, on a envoyé Jean-Louis, casque sur la tête et truelle à la main.
24: Mais je gratte, j'enlève toute cette terre qui s'est accumulée, ces morceaux de tuffeau écrasés qui sont au milieu. Et puis au bord, on peut trouver de la céramique, des petits morceaux de verre. Il faut faire très attention. On va d'ailleurs bientôt tamiser parce que c'est tellement fin qu'il ne faut pas échapper quelque chose.
4: Oh, c'est un travail minutieux là.
24: Ah, très minutieux.
4: Un travail qu'il fait avec un grand sourire.
24: La nuit, on y pense, on se dit « Ah ben, je me suis arrêté là et puis hier j'ai trouvé ça, ça se trouve il y en a un autre morceau en dessous. »
4: La curiosité attisée car il y a encore beaucoup de questions à élucider sur la nature de ce site d'importance et il y aura sans doute de nouvelles campagnes de fouilles.
3: Vous pouvez déjà voir ce chantier de fouilles sur une très chouette vidéo sur les réseaux d'ici Poitou. Et on vous rappelle qu'à 7h45, on reçoit une responsable de la DRAC qui vient nous parler justement de tous les lieux à visiter chez nous.
21: Aujourd'hui, Dorian, il y avait de la pluie, mais ça va se lever, ça va s'arrêter.
0: Oui, ça devrait se calmer. C'est ce que nous annonce Météo France ce matin, avec un retour des éclaircies dans le cours de la matinée, et puis un voile nuageux qui devrait quand même persister cet après-midi. Au niveau des températures ce matin, si je regarde un petit peu la carte, ça caille un petit peu. Enfin, ça caille, c'est un gros mot, mais il fait beaucoup plus frais. À L'Encloître, 12 degrés ce matin, si vous êtes à Châtellerault ou encore à Lusignan, passant par Buxerolles. Même chose dans les Deux-Sèvres, légèrement en dessous. Argenton-Château, Bressuire, Mel, Mauléon ou encore Montcoutant, 9 à 10 degrés. Et au plus haut, c'est à Poitiers ou encore à Niort, avec 13 degrés ce matin. Cet après-midi, pour les maximales, on ira entre 22 et 24 degrés au plus haut. Voilà ce que je peux vous dire. Et puis, vous continuez de nous laisser vos messages sur la page Facebook ici Poitou, vos petits commentaires, la petite météo près de chez vous quand vous ouvrez les volets. Et puis, on lit ça jusqu'à 9h.
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0: Vous pourrez aussi réagir à notre question du jour sur la page Facebook Ici Poitou. Vous en parlerez tout à l'heure avec Fabien David qui va nous rejoindre aux alentours de 6h50. Comprenez-vous que Patrick Bruel ait annulé sa tournée? On en parle évidemment en toute bienveillance puisque la présomption d'innocence reste de mise. Et on en parle donc à 6h50 avec Fabien David. Mais pour l'instant, c'est France Gall, tout pour la musique sur votre radio Ici Poitou. Bienvenue si vous nous rejoignez. Très bon réveil. On est ravis de vous accompagner jusqu'à 9h et de débuter le week-end avec vous. Oui, peut-être que ça débute maintenant, qui sait ?

0: Ici Poitou avec France Gall et tout pour la musique. Bienvenue, il est 6h41.
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0: Les médiévales de Château-Larcher, c'est ce week-end et on va en parler dans les prochaines minutes dans vos 3 plus du jour avec Fabien David et puis on recevra également l'une des organisatrices tout à l'heure à 8h50 dans l'événement d'ici. Clément Tricot, j'ai une question pour vous.
3: Oui.
0: Est-ce que vous avez déjà eu un hamster ?
3: Oui, il se trouve que j'ai déjà eu un hamster quand j'étais plus jeune, ouais, adolescent.
0: Il s'appelait comment, vous vous souvenez ou pas?
3: Alors, j'ai oublié son nom, je crois qu'il était marron, j'ai dû l'appeler... J'ai dû l'appeler marron, je crois.
0: C'est pas foulé, les gars. Bon.
3: Moi, j'en garde un souvenir où ça vit la nuit, ça a empêché de dormir. Il était mignon, je l'aimais beaucoup, mais
0: oui, ça m'a marqué. Oui, vous en reprendrez pas.
3: Pas du tout, non.
0: Vous aviez aménagé la cage ou pas?
3: Oui, pour qu'il soit heureux, ouais. On avait une belle cage avec plein de jouets pour lui.
0: Bon, et ben justement, comment aménager une cage stimulante pour votre hamster? C'est ce que va vous expliquer le docteur Pierre Fabin, votre vétérinaire. Ici Poitou dans ses conseils du veto et ce sera dans quelques instants. Le 2 minutes chrono, l'info sport dans le Poitou avec vous Clément Tricot.
3: Et dans le 2 minutes chrono, donc on va parler de volleyball avec Simon Magnin, joueur de l'Alterna, Stade Poitou 20 volées. Après une semaine de compétition et 5 matchs, l'équipe de France est première de sa poule. Le central de Poitiers est remplaçant, il a pu être titularisé, il a marqué les esprits. Rogério Brizola est l'un des entraîneurs du club de Poitiers, il est satisfait de la prestation de son joueur.
4: C'est une valeur très importante pour le club puisque un joueur qui est actuellement avec l'équipe de France et en plus qui présente une belle performance à son poste, on sait que ça va être une valeur pour l'effectif de Poitiers. Et justement, actuellement, c'est ça qui nous manque dans les matchs de préparation. Donc, cette qualité de bloc qu'il peut apporter, mais aussi sa qualité au service. Donc, du coup, en effet, ça nous encourage de voir son évolution. Et puis, en attendant dès qu'il va arriver, il va apporter ses compétences avec l'équipe, avec l'effectif, quoi.
3: Les prochains matchs des Bleus, c'est dimanche pour les 8e de finale de l'Euro contre le Portugal. C'est en Bulgarie. Et puis justement, Poitiers, on en parlait, doit faire sans Simon Magnin qui est en pleine préparation. Et Poitiers, le club se prépare. L'Alterna a fait match nul contre l'Abeille Girondine hier de 7-0 à Lawson Body. On rappelle que le début du championnat, c'est d'ici un mois. En cyclisme, la FDJ annonce une recrue de poids. La coureuse cycliste Fen Van Empel, championne des Pays-Bas. Palmarès impressionnant, triple championne du monde de cyclo-cross et 11e du Tour d'Italie. En 2023, la coureuse a mis 2 fois sa carrière en pause pour préserver sa santé mentale et retrouver de la motivation. Enfin, en football, à 3 jours d'un match contre le PSG en Ligue 1, Marseille a pris une claque face au Beşiktaş hier soir en Europa League, défaite 4-1. Et puis en Ligue 1, justement, ce soir, il y a un très beau Monaco-Lens pour l'ouverture de la 5e journée.
0: Bon, eh bien, merci beaucoup Clément Tricot. Et vous allez pouvoir donc aménager la cage de votre hamster dans un instant avec le docteur Pierre Fabin. À tout de suite.
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0: C'est le moment, vous trépignez d'impatience, je le sais, parce qu'on pense souvent qu'un hamster est heureux avec une simple roue dans une petite boîte, mais c'est une immense erreur et c'est ce que va vous expliquer votre vétérinaire ici Poitou, le docteur Pierre Fabin. Alors docteur, quelles sont les bases pour aménager un habitat vraiment adapté à notre petit rongeur préféré ?
6: Et ben la première règle, c'est de jeter justement ces minuscules cages en plastique ultra coloré qu'on vend en animalerie. Elles sont une véritable prison. Dans la nature, un hamster parcourt des kilomètres chaque nuit. La taille minimale absolue pour une cage, c'est 1 mètre de long sur 50 cm de large. L'idéal, c'est d'utiliser carrément un grand aquarium en verre recyclé. C'est ce qu'on appelle un terrarium. Pourquoi ? Parce que le hamster est un fouisseur. Il passe sa vie à creuser des galeries souterraines. Vous devez lui mettre au minimum 20 cm d'épaisseur de litière. Prenez une litière de chanvre ou de lin non poussiéreuse et mélangez-y un peu de foin pour que ces tunnels tiennent bien en place.
0: Bon, en termes d'accessoires, la roue reste le grand classique, mais est-ce qu'il y a des précautions à prendre pour la choisir ? Et que faut-il ajouter d'autre, docteur ?
6: Alors, toutes les roues ne se valent pas. Certaines sont même dangereuses. Oubliez les roues avec des barreaux en métal. Le hamster peut s'y coincer une patte et se la fracturer en courant. Il faut une roue pleine, en plastique dur ou en bois, sans fente. Et l'autre point crucial, c'est le diamètre. Il doit faire au moins 28 cm de diamètre. C'est parce que si la roue est trop petite, le hamster court avec la colonne vertébrale complètement courbée et ça provoque de graves déformations du dos. Et ensuite, ajoutez obligatoirement un bac à sable, pas de sable chantier, mais du sable fin pour chinchilla. Il va s'y rouler pour nettoyer son poil et éliminer l'excès de sébum. Et bien sûr, multipliez les cachettes, des pots en bois, des demi-noix de coco, des maisonnettes sans fond. Plus il a d'endroits sombres pour se cacher, moins il sera stressé.
0: Ouais, et puis certains le savent, Clément Tricot le premier, on en parlait tout à l'heure, le hamster est un animal nocturne, ce qui a un impact sur l'aménagement.
6: Et oui, la première règle de bon sens, c'est de ne jamais placer sa cage dans une chambre à coucher. Le bruit d'activité nocturne est continu. Placez-le dans le salon, à l'abri des courants d'air et de la lumière directe du soleil, en pleine journée. Et pour limiter le bruit, investissez dans une roue sur roulement à billes ultra silencieuse. Et l'autre astuce pour l'occuper la nuit en silence, c'est le nourrissage. Vous prenez sa ration journalière et vous la dispersez partout dans la cage. Il va passer la moitié de sa nuit à chercher sa nourriture en fouissant silencieusement. Et ça correspond exactement à son comportement naturel à l'état sauvage.
0: Et vos animaux, on en parlera à midi avec Pierre Fabin dans Vous doit bien ça, votre nouvelle émission avec Enora Malagré et toute sa bande chaque jour entre midi et 13h sur Ici Poitou. Vous avez vu Clément, il l'a dit, faut pas le placer dans la chambre à coucher. Non, il était dans votre chambre, vous, j'imagine.
3: Bah, au début, oui, puis après, non.
0: Oui. Ça a vite changé.
3: Ça a vite changé.
0: Bon, allez, moi j'adore ce morceau. Vous aussi, vous allez l'écouter. Ah, ça fait plaisir le vendredi matin. Kin sur Ici Poitou avec Everybody's Changing. Je vous souhaite un excellent réveil.

0: Ici Poitou avec Kin et Everybody's Changing.
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0: Il nous rejoint ce matin pour vos 3 plus et la question du jour. On va commencer par les 3 plus. Il s'appelle Fabien David, bonjour.
2: Bonjour Dorian Barry.
0: Alors on commence par quoi? Si on oubliait le 21e siècle un petit coup, vous nous emmenez tiens dans un village de la Vienne où les rues vont changer d'époque ce week-end.
2: Ah oui, alors changer d'époque et radicalement Dorian, direction Château-Larcher dans la Vienne pour un voyage de quelques siècles en arrière. À partir de demain et jusqu'au dimanche, eh bien le village va retrouver des airs de Moyen-Âge à l'occasion de la 22e édition de la foire médiévale. Et vous allez voir, il y aura de quoi se prendre au jeu avec des campements reconstitués, des artisans, des spectacles, et puis aussi des animations dans les rues autour de l'église romane et des vestiges du château. Alors samedi, les festivités, elles commencent à 14h, elles se poursuivront jusqu'à 19h, et dimanche, on remet ça dès 9h jusqu'à 19h. Alors, autre bon plan, l'entrée est totalement gratuite, tout comme le stationnement. Alors, si vous voulez changer d'époque sans quitter la Vienne, Château-Larcher est clairement une destination à noter pour ce week-end. Et direction maintenant le nord de la Vienne, à Loudun plus exactement, où la 44e Foire Expo s'installe de demain jusqu'à mardi. Et c'est un rendez-vous assez complet, hein, puisqu'on y parle à la fois agriculture, animaux, patrimoine et vie locale. Samedi et dimanche, vous pourrez notamment découvrir une exposition de vieux tracteurs et des machines agricoles, assister à des démonstrations de battage à l'ancienne avec une batteuse très ancienne, hein, D-Ring exactement, ou encore découvrir une meunerie traditionnelle. Alors pour les familles, il y aura un espace de jeu en bois qui est prévu, ainsi que des promenades à poney. Et samedi, les amateurs de mécanique pourront aussi assister à plusieurs démonstrations de motocross à 11h, puis à 15h. Alors la foire, je le rappelle, est installée boulevard du Maréchal Leclerc au centre-ville de 10h à 23h, samedi comme dimanche. Et puis on termine avec cette idée de sortir un peu plus insolite en direction Bessines dans les Deux-Sèvres. Demain soir à partir de 19h, l'association Pierre Levé Mémoire et Patrimoine propose une balade comptée nocturne au flambeau entre l'église Saint-Caprais et Pierre Levé. Pendant environ 3 km, vous allez découvrir les légendes, l'histoire et le patrimoine de Bessines et du Marais Poitevin avec Jean Richard et la fée rugineuse comme guide. Et c'est pas simplement une promenade, hein, le parcours est ponctué d'énigmes et de questions, ce qui reste très ludique. Côté tarif, comptez 3€ par adulte ou 5€ en famille à partir de 3 personnes. Alors attention, l'inscription est obligatoire. Donc si vous souhaitez vous inscrire, appelez le standard d'ici Poitou au 05 49 60 20 20 et on vous donnera toutes les coordonnées.
0: Et bah, il va s'en passer des choses week-end dans le Poitou. Bon Fabien, en ce qui concerne notre question du jour, elle porte aujourd'hui sur une icône de la chanson française qui ne reviendra sûrement pas sur scène cette année.
2: Oui, c'est peu de le dire. En effet, Patrick Bruel a annulé sa tournée d'automne qui devait compter 35 concerts du 2 octobre au 21 novembre, dont un concert à l'Arena Futur le 13 novembre prochain, une décision annoncée le 1er septembre alors que le chanteur est mis en examen dans 4 dossiers pour des faits de viol, tentative de viol, agression sexuelle et harcèlement sexuel. Patrick Bruel conteste l'ensemble des faits qui lui sont reprochés et reste, je le rappelle, présumé innocent.
0: C'est pourquoi le 1er septembre, eh bien Patrick Bruel a annoncé l'annulation de sa tournée.
2: Et oui, en fait, son entourage évoque des circonstances ne permettant plus d'assurer les concerts dans les conditions de qualité et de sérénité souhaitées. Alors notre question du jour, comprenez-vous cette décision d'annuler sa tournée? Vous réagissez sur le Facebook d'ici Poitou et on vous a partagé une publication. On attend aussi vos commentaires via WhatsApp au 05 49 60 20 20.
0: Voilà, comprenez-vous que Patrick Bruel ait annulé sa tournée? C'est la question que l'on vous pose ce matin. Vous n'hésitez pas à vous répondre sur la page Facebook d'ici Poitou ou sur WhatsApp, comme vous le disiez, Fabien. Et puis tout à l'heure à 9h, Frédéric Gissot vous proposera une émission spéciale dans Ici c'est vous, Bruel, la chute d'une idole, en compagnie de Karine Boutin qui est psychanalyste.
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0: 6h57, c'est le moment d'accueillir Fred Ballard et ses humoristes pour savoir se remettre en question. Bah oui, c'est une qualité très utile dans la vie, mais malheureusement, tout le monde n'en est pas capable. Alors, dans l'humour en tube ce matin, Fred a repéré quelques attitudes à bannir au risque de passer pour un gros relou de la Gen Z. Écoutez ça.
12: Alors, t'as une petite amoureuse là, ça commence à... Tonton il sait, hein, tonton il était amoureux.
13: Voilà, bon ben là typiquement on est sur du gros relou de compète, le tonton indiscret au rire gras et velu, un grand classique, incapable de vous flinguer un dîner de famille en trois phrases bien placées. Le relou est en général omniprésent, il se glisse même dans votre assiette.
14: Au restaurant je me mêle de ce que les autres bouffent. S'ils prennent pas comme je veux qu'ils le prennent, ça me fait chier. Je dis des phrases genre, ben prends le saignant, ça se mange saignant ça. Si elle le prend pas comme je veux qu'elle le prenne, j'y commande son repas. Je dis, ah bah, t'as commandé un peu de bagnole.
13: Ah bah oui, le relou est donneur de son et il s'y connaît mieux que tout le monde en gastronomie comme en mécanique. Mais il y a encore pire. Ouais,

0: Et oui, merci beaucoup Fred Ballard. 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Et puis sinon, retour demain matin avec Fred Ballard.
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0: Excellent réveil avec Ici Poitou, bienvenue vendredi 18 septembre, il est 7h.
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0: La 7h, les infos, c'est avec vous Clément Tricot.
3: Coup de projecteur sur les richesses historiques du Poitou. Juste avant les journées du patrimoine ce week-end, la Fondation du patrimoine lance un tout nouvel abonnement mensuel. Ça ouvre les portes de 500 sites en France, 5 dans le Poitou, dont le château de Javarzay à Chef-Boutonne. C'est dans le sud des Deux-Sèvres, magnifique bâtisse renaissance, entourée d'un parc qui vaut le coup d'œil, Alexis Arad.
4: À l'accueil, tout est déjà prêt. Une affiche passe patrimoine présente un QR code à scanner. Jackie est responsable de l'accueil au château.
5: Ça, c'est comme le case. Donc, c'est ça. Chez nous, c'est une entrée gratuite par ce patrimoine. Et on a remboursé par la Fondation du patrimoine à la fin du mois.
4: Les revenus versés par la Fondation du patrimoine dépendront du nombre de scans tous les mois. Le pass patrimoine donne droit à une visite du site comme un billet acheté sur place.
5: C'est pour une visite normale du château. Donc, c'est les visites libre ici parce qu'on a beaucoup des écrans tactiles, les vidéos, des choses, c'est très multimédia, c'est très moderne.
4: Une nouveauté à laquelle la ville de Chef-Boutonne, propriétaire du château, n'a pas hésité à participer, son maire Fabrice Michelet.
6: Moi je crois beaucoup à l'effet réseau parce qu'on ne peut plus travailler de manière isolée et donc ça veut dire que ceux qui aiment la vieille pierre, qui aiment les musées, qui aiment donc se promener, eh bien auront le loisir donc d'aller partout en France et ça nous est paru naturel d'en faire partie parce que c'est une façon d'avoir une clientèle différente. On a un peu moins pour chaque entrée, mais on n'aurait peut-être pas ces entrées si on n'avait pas ce dispositif-là.
4: Chaque entrée gagnée grâce au pass patrimoine permettra aussi de faire fonctionner les commerces locaux, une perspective qui réjouit le maire.
3: Et le pass patrimoine, c'est environ 6,50€ par mois pour un adulte, 14,50€ pour une famille. On vous a mis les détails sur ici.fr. Et puis sur les journées du patrimoine dont on parle, rendez-vous dans 45 minutes avec Stéphanie Berusseau, responsable de cet événement à la DRAC de Nouvelle-Aquitaine. Elle nous éclaire sur les lieux à visité cette année, 1800 en tout en Nouvelle-Aquitaine. Sébastien Lecornu présente les pistes pour un budget dit offensif, le plus grand plan d'économie de la 5e République, 54 milliards d'euros d'économies à aller chercher sans hausse d'impôts, mais avec des mesures d'austérité et il va falloir se serrer la ceinture, Louise Bouillens.
7: Et pas qu'un peu, on passe de 30 milliards d'euros d'économies, chiffre qui circulait ces derniers jours, à 54 milliards, un effort considérable qui s'explique en partie par le remboursement de la dette qui pèse de plus en plus dans le budget de l'État. Le déficit prévu par le gouvernement pour l'an prochain est de 4,8% du PIB. Si on ne fait rien, dit Sébastien Lecornu, ce sera 6,5%. Le chef du gouvernement l'affirme, il n'y aura pas de hausse d'impôts. En revanche, quelques minima sociaux sont visés, notamment les aides au logement, les APL. Le point d'indice pour les fonctionnaires restera gelé, y compris pour la fonction publique territoriale. Les retraités maintenant et l'épineux dossier de leurs contributions. Le Premier ministre promet de ne pas toucher aux petites pensions, mais il envisage deux options, geler les retraites les plus élevées ou baisser le plafond de l'abattement de 10% sur les pensions. La question n'est pas tranchée, Sébastien Lecornu renvoie au débat parlementaire.
3: Des annonces du Premier ministre qui ont immédiatement fait réagir à gauche ou encore à la CGT qui dénonce, je cite, un vrai budget violent d'austérité à combattre.
0: Les arnaques aux faux conseillers bancaires, ça n'arrive pas qu'aux autres.
3: C'est le message que souhaite nous passer une auditrice d'ici Poitou qui nous a contacté. Mireille, 73 ans, elle habite Poitiers et elle s'est fait voler près de 20 000 euros. Elle a vraiment cru être en contact avec un conseiller de sa banque au point qu'elle lui a même donné sa carte.
8: C'est un monsieur qui m'a appelé. J'ai décroché et comme par hasard, c'était un monsieur qui se disait conseiller du Crédit Mutuel, qui est ma banque. Il m'a bien dit qu'il y avait une opération de 840 et quelques euros qu'il fallait faire opposition. Moi, qu'est-ce que j'ai fait? Ben, je l'ai écouté. Il m'a dit qu'il fallait couper ma carte bancaire en deux. Mais en deux, dans l'horizontale. Qu'est-ce que vous auriez fait? On y croyait, bien évidemment. Donc, il m'a bien dit de mettre la carte dans une enveloppe blanche, mais sans fenêtre, bien évidemment. Et c'est un petit jeune, un petit courtier qui venait le chercher dans le quart d'heure qui suivait. Mais le lendemain matin, le 10 à 9h, quand j'étais pour regarder mes comptes, ils étaient à sec. Mon compte était débité.
3: Amiraï qui a depuis déposé plainte auprès de la police de Poitiers.
0: Un homme flashé à 100

0: 30 km/h au lieu de 70 sur un scooter.
1: Il était pressé mais a fini sa route à pied. Son deux roues est à la fourrière. L'homme de 22 ans a été arrêté avant-hier par les motards de la police nationale de la Vienne sur la rocade de Poitiers. Il sera convoqué devant la justice. Les trottinettes électriques de plus en plus nombreuses dans les statistiques des accidents de la route. Rien que dans l'agglomération de Niort, 130 victimes d'accidents l'an dernier, 76 cette année de janvier à juin, dont 4 cas graves avec des traumatismes crâniens. Ces chiffres, eh bien ça inquiète le chef des urgences de l'hôpital de Niort, le docteur Fernand Farran. Il rappelle quelques règles de base.
2: Mettre le casque est hyper important parce que avoir un traumatisme de poignet, c'est moins grave que d'avoir un traumatisme intracérébral. La vitesse, quand vous êtes à 20 ou 25 km/h, c'est pas la même chose que si vous accélérez. Et parfois, les voitures ne voient pas très bien les clignotants qu'il y a sur certaines trottinettes. Il y a des personnes qui ont des choses dans leur dos où ça permet de voir droite-gauche quand ils tournent. Donc, c'est des signalements qui peuvent être intéressants pour les voitures. Puis, bien évidemment, faire attention parce que parfois, avec les trottinettes, c'est la même chose avec les vélos. Les gens peuvent prendre des sens inverses. Il y a plus de risques d'avoir un accident avec une voiture.
1: Et on fait le point sur ces statistiques à Niort dans la prochaine info d'ici. Des milliers de pompiers participent cet après-midi à un hommage national adressé à deux victimes des feux de forêt de cet été, Anthony Bertom et Wilfried Schmitter, qui ont perdu la vie en se battant contre les flammes. C'était près de l'aéroport de Mérignac en Gironde le 21 juillet dernier. La cérémonie est prévue à 15h à Bordeaux. Et puis enfin une idée de sortie pour terminer ce journal. Top départ du Choré Food Truck Festival près de Niort ce soir. 50 camions restaurants avec des cuisines du monde et des concerts, ça dure jusqu'à dimanche.
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1: Un festival de food trucks qui normalement est épargné par la pluie ce soir.
0: Oui, pas de pluie annoncée par Météo France, c'est la bonne nouvelle ce matin. En revanche, attention parce qu'on a des éclaircies qui vont arriver là dans la matinée, qui vont briller, qui vont nous faire du bien. Mais cet après-midi, ça va se gâter avec un ciel qui devrait se voiler. C'est ce que nous annonce Météo France là ce vendredi matin. Et ça devrait donc ternir l'éclat du soleil, si je puis le dire comme ça. Avec des températures qui redescendent ce matin, si vous êtes à Thouars, à Parthenay ou encore à Choré, justement, vous relevez une dizaine de degrés, pas plus haut. Si vous êtes plutôt à Châtellerault ou encore à L'Encloître, en passant par Chauvigny et Châtellerault, là, on est plutôt aux alentours des 12 degrés. Et puis à Poitiers, à Niort, à Lusignan, à Mel, en passant par Jancé, 13 à 15 degrés ce matin, jusqu'à 22, 24 pour les maximales cet après-midi, avec un léger vent qui devrait souffler entre 10 et 15 km/h.
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0: Notez bien la date du 13 mars 2027. Pourquoi ? Eh bien parce qu'elle sera chez nous sur la scène du Palais des Congrès du Futuroscope. Voici Zazie sur votre radio ici Poitou avec Zen.

0: Eh ben, restons zen, continuons de l'écouter et allons la voir le 13 mars à l'Arena Futuroscope. C'était Zazie sur Ici Poitou.
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0: Et dans Ici ça marche, Fabien David, ce matin il sera question d'une découverte ou redécouverte d'un musée pour la journée européenne du patrimoine.
3: En effet Dorian, direction Nanteuil dans les Deux-Sèvres, où un musée nous plonge au cœur d'une histoire vieille de 170 millions d'années, des fossiles, des découvertes étonnantes et puis une aventure humaine née de passion. Frédéric Gissot nous fera découvrir dans un instant ce magnifique lieu, pas comme les autres, aux côtés de Jérôme Labasse, directeur du musée paléontologique de la Grande Palisse à Nanteuil.
0: Rendez-vous dans les prochaines minutes aux alentours de 7h25. Et puis la question du jour avec vous, Fabien, aujourd'hui, elle porte sur Patrick Bruel et les réactions sont nombreuses hein, sur le Facebook et le WhatsApp d'Ici Poitou. Comprenez-vous que Patrick Bruel ait annulé sa tournée?
3: Effectivement, hein, vous le disiez, Dorian, les réactions sont nombreuses ce matin. Elles montrent surtout une chose sur Patrick Bruel. Les avis sont loin d'être unanimes. Parmi les messages que vous nous laissez, plusieurs fans comprennent donc sa décision d'annuler sa tournée. Par exemple, Bernadette nous écrit qu'elle est fan depuis de nombreuses années, qu'elle devait voir Patrick Bruel plusieurs fois cette année. Elle dit comprendre son choix, notamment parce qu'elle estime qu'il s'agit aussi de protéger les fans et les personnes qui travaillent sur les concerts. Alors même son de cloche chez Lisiane, fan depuis 1991, mais à l'inverse, d'autres estiment que cette annulation est nécessaire au regard des accusations portées contre le chanteur. Nelly, par exemple, apporte son soutien aux femmes qui disent avoir été agressées et elle considère que l'annulation de la tournée est finalement une bonne chose. Et puis il y a une autre réaction beaucoup plus terre-à-terre, celle de personnes qui attendent leur remboursement. Steph nous dit qu'elle n'a toujours pas été remboursée par Ticketmaster. Pareil pour Mab qui témoigne de la même difficulté.
0: Merci beaucoup Fabien pour toutes ces réactions. Vous continuez de réagir vous à la maison hein, sur le Facebook et le WhatsApp d'Ici Poitou au 05 49 60 20 20. Comprenez-vous que Patrick Bruel ait annulé sa tournée? On vous pose cette question parce que Frédéric Gissot dédiera tout à l'heure son émission Ici c'est vous entre 9h et 10h à ce sujet. Bruel, la chute d'une idole, avec Karine Boutin qui est psychanalyste. Et on rappelle qu'on ne prend pas parti évidemment et que la présomption d'innocence reste de mise.
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0: Eux, on leur a demandé d'inventer leur week-end parfait. Quel serait-il?
6: J'irai au ski, c'est le seul truc que j'ai envie de faire. En fait, j'adore le ski. Et donc, bah, le week-end parfait, j'irai au ski.
7: Le samedi, je passerai une journée avec mes copains et mes copines. Et le dimanche, je ferai une journée shopping et je peux acheter tout ce que je veux.
8: Je serai la journée entière avec Billie Eilish et Ariana Grande.
9: Moi, déjà, on mangerait poulet frites tous les soirs et on ira à l'aquascope.
10: J'essaierai de rencontrer tous mes youtubeurs préférés. Le midi, j'irai à un concert, je sais pas de quel artiste, parce que j'ai plein d'artistes préférés. Je cuisinerai pour toute ma famille.
11: Soit un week-end où on marcherait toute la journée et on dormirait dans des tentes. Et après, on reviendrait, comme la vélodyssée que j'avais fait avec ma maman pendant tout le week-end. Ou sinon, un week-end où on mangerait que des wraps et où on serait à un parc pour les chiens.
0: Ah, je dis oui, parce que moi aussi, j'adore les wraps. J'en mange le matin, d'ailleurs, après l'antenne.
3: Oui, c'est vrai, je confirme.
0: C'est mon petit péché mignon, là, ces derniers jours. Un petit wrap jambon fromage, là. Là, là, c'est excellent. Allez, 7h14. Est-ce que ça vous dit d'aller au zoo, au parc de Beauval? C'est votre dernière chance pour vous sélectionner et tenter de remporter vos deux entrées adultes et deux entrées enfants pour aller visiter le zoo, au parc de Beauval. Grand tirage parmi tous les gagnants de la semaine tout à l'heure à 8h20 pour désigner celui ou celle qui aura la chance d'aller en famille à Beauval. Alors votre dernière chance pour vous sélectionner si vous me retrouvez le nom de cette chanteuse qui sera pour la première fois dans 15 jours, vendredi 2 octobre, sur la scène de la Clameur de Niort. Écoutez.

0: vendredi 2 octobre. Elle vous attend sur la scène de la Clameur de Niort. Mais qui est-elle? Quel est son prénom? Eh bien, vous nous appelez maintenant 05 49 60 20 20 et vous serez sélectionné pour le grand tirage de tout à l'heure et peut-être votre pack famille pour aller à Beauval. À tout de suite.
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0: 7h16, une très bonne nouvelle dans le ciel ce matin. Si vous venez de vous réveiller, David Doucillou avec mon œil, vous avez décidé d'être optimiste.
7: 1 minute 30 d'optimisme, ça peut pas nous faire de mal. Vous vous souvenez du trou dans la couche d'ozone? Ceux qui ont grandi dans les années 80 et 90, évidemment, c'était la catastrophe écologique. On nous parlait des bombes aérosols, des CFC dans les frigos, des rayons ultraviolets qui allaient traverser notre bouclier protecteur. En 1985, des scientifiques britanniques découvrent l'ampleur du trou au-dessus de l'Antarctique. Eh bien, 2 ans plus tard, seulement, en 87, les pays signent le protocole de Montréal. Et depuis, tout le monde a progressivement retiré 99% des substances réglementées qui détruisaient la couche d'ozone. Eh bien, la voilà la bonne nouvelle. La couche d'ozone se reconstitue. Attention, le trou n'a pas disparu, il faudra encore des décennies, mais ça marche. Et demandez aujourd'hui à un enfant de 12 ans, tiens, ce que c'est le trou dans la couche d'ozone, c'est pas sûr qu'ils le sachent. Finalement, c'est peut-être ça la meilleure nouvelle. Nos enfants, eux, grandissent avec une autre menace, le réchauffement climatique. Évidemment, c'est infiniment plus complexe, mais l'histoire de l'ozone nous rappelle quelque chose qu'on oublie parfois. Face à un problème écologique planétaire, nous avons déjà écouté les scientifiques, trouvé des solutions, convaincu les pays du monde entier et changé nos habitudes. On l'a déjà fait. Alors imaginez qu'en 2070, un enfant demande à ses parents « Mais c'était quoi le réchauffement climatique ?» On n'en est pas là, mais ce matin j'ai envie d'y croire et de réécouter Souchon au temps du trou dans la couche d'ozone.
8: Car tout s'use si l'on se sert, couche d'ozone est effet de serre.
0: Mon œil avec David Doucillou, c'est tous les matins aux alentours de 7h15 et on vous retrouve lundi, David. 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Dans un instant, vous allez aller au musée paléontologique de Nanteuil avec Fabien David. Dans Ici, ça marche, tout ça après celui qui nous retrouve au mois de novembre et au mois de février à l'Arena Futuroscope. Il s'appelle Christophe Mahé et il vous chante La Lune ce vendredi matin. Très bon réveil.

0: Arena Futuroscope le 7 novembre et le 4 février, c'était Christophe Mahé avec la Lune sur Ici Poitou.
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0: Bonjour Lynn.
3: Oui, bonjour.
0: Comment allez-vous ?
3: Très bien, très très bien, merci.
0: Et vous ? Ben, très bien, vous nous appelez de Saint-Jouin-de-Marne, c'est bien ça ?
3: C'est ça,
0: bon,
3: oui,
0: et
3: c'est ça.
0: Et qu'est-ce que vous faites en ce moment ? Par bosser, j'imagine, à cette heure-ci ?
3: Non, du tout, pas du tout.
0: Ah.
3: Non, je suis en route, donc voilà, un rendez-vous médical, dirons-nous.
0: Ok, très bien, et vous avez prévu quoi pour le week-end, là, qui pointe le bout de son nez ce soir ?
3: Bien, écoutez, une petite foire expo dans le Loup du Nez.
0: Mmh. La foire expo de Loudun, c'est ça ?
3: Oui, c'est ça, oui.
0: Très bien.
3: Oui.
0: Qui se déroule donc ce week-end, à ne pas louper.
3: Qui se déroule, oui.
0: Bon, Lynn, est-ce que ça vous dit d'être sélectionnée pour peut-être, dans une heure, remporter votre pack famille pour aller au zooparc de Beauval ?
3: Oui, hein.
0: Bon, alors pour être inscrit dans la grande sélection, je vous propose de me retrouver le nom de cette chanteuse qui sera sur la scène de la Clameur de Niort dans 15 jours. Tu m'as dit c'est ta faute.
4: Quelle belle
0: voix. Tu m'as dit je t'aime. Ça c'était bien ma faute.
4: La Strax à partir du 10 octobre. C'est encore possible de s'inscrire d'Orient.
0: Ah bah écoutez, si c'est possible, je vais peut-être
5: laisser
0: le tenter.
5: Un peu de chance aux autres.
0: Ah oui, non mais là, vous pensez que j'ai des chances ?
4: Bah en tout cas, non.
0: Bon, écoutez, j'aurais essayé. Bon alors, c'est qui chante beaucoup mieux que moi, Aline ?
3: Je dirais Marine.
0: C'est une très bonne réponse, c'est Marine qui sera le 2 octobre avec sa première tournée solo sur la scène de la Clameur de Niort. Je vous inscris donc sur le grand tirage qui aura lieu dans une heure et je croise les doigts pour vous, Lynn.
3: Merci beaucoup en tout cas.
0: Et bah avec plaisir, je vous souhaite une belle journée.
3: Merci de même.
0: Au revoir,
3: merci pour
0: Lynn.
3: La station, c'est vraiment génial.
0: Mais avec plaisir, super. Avec plaisir Lynn et merci pour votre fidélité. Je vous souhaite un bon vendredi. À très vite.
3: Merci de même.
4: Au revoir.
0: Au revoir Lynn. Allez, si on remontait le temps très très loin, Fabien, dans Ici ça marche, direction un musée, pas comme les autres.
4: Oui, exactement. Alors pour ce voyage-là, pas besoin d'une DeLorean Marty, ou plutôt d'Orient, ou même d'une machine à remonter le temps, je l'ai tenté. Direction Nanteuil, près de Saint-Mexant-l'École, au musée paléontologique. On va traverser les siècles, changer complètement de décor et surtout découvrir un lieu né d'une histoire de passion et de curiosité. Un endroit où les traces du passé sont encore bien présentes. Aujourd'hui, Frédéric Gissot est allé à la rencontre de Jérôme Labasse, l'un des fondateurs de ce musée.
6: On est à Nanteuil, dans les Deux-Sèvres, près de Saint-Mexant-l'École. Jérôme Labasse, bonjour et bienvenue.
7: Bonjour à vous.
6: Vous êtes un des fondateurs de ce musée. 170 millions d'années, si on remonte, puisque vous avez fait des fouilles. Un mot sur le musée, et puis on reviendra après sur l'origine. Mais qu'est-ce qu'on peut voir ? Qu'est-ce que vous avez mis en lumière ? Qu'est-ce que vous avez envie de partager avec les amoureux de l'histoire ?
7: Alors, on a mis en lumière tous les fossiles qu'on a trouvés dans la carrière, après 13 ans de recherche paléontologique. Mmh. Et on a mis en lumière aussi l'histoire de la famille, l'histoire des fours à chaux et l'histoire d'association qui est née il y a 13 ans.
6: Alors, c'est un musée, ça a été un site de fouilles, c'est aussi une entreprise qui est toujours très active. C'est rare d'avoir tout ça concentré sur le même lieu.
7: Bah, c'est une histoire de passionné. Moi, je suis passionné par mon métier, que m'a transmis mon grand-père Rémi Labasse. Et puis après, les fouilles paléontologiques se sont greffées dessus avec des passionnés. Et l'histoire du musée, c'est l'histoire d'un passionné aussi, Pierre Lacroix, le paléontologue, chef de projet. Et depuis 5 ans, on s'est attelé à le créer.
6: Créer le musée, ça veut dire que vous avez trouvé des pièces exceptionnelles qui méritaient d'être montrées.
7: Oui, alors des pièces exceptionnelles, des nautiles, des ammonites, des éponges, on en parlait tout à l'heure, des bélemnites, et des pièces aussi qui n'ont pas été trouvées ailleurs et qui sont inédites en fait, dont le nom a été créé. Et donc oui, un très beau musée avec des pièces exceptionnelles.
6: Voilà, 6 salles. On y retrouve l'histoire de ces fouilles. Alors si on dit 170 millions d'années, on est dans la période jurassique, la période des dinosaures qu'on connaît, parce que voilà, oui. Il y a tout un imaginaire autour de ça. Avec les espèces que vous avez citées, on est dans des mers chaudes à l'époque. Hein.
7: Oui, on est dans des mers chaudes, peu profondes, et on trouve aussi des crocodiles marins. On a des traces de vertèbres qu'on a récupérées. Et à l'époque, Nanteuil était sous les tropiques, après la création de la,
6: au niveau
7: après
6: du climat,
7: la plongée. Ouais. Voilà, au niveau du climat.
6: Ouais. Et ça, vous le retracez aussi au sein du musée, cette époque-là?
7: Oui.
6: Parce qu'on a du mal à s'imaginer. Hein.
7: Tout est retracé avec de très belles expositions qui ont été imaginées par Coraline Barra, une amie, et mises en lumière aussi par ma femme Béatrice Peignot. Et on a plein d'artistes locaux qui sont intervenus, comme David Abran, David Vincent, voilà, pour tout ce qui est modèle 3D, pour retracer ce qui était la vie des animaux à l'époque.
4: Et alors, si vous avez envie, vous aussi, de remonter le temps, ce musée sera à découvrir ou redécouvrir à l'occasion des Journées européenne du patrimoine tout ce week-end, une belle occasion de pousser à la porte de ce lieu et de découvrir aussi ce qui se cache sous nos pieds, parfois depuis plusieurs millions d'années.
0: Merci beaucoup Fabien David, allez donc visiter tout ça à Nanteuil ce week-end pour les Journées européennes du patrimoine. La question du jour, on vous a demandé sur la page Facebook d'Ici Poitou si vous comprenez que Patrick Bruel ait décidé d'annuler sa tournée suite aux accusations qui traînent derrière lui. Alors évidemment la présomption d'innocence reste de mise, mais il y a beaucoup de réactions sur la page Facebook ce matin, Fabien.
4: Oui, c'est vrai que vous êtes très nombreux à réagir à cette décision, Patrick Bruel, d'annuler sa tournée. Et vos messages montrent surtout à quel point le sujet, il divise. Il y a d'abord les fans qui comprennent cette décision, même si elle leur fait beaucoup de peine. Bernadette qui nous explique qu'elle est fan depuis de nombreuses années et qu'elle devait assister à plusieurs concerts cette année. Elle considère donc que Patrick Bruel a voulu protéger son public, mais aussi toutes les personnes qui travaillent autour de lui. Lysiane, elle, est fan depuis 1991 et devait notamment assister au concert prévu chez nous à l'Arena Futuroscope. Mais d'autres ont une lecture totalement différente. Par exemple, Nelly apporte son soutien aux femmes qui accusent le chanteur et estiment que l'annulation de la tournée est finalement une bonne chose.
0: Eh bien, vous continuez de réagir. 05 49 60 20 20 sur le WhatsApp d'Ici Poitou ou alors la page Facebook.
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0: 7h30 sur votre radio ici Poitou, également à la télé sur France 3. Clément Tricot, l'info dans le Poitou.
15: Les accidents de trottinettes électriques en hausse partout en France. Illustration dans le Niortais avec près de 80 victimes sur les 6 premiers mois de l'année. Parfois des cas de graves traumatismes crâniens. Les services des urgences de Niort s'inquiètent, surtout du manque de respect de règles de sécurité de base. Les journées du patrimoine, c'est ce week-end. N'espérez pas tout visiter en deux jours. 1800 sites en Nouvelle-Aquitaine ouvrent leurs portes. On en parle dans 15 minutes avec notre invité, une responsable de l'événement à la Direction Régionale des Affaires Culturelles de la Nouvelle-Aquitaine. À la une du prochain journal, le témoignage de Mireille, une auditrice d'Ici Poitou qui s'est fait voler 20 000 euros. Une escroquerie au faux conseiller bancaire. Elle nous a donc contacté pour témoigner et puis pour vous permettre d'éviter de tomber dans le même piège. Enfin, 54 milliards d'euros d'économies, c'est l'annonce faite hier par Sébastien Lecornu qui planche sur le nouveau budget de l'État. Le Premier ministre envisage de mettre les retraités à contribution. On en parle après l'actu en français dans le monde en 90 secondes avec
16: la
15: vous.
16: Navigation reprend dans les ports de Méditerranée. Les pêcheurs mobilisés depuis le début de semaine ont levé leur blocage à Port-la-Nouvelle, 7 Frontigny en Nice ou même Fos-sur-Mer après avoir obtenu hier l'ajustement de leurs aides carburant en fonction des cours. Pour les automobilistes à la station service, un nouveau record battu ce matin, 2,40 € en moyenne le litre de gasoil. Le sans-plomb 95 est lui à 2,16 €. L'énergie et la sécurité au cœur d'une réunion à l'Élysée ce matin à 10h30. Emmanuel Macron réunit les principaux candidat candidat à la présidentielle pour évoquer la situation internationale et ses conséquences en France. Le budget 2027 s'annonce comme le plus grand plan d'économie de la 5e République. 54 milliards d'euros, c'est l'objectif fixé par Sébastien Lecornu. Pour y arriver, le Premier ministre prévoit de mettre les retraités à contribution ou encore de reconduire le gel du point d'indice pour les fonctionnaires. Un hommage national rendu aujourd'hui à 15h, place Quinconce à Bordeaux, aux deux sapeurs-pompiers de 34 ans, Anthony Berthomme et Wilfried Schmitter, morts cet été en intervention lors d'un feu près de l'aéroport de Mérignac, cérémonie présidée par le ministre de l'Intérieur, Laurent Nunez. 5 ans de prison, dont un ferme pour avoir fauché un gendarme sur l'autoroute A13, alors qu'il regardait une série Netflix en conduisant, un chauffeur poids lourd condamné hier pour homicide et blessures involontaires par le tribunal correctionnel d'Évreux pour cet accident survenu en pleine nuit en octobre 2022. Et puis, 78 euros pour visiter 500 musées et monuments toute l'année. La Fondation du patrimoine lance aujourd'hui son pass patrimoine valable dans toute la France.
15: Le patrimoine, on va en parler aussi à 7h45 avec notre invité. Mais d'abord l'info d'ici. On en voit de plus en plus sur nos routes les trottinettes électriques appréciées des jeunes notamment. Elles sont bien pratiques et donnent peut-être un sentiment de liberté, mais attention à ne pas faire n'importe quoi. Les accidents de la route impliquant ces engins se multiplient. C'est le cas dans l'agglomération de Niort. Certaines blessures peuvent en plus être très graves, Anne Mignard.
6: 130 accidents en 2025 et déjà 76 cette année entre le mois de janvier et celui de juin. À l'hôpital de Niort, le chef des urgences, le docteur Farnam Farampour, est inquiet.
17: Il y a beaucoup de traumatologie qui est liée aux fractures de clavicule, par exemple, de poignet. Donc, heureusement que c'est des fractures peu importantes. Mais il y a des traumatismes crâniens. Et donc là, ça peut être très grave. On a eu quand même 2 personnes en 2025 qui ont été transportées en neurochirurgie. Donc ça veut dire avec traumatisme crânien sévère. Et puis on a eu un traumatisme grave aussi qui a nécessité des soins continus. Et aussi un traumatisme facial important avec des traumatismes maxillofaciales pour lesquels effectivement il a dû être transféré.
6: Impossible de savoir pour l'hôpital l'origine de ces accidents. Mais le docteur déplore que certains roulent sur leur trottinette sans casque et sans être visibles par les autres usagers de la route. Sans parler de ceux qui roulent à plusieurs sur une même trottinette. À la préfecture des Deux-Sèvres, le directeur de cabinet de la préfète, Tony Chenoloyd, s'inquiète de cette augmentation du nombre d'accidents et en appelle tout d'abord à la prudence.
18: Surtout, pas d'écouteurs, pas de portable quand on conduit une trottinette. On circule sur les voies qui sont autorisées, c'est-à-dire en agglomération sur pistes cyclables, pas sur les trottoirs. On respecte les panneaux de signalisation, notamment les feux tricolores qui s'imposent. Il faut avoir conscience que lorsqu'on conduit une trottinette, on est très vulnérable et que le casque ou d'autres équipements comme le gilet réfléchissant sont aussi des équipements qui permettent d'être vu et donc de vous protéger.
6: Alors, faut-il renforcer ou pas la réglementation s'agissant des trottinettes comme des vélos sur l'agglomération ?
18: L'enjeu, c'est de ne pas freiner ces mobilités douces qui sont utiles, intéressantes d'un point de vue de politique publique. Mais il faut qu'on ait peut-être une réflexion sur le casque obligatoire, le fait de limiter les vitesses autorisées de ces engins, davantage de prévention. Je rappelle encore une fois que la route est un espace partagé.
6: Et toute personne conduisant un engin se doit d'être assurée à cet effet.
15: Un reportage Anne Mignard. Notez qu'à Poitiers, avant-hier, c'est le conducteur d'un scooter qui était pris à 130 km/h au lieu de 70 sur la rocade. Son deux roues est à la fourrière. Lui, il sera présenté devant les juges.
0: Et dans un instant, Emmanuel Moreau, votre météorologue ici Poitou, va nous rejoindre pour le point complet sur la météo de ce vendredi. Mais quelques messages que vous nous laissez sur la page Facebook d'ici Poitou. Pour Marie-Joëlle, 12 degrés ce matin à Saint-Benoît. Pour Vanessa, 14 degrés, un temps plutôt nuageux sur 10. Et puis je rajoute le commentaire de Bernadette qui nous dit « Nuages pour le moment avec 14 degrés à Châtellerault ce matin ». Vous continuez de nous écrire la page Facebook ici Poitou. Et Emmanuel Moreau vous donne tous les détails dans un instant.
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0: Alors Céline Dion a repris ses concerts à Paris. Il se dit qu'il pourrait faire une apparition sur scène. Bon, il y a de grandes chances qu'il soit dans la salle pour l'applaudir, mais sur scène, perso, j'ai du mal à y croire. Mais sait-on jamais, Jean-Jacques Goldman sur Ici Poitou, avec Elle a fait un bébé toute seule à 7h36. Bienvenue, bon réveil.

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0: Elle a fait un bébé toute seule. C'était Jean-Jacques Goldman, ici Poitou, 7h39.
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0: Très bon réveil, c'est vendredi, vous vous dites certainement, ah, le week-end, on va pouvoir en profiter, est-ce qu'il va faire beau, est-ce qu'on va pouvoir sortir? Eh bien la réponse ce matin avec Emmanuel Moreau qui nous rejoint à 7h40. Bonjour Emmanuel.
3: Bonjour Dorian, bonjour à tous.
0: Comment allez-vous ce matin?
3: Eh bien très bien, comme à vendredi.
0: Eh bien écoutez, c'est une excellente nouvelle. Bon, les nuages ne vont pas s'éterniser, le soleil va revenir, c'est ce que vous nous dites ce matin.
3: Eh oui, c'est vrai. Alors c'est bien chargé actuellement, hein, particulièrement sur tout le sud du Poitou. Actuellement, on a beaucoup de nuages hein, sur le Mélois, du côté de Vivonne, de Jancey, de Montmorillon. Ces nuages, ils laissent même échapper quelques gouttes de temps en temps. Hein. C'est essentiellement sous la forme de petites bruines. Mais cette perturbation, justement, elle est en train de s'évacuer. Et à l'arrière, on a déjà quelques éclaircies sur le nord du Poitou. Ces éclaircies, elles vont se généraliser dans le courant de la matinée. Hein. Ce sera pour tout le monde. Le soleil va revenir. Et cet après-midi, ce sera soleil à peine voilé, avec une belle impression de beau temps qui domine. Donc cette parenthèse nuageuse, elle est vraiment temporaire.
0: Bon, et côté température, c'est assez doux ce matin, disons les choses.
3: Eh oui, on profite de la douceur de cette perturbation, justement. On est sous les nuages, ça garde la chaleur de la journée. Et les plus basses, on les retrouve sous les éclaircies du nord, justement. Hein. Elles sont pour Mauléon et les Aubiers avec 9 degrés. Hier, c'était les maxis qu'on avait, 9, hein, mais aujourd'hui, c'est le minimum. Et du coup, du côté de Bressuire et de Loudun, on relève 12 degrés. À Parthenay et à Poitiers, vous avez 14 degrés. À Niort et à Mel, il fait 15. Cet après-midi, ces températures, elles grimperont au même niveau qu'hier. Hein. On sera avec un maximum de 21 degrés sur la Gâtine. Partout ailleurs, on sera autour de 22 degrés avec quelques petites pointes à 23 sur l'extrême sud.
0: Bon, et ce week-end, est-ce que c'est soleil garanti ou est-ce que c'est la dégringolade totale?
3: Eh oui, c'est du soleil garanti, et pas que pour ce week-end. Alors, l'anticyclone, il revient en force. Hein. Il s'installe pour un bon moment, au moins jusqu'à jeudi ou vendredi prochain. Ce week-end, après la dissipation des quelques rares brouillards matinaux, ce sera donc largement ensoleillé, samedi comme dimanche. Et lorsque on regarde les modèles pour les 10 prochains jours, eh bien on n'a aucune véritable perturbation qui se profile pour l'instant. Bref, la pluie ne semble pas pressée de revenir.
0: Eh ben, on va passer un bon week-end dans le Poitou, ça c'est très bien. Et Emmanuel, le petit plus de votre venue chaque matin, c'est d'en apprendre un peu plus, c'est le cas de le dire, sur le vocabulaire météorologique. C'est quoi un puits de carbone?
3: Alors, imaginez une immense éponge hein, qui soit capable d'absorber une partie du CO2 que nous rejetons. Eh bien, c'est exactement le rôle que jouent certains écosystèmes. Les forêts, les océans, les sols, ils absorbent naturellement du carbone dans l'atmosphère. Le carbone, vous savez, on parle souvent de CO2, justement. Eh bien, les arbres, par exemple, ils captent du CO2 pour fabriquer, grâce à leur matière, grâce à la photosynthèse. Ils fabriquent des feuilles, le tronc, toute cette partie, tout leur bois. Hein, et ils stockent, justement, ce carbone dans leurs racines et dans les sols. Mais attention, un puits de carbone, c'est pas un aspirateur sans fin. Hein. Une forêt, elle ne peut pas stocker du carbone pendant des décennies. Parce qu'on a les sécheresses, on a les incendies ou la déforestation, justement, qui peuvent également en relâcher une partie. Hein. Donc, un puits de carbone, c'est un peu le garde-manger de notre planète. Hein. Il stocke le carbone. Il faut éviter de lui vider les étagères un petit peu, quand même.
0: Eh ben, je me coucherai moins bête ce soir. Merci, Emmanuel Moreau, pour toutes ces infos. Bon, est-ce que vous allez profiter des journées du patrimoine ce week-end de votre
3: Bon oui, naturellement, oui. Bon. Il y a plein de belles choses dans notre coin.
0: Mais exactement. Le programme complet, journée du patrimoine, évidemment, le site du gouvernement est dispo. Emmanuel, je vous souhaite une belle journée et puis du coup, un très bon week-end.
3: Merci, bon week-end.
0: À bientôt, Emmanuel. Maintenant, eh ben, c'est le moment de retrouver la question du jour. Question clivante ce matin. Comprenez-vous que Patrick Bruel ait annulé sa tournée? On vous la pose, puisque tout à l'heure, entre 9h et 10h, dans Ici, c'est vous, avec Frédéric Gissot, vous allez détailler ce sujet, tout simplement. Bruel, la chute d'une idole, avec Karine Boutin, qui est psychanalyste et qui sera l'invitée de Frédéric Gissot. C'est pour ça qu'on vous pose cette question ce matin. Comprenez-vous que Patrick Bruel ait annulé sa tournée? Évidemment, je rappelle que la présomption d'innocence reste de mise, Fabien.
4: Oui, effectivement, Dorian. Alors, à vous lire depuis ce matin, clairement, tout le monde n'a pas la même réponse. Certains fans nous disent comprendre parfaitement cette annulation. Bernadette, par exemple, est fan depuis de nombreuses années. Elle devait même assister à plusieurs concerts cette année, dont celui de l'Arena Futuroscope. Elle explique que Patrick Bruel a voulu éviter des tensions autour des salles et protéger son public comme ses équipes. Lisiane nous raconte également sa déception. Elle aussi, qui devait aller à l'Arena Futuroscope le 13 novembre prochain, elle parle d'un véritable crève-cœur et espère pouvoir le voir à nouveau sur scène. Mais en face, plusieurs d'entre vous considèrent que l'annulation était nécessaire compte tenu des accusations visant le chanteur. Nelly apporte évidemment, elle, son soutien aux femmes qui se disent agressées et estime que cette annulation est finalement une bonne chose. Vous n'êtes pas seulement en désaccord sur le principe de l'annulation, vous débattez aussi sur la manière dont elle s'est produite. Par exemple, on a Terminator, donc c'est un pseudo sur Facebook, qui estime que ce sont les élus qui ont refusé que Patrick Bruel se produise. Cécilia, elle, nuance et rappelle dans son commentaire que des élus auraient plutôt estimé qu'il n'était pas raisonnable de maintenir la tournée dans ce contexte avant que Patrick Bruel lui-même ne prenne finalement la décision d'annuler. Et puis très concrètement, certains attendent encore leur remboursement de billets.
0: Il y a donc des avis très différents ce matin sur la page Facebook d'Ici Poitou. Vous pouvez continuer de réagir évidemment. Et puis sur le WhatsApp aussi, un message écrit ou un message vocal si vous voulez nous laisser votre avis. C'est au 05 49 60 20 20 sur WhatsApp. Merci Fabien, on vous retrouve tout à l'heure pour la suite de cette question du jour. Et puis dans un instant, c'est votre invité Clément Tricot, Stéphanie Berusso, responsable des journées européennes à la Direction régionale des affaires culturelles de Nouvelle-Aquitaine. C'est juste après ça.
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0: Bon, ce week-end, ça ne vous aura pas échappé, ce sont les 43e journées européennes du patrimoine. Il y a plus de 1800 lieux qui ouvrent leurs portes en Nouvelle-Aquitaine. Alors, on essaie de s'y retrouver un petit peu avec votre invité, Clément.
3: Oui, nous sommes avec Stéphanie Berusso. Bonjour, vous êtes responsable de ces journées européennes à la Direction régionale des affaires culturelles de Nouvelle-Aquitaine. Alors, bien évidemment, impossible de tout lister, on s'en rend bien compte, mais on a une idée. Est-ce qu'on a une idée du nombre d'événements qui sont prévus dans la Vienne et dans les Deux-Sèvres ?
8: Oui, tout à fait. Donc, dans la Vienne, il y a 275 animations. C'était les chiffres d'hier, hein, puisque tous les jours de nouveaux sites s'inscrivent. Donc, 275 animations pour 176 lieux différents. Et dans les Deux-Sèvres, 211 animations pour 158 lieux. Et il est à noter que nous avons un taux environ de 90% de gratuité. Donc, profitez-en tous.
3: Ouais, c'est intéressant. Je ne savais pas qu'on pouvait encore s'inscrire. Donc, c'est encore possible qu'aujourd'hui, de nouveaux lieux se présentent.
8: Tous les jours, tout à l'heure, vous avez annoncé le chiffre et il a augmenté. Hier, on en était à 1965 sites sur l'ensemble de la Nouvelle-Aquitaine. Et ça augmente tous les jours. Oui, on a une cinquantaine d'inscriptions par jour, ce qui était étonnant puisque les personnes s'inscrivent de plus en plus tard.
3: Ce sont des chiffres en hausse par rapport aux autres éditions ?
8: Oui, tout à fait, parce que on en est à plus de 3000 événements. Hier, c'était 3100 événements, quelque chose comme ça. L'année dernière, on était dans les 2800, 2900. Et vraiment une nette progression.
3: Qu'est-ce qui explique cet engouement, en tout cas ce nombre de sites qui explose, ou en tout cas qui augmente chez nous dans la Vienne et dans les Deux-Sèvres ? Pourquoi ?
8: Oh, je peux pas trop vous dire. Les personnes s'inscrivent. De toute façon, c'est un 43 ans hein, d'existence, de plus en plus connu. Les personnes ont hésité. Certaines personnes hésitent à s'inscrire pendant des années et puis finalement passent le pas. Donc, ça explique peut-être effectivement. Et puis envie effectivement de présenter, d'échanger, parce que ces journées effectivement permettent aussi. C'est des moments de partage entre des propriétaires, des gestionnaires. gestionnaires, des personnes du tourisme, des passionnés d'histoire, des professionnels du patrimoine. Donc en fait, tous ont à cœur de partager leur passion.
9: Et justement, vous l'avez dit, il y a beaucoup de propriétaires, en tout cas, ou de porteurs de projets ou de sites qui s'engagent pour la première fois. Est-ce que vous avez des idées justement de sites qui, dans la Vienne et dans les Deux-Sèvres, qui sont intéressants, qui ouvrent pour la première fois cette année ?
8: Non, je peux pas vous lister. Et puis je me le refuse un petit peu parce que ce serait mettre en avant un site plutôt qu'un autre. Donc je encourage plutôt le public à aller sur le site et à voir un peu toutes les offres qui sont proposées. Parce que bien sûr sur le nom
9: site,
8: incroyable.
9: Le site. Vous parlez de quel site exactement ?
8: Le site national des journées européennes du patrimoine, comme vous disiez tout à l'heure. De toute façon, vous notez sur n'importe quel moteur de recherche journée du patrimoine, celui où derrière il y a .gouv.fr, c'est le nôtre et vous avez toute la programmation, vous avez une carte, vous pouvez vous approcher de votre point de départ et puis vous voyez tout ce qui est autour de vous.
9: On parle d'une grande diversité de sites qui ouvrent de plus en plus. Bon, on imagine forcément des belles bâtisses, des beaux châteaux, des beaux jardins. Est-ce qu'il y a aussi des lieux un petit peu insolites auxquels vous penseriez en Vienne et Deux-Sèvres ?
8: Oui. Et puis de plus en plus, il y a des ateliers, des sites industriels, alors édifices hospitaliers, je pense pas chez nous, mais je vois dans la Nouvelle-Aquitaine. On a certains édifices hospitaliers qui ouvrent. Alors cette année, comme il y a le thème de la photographie, il y a les archives, il y a des médiathèques. Après, vous avez même des visites de châteaux d'eau. C'est vraiment très diversifié du petit patrimoine, des lavoirs, des fours à pain. Et puis, bien sûr, autour de tous ces édifices, il faut noter aussi l'engagement vraiment, toutes les personnes qui s'investissent. C'est beaucoup de temps, d'énergie pour justement recevoir le public. Et c'est des gens qui ont à cœur de partager leur passion. Bon. Il faut vraiment, vraiment aller les voir parce qu'effectivement, c'est un gros investissement et puis ils sont heureux de vous recevoir.
9: Quoi. Le rendez-vous est donné pour ces journées européennes du patrimoine. On le rappelle que c'est ce week-end. Merci beaucoup Stéphanie Berusseau. Je rappelle aussi que vous êtes la responsable.
8: Je vous en prie, bon week-end à tous.
9: Bon week-end, responsable des journées européennes du patrimoine à la Direction régionale des affaires culturelles de Nouvelle-Aquitaine.
0: Et Clément, on vous retrouve dans moins de 10 minutes maintenant pour les infos du 8h. Vous allez profiter des journées européennes du patrimoine ce week-end. Là, vous êtes la tête dans le café, vous vous dites « Oh, c'est pas possible !» Mais c'est une nouvelle journée et on a le sourire, ça tombe bien avec Zaz tout de suite à 7h52.

0: Cette voix rauque, celle de Zaz, moi je l'ai toujours adorée, vous aussi j'en suis certain, c'était mon sourire sur Ici Poitou. Le moment de faire un petit point sur la météo, avec une matinée plutôt ensoleillée, quelques nuages de retour cet après-midi, mais ça ne devrait pas durer, et puis le soleil qui va nous accompagner tout au long du week-end, l'occasion de profiter parfaitement des 43e journée européenne du patrimoine qui se déroule dès aujourd'hui et jusqu'à dimanche. Quelle est la météo près de chez vous? C'est ce que vous nous la donnez sur la page Facebook Ici Poitou. Tout comme tous les matins, dans cet ordre-là c'est beaucoup mieux. Sylvie nous dit qu'à Scorbé-Clairvaux on a un petit 11 degrés ce matin, il fait encore nuit, donc le ciel surprise, enfin c'était il y a une heure son message, j'imagine que depuis le soleil a dû se lever. 12 degrés à Vouillé, c'est ce que nous dit Maria ce matin. Pour Marilène à Ménigout, 13 degrés, il a plu cette nuit. Et pour Stéphanie à Vouillé-la-Bataille, pareil, 13 degrés, il fait encore sombre dehors et il a plu cette nuit. Bon, vous nous laissez vos petits messages sur la page Facebook Ici Poitou. Même chose pour notre question du jour, on vous a demandé ce matin si vous comprenez que Patrick Bruel ait décidé d'annuler sa tournée suite aux accusations qui traîne derrière lui. Voilà, je cherchais le mot. Allez, 7h56, Ici Poitou. Et dans un instant, on va revenir avec Stéphane Bern. Mais juste avant, puisqu'on parle de la question du jour, oui. Fabien David, est-ce qu'on a des réactions ce matin?
1: Oui, effectivement, Dorian Barré. Alors, ce qui est intéressant dans les réactions, parce qu'on en a depuis ce matin, c'est que le débat ne se limite pas vraiment à pour ou contre Patrick Bruel. En fait, ça va beaucoup plus loin que ça. Du côté de ses admirateurs, plusieurs messages expriment surtout de la tristesse. Bernadette nous dit qu'elle est fan depuis de nombreuses années et qu'elle devait assister à plusieurs concerts. Alors, elle comprend la décision du chanteur, notamment parce que, et c'est ce qu'elle estime, il voudrait protéger les spectateurs et les équipes présentes autour des concerts. Lysiane, elle est une fan depuis plus de 20 ans, même depuis plus de 30 ans, depuis 1991. Elle devait elle aussi aller le voir, notamment à l'Arena Futuroscope. Elle regrette évidemment cette annulation, mais considère que ce n'est que partie remise. Et on a d'autres personnes qui nous écrivent avec une toute autre lecture, en fait, de la situation. Nelly, elle apporte son soutien, elle, aux femmes qui se disent victimes et estiment que l'annulation de la tournée est une conséquence en fait positive. Isabelle, elle, insiste sur la question judiciaire. Elle rappelle que les accusations doivent être traitées par la justice et considère que la notoriété d'un artiste ne doit pas changer cette règle. Ça fait suite, évidemment, à l'allègement de son contrôle judiciaire. Merci beaucoup, Dorian. Et puis, il y a ceux qui regardent cette affaire sous l'angle de l'organisation des concerts. Plusieurs messages évoquent les manifestations, les pressions autour des salles et le rôle des élus. Évidemment, on invite tout le monde à continuer à réagir sur la page Facebook d'Ici Poitou ou bien via WhatsApp au 05 49 60 20 20.
0: Et je rappelle tout de même l'importance de la présomption d'innocence, évidemment. Et tout à l'heure à 9h, Frédéric Gissot vous proposera une émission spéciale avec Karine Boutin, psychanalyste, autour de la chute de l'idole Patrick Bruel.
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0: Vos réactions sur la page Facebook Ici Poitou, évidemment, ça se passe toujours dès maintenant. Et puis, ça va continuer aussi sur le WhatsApp d'Ici Poitou. Je rappelle que vous pouvez nous écrire ou nous laisser un message vocal. Alors, pour la question d'aujourd'hui,

0: Mireille, 73 ans, s'est fait voler près de 20 000 euros la semaine dernière par un faux conseiller bancaire à Poitiers. Elle nous a contactés pour nous raconter comment les escrocs l'ont manipulée. Elle espère vous éviter avec son histoire de tomber dans le même panneau. Thomas Bonnet l'a rencontré.
1: Un coup de téléphone en début d'après-midi. C'est comme ça que l'arnaque a commencé. À l'autre bout du fil, le faux conseiller bancaire donne à Mireille des infos très personnelles.
2: Comme quoi j'avais des assurances sur bijoux, comme quoi j'avais Bouygues, enfin tout sur le compte. Comme quoi une banque, quoi. Un monsieur. Et il avait une belle parole, c'était un bon parleur.
1: Le faux conseiller l'alerte sur un piratage de ses comptes. La retraitée tombe dans le piège, donne sa carte de crédit et ses bijoux à un coursier qui arrive devant chez elle en 15 minutes. C'est le lendemain qu'elle découvre la supercherie et le préjudice est énorme.
2: Il se chiffre à 20 000 euros.
3: Qu'est-ce que vous vous êtes dit à ce moment-là ?
2: Ah, j'étais folle. J'étais de toutes les couleurs. Je me suis dit, mais comment on peut se faire avoir, même étant forte de caractère, même en fort tempérament, comment j'ai pu me faire avoir comme ça? Mais quand ça vous arrive à vous, vous avez l'impression d'être dépouillée, d'être meurtrie.
1: La retraitée estime que sa banque aurait dû empêcher cette arnaque et lui réclame le remboursement de la somme dérobée. Réponse du Crédit Mutuel dans un courrier. En remettant votre carte à un inconnu, vous avez fait preuve de négligence en ne respectant pas les conditions générales auxquelles vous avez adhéré.
0: Depuis, Mireille a porté plainte auprès de la police de Poitiers. Et puis, si vous avez des histoires à nous raconter, on rappelle le bon réflexe, nous écrire comme elle ou nous appeler au 05 49 60 20 20. C'est une tendance qui inquiète les services des urgences à Niort. Les accidents de trottinettes électriques qui sont de plus en plus nombreux dans l'agglomération, on dénombre déjà 76 victimes juste entre janvier et juin. L'an dernier, il y a même eu 4 cas très graves impliquant des traumatismes crâniens ou maxillofaciaux. On y revient dans le prochain journal. C'est à Poitiers, c'est le conducteur d'un scooter qui a perdu toute notion de sécurité routière. Il a été pris à 130 km/h, Christophe Tourné.
4: Oui, 130 km/h au lieu de 70, et même si la vitesse retenue est de 123 km/h, on est bien au-dessus de celle autorisée dans ce secteur de la départementale 910, qui correspond à la rocade de Poitiers. Et c'est un délit de grande vitesse, rappelle-t-on du côté du commissariat. Ça veut dire que le deux roues, un Yamaha XP530 T-Max, a terminé son voyage sur le plateau d'un camion en direction de la Fourrière. Le chauffard, un jeune homme de 22 ans, s'est lui fait confisquer son permis de conduire, obligatoire pour conduire ce type de véhicule. Il sera en outre convoqué devant la justice et il risque aussi une belle amende. Le délit de grande vitesse est passible en effet d'un retrait de 6 points sur le permis de conduire et même d'une suspension du permis jusqu'à 3 ans, voire une annulation avec interdiction d'en solliciter un nouveau pendant 3 ans là aussi.
0: Précision Christophe Tourné. Toujours à Poitiers, deux personnes ont été blessées dans un accident entre un bus et une voiture hier au niveau du viaduc. C'est juste en bas de l'avenue de Nantes. C'était à cause là cette fois d'un refus de priorité.
5: Sébastien Lecornu veut économiser 54 milliards d'euros.
0: Mais annonce faite hier, c'est beaucoup plus que les 30 milliards annoncés jusque-là. Tout ça sans hausse d'impôts, mais avec la piste du gel du point d'indice des fonctionnaires ou encore des aides au logement. Et vous allez très certainement être mis à contribution si vous êtes à la retraite. Des précisions de Louise Buyance.
6: Sébastien Lecornu prévient, les pensions ne baisseront pas et les retraités les plus modestes seront épargnés. Deux scénarios sont donc sur la table. D'abord, le gel des plus grosses pensions. Ça veut dire qu'elles n'augmenteront pas autant que l'inflation. Si toutes les pensions au-delà de 3 000 euros bruts sont gelées, ça rapporterait 2 milliards dans les caisses de l'État. Si c'est à partir de 2 000 euros, c'est environ 3 milliards d'économies. La deuxième option, c'est d'abaisser le plafond de l'abattement fiscal dont bénéficient les retraités. En termes d'économies, on serait en dessous d'un milliard. Alors faire contribuer les retraités, l'idée revient sans cesse. Il faut dire que les pensions à elles seules représentent un quart des dépenses publiques, mais le sujet est très inflammable. Michel Barnier est tombé sur son budget qui prévoyait de revenir sur l'abattement des pensions, justement. Sébastien Lecornu ne tranche pas la question, il renvoie au débat parlementaire.
0: Et le budget des ménages qui continue aussi d'être creusé par les prix de l'essence qui atteignent de nouveaux records à cause de la guerre en Moyen-Orient. Ce matin, nous sommes à 2,40€ le litre en moyenne pour le gasoil, 2,16€ pour le samplon 95. Les journées du patrimoine, c'est ce week-end. Ça ouvre demain pour le grand public. En tout, il y a plus de 1900 sites à visiter dans toute la Nouvelle-Aquitaine. Près de 180 en Vienne, 160. 60 ans de Sèvres avec des nouveaux chaque jour. Toutes les infos sont sur le site national de cet événement.
5: Et parmi les visites insolites, des archéologues bénévoles vous ouvrent leur chantier de fouilles.
0: Ils ouvrent dimanche leur site de fouilles dans un bois au nord de Poitiers, entre les bourgs de Marigny et Vendeuvre-en-Poitou. Sur place, des vestiges du Moyen-Âge, datés du 13e au 15e siècle. Céramique, traces d'un bâtiment, mais encore d'un silo à grains. Daniel Vivier est le responsable du site.

0: site.
1: Les éléments trouvés en surface, on les ignorait complètement. C'est un site qui était en surface complètement inconnu. Parce qu'effectivement, au départ, c'était pas un pari. On avait ces éléments en relation avec le sous-sol. Mais rien n'indiquait qu'on trouverait des silos ou des restes de bâtiments, par contre. Et qui sont quand même bien visibles sur le terrain, quoi. Voilà. Il y a une visibilité qui est très nette. On a quand même des questions sur ce site, disons, élitaire, hein, seigneurial, on va dire. On est dans le relief, on est en haut de coteaux, avec une vue qui est très dégagée sur la vallée du Clain, en gros. Et par contre, on n'a pas trouvé pour l'instant d'éléments défensifs, genre remparts, genre fossé. Pour l'instant, on n'a pas de réponse là-dessus, mais c'était au moins un poste d'observation, sinon de défense.
0: Et si vous ne pouvez pas vous rendre sur le site dimanche, eh bien bonne nouvelle, on visite ce chantier dans l'info d'ici à 8h30. C'est aussi en vidéo sur nos réseaux sociaux. Les amateurs de spéléologie, eux, sont invités dans les Deux-Sèvres ce soir pour une rencontre sur le thème de l'eau souterraine à Fontivilliers près de Mel. Le comité départemental de spéléologie présente un travail d'exposition dans une cavité remplie d'eau, et c'est donc inaccessible sans matériel de plongée. Ça commence ce soir à 20h. Et puis enfin, avis aux gourmands, ce soir c'est aussi le début du Choré Food Trucks Festival. Une cinquantaine de camions, des concerts, et ça dure jusqu'à dimanche.
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0: On a eu un peu de pluie ce matin et normalement cet après-midi ça se lève.
3: Eh oui, plus de pluie ce vendredi en Vienne et en Deux-Sèvres. C'est ce que nous dit Météo France. Après, est-ce que ça va durer? Espérons-le, puisqu'on devrait normalement avoir un bon week-end avec que du soleil samedi et dimanche. En tout cas pour aujourd'hui vendredi, c'est du soleil ce matin. Un petit voile nuageux qui va arriver cet après-midi, mais qui sera vraiment très léger, rassurez-vous. En revanche, pour les températures, bon, c'est redescendu par rapport à ces dernières semaines, mais ça reste doux. Ce matin, vous relevez une moyenne de 14 à 15 degrés, notamment si vous êtes à Châtellerault ou encore à d'Angers-Saint-Romain en passant par Poitiers. 13 degrés attendus dans les prochaines minutes à Mauléon, à Bressuire, à Argenton-Château, à Thouars ou encore à Montcoutant et Parthenay. Là, on est légèrement en dessous, aux alentours des 11 degrés. Et puis, attendez-vous d'ici la fin de matinée à Niort et à Jancé pour les maximales à relever jusqu'à 17 degrés. Cet après-midi, entre 22 et 24 pour les maximales, avec un léger petit vent qui soufflera aux alentours des 15 km/h.
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3: Un jour, j'irai à New York avec toi. C'est ce que vous chante Téléphone, maintenant, sur Ici Poitou à 8h07. Peut-être chez vous, en train de boire le café, de nous regarder à la télé, ou déjà dans la voiture, direction le boulot. Dans tous les cas, on est là.

0: New York avec toi, c'était Téléphone. Vous écoutez Ici Poitou à 8h10.
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0: Alors, vous écoutez Ici Poitou à la radio, mais vous nous regardez aussi à la télé sur France 3 tous les matins entre 6h30 et 9h. Et tout à l'heure, je vous propose de vous rebrancher sur la radio entre 9h et 10h pour écouter Frédéric Gissot. Ici, c'est vous et Frédéric Gissot avec un sujet ce matin clivant, mais qui fait partie de l'actualité. Bruel, la chute d'une idole. Et avec Karine Boutin, psychanalyste, Frédéric Gissot va essayer de comprendre un petit peu le mécanisme de la fanatitude autour de Patrick Bruel. Et c'est pour ça qu'on vous pose cette question sur la page Facebook Ici Poitou ce matin. Comprenez-vous que Patrick Bruel ait décidé d'annuler sa tournée suite aux accusations qui pèsent sur lui? Fabien David, quelques réactions?
3: Oui, effectivement, Dorian, alors on sent beaucoup d'émotion dans vos réactions depuis ce matin autour de cette annulation de la tournée de Patrick Bruel, que chez certains fans, c'est évidemment la déception qui domine. Bernadette qui nous explique qu'elle suit Patrick Bruel depuis de nombreuses années, qu'elle devait aller le voir à plusieurs reprises, dont au Futuroscope où il devait se produire le 13 novembre prochain. Lisiane nous raconte quelque chose d'assez similaire. Elle est fan depuis 1991, ça fait plus de 30 ans. Elle devait assister, elle aussi, au concert de l'Arena Futuroscope. Et puis, il y a aussi les personnes qui nous disent, derrière le fan, il faut aussi penser aux accusations portées contre l'artiste. Nelly apporte ainsi son soutien à toutes les femmes qui se disent victimes, une trentaine, d'après les différents témoignages et différents dépôts de plaintes, et considère que l'annulation de la tournée est finalement une bonne chose. Isabelle va plus loin sur la question de la justice. Elle estime que la notoriété de Patrick Bruel ne doit pas lui permettre d'échapper au processus judiciaire. Et dans vos commentaires, une autre réalité, elle, apparaît. Celle des personnes qui avaient déjà acheté leur billet. Steph nous dit ne toujours pas avoir été remboursé par Ticketmaster. MAP témoigne de la même situation. Donc derrière cette annulation, eh bien, il y a évidemment un débat sur les accusations, mais aussi des fans déçus, des spectateurs qui attendent leur remboursement et des questions sur les précisions qui entourent ces concerts. A rappelé que Patrick Bruel est toujours présumé innocent.
0: Effectivement, c'est important de le rappeler, Fabien, vous avez raison. Pour réagir juste sur le remboursement des billets, pour avoir déjà dû me faire rembourser un billet de concert suite à une annulation, ça peut prendre un petit peu de temps. Paniquez pas, vous allez être remboursé, mais le temps que tout se mette en place et puis que ça passe par tous les tuyaux, ça peut mettre un sacré petit temps. Donc pas de panique là-dessus. Merci Fabien, tout à l'heure.
3: Merci Dorian, tout à l'heure.
0: Il est 8h13. Qu'est-ce donc que cette musique de suspense?
3: Ouh là là.
0: Eh bien, parce que dans un instant, nous allons savoir qui repartira avec ses deux places adultes et deux places enfants pour aller au zoo, au parc de Beauval. Oui, depuis lundi, vous jouez avec nous dans Ici Matin, ici même dans cette émission. 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Alors qui? Peut-être vous, là, qui êtes en train de nous écouter, de nous regarder. Réponse dans un instant sur Ici Poitou. Ne bougez pas.
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0: 8h15, c'est l'heure de retrouver Aude Razo pour votre rendez-vous anti-arnaque. C'est pas vrai, les meilleures clés pour éviter de se faire arnaquer, c'est plutôt pas mal. Et les entreprises aussi sont cibles des escrocs. Aude, c'est ce que vous nous dites ce matin parce que vous avez reçu un témoignage poignant.
9: Oui, celui de Noémie, elle est ostéopathe pour animaux, elle a monté sa micro-entreprise là en avril dernier et à la rentrée, elle reçoit un courrier par la poste, mise en demeure de payer, c'est ce qui est écrit. On réclame à Noémie 234,17 €.
10: Donc j'ai été quand même très étonnée, je commence à stresser quand même en me disant que je ne vois pas du tout à quoi ça peut correspondre, sachant que toutes mes charges sont payées. Après, je me suis quand même demandé si c'était pas une arnaque.
9: Noémie a raison, c'est une arnaque et c'est même une arnaque très répandue. J'ai trouvé des tonnes de témoignages de micro-entrepreneurs qui ont reçu, là à la rentrée, exactement le même courrier. Bon, regardons-le ensemble. L'expéditeur, déjà, c'est écrit en haut à gauche, c'est la DGRFO. Et la DGRFO, j'ai tapé le nom dans Google, ça n'existe pas. Et puis, il y a ce QR code en bas du courrier, ça c'est suspect aussi. L'entrepreneur est censé le flasher pour payer. Donc je l'ai fait. Et là, j'atterris sur un site très étrange. Il me propose d'acheter un pack conformité entreprise pour, je cite, être en règle avec le code du travail. 234,17 €. En fait, on essaye de me faire acheter quelque chose. Ça n'a rien à voir avec une mise en demeure ou un courrier officiel.
0: Alors, quelles sont les entreprises ciblées, Aude, par ces courriers mensongers ?
9: Très souvent, ce sont des entreprises qui viennent d'être créées. Et ça, ce n'est pas un hasard du tout, parce que quand on crée son entreprise et que c'est la première fois, on est un peu dans le flou, on ne sait pas exactement quelle démarche il faut faire, et donc, on est une cible. Et puis, les coordonnées des entrepreneurs récemment immatriculés, elles sont publiques, au moins pendant quelques jours, là, sur Internet. N'importe qui peut les voir, et donc, n'importe qui peut leur envoyer un faux avis de paiement. Donc, mon conseil, il est tout simple, ne payez pas.
0: Eh ben, merci beaucoup, Aude Razo, pour tous ces conseils. C'est pas vrai. Votre rendez-vous anti-arnaque pour éviter de se faire arnaquer, hein, c'est vraiment le but. 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Un petit point sur notre météo du jour. Puisque vous êtes nombreux, comme tous les jours, à nous laisser vos messages sur la page Facebook, Philippe relève 14 degrés chez lui à Bignoux ce matin. Pour Lydia, 14 degrés à Jancé jusqu'à 22 attendu cet après-midi. Daniel relève, elle, 14 degrés à Poitiers. Et puis pour Jackie à Ménigout, 13 degrés ce matin avec un ciel couvert et quelques gouttes de pluie cette nuit. Allez, je rajoute le dernier message, celui d'Élise à Luchet-Ouarcé, 12 degrés ce matin et 20 degrés cet après-midi. Attendez-vous aussi un petit vent qui soufflera entre 10 et 15 km/h cet après-midi. Mais rien de méchant, quelques nuages aussi, mais sans pluie. La lettre, c'est Ronan Luce et c'est maintenant sur Ici Poitou à 8h18. Très très bon réveil.

0: 20 ans tout juste cette année pour ce tube de Ronan Luce. C'était La Lettre sur Ici Poitou à 8h21. La musique du suspense, parce que ça y est, nous y sommes. Qui va remporter son pack famille pour le zoo au parc de Beauval? Qu'est-ce qui vous fait marrer?
1: C'est très sérieux, très très.
0: Bien sûr que c'est très sérieux. 9 inscrits, un seul ira au zoo au parc de Beauval. 2 entrées adultes et 2 entrées enfants. Je vous rappelle tous les gagnants de la semaine. On a Angélique, Catherine, Edith, Nathan, Sandra, Amandine, Florent, Armel et Lynn. Qui parmi eux ira? Alors, on me dit que l'ordinateur a fait la sélection. Est-ce qu'on me dit... Oui? Ah, c'est bon. On me dit dans l'oreille que c'est OK. Qui est avec nous? Bonjour.
2: Bonjour, c'est Nathan.
0: Nathan à Poitiers, c'est ça?
2: C'est ça.
0: Nathan? Bah, c'est pas vous. Je suis désolé.
2: Eh bien, merci beaucoup. C'est génial.
0: Bravo, Nathan. Le pack famille pour le zoo parc de Beauval, il est pour vous.
2: Merci beaucoup. Je suis sur Poitiers, donc je pourrai visiter la région. C'est génial.
0: Ah oui, c'est vrai, c'est vous qui venez de débarquer. Bon, eh ben vous allez pouvoir aller au zoo au parc de Beauval. Vous venez d'où déjà? Racontez-moi, Nathan.
2: De Toulouse. Je suis venu sur Poitiers pour suivre ma copine dans ses études.
0: C'est vrai, le petit accent. Bon, eh ben, vous pouvez emmener la copine du coup. Petite sortie en amoureux.
2: Avec les cousins.
0: Est-ce qu'on est proche du mariage éventuel ou pas?
2: Non. On va attendre les études déjà.
0: Non, parce que sinon, je me disais, la demande en mariage à Beauval devant les pandas, ça peut être pas mal aussi.
3: Ou sinon, devant les flamants roses. Devant les flamants roses, comme ça, Nathan passe de la ville en rose aux flamants roses.
0: Oh,
3: on reste dans le thème.
0: Bien vu, il est très fort.
2: Ah oui, c'est bien vu ça.
0: Bon, ben Nathan, profitez-en. Comment elle s'appelle, votre copine?
2: Emma
0: et Nathan, direction le zoo, parc de Beauval. Vous avez 2 entrées adultes, 2 entrées enfants, un pack famille pour pouvoir vous y rendre et profiter des plus de 32 000 animaux, me semble-t-il, qui se trouvent là-bas. Enfin bref, il y a pas mal de choses à découvrir. Nathan,
2: oui, c'est génial, merci beaucoup.
0: Avec plaisir, c'est cadeau d'ici Poitou pour votre arrivée à Poitiers. Je vous souhaite une belle journée, puis je vous dis à très bientôt.
2: Merci beaucoup, à très bientôt, bonne journée.
0: Au revoir, bonne Nathan, journée. Belle journée à vous.
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0: Allez, dans les gens d'ici ce matin, vous partez à la rencontre d'une femme qui se lance dans la pâtisserie végétale. C'est à Vouneuil-sous-Biard et elle est avec Sonia Brunet.
5: Bonjour, je m'appelle Kelly Arnaud. J'ai monté mon entreprise, elle s'appelle Eluna Pâtisserie. Eluna, parce que mon fils s'appelle Helios, le dieu du soleil, et Luna, qui fait référence à la déesse de la lune. Donc on a fait un joli petit mélange et ça a donné Eluna, voilà. J'ai fait une licence en histoire de l'art à Poitiers, puis un master dans l'enseignement pour être professeur des écoles. La pâtisserie est toujours revenue, donc je me suis dit, allez, vas-y, fonce, c'est maintenant.
6: Il y a aussi un moment dans votre histoire où vous êtes en but à un épisode d'anorexie, et vous dites... La nourriture m'a sauvée.
5: Oui, ça peut paraître assez bizarre, parce que l'anorexie et la nourriture, c'est voilà, deux choses qui sont complètement en contradiction. Mais en fait, je me suis soignée en recréant, en rejoignant la nourriture. J'ai mis de la couleur, de la saveur, j'ai découvert le végétal à ce moment-là, et j'ai adoré. Je me suis fait plaisir autrement, et je me suis soignée.
6: En France, quand on pense gâteau, tarte, on pense beurre, œufs. Comment est-ce qu'on fait des pâtisseries végétales?
5: Du lait végétal, tout simplement, de la compote. Pour les œufs, moi, je fais un mélange de graines de chia, par exemple, avec de l'eau. Ça peut paraître effrayant, mais ça, vous ne le sentirez pas du tout.
6: Il vous arrive de ne pas mettre l'étiquette vegan sur vos produits? Pourquoi?
5: Les clients, ça leur fait peur. Ça leur fait peur et du coup, ils n'y vont pas parce que pour eux, ça va être infâme. Dégueu, ils me le disent. Hein. Ah non, vegan, qu'est-ce que c'est que ça? Moi, il me faut du beurre, il me faut des œufs, du lait, donc non.
6: Une fois qu'ils ont goûté, qu'ils sont revenus même acheter vos pâtisseries sur les marchés, vous leur dites à ce moment-là?
5: Je leur dis, ils sont surpris. D'ailleurs, des fois, certains me disent, mais non. Je dis, mais si, si, je n'utilise pas d'œufs, pas de beurre. Du coup, après, ils me félicitent parce qu'ils n'ont pas ressenti de goût, comme ils disent, vegan. Mais en même temps, j'aimerais savoir ce que c'est que le goût vegan.
6: Vous m'avez parlé d'un cookie sésame noir citron, charbon actif.
5: C'est vrai que le cookie est noir, ça fait peur. Les gens n'y vont pas. Une fois que je le fais goûter, les gens ils le prennent direct et ils reviennent me voir le samedi. Après samedi, ils le prennent obligatoirement, ils l'adorent. Le charbon, c'est là pour la couleur. Le goût, vous ne le sentirez pas. Vous sentirez surtout le zeste de citron. Si vous aimez le citron, ce cookie est fait pour vous. On sent le praliné de sésame noir, que je fais forcément maison aussi. Et c'est une douceur, vraiment, c'est une douceur qui peut faire peur visuellement, mais il est extrêmement bon.
0: Et que vous dire en sortant de ça, à part que j'ai faim. Hein. Et je pense que je suis pas le seul. Et Luna Pâtisserie est présente le samedi matin sur le marché Notre-Dame à Poitiers. Vous pourrez donc la retrouver demain matin et puis le dimanche à Pouzioux-la-Jarrie. Kelly Arnaud qui est donc aussi à la recherche d'un local, figurez-vous, pour y développer son activité. L'interview sans beurre dans Les gens d'ici, c'est sur ici.fr et l'application ici. Ce matin, on vous pose cette question sur la page Facebook Ici Poitou. Comprenez-vous que Patrick Bruel ait décidé d'annuler sa tournée, Fabien?
3: Oui, effectivement, des réactions qui posent finalement une autre question derrière celle-ci que nous vous avons posée. Pourquoi Patrick Bruel a-t-il annulé sa tournée? Alors, certains et certaines d'entre vous considèrent que la réponse est assez simple, en vérité. Il aurait voulu protéger son public. C'est ce que vient de nous dire il y a quelques minutes Stéphanie sur le WhatsApp d'ici Poitou, étant fan de Patrick Bruel depuis son adolescence. Elle restera fan, même si certaines personnes ne comprennent pas son ressenti, qu'elle est d'accord avec Patrick Bruel d'avoir annulé sa tournée pour protéger ses fans. Alors, qu'à l'inverse, eh bien, certains et certaines d'entre vous contestent cette lecture. Nelly estime que l'annulation doit surtout être regardée à travers le prisme des accusations qui visent le chanteur et apporte son soutien, elle, aux femmes qui se disent victimes. Le débat porte également sur le rôle des élus. Certains commentaires affirment qu'ils auraient empêché Patrick Bruel de se produire, tandis que d'autres disent, maintenant, c'est lui qui a pris la décision par lui-même. On rappelle qu'il est toujours présumé innocent, Patrick Bruel, dans cette affaire. Et vous pouvez continuer évidemment à réagir sur le WhatsApp et sur le Facebook d'Ici Poitou.
0: Et on en parlera tout à l'heure plus généralement entre 9h et 10h avec Frédéric Gissot sur Ici Poitou.
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0: Très bon réveil. Si vous nous rejoignez tout juste à la sortie du lit, peut-être que vous êtes déjà sur la route pour aller au travail. Dans tous les cas, on vous accompagne avec l'info dans le Poitou, Clément Tricot.
15: Et dans l'info d'ici, on visite un site de fouilles archéologiques près de Poitiers. Des bénévoles creusent depuis début décembre à la recherche de vestiges de l'époque médiévale. Ils ouvrent les portes du site dimanche. C'est en plein week-end des journées du patrimoine. En tout, il y a 1900 sites à visiter en Nouvelle-Aquitaine, 180 en Vienne, 160 en Deux-Sèvres avec des nouveaux qui s'ajoutent chaque jour. Sans mauvais jeu de mots, Sébastien Le Cornu creuse et cherche à faire des économies records pour le prochain budget de l'État. 54 milliards d'euros sans hausse d'impôts, avec gel du point d'indice des fonctionnaires ou encore contribution des retraites. Ça fait bondir la gauche et les syndicats. Attention aux arnaques des faux conseillers bancaires. Une auditrice d'Ici Poitou s'est fait voler près de 20 000 euros. Elle nous raconte pour vous éviter de vous faire piéger de la même manière. Puis les accidents de trottinettes sont en hausse. Déjà 76 victimes entre janvier et juin, rien que dans l'agglomération de Niort. Ça inquiète les services de l'hôpital. On en parle après l'actu en France et dans le monde en 90 secondes avec vous, Valentin Bertrand. Il voulait s'en prendre à la police et à l'État. On l'apprend aujourd'hui, un policier des Yvelines a été arrêté fin août, mis en examen et placé en détention provisoire. Le fonctionnaire de 35 ans est soupçonné de préparer un acte terroriste et d'avoir en prévision fabriqué des armes de guerre. C'est à lire sur ici.fr. 6 mois de prison et 6 mois de sursis, c'est la peine prononcée hier contre le père qui a menacé de mort un surveillant et la principale d'un collège d'Aisine près de Bordeaux. L'altercation s'est produite lundi après un différend entre sa fille et d'autres élèves. Le barème de rémunération des fonctionnaires gelé, les retraités les plus aisés mis à contribution, un délai de carence pour certaines aides aux étrangers. Sébastien Lecornu dévoile ses pistes pour le prochain budget. Objectif, faire 54 milliards d'euros d'économie. Pas d'économie pour le moment sur les aides carburants. Le gouvernement reconduit après la fin du mois son aide gros rouleur de 100 euros pour les travailleurs modestes. Alors que ce matin, le litre de gasoil est à 2,40 euros en moyenne, du jamais vu. Le samplon 95 est à 2,16 euros. Des animaux à peine sevrés, des visiteurs incités à les prendre dans les bras pour susciter un achat coup de cœur. La Fondation 30 millions d'amis dévoile une enquête sur les salons du chiot et demande leur interdiction définitive. Dans une lettre adressée à la ministre de l'Agriculture, l'association juge un simple durcissement des contrôles insuffisants. Ce sont ses premiers choix de sélectionneur. Zinedine Zidane dévoile aujourd'hui sa liste de joueurs pour les matchs de Ligue des Nations. Première rencontre dans une semaine en Turquie, puis le 2 et le 5 octobre au Stade de France.
16: Quentin, idée sortie pour ce dimanche, on en parle depuis ce matin, les journées du patrimoine. On pense parfois à visiter des bâtiments type musée, château ou encore des jardins en extérieur. Eh bien nous, ce matin, on vous emmène carrément dans le sol. Direction un chantier de fouilles archéologiques entre les bourgs de Marigny et de Vendeuvre en Poitou. C'est au sud, c'est près de Poitiers, pardon. Les bénévoles creusent depuis début septembre. Ils ont découvert des restes de céramique du Moyen-Âge et d'un ancien silo, Alexis Arad.
17: Sur le chantier de fouilles, une dizaine de bénévoles s'activent. Ils font partie de l'association des amis de la Palue. Sylvie en est la présidente et tout a commencé il y a quelques années dans les galeries souterraines sur la parcelle d'un adhérent de l'association.
18: Explorer la carrière donc est en dessous. On s'est rendu compte qu'il y avait un puits d'extraction avec énormément de gravats dessous. Donc ils ont fait des calculs en disant en une semaine ça va être déblayé. On a mis un mois. Dans tous ces déblais, on a trouvé énormément de morceaux de céramique.
17: Des trouvailles qui ont déclenché les recherches à la surface. Cette fois, Daniel Vivier est le directeur des fouilles.
19: On a trouvé un peu de céramique et donc on a daté cette occupation des 13e, 15e siècle. Également, j'oubliais des fragments d'une coupe en verre, donc qui est 14e, et contre ce type de coupe, on ne trouve que sur les sites élitaires, comme l'Abbaye du Pin à Béruche, par exemple, ou sur des sites castraux, comme le château de Chiré-en-Montreuil que j'ai fouillé il y a quelques années.
17: Un site important, pourtant complètement oublié, au milieu d'un bois, et donc beaucoup de travail, le tout à la main à cause des souches.
19: Donc on a commencé par enlever la terre végétale, et on s'est aperçu qu'il y avait une forme circulaire qui apparaissait, et qu'il y avait de la terre au centre, si vous voulez. Donc on a d'abord délimité le bord du silo, et puis après, on descend, alors c'est plutôt à la truelle, en prenant des photos, bien sûr, au fur et à mesure, en prenant des cotes par rapport à la surface, on essaie de comprendre de quelle façon le silo était comblé. Voilà.
17: Dans le silo, pour continuer les recherches, on a envoyé Jean-Louis, casque sur la tête et truelle à la main.
20: Mais je gratte, j'enlève toute cette terre qui s'est accumulée, ces morceaux de tuffeaux écrasés qui sont au milieu. Et puis au bord, on peut trouver de la céramique, des petits morceaux de verre. Il faut faire très attention. On va d'ailleurs bientôt tamiser parce que c'est tellement fin qu'il ne faut pas échapper quelque chose.
17: Oh, c'est un travail minutieux là.
20: Ah, très minutieux.
17: Un travail qu'il fait avec un grand sourire.
20: La nuit, on y pense, on se dit « Ah ben, je me suis arrêté là et puis hier j'ai trouvé ça, ça se trouve il y en a un autre morceau en dessous. »
17: La curiosité attisée car il y a encore beaucoup de questions à élucider sur la nature de ce site d'importance et il y aura sans doute de nouvelles campagnes de fouilles.
16: Et puis bonne nouvelle, un chantier de fouilles à retrouver en vidéo sur les réseaux d'ici Poitou. Et puis pour tous les sites bien des journées du patrimoine, c'est sur le site de l'événement. La météo aujourd'hui, c'était de la pluie ce matin, ça fait du bien dans les champs, mais plus de pluie cet après-midi.
0: Non, normalement ça devrait s'arrêter, on devrait avoir un beau et grand soleil ce matin, quelques nuages cet après-midi, mais qui vont rester inoffensifs avec un petit vent qui va souffler aux alentours des 15 km/h. Quel est le temps que vous relevez chez vous ce matin? Bah, vous nous le dites comme tous les jours sur la page Facebook ici Poitou. 14 degrés à Coué pour Marie et Raphaël, Sylvie relève, 11 degrés chez elle à Scorbé-Clairvaux pour Marie dans les Deux-Sèvres. à Méré-lès-Vesco. C'est du 15 degrés avec quelques gouttes de pluie ce matin, 23 degrés annoncés cet après-midi. Elle nous dit café croissant chaud. C'est plutôt pas mal. Si vous pouviez m'inviter, Marie, moi je dis pas non. Franchement, le petit croissant du matin, c'est plutôt pas mal. Bon, sinon pour les maximales cet après-midi, on attend à peu près 22 à 24 degrés. Et attendez-vous à un week-end magnifique en Vienne et en Deux-Sèvres, ce qui va vous permettre de profiter grandement des 43e journée européenne du patrimoine qui débute aujourd'hui et jusqu'à dimanche.
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0: J'ai oublié, on avait notre observatrice météo. Ben dis donc, j'ai pas de tête, moi. Bonjour Julie.
21: Bonjour
0: Dorian. Pardon, pardonnez-moi. J'ai failli vous appeler.
21: Il va pas me faire passer à la radio.
0: Ben si, si, ben si quand même. Bon, ça va bien.
21: Oui, c'est vous.
0: Mais très bien. Vous êtes à Coué, Valence en Poitou. Quel temps ce matin, oui. Julie?
21: Eh ben, ciel voilé, effectivement, avec bon quelques, il y a un peu de nuages, mais bon, on a un ciel bleu derrière, donc je pense qu'effectivement, on va avoir un beau temps cet après-midi.
0: Bon, et vous allez faire quoi ce week-end?
21: Alors, ce qui est prévu, je vais au bal des pompiers à Charroux samedi soir.
0: Ah, sympa.
21: Voilà, et puis ben, dimanche, je pense aller faire un tour aux Journées du Patrimoine.
0: Eh ben, très bien, profitez, Julie. Je vous souhaite une belle journée.
21: Ben merci à vous aussi.
0: Et bon courage pour le boulot.
21: À bientôt.
0: Au revoir Julie. Allez, Alain Souchon à 8h37. J'ai 10 ans. Quand j'aurai fini d'oublier les gens, moi, oh là là, on va m'en vouloir.

0: je vais plus en récréation, donc je risque plus d'avoir de problème. Alain Souchon, j'ai 10 ans sur Ici Poitou, 8h40.
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0: Oui, Clément Tricot est consterné.
3: Faut pas voler les goûters, Dorian, c'est votre faute aussi.
0: Hein. Non, mais je ne vole jamais les goûters, je les achète moi-même.
4: Ah oui, c'est à qui le petit cookie, là, à votre gauche?
0: C'est à moi, je l'ai acheté. Ouais. Mais j'ai pas le temps de le manger. Fabien David, la question du jour, c'est avec vous. Je rappelle le sujet, la présomption d'innocence, évidemment, reste de mise. Patrick Bruel, qui a annulé sa tournée, est-ce que vous comprenez à la maison? On vous a demandé sur la page Facebook, ici, Poitou.
4: Ouais, c'est vrai que vous êtes nombreux à nous réagir. Alors, on vous a demandé sur la page Facebook. On a des fans, évidemment, qui sont un petit peu déçus de ne pas pouvoir aller au concert prévu à l'Arena Futuroscope en novembre. D'autres qui apportent leur soutien aux femmes, comme Nelly par exemple, qui apportent le soutien aux femmes qui se disent victimes et considèrent que Patrick Bruel a finalement pris la bonne décision en annulant sa tournée. Isabelle, elle insiste sur le fait que les accusations doivent être traitées par la justice. Elle estime aussi que la célébrité ne doit pas donner un statut particulier à l'artiste. Et puis on a Violette qui vient de réagir justement sur Messenger, donc directement en message privé sur Facebook, et qui elle considère qu'il faudrait séparer l'homme de l'artiste. C'est un débat qu'on avait eu déjà il y a quelques temps lors de Me Too. Elle fait même la comparaison avec Michael Jackson, expliquant que Michael Jackson a un biopic qui a cartonné après sa mort, alors que lui avait eu des accusations similaires, mais cette fois-ci c'était sur des mineurs, hein, rappelez-vous. Donc encore une fois, c'est très éclectique, vous êtes très nombreux à réagir, mais de façon assez différente les uns et les autres, les unes et les autres.
0: Et vous continuez de réagir sur la page Facebook d'Ici Poitou et sur notre WhatsApp au 05 49 60 20 20. Allez, 8h42, le 2 minutes chrono avec vous Clément Tricot. On parle volleyball et l'euro, et de l'euro avec un poids de vin qui brille.
3: Simon Magnin, exactement, c'est un joueur de l'Alternat Stade Poids de Vin Volley. Ça fait une semaine de compétition et 5 matchs. L'équipe de France est première de sa poule. Le central de Poitiers, remplaçant, a même pu être titularisé et il a même marqué les esprits. Rogério Brizola, l'un de ses entraîneurs en club, est satisfait de sa prestation.
5: C'est une valeur très importante pour le club, puisque un joueur qui est actuellement avec l'équipe de France et en plus qui présente une belle performance à son poste, on sait que ça va être une valeur pour l'effectif de Poitiers. Et justement, actuellement, c'est ça qui nous manque dans les matchs de préparation. Donc, cette qualité de bloc qu'il peut apporter, mais aussi sa qualité au service. Donc, du coup, en effet, ça nous encourage de voir son évolution. Et puis, en attendant dès qu'il va arriver, il va apporter ses compétences avec l'équipe, avec l'effectif, quoi.
3: Le prochain match des Bleus, dimanche, 8e de finale contre le Portugal, c'est en Bulgarie. On reste sur le volet, sur l'alternat qui jouait un match amical hier soir. Poitiers sans Simon Magnin, donc, est en pleine préparation pour la prochaine saison dans un mois. Les volleyeurs ont fait match nul contre l'Abeille Girondine de 2-7-2 à l'Aussonne Body. En cyclisme, la FDJ annonce une recrue de poids, la coureuse cycliste Femme Van Empel, championne des Pays-Bas. Palmarès impressionnant, triple championne du monde de cyclocross et 11e du Tour d'Italie en 2023. La coureuse a mis deux fois sa carrière en pause pour préserver sa santé mentale et pour retrouver de la motivation. En football, à 3 jours d'un match contre le PSG en Ligue 1, Marseille a pris une claque, c'était face au Beşiktaş en défaite 4-1 pour l'Europa League. Et puis en Ligue 1, justement, ce soir, il y a un très beau Monaco-Lens pour l'ouverture de la 5e journée.
0: Merci beaucoup Clément et rendez-vous à la radio dès 9h pour le prochain journal d'information. Dans un instant, je vous emmène sur la foire médiévale de Château-Larcher qui aura lieu ce week-end.
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0: À partir de 9h, ici c'est vous et Frédéric Gissot sur Ici Poitou avec ce sujet ce matin, Bruel, la chute d'une idole. Vous allez décortiquer la fan attitude autour de Patrick Bruel avec Frédéric Gissot et avec son invité Karine Boutin qui est psychanalyste. Et c'est pour ça qu'on vous a posé cette question sur la page Facebook Ici Poitou, tout en rappelant la présomption d'innocence. Attention, comprenez-vous que Patrick Bruel ait décidé d'annuler sa tournée, Fabien ?
4: Oui, alors l'annulation de la tournée de Patrick Bruel ne laisse pas grand monde indifférent, ça c'est clair. Hein. Chez les fans, la déception est très forte, vous nous le dites sur le Facebook de Ici Poitou. Bernadette qui nous écrit qu'elle devait aller voir Patrick Bruel plusieurs fois cette année, dont à l'Arena Futuroscope, exactement comme Lisiane, fan depuis 35 ans, qui devait notamment assister elle aussi au concert de l'Arena Futuroscope. Ces deux personnes sont extrêmement tristes hein, de ne pas pouvoir y aller, mais vous êtes aussi plusieurs à nous dire justement qu'il faut regarder la situation sur un autre angle. Et ça, c'est aussi important, comme Nelly qui apporte son soutien elle aux femmes qui se disent victimes et considère que l'annulation de la tournée est une bonne chose pour toutes les victimes. Isabelle rappelle, elle, que Patrick Bruel reste soumis à la justice comme n'importe quelle autre personne. Et on a Bénédicte qui nous dit, elle, bah, qu'il n'y a pas de fumée sans feu. Mais la justice lui a rendu son passeport contre une grosse caution et cela est insupportable. Encore une fois, c'est vraiment vos avis que l'on reçoit sur la page Facebook d'Ici Poitou. On rappelle évidemment, on le disait, la présomption d'innocence, hein, c'est important. Et puis, vous pouvez continuer à réagir 05 49 60 20 20 sur WhatsApp ou directement sur la page Facebook d'Ici Poitou.
0: Mais oui, parce que vous pouvez continuer de réagir entre 9h et 10h. Si vous voulez même réagir au téléphone, vous pourrez nous appeler entre 9h et 10h au 05 49 60 20 20. Karine Boutin, psychanalyste, qui est donc l'invitée de Frédéric Gissot. Et les réactions, bah, lues évidemment et décortiquées par Fabien David ce matin. Ça vient de sortir, oui, un nouveau single d'Indochine, figurez-vous, extrait de leur dernier album Babel Babel. Et c'est maintenant sur votre radio Ici Poitou, ça s'appelle Victoria.

0: C'est nouveau, le dernier single d'Indochine sur Ici Poitou, c'était Victoria, 8h51.
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0: Ce week-end à Château-Larcher, c'est la foire médiévale, figurez-vous. 19, 20 septembre, donc samedi et dimanche, à ne pas louper cette foire médiévale de Château-Larcher. Pour en parler avec nous ce matin, Chantal est en ligne. C'est la responsable des animations. Bonjour Chantal.
2: Bonjour Dorian.
0: Comment
2: allez-vous? Bonjour à tous les auditeurs.
0: Comment allez-vous Chantal?
2: Très bien, merci.
0: Bon, ça se prépare à Château-Larcher. À quoi on doit s'attendre pour cette foire médiévale ce week-end?
2: Eh bien oui, pour cette 22e foire médiévale, vous pouvez trouver de nombreuses festivités, notamment avec des camps médiévaux qui peuvent présenter des démonstrations de combat, de joute, du tir à l'arc, mais aussi de nombreux spectacles, notamment avec des spectacles humoristiques, interactifs, de l'art du cirque. Aussi notre habituel et attendu spectacle de fauconnerie présenté par l'association Vol-en-Scène, des musiques médiévales, des danses médiévales. Des fabliaux aussi, mis en scène par des troupes locales.
0: Je vois qu'il y a la parade des gueux. À quoi on doit s'attendre sur cette parade des gueux? Qu'est-ce que l'on va pouvoir voir et découvrir?
2: Oui, la parade des gueux permet de présenter un petit peu toutes les troupes qui sont présentes sur la foire. Donc, comme ça, chacun défile et du coup, avec une petite présentation des troupes. Et toutes les personnes costumées peuvent aussi y participer.
0: Alors, c'est du grand spectacle à Château-Larcher demain et dimanche, vous l'aurez compris. Qu'est-ce qui doit nous pousser à venir, Chantal? Moi qui ne suis pas, par exemple, un amateur de fêtes médiévales, si vous deviez me convaincre de venir ce week-end, qu'est-ce que vous me diriez?
2: Eh bien, déjà, étant donné qu'il y a beaucoup d'animations, l'entrée, il faut savoir qu'elle est gratuite, ainsi que toutes les animations. Et donc c'est vrai que tout est prévu en fait pour passer une agréable journée, de quoi se restaurer, s'hydrater. De nombreux exposants aussi sont présents avec le marché du terroir, l'artisanat d'art, le vide-grenier le dimanche. Donc vraiment et cette météo idéale qui s'annonce, tous les bénévoles sont prêts à accueillir les visiteurs pour un formidable voyage dans le temps.
0: Faire cette foire médiévale le week-end des Journées du Patrimoine, c'était voulu, calculé ou pas du tout?
2: Alors, c'est une date qui est historique chez nous.
0: Ouais.
2: Non, pas forcément calculée, mais c'est vrai que la majeure partie du temps, elle se font en même temps. Alors, il faut savoir que depuis cette année, on pourra faire la visite du Chemin de Ronde qui a été un peu restauré et du coup, ouvert au public à partir de la fin médiévale.
0: Eh ben, c'est une bonne nouvelle. Rendez-vous donc demain et dimanche sur la foire médiévale de Château-Larcher, entrée gratuite. Parking gratuit aussi, c'est important de le dire, Chantal, parce que parfois c'est compliqué de se garer. Et c'est important de se dire que là, on va pouvoir le faire gratuitement chez vous. Le programme complet, vous l'avez sur le ecla-asso.fr. C'est donc demain et dimanche à Château-Larcher pour ces 22e foires médiévales. Merci Chantal d'avoir été avec nous ce matin.
2: Merci.
0: Belle journée,
2: bonne
0: à bientôt.
2: Journée à
0: au revoir.
2: Au revoir.
0: Allez, 8h55, il est l'heure de votre consultation quotidienne chez le docteur Kirzek. Oui, parce que on va parler avec lui du cancer de la prostate ce matin, week-end du 20 septembre, journée dédiée à la sensibilisation du cancer de la prostate. Et les derniers chiffres, docteur, montrent une hausse des cas ces dernières années.
3: Bonjour à toutes et à tous, surtout parce que oui, le cancer de la prostate, c'est plutôt les hommes. Ça reste le cancer le plus fréquent chez l'homme en France, avec environ 16% de tous les nouveaux cas de cancer. Ça occupe malheureusement la tête du championnat. Une partie de cette hausse s'explique cependant par le fait que l'on dépiste davantage. Plus on installe de caméras autour du terrain, je fais la métaphore avec le terrain de foot, plus on repère les fautes qui passaient autrefois inaperçues. Ce n'est donc pas forcément une mauvaise nouvelle. Ce qui inquiète davantage les spécialistes, c'est la proportion de cancers diagnostiqués à un stade avancé. Cela signifie que certains hommes attendent que l'adversaire soit entré dans la surface de réparation avant d'appeler la défense. Truc de mec, forcément on parle foot, mais là l'objectif ça va être de se dépister. Et certains hommes se découvrent soudain un talent de gardien de but. Ils repoussent la question, le rendez-vous et parfois même le médecin. Mais avec le cancer, croire qu'on gagne du temps, c'est souvent qu'on en perd. Les principaux facteurs de risque, on les connaît bien. Le premier c'est l'âge, la grande majorité c'est après 65 ans. Il y a les antécédents familiaux, un père, un frère qui a été touché aussi, ça multiplie les risques. Et dans certaines familles, le cancer de la prostate ne se contente donc pas de regarder le match. Il possède un abonnement malheureusement transmis de génération en génération. Autre facteur de risque, c'est le surpoids. Et contrairement aux États-Unis, il n'y a pas de dépistage systématique. La raison est simple, hein, on risquerait de découvrir et de traiter des cancers qui sont très lents en termes d'évolution. Et tous les cancers de la prostate ne jouent pas à la même vitesse. Certains attaquent un peu comme Mbappé. D'autres progressent si lentement qu'ils pourraient être commentés par une chaîne parlementaire. Bref, c'est au cas par cas, pas de dépistage systématique.
0: Bon, concrètement, docteur, en quoi consiste ce fameux dépistage et surtout à partir de quel âge il faut s'en préoccuper?
3: La discussion peut commencer avec le médecin traitant à partir de 50 ans ou dès 45 ans quand il y a un risque élevé, notamment un risque familial. Le dépistage va reposer sur deux examens complémentaires. Un, le toucher rectal et deux, le dosage sanguin du PSA. Alors, le toucher rectal, je vois déjà votre tête, hein, ça a une réputation absolument catastrophique pour beaucoup d'hommes. C'est l'équivalent médical d'un match joué sous la pluie sans remplaçant et devant toute la belle famille. En réalité, ça dure quelques secondes. Ça permet au médecin d'évaluer la taille de la prostate et il pourra compléter aussi par un dosage du PSA qui n'est pas une garantie absolue, ni que vous n'avez pas de cancer, ni que vous avez un cancer. Bref, discutez-en avec votre médecin et la meilleure stratégie, c'est celle qui est personnalisée. Allez, d'ici là, portez-vous bien.
0: Merci beaucoup, docteur Kierzek. Je rappelle que demain, dimanche, le 20 septembre, ce sera donc la journée dédiée à la sensibilisation au cancer de la prostate. Profitez aussi de ce week-end pour flâner dans le Poitou et donc visiter les différents monuments. Avec les 43e journée européenne du patrimoine, par exemple, vous pourrez aller au TAP de Poitiers dans ces endroits cachés. Mais oui, parce qu'il y a plein d'endroits que vous ne connaissez pas au TAP et que vous allez pouvoir découvrir. Moi, je vous laisse là. Il y a aussi le Chorey Food Trucks Festival 79 ce week-end avec Ici Poitou à ne pas louper. Allez, je vous souhaite une très belle journée. Merci d'avoir été avec nous. Bon week-end. Et Aurélie Garcia est de retour lundi matin dès 6h pour vous réveiller. Allez, ciao les amis, bon week-end.
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0: Frédéric Gissot, bonjour.
7: Bonjour Dorian Barré.
0: Alors on s'intéresse ce matin, on en parle depuis 6h50, au sujet Patrick Bruel, la chute d'une idole. Vous allez décortiquer tout ça là, entre 9h et 10h.
7: Ben oui, c'est intéressant parce que Patrick Bruel, c'est un artiste qu'on a tous aimé, qu'on a tous beaucoup écouté sur l'antenne d'Ici Poitou depuis ses débuts. C'est un artiste qui a généré une véritable fascination. On a parlé de Bruelmania. Il n'y a pas tant d'artistes comme ça en France qui suscitent autant de passion. Et du coup, ça nous intéresse d'avoir votre avis, mais du point de vue fan. Comment vivez-vous les accusations qu'il subit depuis quelques mois? Alors, on rappelle évidemment la présomption d'innocence, mais c'est vraiment sur le côté émotionnel, le côté fan. Comment vivez-vous cette situation? Et est-ce que vous comprenez évidemment qu'il ait annulé sa tournée? Vous continuez à réagir évidemment ce matin au 05 49 60 20 20. Petit message sur le WhatsApp ou un petit coup de fil juste après les infos.
0: Absolument, et moi je vous souhaite un très bon week-end.
7: Merci Dorian, bon week-end.
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7: Nous sommes le vendredi 18 septembre, bon début de matinée, il est 9h.

0: 840 et quelques euros qu'il fallait faire opposition. Moi, qu'est-ce que j'ai fait? Ben, je l'ai écouté. Et il m'a dit qu'il fallait couper ma carte bancaire en deux. Mais en deux, dans l'horizontale. Qu'est-ce que vous auriez fait? On y croyait, bien évidemment. Donc, il m'a bien dit de mettre la carte dans une enveloppe blanche, mais sans fenêtre, bien évidemment. Et c'était un petit jeune, un petit courtier qui venait le chercher dans le quart d'heure qui suivait. Mais le lendemain matin, le 10 à 9h, quand j'étais pour regarder mes comptes, ils étaient à sec. Mon compte était débité.
1: La Mireille qui a bien évidemment porté plainte auprès de la police. Et on vous rappelle que si vous avez des histoires à nous raconter, elles nous intéressent. Écrivez-nous comme elle ou ayez le réflexe 05 49 60 20 20. Les retraités mis à contribution, des aides gelées comme les APL, gèlent aussi du point d'indice des fonctionnaires. Sébastien Lecornu a présenté des pistes pour le plus grand plan d'économie de la 5e République. 54 milliards d'euros à faire dans le prochain budget. Des annonces d'austérité déjà critiquées par la gauche ou encore par la CGT. Autre coup dur pour le budget des ménages, les prix des carburants continuent de battre des records depuis le début de la guerre au Moyen-Orient. 2,40€ le litre en moyenne pour le gasoil, 2,16€ pour le sans-plomb 95. Ces carburants qui étaient autour de 1,72€ le litre le 27 février dernier. 76 accidents de trottinettes électriques en 6 mois dans l'agglomération de Niort. 130 l'an dernier avec 4 cas graves. La hausse des accidents impliquant ces deux roues est de plus en plus nombreuse, inquiète les urgentistes de l'hôpital de Niort. Sur ici.fr, on vous rappelle les règles de sécurité, les bons réflexes et notamment le port du casque. Des milliers de pompiers participent cet après-midi à un hommage national à Bordeaux. Anthony Berthom et Wilfried Schmitter qui ont perdu la vie en se battant contre les flammes près de l'aéroport de Mérignac en juillet. La cérémonie est prévue vers 15h.
2: Un coup de projecteur sur les richesses historiques du Poitou.
1: Et avant les journées du patrimoine ce week-end dont on parle ce matin, la Fondation du patrimoine lance un tout nouvel abonnement mensuel. Ça ouvre les portes de 500 sites en France, 5 dans le Poitou, dont le château de Javarzé à Chef-Boutonne dans le sud des Deux-Sèvres. Magnifique bâtisse renaissance entourée d'un parc et ça vaut le coup d'œil, Alexis Arad.
3: À l'accueil, tout est déjà prêt. Une affiche passe patrimoine présente un QR code à scanner. Jackie est responsable de l'accueil au château.
4: Ça, c'est comme le case. Donc, c'est ça. Chez nous, c'est une entrée gratuite passe patrimoine. Et on a remboursé par la Fondation du patrimoine à la fin du mois.
3: Les revenus versés par la Fondation du patrimoine dépendront du nombre de scans tous les mois. Le passe patrimoine donne droit à une visite du site comme un billet acheté sur place.
4: C'est pour une visite normale du château. Donc, c'est les visites libre ici parce qu'on a beaucoup des écrans tactiles, les vidéos, des choses, c'est très multimédia, c'est très moderne.
3: Une nouveauté à laquelle la ville de Chef-Boutonne, propriétaire du château, n'a pas hésité à participer, son maire Fabrice Michelet.
5: Moi je crois beaucoup à l'effet réseau parce qu'on ne peut plus travailler de manière isolée et donc ça veut dire que ceux qui aiment la vieille pierre, qui aiment les musées, qui aiment donc se promener, eh bien auront le loisir donc d'aller partout en France et ça nous est paru naturel d'en faire partie parce que c'est une façon d'avoir une clientèle différente. On a un peu moins pour chaque entrée, mais on n'aurait peut-être pas ces entrées si on n'avait pas ce dispositif-là.
3: Chaque entrée gagnée grâce au passe patrimoine permettra aussi de faire fonctionner les commerces locaux, une perspective qui réjouit le maire.
1: Le passe patrimoine, c'est 6,50€ par mois pour un adulte, 14,50€ pour une famille. Tous les détails sont sur ici.fr. Et puis enfin, sur les journées du patrimoine, dur de faire un choix. 1900 sites en Nouvelle-Aquitaine, 180 en Vienne, 160 en Deux-Sèvres, avec des nouveaux chaque jour. La liste est sur le site de l'événement. Et puis une idée, si toutes ces visites de patrimoine vous donnent faim, top départ ce soir du Choré Food Trucks Festival près de Niort. 50 camions restaurants avec des cuisines du monde à déguster, puis aussi des concerts. Ça dure tout le week-end jusqu'à dimanche.
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1: Le ciel se dégage dans le Poitou.
2: Ah oui, absolument. Il y a un petit voile nuageux quand même pour aujourd'hui, mais des températures entre 22 et 24 degrés. Cette nuit, ça redescend entre 8 et 11 degrés. Et puis, très beau ciel pour les journées du patrimoine. Vous venez d'en parler, Clément. Du soleil samedi et dimanche. Samedi 24 à 26, 26 à 28 pour les maxi dimanche 20 septembre.
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2: Ces derniers mois, Patrick Bruel a fait beaucoup parler de lui, mais pas pour son œuvre, pour violence, agression et harcèlement sexuel. Alors pour l'instant, évidemment, le chanteur est présumé innocent, on le souligne bien sûr ce matin. Il a annulé toutes ses tournées en deux temps, d'abord les dates de l'été, puis sa tournée qui devait démarrer le 2 octobre. Alors fan de Patrick Bruel, comment vivez-vous la situation? Est-ce que vous vous sentez, entre guillemets, trahi par l'artiste que vous avez adoré? A-t-il eu

0: selon vous, raison d'annuler sa tournée. Bon, évidemment, ça a beaucoup fait réagir hein, Fabien David sur les réseaux ce matin, en particulier pour ceux qui devaient voir son spectacle à l'Arena Futuroscope le 13 novembre prochain. Quelles sont les réactions ?
1: Alors justement, avant de regarder les réactions, il faut aussi revenir sur ce qui s'est passé, hein, Frédéric, parce que cette annulation, elle intervient dans un contexte judiciaire et médiatique particulièrement lourd. Patrick Bruel devait partir à l'automne pour une tournée anniversaire à leur regard de 35, autour des 35 ans de son album. Une tournée qui devait donc compter 35 concerts, avec notamment une date, vous le disiez, prévue le 13 novembre à l'Arena Futuroscope. Patrick Bruel fait l'objet donc de nombreuses accusations de violences sexuelles. Plusieurs plaintes ont été déposées et différentes procédures judiciaires sont en cours. À ce stade, il est mis en examen dans 4 dossiers et placé sous le statut de témoin assisté dans 4 autres. Et c'est important de le préciser, une mise en examen signifie qu'un juge d'instruction estime qu'il existe des indices graves, que l'on peut aussi appeler faisceau d'indices, ou concordants justifiant la poursuite de l'information judiciaire. Mais alors, ce n'est pas une condamnation, hein. Patrick Bruel conteste ces accusations qui le visent et bénéficie donc de la présomption d'innocence.
0: Et donc forcément, hein, Fabien, cette décision provoque deux réactions très différentes, ceux qui comprennent et ceux qui ne comprennent pas.
1: Alors c'est exactement ça, Frédéric, que l'on retrouve dans les messages depuis ce matin. Il y a d'abord les fans de Patrick Bruel qui vivent cette annulation comme une vraie déception. Bernadette, par exemple, fan depuis de nombreuses années, devait voir Patrick Bruel plusieurs fois cette année. Elle dit comprendre sa décision, notamment parce qu'elle estime qu'il cherche aussi à protéger son public, tandis que Lysiane, elle est fan depuis 35 ans. Elle devait notamment venir à l'Arena Futuroscope, considérant que ce n'est peut-être que partie remise. Mais d'autres d'entre vous ont évidemment une lecture complètement différente. Nelly apporte son soutien aux femmes qui accusent Patrick Bruel, et Isabelle insiste, elle, sur cette question judiciaire. Elle considère que la notoriété d'un artiste ne devrait pas modifier la manière dont la justice traite les accusations qui le concernent, faisant suite, entre autres, à l'allègement de son contrôle judiciaire.
0: Et puis, il y a ceux qui se retrouvent avec une place de concert sur les bras, une place achetée, et qui attendent leur remboursement.
1: Oui, et c'est l'autre dimension, beaucoup plus concrète, de cette annulation. Steph nous explique, par exemple, qu'elle n'a toujours pas été remboursée par Ticketmaster. Mab nous raconte avoir renvoyé ses billets et attendre, elle aussi, son remboursement.
0: Merci pour toutes ces précisions, Fabien David. Comment vivez-vous en tant que fan la situation ? On attend toujours vos réactions ce matin sur le WhatsApp d'ici Poitou. Et puis un petit coup de fil si vous le souhaitez au 05 49 60 20 20.
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0: Depuis 2004, Pascal Obispo habite au Cap Ferret. Il raconte dans cette chanson justement son attachement à la côte balnéaire girondine.

0: tombait pour elle, c'était Pascal Obispo.
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0: Fan de Patrick Bruel, vous pouvez évidemment réagir dans cette émission parce qu'on essaie de comprendre ce que vous avez pu ressentir par ces nombreuses mises en accusation. On rappelle que Patrick Bruel bénéficie de la présomption d'innocence, évidemment. Karine Boutin, bonjour et bienvenue.
3: Bonjour.
0: Vous êtes psychanalyste et merci d'avoir accepté cette invitation pour parler de ce sujet. Ça vous change un peu des sujets que vous avez l'habitude de traiter dans votre cabinet, évidemment. Mais vous êtes comme tout le monde, vous écoutez aussi la radio, vous avez aussi écouté et aimer les chansons de Patrick Bruel. Je voudrais d'abord savoir comment vous avez réagi.
3: Avec beaucoup de recul déjà, parce que c'est une affaire qui mérite de prendre beaucoup de pincettes. J'ai été tout à fait touchée par les discours de victimes qui se recoupaient et qui sont très intrigantes, mais j'ai également été touchée en tant que personne qui écoutait un artiste qui, somme toute, avait l'air bien sous tout rapport. Et je me suis dit, peut-être qu'il faut séparer l'art de l'artiste et pas l'homme de l'artiste.
0: Alors justement, vous faites cette nuance, ça implique quoi ? L'artiste et l'art, c'est deux choses différentes ?
3: En fait, à mon sens, on réagit à l'art parce qu'on a une certaine sensibilité à cet art-là. Donc là, en l'occurrence, on parle de musique, on parle d'œuvre musicale, et on a une sensibilité aux paroles, ou on a une sensibilité éventuellement à la musique qui est proposée. Mais en soi, la personne en elle-même, c'est uniquement une image en fait qui va être véhiculée pour porter cette œuvre aussi, cet art-là. Mais le personnage privé, personne ne le connaît à part les gens proches de lui.
0: À part les gens qui le connaissent et qui le côtoient. Longévité d'une carrière quand même pour Patrick Bruel. C'est de la chanson, mais c'est aussi du cinéma et c'est aussi du théâtre. Il n'y a pas si longtemps, il y a quelques mois, il était encore au théâtre à Paris. Et puis, l'attachement à Patrick Bruel, c'est aussi l'histoire d'une génération.
3: C'est l'histoire d'une génération, génération 80, dont je fais partie. Alors, je suis pas tombée dans la Bruelmania quand j'étais petite, parce que justement j'étais petite. Mais je voyais autour de moi mes cousines, mes amis qui étaient complètement fans et presque folles. C'était très bizarre de voir ça, de voir une espèce d'hystérie, alors au sens, au sens populaire, hein, pas au sens psychiatrique, de voir la réaction en fait que pouvait susciter ce personnage et non pas cette personne. Je ferai toujours la distinction. Hein, donc vraiment cet artiste, ce personnage et ce qu'il arrivait à créer en fait chez ces personnes-ci qui réagissaient vivement à sa présence, à sa voix et autres. Et faut peut-être se demander ce que ça provoquait en fait, une espèce de sécurité, une branche sur laquelle on peut se raccrocher quand on a passé une mauvaise journée. Et ça nous fait du bien. C'était un cocon hyper agréable. Et puis ça parle, ces musiques, ces paroles parlaient énormément.
0: On va revenir évidemment sur ces paroles, dont une chanson qui m'a beaucoup troublée. Bon. Si on prend un autre cas dont on a parlé ces derniers temps, un autre artiste, Depardieu, ça fait des années qu'on savait qu'il débordait, on était moins surpris. Bruel, c'était le copain, le gendre parfait, vous l'avez dit, une grande complicité en plus, et réelle, sincère, je pense, avec ses fans. Et du coup, c'est un peu la douche froide.
3: Ah, c'est la douche froide. C'est complètement la douche froide et un sentiment d'effondrement, peut-être chez des fans depuis toujours, avoir l'impression d'avoir été trahi, d'avoir été trompé, de se remettre peut-être même soi en question sur la perception qu'on peut avoir de la sincérité et puis d'une certaine réalité.
0: Sur une forme d'aveuglement aussi ?
3: Oui, aussi.
0: Alors, autre artiste qui suscite passion également, qu'on est content de retrouver parce que ça faisait des années qu'elle n'était pas montée sur scène, c'est Céline Dion qui arrive avec ce nouveau titre signé Icare. Bonjour, pardon, merci.

0: Ça, c'est un retour attendu, hein, celui de Céline Dion. Bonjour, pardon, merci. Et justement, Karine Boutin, vous êtes psychanalyste et notre invitée ce matin. Vous avez eu des échos des premières dates de Céline Dion à Paris?
1: Oui.
0: Alors?
1: J'en ai eu hier soir. Hier après-midi, j'étais en consultation avec certaines personnes qui ont été voir Céline Dion. Elles m'ont toutes recommandé d'aller la voir. Et j'ai vu quelques vidéos et j'avoue que c'est quand même incroyable. Quand on connaît son parcours et ses dernières années de souffrance, voir ce qu'elle arrive à faire sur scène dans une sobriété quand même incroyable, c'est là où on voit toute la présence de l'artiste. Elle a vraiment une aura particulière. Et puis, elle met quand même en avant un certain, le chef-d'œuvre français dans toutes ses matières, c'est-à-dire que ce soit dans l'œuvre musicale par les chansons de Jean-Jacques Goldman, d'Icard également, et puis aussi par la mode. Elle est habillée par Dior, elle porte des bijoux qui sont des chefs-d'œuvre français incroyables. Vraiment, elle a réussi à mettre, c'est un 100% pour le rayonnement de la France, elle lui fait honneur.
0: Pour une Canadienne, quand même.
1: Ouais.
0: Bon, je savais pas en vous lançant là-dessus que vous alliez partir tout de go. Nous, on parle en tout cas ce matin de Patrick Bruel et on vous pose la question comment vivez-vous les poursuites contre lui? Est-ce que vous vous sentez entre guillemets trahi par l'artiste que vous avez adoré? On attend évidemment vos réactions ce matin. Vous continuez à nous laisser des petits messages sur le WhatsApp d'ici Poitou.
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0: Bruel fait l'objet de beaucoup de commentaires, évidemment, puisqu'on parle de lui ce matin dans cette émission avec vous. Karine Boutin, vous êtes psychanalyste et on vous a posé la question, est-ce que vous comprenez qu'il ait annulé sa tournée ? Je voudrais, avant d'entendre le témoignage de Nelly, rappeler un petit peu les faits. Karine Boutin, on se souvient, septembre 2019, Patrick Bruel accusé d'exhibition sexuelle lors d'un massage. Je crois que c'était la première fois, vraiment, où, dans l'actu, on avait ce type d'infos le concernant.
1: Oui, tout à fait.
0: Alors après, il y a eu d'autres accusations et puis une date importante. Le 15 mai, l'animatrice Flavie Flamand porte plainte pour viol. Là, c'est un nom connu, c'est une personnalité, et on a l'impression que les médias se sont emparés du coup du sujet. Hein. On précise quand même que Patrick Bruel bénéficie de la présomption d'innocence, puisqu'il est accusé, mais pas jugé, bien évidemment. La notoriété de Flavie Flamand change les choses ?
1: Alors, sa notoriété, en fait, ça ne change pas les choses dans ce pourquoi il est accusé, et ça ne change pas le statut des personnes qui n'ont pas la visibilité de Flavie Flamand. Et je pense que c'est important de pouvoir le mettre en avant. En revanche, là où Flavie Flamand a, on va dire, un peu d'avance, entre guillemets, si je puis me permettre, c'est qu'elle a un impact médiatique et elle a pu porter la voix, la sienne déjà, et puis peut-être la voix des victimes qui se sentaient non écouté, peut-être raillé. C'est ça en fait qui est difficile, et c'est peut-être une double peine là encore. On le saura au moment du jugement et on pourra avoir une vraie décision tranchante et peut-être un avis plus tranché. Mais la réalité, c'est que à partir du moment où Flavie Flamand en a parlé, tout le monde s'y intéressait et un public entier a pu évoquer ce que lui ressentait.
0: 15 jours plus tard, il annule ses concerts de sa tournée d'été et se met en retrait des enfoirés. Et puis, le 1er septembre, on a attendu le 1er septembre pour qu'il annonce sur Instagram l'annulation de sa tournée à leur regard, annulation qui concerne un des concerts qui devait avoir lieu à Poitiers le 13 novembre. C'était une tournée d'octobre à décembre. Alors, beaucoup de maires s'étaient exprimés contre sa venue dans leur ville. Alors, depuis mercredi, il est autorisé à se rendre à l'étranger après un allègement de son contrôle judiciaire. Il y a des épisodes, hein, quand même. Depuis plusieurs mois maintenant dans cette affaire. On est sur quoi ? Sur la série ? Parce qu'on est quand même à 32 plaintes.
1: Oui, on est sur 32 plaintes. Alors, dans les faits, tels qu'on les voit aujourd'hui et tels qu'ils sont annoncés, au bout de 32, ça fait quand même un petit paquet. On peut, oui, dire que c'est une série. Maintenant, à voir la suite et puis ce qui va être retenu, non retenu.
0: Prescrit ou pas.
1: Prescrit ou pas. Et là encore, à partir du moment où il a été question d'enquêter, où il a été question de reconnaître les faits comme des faits assez importants pour pouvoir mener une enquête, les victimes ont déjà un pas de plus pour elles et dans leur reconnaissance de statut de victime.
0: Je voudrais qu'on écoute le message que Nelly nous a laissé sur le WhatsApp.
20: Bonjour, c'est Nelly. Je trouve que la voix des femmes est assez importante. C'est à entendre. C'est à entendre. Autant de voix qui se sont manifestées sont à entendre. J'avoue que je suis très émue. Ça me fait mal. Ça me fait mal aux tripes pour les femmes agressives. Merci. Au revoir.
0: Merci beaucoup, Nelly, de ce message sur le 05 49 60 20 20. Vous pouvez nous laisser un petit message écrit ou un petit vocal. Vous êtes, vous le savez, les bienvenus dans cette émission. On continue à discuter et je voudrais savoir ce qu'on peut ressentir en tant que fan. On essaye de creuser cette question ce matin avec vous. Vous qui avez écouté depuis tant d'années et qui avez aimé, qui aimait peut-être toujours les chansons de Patrick Bruel.
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0: Michel Sardou en chantant. Il est 9h32.
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0: Des chansons, vous en avez écouté depuis tant d'années, des chansons de Patrick Bruel. On va en parler dans la suite de cette émission. On fait quand même un point sur la météo avec un voile nuageux, des températures entre 22 et 24 degrés. C'est stationnaire par rapport à ces derniers jours. Cette nuit, ça redescend entre 8 et 11 degrés. Puis ce week-end, c'est du soleil partout. Tant mieux, ça tombe bien, il y a les journées du patrimoine, profitez-en. 24 à 26 pour les maxis samedi, 26 à 28 degrés pour les températures de dimanche.
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0: Vous aussi, vous avez aimé Patrick Bruel. Vous avez peut-être fait partie de ses fans. Vous l'avez peut-être vu en concert une fois, deux fois, trois fois, voire plus. Vous avez usé ses disques à force de les écouter. Comment réagissez-vous par rapport aux accusations dont il fait l'objet? Il est présumé innocent, on le rappelle. Vous pouvez continuer à réagir ce matin au 05 49 60 20 20.

0: Comment est à peine, et il a de la peine, lui aussi, Benjamin Biolay, à propos de la disparition de Catherine Ringer cette semaine. Il a souligné à quel point l'Erita Mitsouko, c'était le groupe le plus important de l'histoire du rock français. Et je suis mille fois d'accord avec lui.
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0: On va essayer de décortiquer avec vous, Karine Boutin, je rappelle que vous êtes psychanalyste, le phénomène de la Bruelle Mania. Il y a peu d'artistes en France qui ont suscité de telles passions. Il y a des artistes qui suscitent des passions, mais à ce point-là, sur toute une génération, c'est unique. On parle de Bruelle, la chute d'une idole. Je dis la chute, je sais pas si le terme est bien choisi, au fond, parce que il y a encore, et on l'entend dans les témoignages sur Facebook ce matin sur Ici Poitou, des gens qui l'aiment malgré tout, qui disent la justice n'est pas passée. Et c'est vrai, il est présumé innocent. Comment on devient fan, c'est quoi finalement être fan ?
3: Être fan, c'est nourrir.
0: Vous avez fait un beau lapsus.
3: Oui. D'autant plus que les femmes et les hommes ont pu être fans de Patrick Bruel. Mmh. Être fan, c'est vouer un amour inconsidéré à un artiste, à ce qu'il propose dans n'importe quelle situation en fait qu'il le propose. C'est-à-dire que on l'a expliqué tout à l'heure, Patrick Bruel était chanteur, mais aussi comédien. Il était acteur. Il a fait du théâtre. Enfin, c'est voilà tout ce qu'il a pu proposer. Chaque fan pouvait aimer tout ce qu'il propose, même si certaines œuvres sont moins intéressantes que d'autres.
0: Mmh. Mais quand on est fan, il y a quelque chose de l'ordre de la dévotion.
3: Oui, il y a quelque chose de l'ordre de la dévotion. Et puis chez certains fans, vous avez aussi une espèce de pensée obsessionnelle qui arrive et on ne pense qu'à l'artiste, on ne vit que pour l'artiste, on se renseigne que sur ce que l'artiste fait. On essaye de d'effacer sa propre vie pour être dans une espèce de fantasme de la vie de l'artiste. Avoir l'impression que on est proche de lui, et c'est aussi ce que veulent les artistes, c'est-à-dire se sentir proche de leur public.
0: Donc, voyez, c'était le cas de Patrick Bruel, il entretenait une vraie proximité avec son public. Il y a quelques mois, une fan a témoigné dans le Nouvel Observateur en disant: j'ai l'impression d'avoir été bernée par mon grand frère.
3: Oui. Et là, on voit quand même cette espèce de ligne fine qu'il y a entre la réalité de la vie. C'est-à-dire que on ne connaît pas la personne, on connaît l'artiste, l'œuvre qu'il propose, et le moment où le ou la fan se dit: mais si, mais en fait je le connais très bien. Non, non. Et se remettre dans cette réalité et se prendre la réalité en pleine face. Mmh. Et c'est ce qui s'est passé là, et on tombe de 15 étages.
0: Ouais, on tombe de haut. Quand on regarde, c'est vrai, les réactions des fans, certains, surtout certaines, ne veulent pas croire à ces accusations, les mettre de côté. Il y a une sorte de déni. Ça dit quoi ?
3: Alors, de déni, je ne pourrais pas dire ça. Pourquoi ? Parce que là encore, ça n'est pas jugé. Donc, il n'y a pas de déni. Il y a une information qui arrive et qu'il faut qu'il va falloir métaboliser. Et en plus de ça, il faut attendre que la réalité prenne le pas.
0: Ça veut dire que c'est en suspension ?
3: C'est en suspension, en tout cas on se pose des questions. Et puis on se dit: non, mais c'est pas possible. C'est pas du déni, c'est se dire: bon, je vais attendre de voir. Vous voyez ? Je vais attendre de voir vraiment ce qui se passe. Et puis dans ces cas-là, je prendrai ma décision.
0: Donc une forme de prudence.
3: Oui.
0: Et peut-être l'impossibilité de donner du crédit à la parole des victimes aussi.
3: Alors, on se sent forcément concerné quand il y a une personne en souffrance face à nous qui parle. Forcément, il y a un minimum d'empathie. Maintenant, le crédit donné à la personne qui, elle, a vécu une réalité, c'est difficile quand il y a un mélange entre la réalité et l'art.
0: On va voir si c'est un peu la fin d'une époque avec cette parole des femmes qui se libèrent. Vous pouvez continuer évidemment à réagir à ce sujet ce matin au 05 49 60 20 20.
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0: Un peu de légèreté avec un titre qui vous a fait forcément danser en tête du top 50 pendant 5 semaines en 1985. Vive les Italiens.

0: tube Tarzan Boy Baltimore à 9h43.
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0: 05 49 60 20 20 si vous avez envie de réagir au sujet du jour. Comment réagissez-vous justement en tant que fan par rapport à la situation de Patrick Bruel? Est-ce que vous comprenez qu'il ait annulé toutes ses tournées d'été, participation aux Enfoirés et puis depuis le 1er septembre sa tournée d'automne pour les 35 ans d'À leur regard. Alors nous sommes avec Karine Boutin qui nous aide à comprendre ce phénomène, cette déception des fans, cette espèce de moment suspendu, ce côté c'est pas possible, on attend de voir. Vous êtes psychanalyste, Karine Boutin. Dans cette affaire, on a quand même envie de savoir si on n'a pas raté quelque chose.
3: Oui. Bah, déjà, il faudrait avoir le dossier sous les yeux pour pouvoir vraiment prendre les tenants, les aboutissants. Beaucoup seraient, je pense, des enquêteurs exceptionnels pour pouvoir mettre en lien les choses. Mais oui, on a tout ce que les médias veulent bien nous donner et on a aussi un pan de parole de victime, on n'a pas la parole des victimes. Vous voyez ce que je veux dire ?
0: Oui, tout à fait.
3: C'est là où c'est compliqué parce que vous avez toute tout ce que les victimes ont déposé au niveau des procès-verbaux et autres, et ça, bah, on n'y a pas normalement accès.
0: C'est le secret de l'instruction,
3: voilà.
0: C'est normal.
3: Et puis, on a leur souffrance aussi psychologique qui ne sera jamais relatée dans un procès-verbal. Donc c'est quelque chose qu'elles vivent, un ressenti avec une certaine façon d'exprimer les choses. Et ça, j'espère très sincèrement qu'on pourra les en protéger un maximum pour que toute cette souffrance-là, elle puisse d'abord la vivre en tranquillité sans être remise en cause, parce que c'est une catastrophe chez les victimes de faire ça. Et puis, dans un second temps, qu'une fois que cette affaire ait été jugée, que l'on puisse les prendre en charge, alors même si à mon avis elles n'attendent pas ça, et fort heureusement, mais que la prise en charge de ces victimes-là soit la meilleure possible, parce que c'est une dimension différente de d'habitude, parce que l'excès médiatique, imaginez, vous avez vécu une situation traumatique et vous en entendez parler le matin, le midi, le goûter à la radio. Vous ne pouvez pas changer d'onde sans en entendre parler, mais on vous remet des coups de couteau à chaque fois.
0: Alors, interview au Nouvel Observateur en février 2019 de Patrick Bruel, je le cite, avec les femmes, j'aime le rapport charnel, la sensualité. Plus loin dans la même interview, je suis un mec plutôt bien, là je cite encore, je ne suis ni un tordu, ni un salopard. Prenant acte de ses propos, il est toujours présumé innocent, évidemment. Je voudrais vous parler d'une chanson. Chanson de 1989 qui s'appelle Casser la voix. Chanson que tout le monde connaît. C'est le tube qui déclenche la Bruelmania, écrit après un concert de Jacques Higelin au Francofolie de La Rochelle. Et il enrage de passer à côté de sa carrière de chanteur et voilà. Il parle de cette chanson et c'est vraiment un cri de désespoir parce qu'il écrit la chanson à 6h du matin. Je vous cite un petit extrait des paroles. Et les filles de la nuit qu'on voit jamais le jour et qu'on couche dans son lit en appelant ça de l'amour. Et les souvenirs honteux qu'on oublie devant la glace en se disant « je suis dégueu, mais je suis pas dégueulasse ». Est-ce qu'on a bien écouté Patrick Bruel ?
3: Alors, on n'a pas la manière dont ça a été écrit. Alors, vous expliquez un petit peu quand le contexte.
0: Le contexte, ouais.
3: Mais l'interprétation même de la chanson reste, et c'est ça, une œuvre. Ça reste à la sensibilité de qui l'écoutera. Donc, pour certains, ils vont dire, enfin, c'est des paroles de chanson, ouais. Ça n'a rien à voir avec la réalité. Et d'autres vont aller creuser en disant, enfin, quand même, il est en train de dénoncer quelque chose dont il n'est pas super fier.
0: Oui, c'est la lecture d'aujourd'hui.
3: Exactement.
0: Mais ces paroles, vous les avez écoutées comme moi, comme vous qui êtes en train de nous écouter pendant des années sans percevoir quoi que ce soit de bizarroïde.
3: Complètement.
0: Ouais. On va voir si c'est la fin d'une époque avec cette affaire-là. Il y a d'autres affaires, évidemment, et vous pouvez continuer, évidemment, si vous le souhaitez, à réagir à ce sujet au 05 49 60 20 20.
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0: On va se poser la question, est-ce que c'est la fin d'une époque? Parce qu'on entend beaucoup plus parler des victimes. On voulait savoir si vous étiez déçu en tant que fan d'avoir appris les accusations contre Patrick Bruel. Il reste à ce jour toutefois innocent.

0: C'est à qui le tour, le premier extrait, premier single du 13e album de Mylène Farmer et Grégoire, un 13e album studio qui sort le 30 octobre. On parle ce matin avec vous, Karine Boutin, de l'affaire Bruel. Depuis des mois, on en entend parler, quasiment toutes les semaines. Il n'y a pas que cette affaire-là, il y a eu d'autres affaires, d'autres mises en cause. On n'entend plus parler de Gérard Depardieu, par exemple, en ce moment, qui est un artiste immense, qui a suscité beaucoup de passion, immense comédien, qui attend son procès en appel du 16 au 20 novembre prochain. Là encore, on est tombé de l'armoire, ou est-ce que c'est un peu différent comme affaire?
1: C'est-à-dire que quand on voit l'artiste Depardieu et tel qu'il était relaté dans les médias, on voyait que c'était un personnage très passionné qui débordait tout le temps, et donc on se dit il y a eu le débordement de trop, et aujourd'hui aussi la société est en train d'évoluer et pas en mal. Il faut aussi le dire, c'est-à-dire que laisser la parole à ceux qui souffrent et remettre à leur place peut-être ceux qui font du mal, je pense que là le monde commence à tourner rond dans ce genre de situation. Maintenant, la façon de faire peut être critiquée, peut être modifiée, mais enfin on est sur des évolutions, donc tout va être ajusté au fur et à mesure du temps. Maintenant, la différence entre les deux, c'est qu'il y en a un qui était beaucoup plus lisse que l'autre. Et puis n'oublions pas aussi que pour Patrick Bruel, il y avait cette espèce d'engouement dans le côté séduction. On parlait des midinettes qui aimaient cet artiste-là. Moi, j'ai rarement entendu parler de midinettes qui aimaient Depardieu.
0: Pas
1: il y
0: vraiment.
1: En a eu, mais peut-être pas plus que Patrick Bruel, vous voyez.
0: Je pense à un autre artiste qui a suscité une folle passion il y a quelques années maintenant, Claude François.
1: Tout
0: aussi.
1: À fait. Claude François, et puis quand on entend aujourd'hui ce que disait Claude François dans les années 70...
0: Autre époque, hein.
1: Oh là là. On ne comprend pas aujourd'hui. Les jeunes générations ne comprennent pas comment on peut laisser parler un artiste comme ça et le porter au nu. Et il faut savoir qu'à cette époque-là, les femmes arrachaient les fauteuils, en fait, quand ils faisaient des concerts. Aujourd'hui, il n'y a plus de fauteuil, ils ont compris.
0: Ouais. Non, mais elle dormait sur son paillasson.
1: Elle dormait sur le paillasson. Enfin, il y avait vraiment quelque chose de l'ordre de la folie. On dépassait complètement les limites. Et pour Bruel, il y a eu des dépassements de limites aussi. Peut-être du côté des uns comme du côté des autres. C'est là où il y a une vraie fine ligne qu'il va falloir démêler en justice.
0: Voilà, et on rappelle que pour l'instant, Patrick Bruel est présumé innocent. Merci infiniment de nous avoir éclairé sur ce que peuvent ressentir aujourd'hui les fans de Bruel. Karine Boutin, je rappelle que vous êtes psychanalyste.
1: Merci.
0: On retrouve cette émission avec l'article et le podcast sur l'appli ici, et on se retrouve lundi pour une nouvelle émission. On parlera du maintien à domicile des malades d'Alzheimer, puisque c'est la journée mondiale de la maladie d'Alzheimer.
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0: Les années 80 ont été particulièrement marquées par ce groupe, Alphaville. Et ce tube, moi je dirais que c'est un tube inoxydable parce qu'il ne prend pas la rouille, ça c'est sûr.

0: Alphaville, Big in Japan, énorme succès en Europe. Dans quelques minutes, on va parler de la LPO Poitou-Charentes qui lance son école d'ornithologie.
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0: Donc vous avez choisi ici Poitou, vous avez bien fait, belle matinée, il est 10h. Les infos, Clément Tricot.
2: Port du casque, tenue réfléchissante et vigilance. Les urgentistes de l'hôpital de Niort rappellent des règles de sécurité aux conducteurs de trottinettes électriques. Dans l'agglo niortaise, le nombre d'accidents ne cesse d'augmenter d'année en année. 76 entre janvier et juin pour les trottinettes électriques. 130 l'an dernier avec 4 cas graves de traumatisme crânien. Se faire voler 20 000 euros en quelques heures, c'est ce qui est arrivé la semaine dernière à Mireille, une auditrice d'ici Poitou, victime d'une arnaque au faux conseiller bancaire à Poitiers.

0: fonctionnaires, des aides au logement ou encore des contributions pour les retraités. Des annonces déjà critiquées par la gauche et par les syndicats. En cyclisme, la FDJ annonce une recrue de poids. La coureuse cycliste Femme Van Empel, championne des Pays-Bas. Palmarès impressionnant, triple championne du monde de cyclocross et 11e du Tour d'Italie en 2023. La coureuse a mis deux fois une pause dans sa carrière. C'était pour préserver sa santé mentale et retrouver de la motivation. Et puis c'est une liste attendue par les fans de foot. Le nouveau sélectionneur des Bleus, Zinedine Zidane, dévoile la composition de sa première équipe ce soir. Les Bleus attaquent leur saison avec 4 matchs en Ligue des Nations, Turquie et Belgique les 25 et 28 septembre, puis face à l'Italie et de nouveau la Belgique les 2 et 5 octobre au Stade de France.
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0: On est sur une plutôt belle journée aujourd'hui.
2: Ah oui, on a une fin de saison d'été plutôt agréable. Un petit voile nuageux, mais des températures très stationnaires, hein, très identiques à celles de ces derniers jours, 22 à 24 degrés. Pour ce week-end, bah oui, ça compte évidemment le week-end. On est vendredi ensoleillé samedi et dimanche. 24 à 26 pour samedi, 26 à 28 degrés pour dimanche. J'en profite pour vous souhaiter, Clément, un très bon week-end.
0: Merci.
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2: La Ligue de protection des oiseaux ouvre à Poitiers la première école de la région pour découvrir l'ornithologie. Les cours commencent dans quelques jours. Ils vont s'étaler sur toute l'année jusqu'en juin et se dérouler à Poitiers et Rochefort.
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2: Qui se cache derrière Sam Brouski? C'est un pseudo et c'est cet auteur qui a signé cette chanson de Florent Pagny.

0: Alors, depuis tout à l'heure, vous vous demandez, mais qui est ce Sam Brouski, ou plutôt, qui se cache derrière ce pseudonyme qui a composé et qui a écrit cette chanson pour Florent Pagny? Si tu veux m'essayer, il s'agit, allez, il n'y a plus de suspense, de Jean-Jacques Goldman.
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0: La LPO Poitou-Charentes lance son école d'ornithologie. Stéphane Trouba, bonjour et merci d'avoir accepté mon invitation. Vous êtes formateur à la LPO sur Poitiers. Il y a de moins en moins d'oiseaux dans notre ciel et de plus en plus d'adhérents à la LPO. Il y a une explication?
3: Ben oui, il y a peut-être une corrélation, c'est-à-dire que de plus en plus de personnes constatent le déclin de la biodiversité, constatent que il y a des crises climatiques, des crises environnementales qui se succèdent. Peut-être qu'on est en train de franchir un palier et de se dire, est-ce que moi, à mon échelle, j'ai pas une carte à jouer? Et pour ça, peut-être qu'il faudrait que j'apprenne à mieux connaître les oiseaux.
0: L'école d'ornithologie, ça existe déjà à la LPO dans d'autres régions, en Ile-de-France, depuis une douzaine d'années. Qu'est-ce qui vous a donné envie de monter cette école ici, dans la région?
3: Alors, ce qui nous a donné envie, c'est déjà ce qui est très inspirant, c'est le réseau, la dynamique du réseau LPO. Des collègues de l'Ile-de-France imaginent et mettent en œuvre une école d'ornithologie. Ils expérimentent pendant plus d'une dizaine d'années différentes formules. Et la LPO France, qui est basée à Rochefort, finalement impulse l'idée sur toute la France de dire, est-ce qu'on pourrait pas ouvrir des écoles un peu partout, des écoles d'ornitho? Et donc, la LPO Poitou-Charentes, on a mis un peu de temps parce que il faut les moyens humains, il faut le temps disponible. Mais voilà, on s'est mis en ordre de marche et on ouvre deux écoles d'ornitho à Poitiers et à Rochefort.
0: Quel est l'intérêt de suivre cette formation qui va durer donc d'octobre à juin?
3: Alors l'intérêt, la plupart des personnes sympathisants ou adhérents LPO qui connaissent les oiseaux, qui aiment les oiseaux, ont appris de la même manière, à savoir j'apprends tout seul dans mon coin, ou alors j'apprends au contact des autres, parce que quand on pousse les portes d'une association, c'est pour faire ensemble, pour vraiment le faire dans une ambiance conviviale, mais il n'y a pas de connaissances quelque part académiques, à part quelques personnes qui vont vraiment se documenter et chercher à se former tout seul de manière plus classique. Donc le reste, c'est on le fait à sa sauce. Sauf qu'avec l'école d'ornithologie, il va y avoir une formation un peu plus académique, au sens de, on va apporter de la méthode pour apprendre à observer les oiseaux et apprendre à les identifier.
0: Il y a du boulot, et vous allez répertorier les espèces que vous voyez, qui ne sont pas les mêmes d'ailleurs à Poitiers et à Rochefort.
3: Alors on ne va pas chercher à répertorier, on va chercher vraiment à identifier. Apprendre à identifier, acquérir la méthode nécessaire pour être autonome, c'est vraiment l'objectif de l'école d'ornithologie niveau 1, adapté aux débutants. Si au bout de l'année, les personnes qui ont participé, les stagiaires qui ont participé, sont en capacité d'identifier seul la plupart des oiseaux qu'ils vont rencontrer dans la nature. Alors seul, ça veut dire soit le faire directement sur le terrain pour quelques espèces, soit être en capacité d'utiliser les outils à leur disposition, qui sont des sites internet, qui sont tous les ouvrages naturalistes qui existent.
0: En quoi c'est utile à la LPO d'avoir de plus en plus d'ornithologues amateurs susceptibles d'identifier, de reconnaître ces espèces?
3: Alors c'est utile à plusieurs niveaux. Le premier, si je veux protéger quelque chose, la première chose à faire, c'est d'apprendre à connaître ce quelque chose. Donc si je veux protéger la nature, faut connaître la nature. Donc plus on sera nombreux à connaître la nature, à avoir envie de porter le message de la protection de la nature, plus on sera nombreux aussi pour les décideurs et de se dire, tiens, finalement, il est pertinent d'écouter cette part de la population. Et puis l'idée, c'est aussi de permettre à monsieur et madame tout le monde, désireux de reconnaître les oiseaux des jardins, et de se donner les moyens de plus encore aimer les oiseaux. Et puis à un autre niveau, c'est renouveler le pool de bénévoles et de sympathisants qui veulent s'investir à la LPO et participer aux inventaires naturalistes, aux sciences participatives qui sont proposées, Oiseaux des Jardins par exemple. Voilà, il faut être le plus nombreux possible.
0: La LPO Poitou-Charentes lance son école d'ornithologie et nous on a rendez-vous avec Vanessa Paradis qui est un drôle d'oiseau qu'on adore, chanson signée Étienne Daou.

0: Rendez-vous, une des pépites sur l'album Le Retour des Beaux Jours de Vanessa Paradis, chanson signée Étienne Dao. Nous sommes ce matin en compagnie de Stéphane Trouba, formateur à la LPO, parce que la LPO, Poitou-Charentes, lance cette année son école d'ornithologie.
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0: Si vous avez la chance d'avoir un jardin, vous observez quelques espèces et vous en connaissez peut-être une dizaine, une quinzaine, une vingtaine, peut-être pas plus. Et si vous voulez aller encore un petit peu plus loin, eh bien, il y a l'école d'ornithologie que lance la LPO Poitou-Charentes. Stéphane Trouba, vous êtes formateur, c'est vous qui faites la première session, qui lançait cette école d'ornithologie, qui existe déjà, hein, parce que c'est une volonté de la LPO au niveau national. Et ça va servir très concrètement pour le comptage d'hiver des oiseaux, par exemple, cette formation.
8: Ben, c'est un bon moyen, en tous les cas, de placer les stagiaires en situation très concrète face à un dispositif de science participative, Oiseaux des Jardins. Il y a deux comptages qui sont organisés, un à la fin du mois de janvier pour l'hiver et un à la fin du mois de mai pour le printemps. Et ça veut dire que là, on peut très facilement contribuer à la connaissance des oiseaux, c'est de la science participative, et puis on peut aussi mettre en pratique les connaissances qui auront pu être acquises, ou en tous les cas abordées pendant l'école d'ornitho.
0: Alors soyons très concrets ce matin, c'est complet pour les 25 places qu'il y a à Poitiers, les 25 places qu'il y a à Rochefort, mais bon ça peut intéresser les gens, parce que j'imagine que vous allez relancer l'affaire l'année prochaine.
8: Exactement, mais bon. Pour cette année, c'est cuit.
0: Cuit-cuit même.
8: Cuit-cuit, bah oui,
0: fallait la faire.
8: Cette année, c'est plus possible, les inscriptions sont closes, les deux écoles sont...
0: Quel succès, déjà !
8: Ben, c'est très bien, ben, ouais. On a fait beaucoup de promos quand même. Hein.
0: Ouais, c'est vrai. Les cours, ça se déroule comment ? C'est à quelle heure les cours d'école d'ornitho ?
8: Alors à Poitiers, ce sera le jeudi soir, 18h30, 20h30. Et à Rochefort, ce sera le vendredi soir, 18h30, 20h30.
0: Quelle sortie sur le terrain, imaginez-vous ? Parce que ça fait partie aussi de la formation.
8: Oui, alors en fait on aurait pu se dire on va aller tout le temps sur le terrain, sauf que si l'idée c'est d'apporter une méthode plutôt académique, eh ben non, ça passe quand même par le fait de se poser et de s'installer en salle. Alors ça veut pas dire pour autant que ce sera une conférence, que ce sera des cours théoriques pur jus. Non, c'est pas du tout comme ça qu'on a imaginé les choses. En fait, il va y avoir 20 modules, 20 cours qui vont se dérouler en intérieur et 5 à l'extérieur. Les 5 à l'extérieur vont être répartis tout au long de l'année. Et à chaque fois qu'il s'agit de cours à l'intérieur, on va commencer par des exercices de mise en situation. Là, les stagiaires seront par groupe de 5, et ils vont travailler à partir d'exercices pratiques. Et à la fin de cet exercice pratique, ils vont partager leurs résultats, on va du coup échanger, discuter, et il y aura un temps d'apport de connaissances.
0: Et si vous allez dans les plaines, vous n'allez pas avoir beaucoup d'observations, parce qu'on sait que c'est un endroit qui devient quasi désertique pour les oiseaux, ça c'est une problématique qui inquiète beaucoup la EPO. Hein.
8: Alors oui, évidemment, mais sur les plaines, il y a quand même des choses à voir, et il y a des joyaux, justement, de l'avifaune en fait, française, l'outarde canepetière, par exemple, les busards cendrés, Saint-Martin, sont des oiseaux qui permettent justement, qui sont des bons ambassadeurs pour donner envie d'aller observer la plaine, aller observer les oiseaux qui sont présents, et puis il n'y a pas que ces gros oiseaux, il y a aussi tout un cortège en fait d'oiseaux qui sont à découvrir.
0: L'objectif c'est que cette école Poitou-Charentes devienne une référence, c'est pas une formation qualifiante mais c'est un plus évidemment, et puis si vous êtes curieux, amoureux des oiseaux, forcément cette école d'ornithologie va vous intéresser. Merci infiniment Stéphane Trouba d'être passé par le studio d'Ici Poitou pour cette émission qui s'appelle Ici ça marche, et visiblement ça fait le plein, donc ça marche. À très bientôt.
8: Merci.
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0: Et si ça marche ici, qu'en pensez-vous? Les boîtes à livres rencontrent un beau succès. Alors on en voit pas mal, c'est vrai, dans nos villes, mais aussi dans les petits villages. Exemple à suivre avec Romain Bernot dans un village de la Meuse, juste après Eros Ramazzotti.

0: importante et plein de belles histoires dans les livres. Ça tombe bien, on en parle tout de suite.
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0: Des boîtes à livres, ces petites bibliothèques miniatures où chacun peut déposer ou emprunter un livre gratuitement. Alors on les voit souvent dans les villes, c'est un peu plus rare dans nos petits villages, mais votre radio ici a peut-être trouvé l'exception dans la Meuse, Romain Bernot, avec Emma Steven.
3: Le village de Vignoles sous Montmédy a désormais lui aussi sa boîte à livres.
4: Écoutez, c'est une bonne idée, ça pousse les gens à prendre un livre qu'ils n'auraient pas acheté.
3: Ici à Vignoles, il y a 89 habitants et désormais des dizaines de livres stockés dans un ancien frigo à la vitre transparente. Une installation imaginée par un couple d'habitants, James et Edwige Chevalier, qu'Emma Steven est allée rencontrer pour nous. Ils sont encore étonnés du succès rencontré par l'initiative.
5: Il y a tout le monde, les gens qui viennent régulièrement avec un gros sac de courses, là, vous voyez, les sacs qu'on réutilise. Ouais. Bah, eux, je ne sais pas qui c'est. Hein. Ici, il y a plus de vaches que d'habitants, donc on ne s'attendait déjà pas à ce qu'elle ait autant de vues.
6: Bientôt, il y aura plus de livres que d'habitants.
5: Ah oui, déjà là, il n'y a pas tout tôt.
3: Alors, il faut bien imaginer que dans cette cabane, il y a toutes sortes de livres, aussi bien des œuvres de Zola, Hugo, Camus, ou bien encore des bouquins de cuisine. Et parmi les habitués à se rendre sur place, il y a Francine.
7: On en ramène un autre, un qu'on a déjà lu peut-être. Enfin, moi, des fois, des livres qui me plaisent bien, je peux les lire trois fois. Puis à un moment donné, j'en ai marre. Bah, on le remet là, on vient en chercher un autre, ça fait un nouveau livre. Pour les autres, je veux dire, dans la boîte à livres, et ça fait des roulements et tout. Non, franchement, c'est chouette.
3: Alors ici, dans la Meuse, ça marche, mais vous, qu'en pensez-vous ?
8: Eh ben, je pense que c'est une bonne idée, justement, au lieu de les jeter ou de les laisser traîner à la maison.
3: Maëva adore l'initiative.
8: Je pense que, justement, ça simplifie le fait que d'autres personnes puissent en profiter, se remettre aussi à la lecture, et puis, que tout le monde puisse échanger les uns les autres sur les livres qui sont à la maison.
3: Maryse, elle, ne pensait pas que ce concept existait en France.
4: Moi, j'ai déjà vu ça, mais à l'étranger. Hein, et les gens sont très contents.
3: Et pourtant, ces boîtes à livres, il y en a énormément dans tout le pays. Tiens, savez-vous combien ?
4: Je pense qu'il y en a une dizaine seulement. Hein. J'en ai vu une à Paris.
8: Je ne sais pas du tout. Peut-être 600.
3: Selon le site internet Boîte à livres qui les recense, sachez qu'il y en a près de 18 000 dans tout le pays.
8: Ok, ah oui, non, mais c'est beaucoup alors. Mais c'est bien.
3: Si ces boîtes à livres sont essentiellement présentes dans les centres-villes, elle se développe aussi de plus en plus dans les tout petits villages, comme ici, depuis le début de l'été, à Vignoles sous Montmédy.
0: Et le site qui fait référence, c'est boîte-a-livre.fr.

0: chanson qui est magnifique, signée Gainsbourg évidemment pour Jane Birkin.
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0: Bah, je sais, on est tous pareils. Le vendredi, c'est la fin de la semaine et on a envie de décompresser. C'est le grand retour, justement, de la Boom Géante à New York, 4e édition, pour un format open air qui vous promet une ambiance chouette et festive. Vous allez pouvoir danser sur les tubes des années 80, 90 et 2000. Et pour cela, les organisateurs ont invité un des meilleurs DJ de la Boom Géante en tournée partout en France en ce moment. 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On est au patio. Open air à New York pour cette 4e édition.
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0: Une bonne paire de pompes, deux chaussures et c'est parti pour cette rentrée. Florian Lévesque teste pour vous des activités sportives. Ensuite, à vous de faire votre choix. Alors, on va parler course à pied. Ça semble accessible, mais attention, on peut aussi se faire mal. C'est ce qu'on verra tout à l'heure. Et puis, elle fait de la pâtisserie végétale. Son exigence, qualité et goût, tout est fait maison chez Kelly Arnaud, qui est l'invité des gens d'ici.
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Si seulement je pouvais lui manquer, Calogero, qui est actuellement en tournée. 8 millions de Français, vous êtes 8 millions de Français à courir au moins une fois par semaine. À suivre juste après, les conseils d'un ostéopathe, parce que l'air de rien, il faut toujours s'échauffer.

0: ça c'est un rythme parfait pour s'entraîner, pour aller courir. On croit tous savoir courir et pourtant la course à pied c'est l'un des sports les plus mal pratiqués. Florian Lévesque a enfilé ses running au complexe Galerie République à Poitiers. À ses côtés, Guillaume Douai, ostéopathe, pour analyser l'impact de la course à pied.
1: Bonjour, bon, aujourd'hui un peu de course.
2: Aujourd'hui, on va prendre le sport le plus traumatisant, malheureusement, mais en même temps le plus accessible. Donc effectivement, la course à pied, ouais.
1: Pourquoi le plus traumatisant ?
2: Le plus traumatisant parce que ça va être un sport à impact. On a vu, par exemple, le vélo qui était un sport à décharge où il n'y avait pas d'impact, où le poids du corps ne rentrait pas en ligne de compte. L'escalade qui était un sport où au final, c'est pareil, il n'y avait pas forcément d'impact, où on grimpait au fur et à mesure. Différents sports comme ça, le renfo où on était accompagné avec un coach et où au final, ça pouvait se faire de façon très progressive. La course à pied, ça peut aussi se faire de façon très progressive, hein. Faut vraiment y aller petit à petit, mais malgré tout il y a quand même l'impact du corps qui joue dessus.
1: Sur les genoux,
2: les chevilles, le dos. Ceci dit, c'est pas passé à l'impact que du coup c'est pas un sport qui peut être hyper positif. Déjà c'est un sport qui est facile d'accès, il suffit d'avoir un short, un t-shirt, des baskets, oui. Non mais c'est peu de choses, c'est vrai, mais ça demande pas, on peut partir de chez soi et prendre une petite demi-heure et aller courir. C'est un sport aussi où on va trouver plein de programmes pour débuter, où vraiment on n'est pas obligé de partir et de courir à fond pendant une demi-heure. C'est un sport qu'on peut vraiment faire progressivement avec par exemple des programmes où on va avoir 5 minutes de course, 5 minutes de marche, 5 minutes de course, 5 minutes de marche. Par contre c'est aussi un sport où on va pouvoir s'améliorer assez rapidement, donc c'est vrai que c'est assez enthousiasmant de voir qu'on progresse. Donc c'est un sport où au final, même quand on débute d'assez bas, la progression se fait de façon assez linéaire et très rapidement, on peut s'amuser un petit peu plus. Et il suffit de trouver la motivation.
1: C'est le plus dur.
2: Le plus dur, c'est pas de la trouver. Exactement, c'est de la garder. Donc en fait, faut vraiment se mettre un planning sur lequel on inscrit de façon indélébile la sortie de course à pied.
1: Et là, on y va comment ?
2: Eh bien, on va y aller en trottinant déjà. On va reprise. On va aller sur un rythme plutôt tranquille.
1: Ok.
2: Et l'intérêt en fait c'est vraiment de maintenir ce rythme là, d'essayer, le plus dur au début c'est d'essayer de ne pas partir trop vite. Un bon repère pour l'endurance fondamentale, ce qui est intéressant c'est qu'il faut être capable de parler. Okay. Voilà. Si on arrive à discuter comme ça et à continuer à trottiner comme ça sur un quart d'heure, 20 minutes, une demi-heure, c'est qu'on aura fait une bonne sortie d'endurance fondamentale. On pourra accélérer un petit peu plus après avec un peu de fractionné.
1: Attends, petite question. Pourquoi moi, quand je suis à la salle et que je cours sur le tapis, j'arrive à tenir plus longtemps que quand je cours dehors?
2: Parce qu'il y a l'inertie du tapis, alors que dehors, c'est que ta propre propulsion qui joue.
1: Ah ouais, donc je suis pas si bon que ça en fait.
2: Bah, t'es meilleur sur tapis que dehors. Mais tout le monde en fait, tout le monde. C'est normal.
1: C'est cruel. Et l'autre chose qu'il faut éviter, c'est les voitures.
2: Si possible, vaut mieux les éviter. Qui va nous permettre d'avancer, c'est nos jambes. Donc effectivement, l'effort est un peu plus important.
1: Et là, t'as prévu qu'on court combien de temps là sur ce parking ?
2: Bah, je sais pas, autant que tu veux, moi j'ai le temps. Hein.
1: Moi aussi, mais c'est chiant.
2: On peut faire des fractionnés, ça ira plus vite.
1: Ouais. Ce sera tout aussi chiant. Il trace.
0: Voilà, et ben, en situation réelle, donc Guillaume Douai, ostéopathe avec Florian Lévesque. Pas facile, l'air de rien, on dit bah oui, il faut pouvoir parler en courant. Bah c'est pas si simple. Allez, on retrouve le podcast de cette série sur les sports que vous pouvez pratiquer pour cette rentrée sur ici.fr/Poitou. Et puis n'oubliez pas l'intégrale des reportages de la semaine J'ai testé. Ce sera dimanche à partir de 9h. 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

0: Frérot, Jérémy Frérot, ça fait partie de l'album Gamin des Sables. L'artiste est actuellement en tournée. Si je vous parle de pâtisserie végétale, bah sur le papier, vous êtes peut-être dubitatif. Et pour changer d'avis, je vous propose d'écouter la rencontre de Sonia Brunet avec Kelly Arnaud qui vient de démarrer son activité. C'est juste après ça.
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0: Pour les gens d'ici, Sonia Brunet est allée voir une jeune femme de Vouneuil-sous-Biard qui se lance dans la pâtisserie végétale.
10: Bonjour, je m'appelle Kelly Arnaud. J'ai monté mon entreprise, elle s'appelle Eluna Pâtisserie. Eluna, parce que mon fils s'appelle Hélios, le dieu du soleil, et Luna, qui fait référence à la déesse de la lune. Donc on a fait un joli petit mélange et ça a donné Eluna, voilà. J'ai fait une licence en histoire de l'art à Poitiers, puis un master dans l'enseignement. Pour être professeur des écoles, la pâtisserie est toujours revenue. Donc je me suis dit, allez, vas-y, fonce, c'est maintenant.
11: Il y a aussi un moment dans votre histoire où vous êtes en but à un épisode d'anorexie. Et vous dites, la nourriture m'a sauvée.
10: Oui, ça peut paraître assez bizarre. Parce que l'anorexie, la nourriture, c'est voilà, deux choses qui sont complètement en contradiction. Mais en fait, je me suis soignée en recréant, en rejoignant la nourriture. J'ai mis de la couleur, de la saveur. J'ai découvert le végétal à ce moment-là et j'ai adoré. Je me suis fait plaisir autrement et je me suis soignée.
11: En France, quand on pense gâteau, tarte, on pense beurre, œuf. Comment est-ce qu'on fait des pâtisseries végétales ?
10: Du lait végétal, tout simplement, de la compote. Pour les œufs, moi, je fais un mélange de graines de chia, par exemple, avec de l'eau. Ça peut paraître effrayant, mais ça, vous ne le sentirez pas du tout.
11: Il vous arrive de ne pas mettre l'étiquette vegan sur vos produits. Pourquoi ?
10: Les clients, ça leur fait peur. Ça leur fait peur et du coup, ils n'y vont pas parce que pour eux, ça va être infâme. Dégueu, ils me le disent. Hein. Ah non, vegan, qu'est-ce que c'est que ça ? Moi, il me faut du beurre, il me faut des œufs, du lait, donc non.
11: Une fois qu'ils ont goûté, qu'ils sont revenus même acheter vos pâtisseries sur les marchés, vous leur dites à ce moment-là ?
10: Je leur dis, ils sont surpris. D'ailleurs, des fois, certains me disent, mais non, non. Je dis, mais si, si, je n'utilise pas d'œufs, pas de beurre. Du coup, après, ils me félicitent parce qu'ils n'ont pas ressenti de goût, comme ils disent, vegan. Mais en même temps, j'aimerais savoir ce que c'est que le goût vegan.
11: Vous m'avez parlé d'un cookie sésame noir citron charbon actif.
10: C'est vrai que le cookie est noir, ça fait peur. Les gens n'y vont pas. Une fois que je le fais goûter, les gens ils le prennent direct et ils reviennent me voir le samedi. Après samedi, ils le prennent obligatoirement, ils l'adorent. Le charbon, c'est là pour la couleur. Le goût, vous ne le sentirez pas. Vous sentirez surtout le zeste de citron. Si vous aimez le citron, ce cookie est fait pour vous. On sent le praliné de sésame noir, que je fais forcément maison aussi. Et c'est une douceur, vraiment. C'est une douceur qui peut faire peur visuellement, mais il est extrêmement bon.
0: Et Luna Pâtisserie, vous pouvez retrouver ses produits sur le marché de Notre-Dame à Poitiers le samedi matin et le dimanche à Pouziou, la Jarrie. Kelly Arnaud est à la recherche d'un local pour développer son activité. Et puis, allez donc faire un tour, c'est un petit conseil amical sur son Facebook parce que les photos des pâtisseries sont plus appétissantes les unes que les autres. On ne nous dit Poitou, c'est le jeu qui arrive juste après les infos de 11h avec Christophe Ziri, juste après ça.

0: the Night, c'était Sandra, et vous vous souvenez de cette Allemande qu'on avait découverte avec son tube Maria Magdalena. On nous dit Poitou. Bonjour Christophe Ziri.
1: Bonjour Madame Gissot.
0: Alors c'est pas tout à fait les chiffres et les lettres hein, ce jeu, mais pas loin, parce qu'on se balade effectivement dans le Poitou. Tout le Poitou. Il le fait bien hein. Mais en fait il y a un coffre, il y a un super cadeau. Allez, d'ailleurs c'est quoi le cadeau?
1: Eh ben le cadeau bah, c'est un passe famille, deux adultes,
0: quand même,
1: deux enfants pour le zooparc de Beauval.
0: Voilà,
1: quatrième plus beau parc du monde.
0: Merci de l'avoir souligné. Juste, c'est la fée Mélusine qui a ce cadeau dans le coffre. Le coffre est fermé, il y a un cadenas, il faut trouver la combinaison. Combinaison avec quatre chiffres, une lettre. On a presque tout, il nous manque quand même une lettre et un chiffre.
1: Voilà, c'est ça. Normalement, c'est pour nos habitués, hein, voilà, ils savent où sont les trois premiers chiffres. Maintenant, il faut trouver le reste. 05 49 60 20 20, on vous attend après les infos de 11h.
0: Eh ben, bonne chance à tous.
1: Merci, et on nous dit Poitou. Et on nous dit Poitou, justement. Je vais rêver.
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1: Titre notamment chanté en duo avec Véronique Sanson. Là, il est en solo, c'est Michel Jonas. Dites-moi sur Ici Poitou.

0: Dit Thomas Michel Jeunesse, sur Ici Poitou.
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0: Passez un très bon vendredi 18 septembre, Ici Poitou, il est 11h. Les informations présentées par Alexis Arad.
2: Un nouveau dispositif d'aide face à la crise des carburants à partir du 1er octobre, annonce ce matin de Maude Bréjon. La porte-parole du gouvernement parle d'une mesure pour les Français les plus précaires qui travaillent. Le gouvernement qui cherche une suite au dispositif grand rouleur qui devait se terminer à la fin du mois. Une réunion est prévue lundi pour établir les modalités de ce nouveau soutien, alors que les prix des carburants frôlent de nouveaux records ce vendredi matin. 2,40€ le litre de gazole et 2,16€ le litre de sans-plomb en moyenne en France. Une nouvelle aide gouvernementale, mais avec quel argent? Sébastien Lecornu présente les grandes lignes du budget 2027 avec un objectif affiché de 54 milliards d'euros d'économies, sans hausse des impôts, selon le Premier ministre qui évoque la possibilité du maintien du gel du point d'indice des fonctionnaires ou encore le gel envisagé des aides au logement. À Niort, gare à l'accident de trottinette électrique. 130 accidents l'an dernier, déjà 76 entre janvier et juin 2026. Et parmi ces accidents, des blessures parfois très grave. Les inquiétudes sont vives chez les pouvoirs publics et à l'hôpital de Niort. Reportage à écouter sur l'application Ici. C'est un site remarquable mais qui avait totalement disparu. À Jonet-Marigny, des vestiges

0: à retrouver sur ici.fr. Et puis si vous ne savez pas quoi manger ce week-end, direction Chauray et son désormais traditionnel Food Trucks Festival, 6e édition. Une cinquantaine de camions et comptoirs culinaires à la carte différente se réunissent, le tout en musique avec notamment cette année le Bagad de Landbiway. Ça commence aujourd'hui, ça dure jusqu'à dimanche, gare à l'indigestion.
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0: Bon Christophe, est-ce qu'il fait la bonne météo pour aller profiter des food trucks à Chauray?
2: Oui.
0: Ah, parfait.
2: Alexis, oui. On a un soleil et des nuages quand même qui se partagent le ciel ce vendredi avec un voile nuageux qui ternit généralement l'éclat quand même de ce soleil, qu'on soit dans la Vienne ou les Deux-Sèvres. Actuellement, les températures, on est entre 16 et 18 degrés. À Loudun, Montcoutan, Poitiers, 16 degrés. Lusignan, Châtellerault, Parthenay, Mauléon, 17 degrés. À Brioux-sur-Boutonne, à Niort, L'Île-Jourdain, 17 degrés aussi. Puis à Charroux, 18 degrés. Au meilleur de la journée, il fera entre 21 et 23 degrés, comme à Mauléon, 21 degrés, ou encore à La Trimouille, 23 degrés. La soirée, la nuit, avec après quelques passages nuageux, la deuxième partie de nuit devrait être bien étoilée. Et demain, samedi, un début de week-end avec un temps ensoleillé du matin jusqu'au soir. Demain matin, levé du jour, des températures de 8 à 11 degrés. Et puis, elle devrait être à peu près pareil demain après-midi, pour cet après-midi, entre 24 et 26 degrés. Voilà, des températures plutôt de saison pour ce week-end qui arrive. Et le retour de l'info, c'est avec vous, Alexis. Et c'est à midi.
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2: Bonjour et bienvenue, si vous voulez nous rejoindre jusqu'à midi, on joue avec vous dans On ne nous dit Poitou, 05 49 60 20 20, on part à la recherche de ce coffre que tient la fée Mélusine entre ses mains, qui n'est toujours pas tombé d'ailleurs, avec dedans un très beau cadeau, c'est un passe-famille, deux adultes, deux enfants pour le zooparc de Beauval. Je rappelle que le zooparc de Beauval, c'est quand même le quatrième plus beau zoo du monde, mais attention, car si vous tombez, notamment sur la Grand Goule. Si vous tombez dessus, bah, à paf, à tac, c'est fini pour vous. Vous avez bien sûr deux possibilités de repartir avec un cadeau. Vous avez deux donc, possibilités aussi de tomber sur le coffre et me donner la bonne combinaison. On se balade dans ces huit endroits bien différents du Poitou. Vous pouvez en choisir donc deux. De nombreux cadeaux ce matin, une carte carburant notamment, des places de concert, de ciné, un passe famille pour le château de Mont-sur-Guenne, des entrées aussi pour un jeu d'aventure immersif en pleine nature et puis un kit de rentrée de votre radio préférée. 05 49 60 20 20, venez et trouvez la combinaison des quatre chiffres et de la lettre du coffre dans On ne nous dit Poitou.
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2: Ici avec Paul Simon. Vous reconnaissez ? Allez, passez une bonne fin de matinée avec votre radio. Ici Poitou.

0: écoutez Cibouette avec un classique hein, de Paul Simons.
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0: Et bienvenue à 11h08, bienvenue notamment à Marilène de Romagne, bonjour.
3: Oui, bonjour Christophe.
0: Comment ça va en ce vendredi matin? Là, je sais que vous étiez en train de faire de la couture.
3: Pour
0: mon petit-fils. Pour le petit-fils, des housses de coussin. Mais du coup, vous avez dit, j'écoute ici pour tout, je vais jouer et je vais aller me prélasser sur ma terrasse le temps du jeu.
3: Voilà, c'est ça.
0: Ah bah c'est pas mal ça. Allez, voilà. C'est quoi? C'est un café, un thé que vous buvez?
3: Ah, du café le matin.
0: Du café, bon, après on passe au thé.
3: Avec un petit peu de lait, café le matin,
0: Vous avez raison, tranquillement sur votre terrasse là. On peut en profiter, le soleil est bon, et puis dès qu'on est au soleil, ces petites chaleurs qu'on sent là sur le visage, c'est pas mal.
3: Ah oui, mais enfin, c'est plus les chaleurs comme on avait. Hein.
0: C'est normal. Bon, est-ce que vous êtes prête à jouer avec nous?
3: Oui.
0: Bon, je vous rappelle qu'on va voyager comme ça dans tout le Poitou, hein, qu'on soit dans la Vienne ou les Deux-Sèvres. On a 8 coins, on a par exemple Poitiers, Niort, on a du côté de le pays chauvinois, on a aussi du côté de Bressure, on va aller du côté de Montmorillon, on va aller aussi dans le Haut-Poitou, voilà, et ses grandes plaines, on va aller dans le Marais-Poitevin et puis la Venise Verte, et puis du côté du Pays Mélois, et puis bien sûr ses élevages. Ça va de 1 à 8, vous avez deux possibilités, bien sûr, pour repartir avec un cadeau. Si vous tombez sur le coffre, eh bien, on tente cette combinaison. Puis si c'est la bonne combinaison, bravo pour vous. Eh oui, la famille d'usine, du coup, vous offrira ce passe famille avec deux adultes, deux enfants pour le zooparc de Beauval. Par contre, je suis désolé, si vous tombez sur la Grand Goule, eh ben quoi?
3: Ah,
0: comme l'autre fois. Bon, ben voilà, vous connaissez alors.
3: Bon.
0: Allez, on y va, je vous écoute pour votre premier choix. Donnez-moi un chiffre.
3: Numéro 3.
0: Alors, numéro 3, du côté de Montmorillon. Alors, qu'est-ce qu'il y a du côté de Montmorillon? Eh bien, c'est deux places pour le film de votre choix au CGR de Fontaine-le-Comte. Vous changez, d'accord. Donc, deuxième et dernier choix. Je vous écoute.
3: Le numéro 5 ne m'a pas porté chance trop de fois. Je vais quand même prendre le numéro 5, tant pis.
0: Numéro 5? Mmh. Oh, vous êtes sûr?
3: Numéro
0: 5, hein, bah oui, vous me l'avez dit. C'est dit une fois, c'est dit.
3: Ah bon?
0: Non, mais c'est peut-être pas la Grand Goule. Hein. Allez, on va regarder ce qu'il y a derrière le numéro 5, c'est justement le Marais-Poitevin. Ah, et ça c'est pas mal. Deux places pour le concert Brel, c'est le vendredi 9 octobre prochain à 20h au Bocapol de Bressure.
3: D'accord.
0: C'est pas mal ça.
3: Oui, c'est un concert
0: C'est un hommage à Jacques Brel. C'est un concert en hommage à Jacques Brel. Voilà, c'est un spectacle qui fait revivre justement sur scène l'univers poétique et intense de Jacques Brel. C'est porté par la voix d'Olivier Laurent et accompagné par 4 musiciens, donc pour un concert bien sûr exceptionnel.
3: D'accord. Et comment ça se passe pour le...
0: Vous inquiétez pas, Aurélie va tout vous expliquer.
3: D'accord.
0: Parfait. Eh bien, je vous remercie d'avoir joué avec nous, Marie-Hélène.
3: Merci.
0: Au revoir, passez un bon week-end.
3: Moi aussi, à vous aussi.
0: Merci, 05 42 60 20 20 pour venir jouer avec nous dans On ne nous dit Poitou.
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0: Ici Poitou avec ce tube d'Étienne Dao.

0: pour la France, Étienne Dao sur Ici Poitou. On ne nous dit Poitou. Venez jouer avec nous jusqu'à midi. Encore 4 chances. 05 49 60 20 20 pour essayer de trouver où se trouve le coffre, qu'on soit dans la Vienne ou les Deux-Sèvres. Ces huit endroits, où la fée Mélusine tient ce coffre. Elle le tient bien, elle le tient fort comme ça. Avec ce cadenas, bien sûr, à déverrouiller. Normalement, si vous le suivez, vous avez déjà ces trois chiffres. Il vous manque la lettre et un dernier chiffre. 05 49 60 20 20. Puis bien sûr, dans ce coffre, ce très beau passe-famille, deux adultes, deux enfants, pour le zoo au parc de Beauval.
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4: De la scène niortaise aux salles parisiennes, le groupe a 15 ans. Alex, Lucien, Noé et Pierre-Élie forment le groupe Colors in the Street.

0: est de retour avec son nouvel album Insomnie. Le temps qui passe, le manque, la solitude, l'amour. Un album pour la première fois entièrement en français.
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0: tournée partout en France, le groupe poitevin Colors in the Streets, un véritable coup de cœur, ici Poitou.
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1: Votre radio de proximité avec l'autrice du slam de l'été, c'est Manon Lisa avec Le Petit Pêcheur.
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1: Et oui, 11h21, 22 même, tout pile. On va jouer tout de suite, on part du côté de Vouillet. Bonjour Stéphanie.
4: Bonjour Christophe.
1: Oui, c'est ça, c'est bien, vous n'êtes pas compris. Ne vous inquiétez pas. Alors vous, là, en ce vendredi, allez, pof pof, on sort tout, on sort les meubles, on sort tout, on fait le grand ménage.
4: Pas les meubles, quand même pas.
1: Quand même pas. Oh, après faut non. Tout rentrer. Oh.
4: Ah bah oui.
1: Non, c'est le grand ménage d'automne, dans quelques jours.
4: On va dire ça comme ça, ou de la rentrée.
1: Ou de la rentrée, voilà, c'est pas mal. Qu'est-ce que vous allez faire ce week-end, Stéphanie ?
4: Eh bien, comme je disais, on va partir sur l'île de Léron.
1: Oh, bah tranquille, vous avez loué un petit truc comme ça, en famille, et on va prendre du bon temps.
4: Un petit appartement, voilà, avec mon mari, voilà.
1: Très bien, à deux, en amoureux, très bien, impeccable.
4: C'est ça.
1: Avec Thierry, tranquille.
4: Non, personne d'autre, personne. Il y en a qui ont essayé de s'inviter, mais non.
1: Oh,
4: non.
1: Bah, j'allais le faire.
4: Ah, bah oui.
1: J'allais essayer de m'inviter, moi. Il n'y a pas une petite place, il n'y a pas un. Je dors dans le canapé, je ne prends pas de place.
4: Ah, bon, d'accord.
1: Vous avez dit d'accord. Bon, on part à quelle heure, Stéphanie ?
4: 6h demain matin.
1: Ok, ça marche. Eh ben, rendez-vous. Je plaisante. Bon, on joue avec vous. On ne nous dit Poitou. Vous savez, c'est 8 endroits qu'on visite comme ça dans le Poitou, qu'on soit dans la Vienne ou les Deux-Sèvres. On va aller du côté du Marais Poitevin, du Haut-Poitou, du côté de Montmorillon aussi, du côté du Bocage-Bossuret, au pays chevinois, du côté de Niort, Poitiers ou encore du côté du pays Mélois. Ces 8 endroits qui sont désignés par des chiffres. Eh bien, je vous écoute pour ce premier chiffre, car vous avez le droit qu'à deux choix, bien sûr. Attention, si vous tombez sur la grand goule, paf, c'est fini. Et bien sûr, le coffre, vous tentez votre chance, et peut-être pour vous, ce passe-famille, deux adultes, deux enfants, pour le zooparc de Beauval. J'écoute votre chiffre.
4: D'accord. Alors, moi, je veux dire le 4.
1: Le chiffre 4... Alors, le chiffre 4, il est aujourd'hui, il est du côté de... Ah, du côté du Haut-Poitou. Et c'est Grande Plaine.
4: C'est normal.
1: Ah, c'est pas mal, c'est pas mal. Qu'est-ce qu'il y a du côté du Haut-Poitou ? Eh bien, il y a un passe-famille, deux adultes, deux enfants, pour aller voir le château de Mont-sur-Gaine. Est-ce qu'on garde ou est-ce qu'on change ?
4: J'ai plus d'enfants. Hein.
1: D'accord, bah oui, bah, peut-être. T'as des petits-enfants.
4: Ah, non, ils sont encore trop jeunes.
1: Ils sont encore trop jeunes, bon, d'accord. Bon, on change ou on garde quand même ? Dites-moi.
4: Non, on change, on va prendre le...
1: Quel chiffre ? Le 6 ?
4: Ouais.
1: C'est ça, on m'a dit le 6. Bon. Hein. Ok, allez.
4: C'est pas bien ?
1: C'est 6, c'est 2. J'avais, parce que j'avais pas bien entendu. Il est un peu sourd. Ah. Voilà, le 6. Allez.
4: Ouais.
1: Il y a quoi derrière le 6 ? Oh, bah ça va, allez, c'est les élevages du pays Mélois. Tranquille.
4: Ah ben voilà.
1: Bon, pour vous, c'est deux entrées. Est-ce que vous avez déjà été au domaine de dîner ? Mission Arica.
4: Oui, mais il y a très longtemps.
1: Hein.
4: Oh là là.
1: Et bah là, vous allez y retourner.
4: Ah, bien.
1: Voilà. Pour vous, deux entrées pour le domaine de Dîner, donc Mission Areca, ce grand espace hein, en pleine nature pour faire des activités. C'est plutôt quand même pas mal. Voilà, c'est un jeu d'aventure immersif en pleine nature.
4: D'accord. Merci beaucoup.
1: Eh bien, je vous embrasse, Stéphanie. Je vous souhaite un très bon week-end du côté de l'île de Léron.
4: Ben, merci beaucoup.
1: Merci. Au revoir. Au revoir. 05 49 60 20 20 pour venir jouer avec nous. Le coffre n'est toujours pas tombé ce matin. Vous ne savez pas où il est dans ces 8 endroits avec cette combinaison à trouver. Je vous rappelle qu'on a déjà normalement, potentiellement, 3 chiffres à la bonne place. Il vous manque la lettre et un dernier chiffre. 05 49 60 20 20 dans ce coffre. Un passe-famille, hein, deux adultes, deux enfants pour le zooparc de Beauval.
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1: Ah, puis c'est dur de lui arracher, hein, je vous le dis. Hein. Votre radio en Poitou, en plein cœur des années 80, avec le groupe Talk Talk. It's My Life sur Ici Poitou.

0: ça rappelle des souvenirs avec Ici Poitou, le groupe Talk Talk, et ce titre, Ici Make Life sur Ici Poitou.
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0: Ici à 11h30, et bien partir, mais vous restez quand même avec Julien Clerc sur Ici Poitou.

0: Votre radio locale en Poitou avec Julien Clerc partir. Mais vous restez pour jouer avec nous tout de suite. Hein.
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0: Et au 05 49 60 20 20 pour jouer avec nous. On part du côté de Céligné. Bonjour Pierrette.
3: Bonjour.
0: Bon, du beau soleil aussi ce week-end. Quoi de prévu, Pierrette?
3: Je sais pas encore, dans l'immédiat, je sais pas, on verra sur le temps.
0: D'accord, vous avez raison. En même temps, c'est les journées du patrimoine ce week-end, peut-être un petit truc à visiter que vous avez jamais peut-être vu, visiter, pourquoi pas?
3: Ben oui.
0: Ah oui, voilà, hein. N'hésitez pas en tout cas, c'est le week-end, hein. Faut y aller, hein. C'est gratuit.
3: Oui, oui.
0: C'est gratuit généralement. Bon, est-ce que vous avez déjà joué avec nous, Pierrette?
3: Ah oui.
0: Oui, plein de fois.
3: Plein de fois, non, je dirais quelques fois.
0: Quelques fois. Bon, on va se balader dans le Poitou, dans les Deux-Sèvres, dans la Vienne. On va aller du côté de Niort, du côté de Poitiers, du côté du pays chauvinois, dans le Bocage aussi, Bressuret, du côté de Montmorillon, dans le Haut-Poitou, dans le Marais-Poitevin ou encore dans le pays Mélois et ses élevages. Ces huit endroits, il va falloir me donner un chiffre, mais il y a forcément un endroit où se cache la fée Mélusine qui tient entre ses mains ce coffre avec ce code. Est-ce que vous nous suivez? Est-ce que vous connaissez déjà un peu les chiffres qui sont déjà tombés?
3: Non. Enfin, je sais pas. Non.
0: Ça sera au pif.
3: J'ai pas beaucoup écouté cette semaine.
0: C'est pas grave. Bon bah très bien. On sait jamais. Hein, des fois le pif.
3: On va jouer au hasard.
0: Mozart, parfait. La féminisme qui tient donc ce coffre avec un passe-famille, deux adultes, deux enfants dedans pour le zooparc de Beauval. C'est un très beau cadeau. Mais, si vous tombez par contre dans un autre endroit, il peut y avoir la grand goule. Et là, paf, c'est fini. Vous avez deux possibilités. Je vous écoute pour votre chiffre de 1 à 8, Pierrette.
3: Je dirais le numéro 3.
0: Le 3, ce chiffre 3. Est-ce que c'est un chiffre qui vous porte bonheur d'habitude?
3: Non, j'y crois pas tellement.
0: Hein, pas, voilà. Bon bah écoutez, on regarde qu'est-ce qui se cache derrière le chiffre 3. Alors, on est du côté de Montmorillon. Et pour vous, c'est deux places pour le film de votre choix au CGR de Fontaine-le-Comte.
3: Ok.
0: Est-ce qu'on garde ou est-ce qu'on tente une deuxième
3: place? Non,
0: case.
3: Je crois que je vais garder.
0: Vous gardez? C'est sûr?
3: Oui.
0: Une fois,
3: oui,
0: deux oui. fois, trois fois?
3: Je
0: garde.
3: Eh
0: bah, c'est parfait. Bah super, vous l'avez dit, ça y est, vous gardez. Bravo. Bravo Pierrette. Donc pour vous, deux places pour le film de votre chat, donc au CGR de Fontaine-le-Comte. Vous aimez quoi comme style de film?
3: Oh, un peu de tout, hein.
0: Voilà, vous êtes éclectique, c'est très bien. Bah écoutez,
3: voilà.
0: Y a plein de super films, notamment un film là avec Brad Pitt, avec son chien, tout ça. C'est plein d'émotions, vous allez voir, c'est super sympa.
3: Ok.
0: Voilà, merci Pierrette d'avoir joué avec nous.
3: C'est moi.
0: Passez un bon week-end.
3: Bonne journée.
0: Au revoir. 05 49 60 20 pour venir jouer avec nous dans On ne nous dit Poitou.
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0: groupe de pop américaine One Republic avec Runaway sur Ici Poitou.
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0: Et c'est jusqu'à midi 05 49 60 20 20. C'est déjà l'avant-dernière candidate ce matin. Bonjour Françoise qui habite Saint-Mexant-d'École.
3: Oui, bonjour, quoi bien.
0: Alors c'est Christophe, mais c'est pas grave, vous inquiétez pas. Tout va bien.
3: Ah.
0: Comment ça va Françoise?
3: Ça va.
0: Ça va bien, vous profitez du soleil un petit peu. Vous allez faire quoi cet après-midi?
3: Je vais me promener, je ne sais pas encore.
0: Vous allez vous promener. Bon, vous avez raison. Oui. Puisqu'il va faire beau, il va y avoir un temps plutôt agréable, des températures douces, automnales même, je dirais. Donc, c'est plutôt cool. Voilà, on profite tranquillement. Et vous avez raison, Françoise. Vous avez raison. Est-ce que vous avez déjà joué avec nous? Oui, bien sûr, je présume.
3: Oui.
0: Est-ce que vous savez déjà les petits chiffres pour la combinaison du coffre?
3: Non, pas du tout.
0: Pas du tout, ça sera au pif si vous tombez sur la fémille usine qui tient le coffre dans sa main. Bon.
3: Oui, voilà.
0: On ne sait jamais, des fois, ça peut bien tomber. Hein. Dans ce coffre, justement, un passe-famille, deux adultes, deux enfants pour le zoo au parc de Beauval. Ça, pour ça, il faut tomber sur la bonne case. Mais aussi, si vous tombez sur une autre case qui s'appelle la Grand Goule, paf, on vous mange et c'est fini. Il y a 8 cases, il y a 8 endroits. Il y a, du côté de Montborillon, on va aller du côté du Haut-Poitou, le Marais-Poitevin, Poitiers-Niort, le Pays Mélois ou encore le Pays Chauvinois et bien sûr du côté de Bressure. Je vous écoute, donnez-moi un chiffre entre 1 et 8, s'il vous plaît.
3: 7.
0: Le 7. Alors, on va où avec le 7 On va du côté du bocage Bressuret. Et dedans, dedans, c'est pas mal ce qu'il y a. Dedans, il y a un super kit de rentrée ici Poitou. Alors, dans ce kit, il y a un top bag ici Poitou, il y a un stylo ici Poitou, il y a un tour de cou pour mettre ses clés ici Poitou, il y a une trousse pour mettre ses stylos, tout ça ici Poitou. Il y a un jeu de société, Oye, c'est le jeu officiel, vous savez, du flip de Partenay, le festival. Il y a un livre aussi, Fleurs sauvages, c'est un livre à colorier aux éditions Larousse. Et puis ça, c'est pas mal, il y a quand même le dictionnaire, le petit Larousse illustré, édition 2027. Est-ce qu'on garde ou est-ce qu'on tente une deuxième case?
3: Je garde.
0: Vous gardez? C'est sûr?
3: Oui, sûr.
0: Bon, parfait. Eh bien, écoutez, Françoise, pour vous, donc ce super kit rentré ici, Poitou. Parfait.
3: Je vous remercie.
0: Eh bien, de rien. Et je vous souhaite une très bonne journée, un très bon week-end, Françoise.
3: Merci,
0: bonjour. Au revoir, merci. Au revoir. Dernière chance dans un instant pour jouer avec nous. 05 49 60 20 20. Le coffre est toujours pas tombé ce matin. Puis je vous rappelle, il y a une carte carburant d'un montant de 50 euros dedans. C'est pas mal ça avec le week-end qui arrive.
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0: Ici Poitou avec Louise Attac. Je t'emmène au vent.

0: Votre proximité avec Viens je t'emmène du groupe Louise Attaque et la voix bien sûr de Gaëtan Roussel. Dans un instant, dans On ne nous dit Poitou, on joue avec Michel Deniors.
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3: Son nom, Cassien, son univers, la pop, son premier EP, Je prends le vent. On voulait...

0: Venu danser, c'est Cassien. Il vient de sortir son premier EP à écouter sans modération. Un véritable coup de cœur ici Poitou.
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15: 11h51, on ne nous dit pas tout, dernière chance ce matin, on part du côté de Niort avec Michel, bonjour.
16: Bonjour.
15: Comment ça va en ce vendredi? Vous êtes de garde.
16: Comment?
15: Vous êtes de garde, c'est ça?
16: Oui, c'est ça, oui.
15: On garde les petits-enfants ce week-end.
16: Voilà.
15: Alors, exactement. les petits-enfants...
16: Non, ils sont un peu grands quand même, mais il faut être là, quoi.
15: Bah oui, forcément. Hein. Voilà, il faut quand même s'occuper d'eux. Tout ça.
16: Voilà.
15: Voilà. Vous allez faire quoi avec eux? Il y a quoi de prévu, Michel?
16: Écoutez, je ne sais pas du tout. Ça va surtout être mon petit-fils de 13 ans qui va...
15: C'est lui qui décide.
16: C'est l'ado. Qui va décider. Bon, je sais que quand il est chez mamie, il aime bien faire de l'ordinateur, donc c'est un peu difficile.
15: Parce que mamie, elle laisse le temps d'écran, mamie.
16: Un petit peu. C'est vrai,
15: bon,
16: je reconnais. C'est
15: rien. On dira pas que les parents nous ont écoutés.
16: Non.
15: Bon, en tout cas, bon, ça va être quand même un chouette week-end avec les deux petits enfants.
16: Bien sûr. L'autre, elle est grande, hein, elle a 20 ans. Hein.
15: Bah oui, mais elle fait sa vie. Hein.
16: Ouais, c'est ça.
15: Elle fait sa vie. Bon, il y a ces 8 endroits dans le Poitou à aller visiter. Il y a déjà pas mal de petits cadeaux qui sont tombés ce matin. Personne n'est tombé sur le coffre et a tenté d'ouvrir ce coffre que tient la fée Mélusine entre ses mains. Personne n'est tombé sur la grand goule aussi ce matin. Ça, c'est pas mal.
16: C'est
15: et il y a toujours cette carte carburant, par exemple, d'un montant de 50 euros.
16: Ah, c'est bien ça.
15: Eh ben oui, c'est pas mal, on est d'accord. Hein.
16: Ouais.
15: Ah, je vous le souhaite, super. Michel, je vous le souhaite. voilà, il y a le Marais Poitevin, il y a le Pays Mélois, il y a le Pays Chauvinois, il y a Niort Poitiers, il y a le Haut Poitou, il y a du côté de Montmorillon, ici aussi, il y a le Bocage, Bressuirey. Quel chiffre on prend entre 1 et 8?
16: Alors, le 1, allez.
15: Le 1?
16: Ouais.
15: Le 1?
16: Ouais.
15: Le 1? Bon, bah le 1 alors.
16: Oui, voilà.
15: Voilà, le 1.
16: Allez.
15: Oh. Aïe.
16: Aïe.
15: Aïe. Je pense que t'as la digestion, ça va aller. Bon, bah on est dans la grand goule, Michel. Hein. Je suis avec vous.
16: C'est raté pour moi.
15: Bon, je suis désolé.
16: Ah ben c'est pas grave, hein. C'est le jeu, ma pauvre Lucette.
15: Vous retenterez votre chance quand même.
16: Bien sûr.
15: Ah bien bon, sûr. C'est bien. Bon bah écoutez, bah, je suis
16: C'est vrai, parce que c'est difficile quand même.
15: Bah oui, mais voilà, faut trouver. Vous aviez quand même les petits chiffres du
16: oui.
15: Ah c'est dommage.
16: Ouais, c'est dommage.
15: Par un coup de bol, vous auriez pu trouver la lettre et puis l'autre chiffre. Bon, c'est pas grave. Vous revenez lundi, Michel.
16: Voilà.
15: Merci d'avoir joué avec nous. Et bon week-end avec les petits-enfants.
16: Merci, bon week-end à vous.
15: Merci, au revoir. Allez, pour venir jouer dans On ne nous dit Poitou, c'est à partir de lundi 11h. Et puis, dans un instant, après les infos de 11h, on va parler santé, consommation, arnaque, animaux et pouvoir d'achat avec On vous doit bien ça.
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15: Oui, Nora Malagré arrive, en tout cas, entre 11h et midi, avec sa bande de chroniqueurs qui va pouvoir répondre à toutes vos questions de vie quotidienne. Vous donner aussi, pourquoi pas, des astuces. Voilà, partager plein d'infos dont vous n'avez pas toujours ou pas encore entendu parler pour justement aussi prévenir des dernières arnaques en cours et puis nous aider, bien sûr, à maîtriser notre budget.
19: Bonjour chers amis, aujourd'hui nous allons parler des journées du patrimoine, entre autres. Qu'allez-vous d'ailleurs visiter, vous, chères auditrices, chers auditeurs? Appelez-nous 0810 055 056 et dites-nous tout. À tout de suite.
15: Et bien, tout de suite, Enora Malagré, après, justement, les infos de midi. Entre midi et 13h, c'est mieux que 11h midi. Allez, à tout de suite, Enora Malagré, votre radio locale en Poitou, avec cette chanson sortie en 1984 par le chanteur italien Raph. Mais là, c'est la version Laura Branigan.

0: Un titre de 1984 hein, sur Ici Poitou. Il y a eu un premier extrait avec le chanteur justement italien Raff. Et la même année, donc en 84 aussi, cette version de Laura Branigan, Self Control.
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0: Bienvenue sur Ici Poitou, passez une très belle journée, il est midi. Les informations présentées par Alexis Arad.
2: À quelques minutes au téléphone et des dizaines de milliers d'euros volatilisés. Une arnaque au faux conseiller bancaire qui a touché une retraitée de Poitiers, Mireille, 73 ans, victime de cet appel prétextant un problème sur ses comptes et sur sa carte bancaire. La retraitée n'en revient toujours pas. Thomas Bonnet a pu recueillir son témoignage pour Ici Poitou.
3: Un coup de téléphone en début d'après-midi. C'est comme ça que l'arnaque a commencé. À l'autre bout du fil, le faux conseiller bancaire donne à Mireille des infos très personnelles.
4: Comme quoi j'avais des assurances sur bijoux, comme quoi j'avais Bouygues, enfin tout sur le compte. Comme quoi une banque, quoi. Un monsieur. Et il avait une belle parole, c'était un bon parleur.
3: Le faux conseiller l'alerte sur un piratage de ses comptes. La retraitée tombe dans le piège, donne sa carte de crédit et ses bijoux à un coursier qui arrive devant chez elle en 15 minutes. C'est le lendemain qu'elle découvre la supercherie et le préjudice est énorme.
4: Il se chiffre à 20 000 euros.
5: Qu'est-ce que vous vous êtes dit à ce moment-là ?
4: Ah, j'étais folle. J'étais de toutes les couleurs. Je me suis dit, mais comment on peut se faire avoir, même étant forte de caractère, même en fort tempérament, comment j'ai pu me faire avoir comme ça? Mais quand ça vous arrive à vous, vous avez l'impression d'être dépouillé, d'être meurtri.
3: La retraitée estime que sa banque aurait dû empêcher cette arnaque et lui réclame le remboursement de la somme dérobée. Réponse du Crédit Mutuel dans un courrier. En remettant votre carte à un inconnu, vous avez fait preuve de négligence en ne respectant pas les conditions générales auxquelles vous avez adhéré.
2: Mireille a déposé plainte auprès de la police de Poitiers. Alors que les prix des carburants sont au plus haut, 2,40 euros le litre de gazole, un peu moins pour le sans-plomb, le gouvernement planche sur une nouvelle aide. Le dispositif grand rouleur devait s'arrêter à la fin du mois. Des réunions doivent se tenir lundi pour définir les modalités de ce nouveau coup de pouce destiné aux Français les plus

0: des traumatismes crâniens importants ou des fractures de la mâchoire. Alors au centre hospitalier de Niort, on s'inquiète. Le chef des urgences, le docteur Farnam Farnampour, rappelle les règles de prudence.
1: Mettre le casque est hyper important parce que avoir un traumatisme de poignet, c'est moins grave que d'avoir un traumatisme intracérébral. La vitesse, quand vous êtes à 20 ou 25 km heure, c'est pas la même chose que si vous accélérez. Et parfois, les voitures ne voient pas très bien les clignotants qu'il y a sur certaines trottinettes. Il y a des personnes qui ont des choses dans leur dos où ça permet de voir droite-gauche quand ils tournent. Donc, c'est des signalements qui peuvent être intéressants pour les voitures. Puis, bien évidemment, faire attention parce que parfois, avec les trottinettes, c'est la même chose avec les vélos. Les gens peuvent prendre des sens inverses. Il y a plus de risques d'avoir un accident avec une voiture.
0: Un dossier complet à retrouver dans l'info d'ici qui est à réécouter sur ici.fr. Que faire ce week-end pour les journées du patrimoine? On vous en parlera bien sûr demain matin avec plein de bonnes idées. Un rendez-vous qui intéresse de plus en plus les animations se multiplient. C'est ce que nous expliquait ce matin Stéphanie Berusso, responsable des journées du patrimoine à la Direction régionale des affaires culturelles. Son interview est à retrouver sur l'application ici. Parmi les possibilités, il y a dimanche sur Jaunet-Marigny, au lieu dit le Méoc, une visite d'un chantier de fouilles archéologiques sur un site médiéval d'importance, s'il vous plaît, des céramiques datées du XIIIe siècle. Les fouilles sont toujours en cours. Vous retrouvez notre reportage d'ores et déjà en vidéo sur les réseaux sociaux d'ici Poitou. Et encore une bonne prise pour l'équipe FDJ Suez avec le recrutement de Femme Van Empel, la néerlandaise triple championne du monde de cyclo-cross. Elle avait fait une pause dans sa carrière pour prendre soin de sa santé mentale. Elle revient donc à la compétition et elle signe dans l'équipe Poitevine pour la saison prochaine.
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0: Christophe, c'est les journées du patrimoine ce week-end. Est-ce qu'on peut prévoir des belles visites à faire, notamment en extérieur?
3: Eh oui, Alexis, en effet. On continue en tout cas ce vendredi déjà avec un voile nuageux qui se ternit généralement avec l'éclat du soleil dans la Vienne et des Deux-Sèvres. Les températures, on est actuellement entre 21 et 23 degrés, comme 21 à Molénon ou 23 à La Trimouille. Et puis demain, samedi, un début de week-end avec un temps ensoleillé du matin jusqu'au soir. Demain matin, il fera entre 8 et 11 degrés et demain après-midi, entre 24 et 26 degrés. Donc, en effet, ça va être des très belles journées. Merci Alexis et tout de suite, on retrouve Enora Malagré et toute sa bande de chroniqueurs.
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6: Bonjour à tous, il est 12h05 sur votre radio ici. Je suis en direct jusqu'à 13h avec vous et je suis dans les locaux de Ici Héros à Montpellier. Voilà, depuis le début de la semaine, je voudrais les embrasser très très fort. On a été reçus comme des reines parce que je suis avec Audrazo. Je voudrais faire un gros bisou à Philippe Moati qui est un peu le patron d'Ici Héros. Merci beaucoup les amis et gros bisous aussi à tout le réseau ici partout en France. Alors, bienvenue dans ce nouveau numéro. On parle de bons plans ici, de vie quotidienne, d'arnaques à éviter, de santé. Nous sommes là pour vous rendre service parce qu'on vous doit bien ça. C'est le titre de ce nouveau rendez-vous quotidien. Nous sommes ensemble, je vous l'ai dit, jusqu'à 13h. Moi, je m'appelle Enora Malagré. Voici la joyeuse bande qui m'accompagne. Audrazo, madame anti-arnaque. Bonjour Aude.
7: Bonjour, bonjour tout le monde.
6: Valère Coréard, le premier de la classe avec ses bons plans conso. Coucou Valère.
8: Salut Enora, bonjour à toutes et tous.
6: Pierre Fabin, notre vétérinaire préféré. Bonjour Pierre.
9: Bonjour Anora, bonjour à tous.
6: Nordine Attab, notre coach sportif, parce que le vendredi, on parle sport. Coucou Nordine.
10: Bonjour Anora.
6: Oh là là, c'est pas vrai. Le vendredi, il craque complètement, c'est Franck Sinatra. J'adore, quelle voix. Alors, aujourd'hui, je me réjouis. On va parler, entre autres, bien sûr, journée du patrimoine. Ça démarre ce week-end. Et puis, rien à voir, on parlera aussi race de chiens à la mode. Faut faire attention. Vous avez des questions, appelez-nous, laissez-nous un vocal sur notre WhatsApp gratuit 0810 055 056. Nous sommes là pour vous. Et puis laissez-nous des messages vocaux comme l'a fait Erwan aujourd'hui.
11: J'ai reçu un mail qui me dit que je suis abonné à la plateforme Prime Video et que je vais être limité de 69€. Et donc, je ne sais pas comment réagir face à ça.
6: Eh bien, vous avez bien fait de nous laisser ce message. C'est une question pour Aude, ça.
7: Oui, c'est l'arnaque du moment, le faux mail Prime Video. Je vais vous dire quoi faire, de jeter le mail, déjà, pour commencer.
6: Oh, pas mal, déjà. On y répond dans une trentaine de minutes. Et puis, je garde le meilleur pour la fin. 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

0: avez rendez-vous entre 12h et 13h. On vous doit bien ça sur ICI. Sur votre radio, ici on est ensemble jusqu'à 13h, c'est votre nouveau rendez-vous quotidien. Je voudrais vous présenter un petit nouveau qui intègre la bande exceptionnellement ce vendredi parce qu'il anime la matinale de Montpellier, il vient d'Issiero, il s'appelle Arthur des Plantes. Bonjour Arthur.
1: Bonjour Enora, bonjour à toutes et tous.
0: On est bien content de vous recevoir chez nous.
1: Mais moi aussi je suis content, vous avez bronzé depuis le début de la semaine.
0: Ah bah voilà, le prétentieux, tout ça parce qu'il fait un temps de rêve ici.
2: Il fait chaud, hein. Il fait chaud encore à Montpellier.
0: Chaud, il fait bon, qu'est-ce qu'on aime Montpellier et ses alentours. Alors, on va démarrer carrément avec vous Arthur. On va parler journée du patrimoine, je vous l'ai dit, dans le sommaire. Ça démarre ce week-end. Alors d'abord, Aude, vous avez évidemment des infos, enfin des chiffres.
2: Journée du patrimoine samedi dimanche. Et ça, c'est très chouette. Ça donne plein de super idées de sorties. Ouais. Journée du patrimoine, près de 7,4 millions de visiteurs l'an dernier.
0: Wow.
2: Ça fait un carton. Alors, bon plan, on y va direct. Un bon plan que je vous donne. Si vous ne savez pas ce qui est ouvert, ce qui ne l'est pas pendant ces journées du patrimoine, que vous n'avez pas envie de tout éplucher, il y a une carte interactive sur journeedupatrimoine.culture.gouv.fr. J'ai testé ça ce matin. En fait, vous zoomez sur votre commune, sur votre département, sur votre région, et hop, ça vous donne tout ce qui ouvre ses portes ce week-end. Petite mise au point, parce que je parlais des journées du patrimoine avec des copains l'autre jour, ils pensaient qu'il n'y avait que des châteaux, des vieilles pierres, etc. Pas du tout.
0: Et ce qui est très bien aussi, hein, pardonnez-moi.
2: Et on va en parler largement. Vous avez des tribunaux, des théâtres, des opéras, des laboratoires, des anciennes usines, des clochers, des souterrains. L'offre, elle est absolument pléthorique. J'ai un deuxième bon plan, la Fondation du patrimoine qui vient d'annoncer le lancement d'un pass patrimoine. Vous avez entendu parler de
0: oui,
2: ça?
0: Oui, absolument.
2: C'est un abonnement. Plus de 500 sites culturels accessibles partout en France. Ça vous revient entre 6,50 € et 14,50 € par an. C'est plutôt sympa et vous pouvez visiter comme ça Château de Versailles, Domaine de Chambord, Écomusée d'Alsace, les Arènes de Saintes, etc. Donc, deuxième bon plan patrimoine.
0: Et en parlant bon plan, donc Arthur des Plantes, qu'est-ce qui se passe ici à Montpellier?
1: On a fait une belle découverte cette année, c'est la Costumothèque de Montpellier. En fait, c'est leur première participation aux Journées du Patrimoine, on ne les connaissait pas. C'est une costumerie qui est unique dans toute la moitié sud de la France, que vous pourrez visiter lors des Journées du Patrimoine demain. Il y a 15 000 costumes. Et accessoires.
0: C'est énorme.
1: Disponible à location, à la création. C'est installé dans un local de 300 mètres carrés. On est à Montpellier. Et en fait, c'est une association. C'est Perrine Angers-Michelet qui a créé ce lieu il y a 10 ans, lorsqu'une compagnie de spectacle vivant a dû déménager sans pouvoir emporter tous ses costumes. Et donc, ils ont créé cette costumerie. L'association est un organisme de formation professionnelle agréé, spécialisé dans le domaine du costume et de l'habillage. Et ils animent aussi des petits cours de couture et des ateliers de revisite de la mode dans les maisons de retraite. Alors ça, c'est totalement fou. Ils prennent des costumes de 1900 à aujourd'hui et font un défilé pour les résidents.
0: Oh,
1: et là, il y a plein de souvenirs qui remontent. Ça délie les liens. C'est trop, trop bien.
0: Mais c'est un super bon plan, ça, Arthur. On adore. Et en plus, ici, c'est un peu le costume, je pense, au cinéma. Etc. C'est un peu le Hollywood ici chez vous, j'ai l'impression maintenant. Tous les tournages, j'ai l'impression, se passent à Montpellier, dans la région.
1: Il y a plein de studios qui s'installent ici, des séries TV tournées au quotidien. On a Un Si Grand Soleil, on a Demain nous appartient, on a Ici tout commence aussi. Donc les sociétés de production, quand elles n'ont pas dans leur collection le costume qu'elles recherchent, elles vont à la Costumothèque de Montpellier et elles trouvent toujours la pépite qu'il faut.
0: Bon, allez, moi je quitte tout, je m'installe à Montpellier. Allez, ça part. Alors Valère,
3: oui.
0: Le Siloche, ça vous parle, mon petit acteur?
3: Et non seulement ça me parle, mais je lance un appel solennel à toutes celles et ceux qui nous écoutent, dites-nous quels sont vos bons plans pour aller au ciné pas trop cher.
0: Non mais 0810 055 056.
3: C'est un vrai sujet parce que si vous allez dans une grande salle classique avec les enfants, vous allez à 4 au ciné et que vous vous dites aller un peu bonbon pop-corn, il y en a pour quasiment 100 euros. Enfin, c'est une folie furieuse. Donc, voici quelques bons plans pour aller au ciné pas cher, mais vous en avez d'ailleurs peut-être d'autres. Bon, déjà, il faut aller sur les salles qui proposent des horaires en décalé. Le dimanche matin, c'est souvent un bon plan. En famille, on peut avoir des places à 5 euros. Sur des gros réseaux. Donc ça, il faut regarder les horaires et les offres. Regardez aussi les cartes de réduction et les cartes d'abonnement. Si vous êtes cinéphile, c'est très très vite rentabilisé, mais uniquement si vous y allez souvent. Il ne faut pas prendre une carte d'abonnement à l'année ou même au mois, si vous y allez une fois de temps en temps. Par contre, si vous y allez souvent, c'est l'énorme bon plan pour se retrouver avec des places, là pareil, à 5-6 euros. Et puis, moi, il y a toujours un truc que je dis, que je trouve très important, parce qu'il y a aussi là derrière de la conviction, c'est les cinémas indépendants. Il y en a partout en France. Moi, je pense par exemple au Vox à Avignon. Hein, je suis avignonnais. Là-bas, on a un cinéma. C'est 4,50 € pour les enfants. 7,50 €, c'est un tarif social. J'adore. Et c'est 9 € pour les adultes. Et surtout, ils ont du pop-corn. Et il y a beaucoup de cinémas indépendants qui ont du pop-corn. Et ça, je trouve que c'est essentiel.
0: Non, mais c'est vrai qu'il a raison, Valère. Il y a plein de petits cinémas. quartier formidable. J'en ai un dans le 93 aussi chez moi à Saint-Ouen. C'est 7 euros la place, pardonnez-moi, mais avec une programmation merveilleuse, pensez aussi à ça. On va continuer de parler journée du patrimoine. Dites-nous d'ailleurs, les amis, ce que vous allez voir en famille, tout seul ou en couple ce week-end. Écrivez-nous, appelez-nous 0810 055 056.
2: Et je fais un tout petit rectificatif parce que j'ai fourché. Et heureusement, il y a des gens très attentifs qui m'écoutent. Le pass patrimoine dont je vous parlais, c'est 6,50 euros par mois, pas par an, excusez-moi. Oh, heureusement qu'il y a des gens qui m'écoutent et qui me corrigent.
0: C'est vendredi, on vous pardonnera aisément, Audrazo. On continue cette émission merveilleuse. On est ensemble jusqu'à 13h. Pour l'heure, on s'écoute Francis Cabrel, Les Murs de Poussière sur votre radio. Ici,

0: j'adore. Francis Cabrel, Les Murs de Poussière sur votre radio. Ici, on est ensemble jusqu'à 13h.
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0: C'est votre nouveau rendez-vous quotidien, ça s'appelle On vous doit bien ça. Avec toute la bande, on accueille d'ailleurs aujourd'hui un petit nouveau, Arthur Deplante, qui nous vient de Ici Héros, qui anime la merveilleuse matinale de Montpellier.
3: C'est vrai,
0: bravo pour toute votre œuvre, Arthur.
3: Merci.
0: Il reste avec nous, il nous distille des bons plans, parce qu'on parle journée du patrimoine aujourd'hui, entre autres dans l'émission. Un peu plus tard, on parlera des races de chiens à la mode. Et croyez-moi, il faut faire attention, c'est notre vétérinaire qui nous en parlera. Appelez-nous, témoignez. 0810 055 056 et on a déjà des auditeurs qui ont envie de nous raconter ce qu'ils vont aller voir ce week-end. En l'honneur de cette journée du patrimoine, on accueille Jean-Pierre.
4: Oui,
0: bonjour Jean-Pierre,
4: bonjour.
0: Coucou.
4: Bonjour et toute équipe.
0: Quelle belle voix de radio Jean-Pierre, dis donc.
4: C'est mon Michel Drucker quelquefois.
0: Oh, dis donc, voyez-vous ça. Vous habitez à Combloux-les-Bains, c'est où ça?
4: Combloux, une vingtaine de kilomètres de Bayonne.
0: Très bien, on embrasse ici Gascogne. Voilà, on leur fait un très très gros bisou.
3: Bisous.
0: Dites-nous, j'adore le petit bisou de Valère. Jean-Pierre, vous allez voir quoi ce week-end pour les Journées du Patrimoine?
4: Eh bien, je vais avec mon ami qui a un appartement près de Labène, Océan, donc c'est entre Bayonne et Osgore.
0: Ouais.
4: Moi, je suis jamais allé sur la plage, une chapelle dans les dunes, et donc voilà, il sera beau, donc on ira sur la plage et voir cette chapelle que moi je ne connais pas.
0: Mais c'est super. Et vous aviez déjà fait les Journées du Patrimoine avant ou ça va être
4: ah, oui, votre oui, bien sûr. Si, alors, pas trop sur le secteur, parce que moi je suis dans le Pays Basque que depuis un an, donc moi je viens des Vosges.
0: Ouais.
4: Mais, oui, c'est assez régulier, des choses qu'on n'a pas l'habitude de voir.
0: Bah oui, et puis c'est gratuit, on le répète, donc c'est l'occasion d'aller avec votre compagne, votre compagnon, vos enfants, vous sortez aussi la grande tata si elle a envie, voilà, vous lui faites prendre l'air et vous allez voilà, visiter des merveilleux monuments dans toute la France. On a quand même un pays, pardonnez-moi, sublimissime. On vous embrasse très très fort Jean-Pierre, prenez grand soin de vous.
4: Merci.
0: À tout bientôt. On va continuer à distiller des bons plans avec notre Valère Coréard.
5: Bah oui, si vous voulez. Est-ce que vous êtes d'accord pour qu'on parle musée, mais toute l'année, parce qu'il y a les Journées du Patrimoine, mais on a aussi de belles offres pour visiter des musées. Alors, il y a des collections permanentes, souvent, ils sont d'ailleurs tout le temps gratuits dans certaines villes.
0: Ouais.
5: Et ça, il faut se renseigner, tout simplement, sur le site de l'Office de Tourisme ou de votre ville. Mais sachez que le premier dimanche du mois, il y a beaucoup de musées nationaux qui sont gratuits, parfois seulement pour les collections permanentes, mais aussi parfois seulement sur certaines périodes. On se renseigne. Mais si je vous dis, par exemple, musée zoologique, musée Tommy Ungerer, archéologique, tout ça, c'est à Strasbourg, par exemple. Le musée des Beaux-Arts, aussi le musée d'art moderne, ben voilà, ça c'est gratuit tous les premiers dimanches du mois. Donc c'est vraiment top de le savoir. Et puis aussi pour les moins de 26 ans qui résident dans l'Union Européenne, les collections permanentes des musées nationaux sont gratuites toute l'année. Donc c'est aussi une manière de se familiariser avec tout le patrimoine extraordinaire qu'il y a dans notre pays sans débourser un centime.
0: Je peux vous poser une question les amis qui n'a rien à voir. Est-ce que vous aussi vous êtes rendu compte que vous avez un peu vieilli parce que vous visitez les musées les mains dans le dos? Moi je marche et je me mets les mains dans le dos et c'est à ce moment-là que je me suis dit ça y est ma fille, on est passé de l'autre côté. Si vous aussi vous baladez les mains dans le dos quand vous faites
5: absolument
0: des visites.
5: Absolument pas, ça n'est pas du tout mon cas en tout cas.
6: Il m'arrive de faire du coaching sportif les mains dans le dos comme ça.
0: Oh là là, on est dans la même équipe.
7: Et moi
0: Charles
7: je consulte Nordine. Les mains dans le dos pour
0: Team main dans le dos. Si vous êtes team main dans le dos, écrivez-nous 0810 055 056 et puis dites-nous surtout ce que vous allez voir ce week-end pendant ces merveilleuses journées du patrimoine. Audrazo qui va péter l'ambiance.
8: Oui, je suis désolée.
0: On va encore se faire arnaquer ou pas? Non.
8: Alors non, on va pas se faire arnaquer parce que on va bien m'écouter, donc on va pas se faire arnaquer. Non, un tout petit conseil quand vous réservez une sortie sur internet, vérifiez bien l'URL du site. L'URL c'est quoi? C'est l'adresse en haut, c'est l'adresse du site. Pourquoi je vous dis ça? Parce que j'ai très très souvent des alertes sur des faux sites. On appelle ça des sites miroirs. Ce sont des copier-coller des vrais sites, des vraies billetteries. Donc vous avez le parc Astérix par exemple. Il y en a eu Disneyland Paris qui en a été victime aussi. Le musée d'Orsay aussi. Vous pensez acheter un billet, vous payez, vous retrouvez sans rien. ou avec des faux billets. Donc pour un parc d'attractions par exemple, sortie par d'attractions, vous vérifiez que vous êtes bien sûr DisneylandParis.com, ParcAstérix.com, Futuroscope.com, Europapark.de pour ceux qui vivent dans l'Est et qui vont jusqu'en Allemagne. Je sais qu'on aime beaucoup Europapark dans l'Est. Ouais. Donc voilà, faites juste petite vigilance quand vous réservez, c'est important.
0: Merci Audrazo, on continue à parler de journée du patrimoine, on parlera aussi race de chiens, Nordine nous dira aussi comment faire du sport avec à peu près n'importe quoi. Posez-lui vos questions, 0810 055 056. Mais pour l'heure, c'est la nouveauté, Vianney, d'or et d'étain sur ICI.

0: déteint. C'est la nouveauté et c'est Vianney. 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
0: On est ensemble jusqu'à 13h, il est midi 24 sur Ici. Dans votre nouveau rendez-vous, on vous doit bien ça, on parlait journée du patrimoine. Entre autres, tout à l'heure, on va parler des races de chiens à la mode. Moi personnellement, ça m'agace un peu, il faut faire très attention. À un moment, c'était la mode des teckels, après ça a été la mode des corgis, maintenant ça va être la mode des bouviers bernois. Bon, ça suffit, notre vétérinaire nous fera un point là-dessus. Si vous avez envie de réagir, 0810 055 056. Mais pour l'heure, on accueille une auditrice, bonjour.
2: Bonjour, ici
3: bonjour.
2: France.
3: Bonjour.
0: J'adore. Quel est votre prénom, pardon?
2: Roselyne.
0: Bonjour Roselyne, bienvenue.
2: Bonjour. Alors, à toute l'équipe.
3: Bonjour, bonjour.
0: Bonjour. Qu'est-ce que vous allez visiter, Roselyne, vous, ce week-end?
2: Eh bien, samedi matin, je vais visiter le théâtre d'Orléans avec une visite guidée.
0: J'ai le droit de... Ça va parler à Nordina Tab.
3: Je vous aime déjà.
2: Oui, bah, j'ai fait une marche avec lui, c'était super bien, en bord de Loire.
4: Dites-nous tout, là, on veut tout savoir. Tiens.
3: Ben, vous n'avez pas mon 06, Roselyne.
2: Sur votre projet, le marché.
3: Ah oui, de traverser de la France, vous êtes venu me faire gagner des kilomètres.
0: Alors, ça, voilà, ça sera l'occasion.
2: Comment
0: d'en parler, on va en parler de la marche que fait Nordine en ce moment toute la France dans une autre émission. C'est tellement bouleversant, c'est tellement passionnant. Je suis ravie de voir que vous êtes donc la nouvelle compagne de Nordine Attard.
2: Avec plaisir.
0: Oh, Rosie, vous allez vous faire plaisir.
3: Bah écoutez, on se donne au revue du poirier tout à l'heure.
4: Maintenant. Il est tout rouge.
0: Il est tout rouge. Alors très sérieusement, Rosie, donc vous allez visiter, rappelez-moi, à Orléans.
2: Théâtre le matin et l'après-midi le Centre chorégraphique national.
0: Super.
2: Ah oui, bah c'est une découverte. Hein. Le théâtre, j'y suis déjà allée, mais le centre chorégraphique, je ne connais pas du tout. Donc j'en profite, c'est ces journées-là qui permettent de découvrir plein de choses nouvelles.
0: Formidable. Je rebondis du coup, Nordinata, parce que vous connaissez évidemment très bien Orléans, c'est chez vous. Un bon plan journée du patrimoine là-bas?
3: Ben Roselyne, j'ai envie de vous inviter chez moi.
0: Attention.
3: Enfin, quand je dis chez moi, c'est dans ma salle de sport. Parce qu'en fait, ma salle de sport, elle est dans la maison Pierre Dulys. C'est la maison, il y a 600 ans, du frère de Jeanne d'Arc. Voilà, Pierre d'Arc, qui après a été fait noble et est devenu Pierre Dulys. Et donc, au final, de Pierre Dulys à Nordinata, voilà, il y a cette bâtisse aujourd'hui qui est magnifique et qui est malheureusement n'est plus protégée.
0: D'accord.
3: Et par contre, je laisse les portails grands ouverts. Donc, à chaque fois, il y a plein de monde qui viennent voir. Et dès que je peux, je sors pendant le coaching et puis je raconte un petit bout de l'histoire du bâtiment parce que ça m'anime. Et si en plus, Roselyne, vous dites on vous doit bien ça, il y a café gratuit et chocolat chaud.
0: Oh, c'est trop mignon. On a aussi Arthur Deplante, notre animateur d'Ici Héros qui anime la matinale, qui a encore des bons plans pour vous, c'est sur Montpellier.
5: Absolument, une belle bâtisse là aussi, c'est à La Vérune dans la métropole de Montpellier. Mmh. C'est un château qui est une folie montpelliéraine du 18e siècle, qui avait des grandes demeures comme ça construites en périphérie de la ville.
0: Ouais.
5: On s'éloignait du monde, un petit peu de la chaleur, etc.
0: Ouais.
5: Et ce château, il est très réputé parce qu'il est dans le film Le Comte de Monte Cristo avec Pierre Niney, voilà. Énorme succès du cinéma il y a 2 ans. César des meilleurs décors, évidemment, puisqu'il y a le château de Langaran.
0: Il est très tendu que ça région.
5: Et il sert à représenter la demeure parisienne de la famille de Morcef, là où il planifie son plan Edmond Dantès dans les jardins. Donc il se visite ce château de Langaran pour les journées européennes du patrimoine.
0: Merci Arthur. Et alors on a même notre vétérinaire qui s'y met, dis donc. Il a un bon plan, notre Pierre Fabin.
6: Et oui, moi il y a un endroit en Alsace, parce que je suis Lorrain de base, je viens du pays de Beach. Mais il y a un endroit en Alsace, donc c'est très dur pour un Lorrain de dire ça en plus, mais il y a un endroit en Alsace que j'adore, qui est l'écomusée d'Alsace, à côté de Mulhouse. C'est l'endroit où je me suis marié avec ma femme, et justement, ce week-end, ils font une entrée, une place achetée, une place offerte. C'est un endroit où on va pouvoir voir tous les métiers du patrimoine alsacien au fil des derniers siècles, donc à partir du Moyen-Âge, et il va y avoir des contes en alsacien qui seront racontés toute la journée ce week-end, et aussi une rencontre avec les distilleurs d'Alsace, qui est plutôt sympa.
3: Et Nora ?
0: Merci, Pierre. Oui, Nordina Tab.
3: J'ai envie de rajouter un petit peu, de parler du sud. C'est possible ?
0: Oui, bien sûr, rapidement.
3: Allez, rapidement. Châteauneuf, Villevieille, dans les hauteurs de Nice. Vous êtes à 10 minutes un peu plus de Nice, vers le Vins.
0: Pour Stéphane Bern, celui-là.
3: Et en fait, c'est là où Oxmo Puccino a tourné un clip. Vous allez voir, vous avez vu sur la baie, c'est un endroit où vous êtes tout seul, vous avez rendez-vous avec vous-même. Le lieu, il est magnifique. Châteauneuf, Villevieille.
0: Merci beaucoup pour tous vos bons plans, chers amis. On continue de dérouler l'émission jusqu'à 13h. 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
7: Oui, bonjour Enora.
0: Ça va Valérie?
7: 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Et
0: merci,
7: en plus, vous touchez notre pouvoir d'achat.
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0: 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C'est l'heure de l'info dans toutes vos régions. A tout de suite.
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8: Samedi et dimanche, donc à partir de demain, ce sont les journées européennes du patrimoine et la commune de La Crèche dans les Deux-Sèvres n'échappe pas à la tradition. Visites, expositions et cinéma vous permettront de découvrir le patrimoine de la commune sous différents angles. La mairie vous ouvrira ses portes pour des visites guidées de 10h à midi et de 14h à 17h. L'occasion de découvrir autrement ce bâtiment, d'en parcourir les espaces et d'en apprendre davantage sur son histoire et son fonctionnement. Alors pour les plus jeunes, il y aura un parcours ludique qui les accompagnera entre observations, recherche d'indices et questions. Autre fil conducteur de cette année, l'histoire de l'avenue de Paris, dont l'évolution est intimement liée à celle de la Crèche. Au XVIIIe siècle, Louis XV fait aménager la route royale reliant Poitiers à La Rochelle et passant par la Crèche. L'essor économique qui accompagne cette transformation voit apparaître de belles demeures.
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0: Midi 32 sur votre radio. ICI, on est ensemble jusqu'à 13h. Bienvenue dans ce nouveau rendez-vous. ICI, on parle bon plan, vie quotidienne, arnaque à éviter. On parle animaux, santé, on parle de tout quoi. Nous sommes là pour vous rendre service parce qu'on vous doit bien ça. C'est le titre de ce nouveau rendez-vous quotidien. Je suis Enora Malagré, je suis avec Aude Razo, Valère Coréard, Pierre Fabin qui va nous parler des races de chiens à la mode et de ses excès. Nordina Tab, notre coach sportif qui va nous dire qu'on peut faire du sport à peu près avec n'importe quoi. Défiez-le, tiens. Écrivez-nous 0810 055 056. Et puis on est aussi avec Arthur Deplante qui est l'animateur de la matinale d'ICI Héros. Coucou Arthur.
19: Coucou, quel bonheur d'être là.
0: Merci d'être avec nous en ce midi. Et puis on va répondre au vocal d'un auditeur qui nous a appelé au 0810 055 056.
20: Bonjour, Erwan des Côtes d'Armor. J'ai reçu un mail qui me dit que je suis abonné à la plateforme Prime Video et que je vais être débité 69 euros. Je pensais que mon fils était peut-être abonné gratuitement pendant une durée et qu'il avait oublié de résilier. Il m'a dit non, c'est une arnaque. Et donc, je ne sais pas quoi faire de ce mail. Je ne sais pas comment réagir face à ça.
0: Merci. Bien, je comprends très bien. Je me permets d'embrasser ici Armorique. J'ai hâte de venir vous faire un petit coucou, chers amis. Audrazo, c'est pour vous, évidemment.
11: Oui. Effectivement, c'est une arnaque Erwan. Elle tourne beaucoup. Donc, c'est bien qu'on fasse un point parce qu'on est pas mal à le recevoir dans nos boîtes mail. J'explique quand même pour ceux qui ne connaissent pas et qui pourraient se faire piéger. C'est un faux mail Prime Video qui vous dit confirmation de commande, 69€ pour l'année, etc. Alors qu'en fait, vous êtes abonné à rien du tout. Et le mail vous incite à cliquer quelque part pour contester l'abonnement. Et il est là le piège, évidemment. Alors, Erwan, quoi faire de ce mail ? Conseil numéro 1, vous ne faites rien. Voilà.
0: J'aime bien ce genre de conseil.
11: En fait, jetez le mail, un point, c'est tout. J'insiste là-dessus parce que j'ai souvent des auditeurs qui comprennent, comme Erwan, que c'est une arnaque, mais qui paniquent et qui, pensent que le fait de recevoir le mail les met en danger leur compte en banque. Non, en fait, tant que vous n'avez cliqué sur rien du tout, tant que vous n'avez suivi aucune instruction...
0: Je comprends, j'ai la même panique, moi.
11: Tant que vous n'avez pas rendré votre numéro de carte bleue, vos coordonnées ou je sais pas quoi,
0: il ne va rien
11: se passer. Donc le mail, on fait rien du tout, puis on le met à la poubelle et tout va bien se passer. Vous n'allez pas être prélevé parce que des fois il y a cette inquiétude. Je sais que c'est une arnaque, mais je vais être prélevé. Non, si vous n'avez rien fait, si vous n'avez pas ouvert ce mail, pas cliqué, etc., tout va bien. Si vous voulez faire les choses bien, vous pouvez signaler le mail.
0: Alors je vais être. J'adore quand elle prend sa voix de maîtresse. Voilà, ça me plaît.
11: Ça va pas mettre fin, évidemment, à ces mails. Il y en a quand même énormément, mais ça peut un peu enrayer le truc, sauver quelques personnes. Bon voilà, pour signaler le mail, vous allez sur signal spam. Mais ce que je veux que vous retenez vraiment, c'est le conseil numéro 1. Vous ne touchez à rien, vous ne cliquez pas, vous mettez tout ça à la poubelle. Et si vous avez quand même cliqué, vous avez entré vos données personnelles, vous appelez la banque tout de suite pour les avertir.
0: Merci Audrazo. Dans un instant, on parle race de chien. Et si vous avez envie de défier un ordinateur, ça se passe au 0810-055-056. On peut faire du sport avec, je sais pas, une poubelle, un ours en peluche, et ben il va vous répondre. Mais pour l'heure, on écoute un peu de musique. Amy Stewart, Knock on Wood sur votre radio. Ici, on est ensemble jusqu'à 13h. On vous doit bien ça.

0: dernière goutte de ce titre que j'adore, Amy Stewart. Knock on Wood sur votre radio ici.
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0: 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Et continuez de réagir au 0810 055 056. Vous l'avez sans doute compris maintenant. On est là pour vous rendre service parce qu'on vous doit bien ça. Et c'est notre Pierre Fabin, notre vétérinaire, qui va parler d'un sujet qui me met moi aussi un peu colère. Pierre Fabin.
2: Effectivement, et moi justement, c'est un des sujets qui peut me faire sortir de mes gonds.
0: Oula.
2: Et là, je vois une petite catastrophe arriver. En fait, la semaine prochaine au cinéma, il y a un nouveau film qui a l'air génial qui va sortir, qui s'appelle, désolé de mon anglais, il est aussi bon que le vôtre, Enora, Earth of the Beast, avec Brad Pitt. Et en fait, la star à ses côtés, c'est un berger allemand. L'histoire, ouais, elle est incroyable. Ils se crashent en avion en Alaska et puis ils vont se sauver l'un l'autre pendant tout le film. Mais pourquoi je vous dis ça? Parce qu'en fait, le cinéma a souvent eu un effet dévastateur. On l'a déjà vu dans le passé. Il y a des refuges qui ont débordé de Dalmatiens après le film de Disney.
0: Absolument.
2: Qui ont débordé d'Akita Inu après Hachi avec Richard Gere et de Husky après la série Games of Thrones.
0: Et je me permets, et de Corgi après le dessin animé Corgi Royal.
2: Effectivement.
0: Parce que voilà, ma maman travaille là-dedans, donc je sais, c'est horrible.
2: À chaque fois, c'est la même chose. Et dès mercredi prochain, quand le film va sortir, tout le monde va vouloir avoir son berger allemand parce que c'est stylé, c'est le chien de Brad Pitt. Et à l'écran, il obéit au doigt et à l'œil. Alors, je dis pas que l'histoire est pas belle et que c'est pas possible d'avoir cette relation avec son chien, mais je rappelle que c'est quand même une fiction. Le chien du film, il a des dresseurs professionnels qui s'occupent de lui 24 heures sur 24 et il a été dressé pour ce film. Et pour moi, ce genre de film, ça mériterait même une petite mention au début, à la fin, comme sur les paquets de cigarettes. Attention, adopter de façon responsable. C'est ce message que je veux faire passer aujourd'hui. On ne choisit pas un animal sur catalogue parce qu'il rend bien à l'écran ou sur Instagram, parce qu'on a ce phénomène-là aussi aujourd'hui. Par exemple, le berger allemand, c'est un chien de travail, c'est exceptionnel comme chien. Il est taillé pour la garde, pour la défense, pour le pistage. Sauf que si vous ne savez pas le gérer, eh ben, ça peut aller droit dans le mur. S'il n'est pas canalisé physiquement, mais mentalement aussi, il peut s'ennuyer, il peut devenir hyper anxieux, réactif, voire un peu agressif, aboyer tout le temps et finir à la SPA. On a eu ce phénomène énormément ces dernières années avec les Malinois. Le Malinois, c'est le chien le plus abandonné aujourd'hui. C'est des chiens de travail. Les gens ne savent pas les gérer. C'est des chiens qui ont besoin de courir 10 à 15 km par jour si on veut s'en occuper. Et ça n'a rien à faire enfermé dans un jardin. On a eu le même problème avec les bergers australiens. C'est des chiens de troupeau. C'est fait pour garder un troupeau de 200 moutons et de courir 10 à 15 km par jour.
0: C'est pas fait pour être dans un 20 mètres carrés.
2: Alors, on peut l'avoir dans un 20 mètres carrés, détrompez-vous.
0: Oui, mais il faut faire
2: sortir,
0: des grandes balades.
2: Il faut sortir, se promener, il faut qu'ils reniflent. Et on a même le même problème avec les chats aujourd'hui. J'ai un des chroniqueurs autour de la table qui m'a dit « Regarde-moi ce chat comme il est magnifique !» sauvage.
0: Vous pouvez balancer
2: Non, je balance.
3: J'ai l'impression d'avoir une cible sur le front, Enora.
2: Non, mais on a cette mode des savannas, des bengales en ce moment.
0: Ouais, c'est vrai.
2: J'ai un bengale à la maison, je sais ce que c'est. Elle me réveille à 3h du matin, toutes les nuits, si je ne m'en occupe pas assez. Donc, on fait attention à tout ça. Mais il y a aussi un autre phénomène de mode, c'est les chiens qui ont des problèmes de santé. Les bulldogs, les teckels, les carlins, les bulldogs et les carlins, ils ont des problèmes respiratoires. Si on n'a pas le budget, parce qu'il va y avoir des problèmes de santé sur ces animaux, c'est pas une bonne idée d'en adopter.
0: Merci.
2: Parce que je vois des animaux être abandonnés à cause de ça.
0: Merci infiniment Pierre Fabin, c'est très important ce que vous devez nous dire. Et d'ailleurs, il y a une femme, Catherine, une merveilleuse bénévole de la SPA, qui a réagi tout de suite à votre chronique et qu'on a en ligne. Bonjour chère Catherine, bienvenue dans l'émission.
4: Bonjour.
0: Merci d'avoir réagi. Je crois que vous êtes entièrement d'accord avec notre vétérinaire, hein, Catherine. Vous êtes bien placée pour le savoir.
4: Tout à fait, les effets de mode sur les races de chiens ou les races de chats, c'est catastrophique.
2: Ouais. Catherine, c'est quoi la race la plus abandonnée que vous avez en refuge aujourd'hui?
4: Le Malinois, on a beaucoup de Malinois, de Kangal et de berger australien.
2: Effectivement, c'est les trois dont on a parlé, enfin pas le Kangal parce que c'est un chien qui est très gros, mais voilà, c'est des races qui sont problématiques parce qu'il faut savoir les canaliser. On n'adopte pas l'animal pour son esthétique, mais par rapport à son mode de vie.
0: Et Catherine, vous voyez que c'est selon des moments, comme l'a dit Pierre, des sorties de films ou des modes, vous le constatez ça aussi de votre côté?
4: Ah oui, tout à fait, oui. Oui, tout à fait. Dès qu'il y a un chien mignon qui passe à la télé ou une pub mignonne, les gens les prennent alors qu'ils sont pas forcément adaptés à leur vie, quoi. C'est-à-dire, il faut connaître la race et puis surtout voir si notre mode de vie s'y adapte.
0: Absolument.
4: C'est pas un meuble, c'est pas une peluche et ça grandit. Et ça vieillit et ça a besoin de soins et d'alimentation adaptée et des choses comme ça.
2: Et c'est une magnifique conclusion pour ma chronique.
4: C'est une catastrophe.
5: Exactement, vous avez tout dit Pierre, c'est une merveilleuse conclusion. Merci infiniment Catherine, on voudrait embrasser très fort tous les bénévoles de la SPA qui font un travail impressionnant et remarquable partout en France. Merci beaucoup Pierre Fabin pour ce coup de gueule vraiment ô combien important. On continue d'en parler avec vous, c'est votre émission hein, 0810 055 056. Marc Lavoine et Bambou, c'est ce qu'on écoute tout de suite. Dis-moi que l'amour sur votre radio ici, dans On vous doit bien ça. On est ensemble jusqu'à 13h.
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0: 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La douce voix de Marc Lavoine et Bambou sur votre radio ici dans On vous doit bien ça.
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0: On vous doit bien ça. Ça passe beaucoup trop vite cette émission, c'est insupportable. Il est déjà midi 46, les amis, on est ensemble jusqu'à 13h. C'est votre nouveau rendez-vous quotidien sur Ici. On vous doit bien ça, c'est le titre de ce rendez-vous quotidien. C'est une émission pour vous rendre service. On répond à vos questions, on a toujours des solutions. Appelez-nous, écrivez-nous au 0810 055 056 comme l'ont fait des auditeurs, ma chère Audrazo.
2: Oui, beaucoup de réactions à ce que vient de nous dire Pierre sur les races de chiens à la mode et Catherine également qui alertait sur cette mode des races de chiens. On a une la réaction de Rémi qui nous écoute sur Ici Normandie. Il nous dit malheureusement tout est basé sur la mode. Les personnes ne gardent plus leur choix et suivent une mouvance qui souvent se termine au bout de quelques mois. D'où certainement les abandons. C'est là-dessus effectivement que Pierre et Catherine nous alertaient. Il dit les gens prennent des animaux sans se renseigner sur les spécifications de la race. Et au bout de quelques temps, on se retrouve avec un animal qui ne nous correspond pas. Donc merci Rémi, effectivement. Et puis on a aussi une réaction de Sonia. Alors c'est un autre sujet et on pourra peut-être faire une émission là-dessus parce que ça concerne beaucoup de gens.
0: C'est quoi ?
2: Sonia nous parle des chiens d'assistance et des difficultés pour avoir des chiens d'assistance. Elle dit qu'elle a du mal elle-même à en avoir un. Donc là, ce sera pour vous, Pierre, sur une autre émission.
3: Eh ben, effectivement, avec plaisir. Pierre, hein. Oui, on va le faire avec plaisir parce que c'est des super-héros au quotidien, ces chiens-là. Mais on en manque énormément. On a besoin de familles d'accueil pour les accueillir, donc on va en parler.
0: C'est le moins qu'on puisse dire. On continue aussi à vous prendre avec nous à l'antenne puisqu'on a eu une réaction tout à l'heure de notre Bernadette. Elle nous appelle de Haute-Savoie parce qu'on a parlé des Journées du Patrimoine aussi en début d'émission, une très riche émission aujourd'hui. Bonjour, bienvenue Bernadette.
4: Oui, bonjour.
0: Comment allez-vous?
4: Oh, très bien, très bien.
0: On est ravis de vous accueillir chez nous, chez vous, j'ai envie de dire. Alors Bernadette, qu'allez-vous faire, vous?
4: Alors, moi, je suis sur les bords du Léman, là, j'habite, hein. Donc, d'accord. Je vais aller visiter demain la buvette de la source Cacha.
0: Oh, ça, c'est pour Valère, il va vous accompagner.
3: Mais pourquoi? Qu'est-ce que j'ai fait? On boit de l'eau à Évian, hein. Ça l'intéresse pas trop, je crois.
4: Oui.
0: Ah, c'est super comme plan.
3: C'est génial.
0: La buvette, donc, de la source.
4: Oui, j'irai au monastère, visiter le monastère de la Visitation à Thonon.
0: Wow. Oh, j'adore, c'est génial. Ouais. Oh, ça, c'est des bons plans qu'on vous distille. Ouais, c'est un très joli cloître. Merci aussi à nos auditeurs qui nous ont donné plein de bons plans, dis donc, aujourd'hui pour ces Journées du Patrimoine. Merci beaucoup, Bernadette. On vous embrasse très fort.
4: Merci à vous. Au revoir.
0: On a Arthur qui a encore un bon plan.
5: Mais toujours.
0: Le gars est un tiroir. C'est merveilleux, Arthur de Plante qui anime la matinale de Ici Héros. On vous écoute, Arthur.
6: La médecine, c'est hyper important à Montpellier. La faculté de médecine de Montpellier, elle a été créée au XIIe siècle et c'est la plus ancienne faculté de médecine au monde encore en activité. Résultat, pour faire des médocs, il faut des plantes. Et bien, juste à côté de la fac, qui est magnifique en plein centre-ville, on a le plus ancien jardin botanique de France. Il se visite tout le temps, mais là, il y a des visites guidées demain. Et puis, vous avez aussi le drogué de la faculté de pharmacie de Montpellier. Et là, c'est comme dans le livre et dessin animé pour les enfants, les labos de sorcières. Ouais. Donc, il y a plein de plantes d'animaux dans des bocaux. C'est un véritable apothicaire d'époque. Visite demain matin.
0: Merci beaucoup. Merci à tous. On attend avec impatience la chronique de Nordine qui va nous dire qu'on peut faire du sport avec n'importe quoi, dis donc. À tout de suite sur votre radio ici.
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0: Encore quelques minutes à passer en votre compagnie, sur votre radio, ici. On est ensemble jusqu'à 13h, c'est votre nouveau rendez-vous quotidien, on vous doit bien ça. On attend avec impatience la chronique de Nordine qui va nous dire qu'on peut faire du sport n'importe comment, avec n'importe qui. Non, pas du tout, pas avec n'importe quoi. C'est la fin de semaine, ça sent. Nordine, on vous écoute.
5: Oh là là, j'ai un peu les mains moites aujourd'hui, là. Il y a une petite pression, mais bon, ouais. J'aime bien les challenges. Alors, en effet, on peut, j'ai envie de dire, on peut s'entretenir avec... peu importe le lieu, peu importe l'objet, parce qu'aujourd'hui déjà ça a un coût, et que souvent il faut se donner rendez-vous dans une salle de sport avec tel appareil pour pouvoir s'entretenir, alors qu'au final, dans notre quotidien, que ce soit dehors ou même chez soi, on peut s'entretenir. Alors, je vous donne deux possibilités. La première, en extérieur, sur du sable. C'est l'un des endroits sur lequel vous pouvez vous entretenir, notamment sur la prévention des chutes. Lorsque vous êtes sur un sol un petit peu mouvant comme du sable, imaginez, tout à l'heure on parlait de chiens, imaginez vous êtes en train de, avec vos pieds, d'enterrer votre crotte. Voyez un petit peu le mouvement en train de gratter.
3: Non, pas très bien.
0: C'est chronique.
5: Vous savez, il gratte comme ça dans le sol en poussant le sable vers l'arrière, vous voyez. Grâce à ce petit geste-là, sur place ou en avançant, vous allez pouvoir solliciter ou re-solliciter tous les muscles du pied qui vont permettre d'obtenir un bon équilibre. Donc là, dès que vous pouvez, eh ben, pensez à la petite crotte et puis hop, hop, vous grattez.
3: Soit sur place, soit
5: en avance.
0: J'ai l'image de Valère en train de faire ça.
3: Oui, moi aussi.
5: Il est en train de le faire. Non, mais ce qui se passe, c'est que surtout, avec les chaussures aujourd'hui qui sont créées et qui nous accompagnent un peu trop, eh ben, ça permet de réveiller les pieds. Et pour les personnes qui auraient une difficulté au niveau du maintien de la cheville, du genou ou des hanches, eh ben, derrière, c'est un super exercice. Ça, c'est bon pour dehors.
0: Super.
5: Après, un objet, un crayon. Vous avez, Nora, un crayon là?
0: Allez, je sais écrire. C'est assez
5: dans ce cas-là, vous prenez votre crayon, surtout qu'hier, en plus, il me semble qu'on a parlé d'arthrose.
0: Oui.
5: Donc, vous prenez votre crayon et vous le tenez entre le pouce et le majeur.
0: D'accord.
5: Vous l'avez?
0: Je l'ai.
5: Super, le bras tendu. Et là, donc, vous le serrez avec une pince. Et vous allez changer de pince, c'est-à-dire qu'ensuite, le pouce et l'annulaire.
0: Ah, j'ai capté. Je fais ça avec tous les doigts.
5: Et l'auriculaire, d'accord? Et vous jouez comme ça. Et ce qui est intéressant avec ce petit exercice...
0: C'est hyper bien, les amis, en vrai. Je suis en train de le faire, c'est canon.
5: Mais
0: moi, j'ai des vieilles mains, là, des vieux doigts, c'est super.
5: Et justement, sur la prévention, parce que petit à petit, on perd de la force musculaire, et grâce à cette astuce-là, que ce soit avec une cuillère, un stylo ou autre, pour les personnes qui perdraient justement de la force de préhension, ça permet d'entretenir tous les muscles de doigts, et notamment pour les personnes qui auraient du mal à ouvrir un bocal.
0: Je viens d'être jugé par Arthur, notre animateur de Montpellier qui doit avoir 20 balais et qui m'a regardé genre...
6: Je me suis dit, quand est-ce qu'on va enterrer notre crotte avec notre crayon?
5: Mais ce qui est intéressant, c'est que là, bien sûr que c'est du ludique et ça prête à rigoler, mais derrière cette petite astuce-là, et notamment pour des personnes qui pourraient nous écouter, n'hésitez pas à prendre un objet un peu plus lourd, par exemple un livre ou un dictionnaire, et vous essayez de jouer avec les pinces et vous allez voir, ça va vous permettre de travailler les flisseurs ou les extenseurs. Alors là, maintenant c'est bon. Là, je commence à être vraiment moite, parce que, en effet, je vous avais demandé de me donner un objet et je ne suis pas au courant, et donc là, il y a Valère qui attend.
3: J'attends, j'en peux plus, de
0: me donner un objet. Valère, c'est votre moment. Vous avez défié Nordine, vous avez ramené quoi comme objet?
3: Alors surtout, moi j'ai pensé à toutes celles et ceux qui nous écoutent, et on a tous, enfin tous, bien souvent, vous savez, la boule de Noël. Est-ce que vous voyez cette boule de Noël, ça, où il y a les... Voilà. Donc je suis venu avec ma boule de Noël, moi.
0: Oui.
3: Alors, elle est effigie d'un club de foot que je nommerai pas, sinon j'aurais plein d'ennemis, trop d'ailleurs, même si c'est mon club de foot préféré. Et donc voilà, Nordine, une boule de Noël que je vous remets. Et maintenant, dites-moi ce que je peux faire avec ça. Et me faites pas un truc minable, genre lever le bras ou quoi. Je veux un truc comme les crottes de chien. Alors, vraiment audacieux.
5: Ça tombe bien. Alors, en effet, là, j'ai une belle boule. Ce qui est intéressant au final, c'est que l'exercice que j'ai expliqué tout à l'heure avec le crayon, on peut le reprendre avec la boule. Et là, vous allez pouvoir jouer justement avec vos doigts en essayant de décoller les pinces.
3: Les mains moites, attention.
5: Ça, c'est la première chose. La deuxième, pour les personnes qui auraient justement un souci d'équilibre ou autre, vous êtes debout. Vous avez le bras le long du corps. Valère, vous allez pouvoir le faire en même temps. Donc, le bras le long du corps, voilà. Vous mettez en appui sur la jambe gauche. Donc, il se met en équilibre sur un pied. Il tient la boule dans l'autre main. Donc, bras opposé. Et à partir de là, l'objectif, c'est de venir poser tranquillement la boule par terre. D'accord? Vous l'avez?
3: C'est hyper dur.
5: Ici, dit. Voilà. Et vous revenez.
3: Il va tomber.
5: Et ce qui est intéressant, c'est qu'avec la neige qu'il y a dedans, s'il perd l'équilibre, la neige va bouger. Et s'il réussit justement à pouvoir l'objet à bien stabiliser le pied par terre, la neige ne bougera pas.
3: Il est bon.
5: Et ça, ça peut être un indicateur. Bon, hein. C'est-à-dire, dès que la neige, si vous voyez que la neige commence à être dans tous les sens, il y aura nécessité d'effectuer des exercices spécifiques.
0: Respect. Merci Nordine. Arthur de Issy-Héro qui est avec nous dans le studio. Vous voulez défier Nordine?
6: Est-ce qu'avec un cône de chantier, on peut faire du sport, cher coach sportif?
5: Un cône de chantier? Trouvé dans la rue. Carrément. C'est-à-dire, il fait quelle hauteur? Il fait quelle hauteur?
6: Ça arrive aux genoux généralement, un cône de chantier.
3: 40 cm.
0: Ma taille à peu près.
5: Très bien. Donc, ce que vous pouvez faire. Alors, ce que vous pouvez faire, Arthur. Alors attention, parce que si vous trompez, c'est dans les fesses le cône.
0: C'est vendredi.
5: Vous placez le cône derrière vous, d'accord? Juste au niveau des talons. Vous l'avez? Et en fonction de la hauteur, alors ce que je vais vous demander, c'est de faire un premier squat. Vous descendez, vous fléchissez avec vos fesses, vous venez toucher le cône. Et vous revenez. C'est bon?
6: Oui.
5: Ensuite, l'idée, c'est de travailler la force des jambes. Et là, je vais vous demander de le faire en dissocié. C'est-à-dire, vous allez vous mettre sur un pied, but du jeu. Par exemple, vous mettez en appui sur un pied sur la jambe droite. Et vous allez fléchir la jambe droite pour essayer de venir toucher le cône avec le fessier droit. Et vous remontez.
6: D'accord. Faut pas tomber,
3: et vous le faites là ou pas?
5: Exactement. Et après, même chose de la jambe gauche. Et ce qui est intéressant dessus, c'est que vous allez pouvoir la différence de force, d'accord?
0: Okay.
5: Si à deux jambes, vous réussissez à vous relever, pas de souci. Jambe droite, si ça galère, c'est dur. Et puis vous refaites un peu de renforcement. Et si c'est jambe gauche, si ça marche, il n'y a pas de souci.
0: Merci Nordinatab, la chronique la plus lunaire depuis
5: Le call, je l'avais pas.
0: Formidable. Merci Arthur de Plante, que je remercie tout particulièrement d'avoir été avec nous aujourd'hui.
6: Avec grand plaisir.
0: Vous pouvez retrouver dans la matinale d'Issy Héro tous les matins. On accueille la gagnante de notre jeu, parce que tous les jours je booste votre pouvoir d'achat. Elle s'appelle Sabine. Coucou Sabine.
13: Oui, bonjour Enora.
0: Appelez-moi Paulette.
13: Bonjour
0: Sabine. Oui.
13: J'aime beaucoup Nordine aussi, donc je suis un peu émue de vous avoir,
5: Je suis honorée, merci beaucoup.
0: Nordine, c'est le chouchou de ces dames.
5: Il faudra
0: vraiment, qu'on fasse une émission spéciale Nordine. Vous avez gagné, Sabine!
5: Sabine, vous habitez où? Vous habitez pas Orléans, par hasard?
0: Arrêtez de draguer, on arrête tout. Dans les Yvelines.
5: Je vous dépose le chèque chez vous.
0: Voilà, merci beaucoup, merci. Pardonnez-nous, c'était très agité aujourd'hui. On est tellement heureux de passer tout ces midis en votre compagnie. Merci à toute l'équipe à Paris qui veillait au grain. Merci à Théo, notre technicien ici à Montpellier. Merci à l'accueil de tout l'équipe de Issy Héro. C'était fantastique d'être avec vous, toute la semaine. J'en perds mon latin. Je vous embrasse du fond du cœur. Je vous dis à lundi. Bon week-end. Prenez grand soin de vous, les amis.
5: Le cône.
0: Bonjour Benjamin Mathieu, c'est les infos dans vos régions.
14: Bonjour Enora, c'est parti pour le 13h de nos régions, une demi-heure d'infos au plus près de vos préoccupations et de votre quotidien. Vous le savez, avec les reportages des 44 locales du réseau ici, ça arrive dans quelques secondes.
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0: Merci d'écouter la radio ici, il est 13h. 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
14: Bonjour et bienvenue dans le 13h de nos régions. Un nouveau record pour le prix du gasoil, désormais à 2,40€ le litre en moyenne, selon nos calculs. Vous avez bien entendu. Le président de la République doit s'exprimer dans quelques minutes. Il tient ce matin une réunion avec tous les chefs de parti sur cette crise internationale qui se dégrade rapidement au Moyen-Orient. On sait déjà qu'un nouveau dispositif à destination des Français les plus précaires, qui travaillent et ont besoin de leur voiture, sera lancé le 1er octobre. Alors à quoi faut-il s'attendre? Eh bien, on fait le point juste après les titres dans votre 13h. C'est moins cher que Netflix et ça vous ouvre les portes de 500 monuments d'exception à visiter en France. On vous présente également dans un instant le Pass Patrimoine qui est lancé aujourd'hui. On vous emmène également en Normandie, dans Dites-le ici, le rendez-vous désormais incontournable où on vous donne la parole. Nous allons aussi dans Lyon avec cette terrible erreur médicale. Un patient mort à l'hôpital d'Auxerre suite à une erreur médicale. Et puis si vous comptez vous rendre à Lourdes ou à Metz, peut-être allez-vous craquer pour une gourde ou une tasse à café Léon XIV. Avec la prochaine venue du pape en France, les produits dérivés à l'effigie du Saint-Père font un carton.
16: Des mallettes, porte-clés, t-shirts, on va le prendre une fois qu'on viendra pour le voir. Et comme ça, il nous le bénira.
14: Vous avez le menu du 13h de nos régions. Nous sommes ensemble pendant une demi-heure. Des prix à la pompe insensés et une déclaration très attendue du président de la République dans quelques minutes. Je vous le disais dans les titres, le prix du gasoil qui est désormais à 2,40 € en moyenne selon les calculs de la Radio France. Depuis ce matin, Emmanuel Macron reçoit l'ensemble des représentants des partis politiques à l'Élysée. Au menu, la dégradation rapide de la situation géopolitique et les prix donc du carburant qui sont devenus insupportables. Il doit s'exprimer à la suite de cette réunion. Mais le porte-parole du gouvernement annonce d'ores et déjà ce matin que les aides aux grands rouleurs qui devaient prendre fin à la fin du mois, eh bien, elles seront compensées par de nouvelles aides, toujours pour ceux qui travaillent et ne peuvent pas se passer de leur voiture. Maud Bréjon sur France Inter ce matin.
17: Nous travaillons à un nouveau dispositif d'aide pour les Français qui travaillent à compter du 1er octobre. On aura l'occasion de le préciser les modalités dans les jours à venir. Il y a un dispositif qui est le dispositif grand rouleur qui est en place jusqu'au 30 septembre. C'était 100 € pour 3 millions de Français. On voit que les difficultés perdurent. On a toujours dit qu'on

0: coûterait 15 milliards d'euros, soit plus que le budget de la justice. Lui répond cette même porte-parole du gouvernement, Maud Bréjon, qui ferme donc la porte à cette proposition. Alors, dans ce contexte tendu, on connaît désormais les grandes lignes du budget de l'État, dont les pistes commencent à être dévoilées. Le Premier ministre Sébastien Lecornu veut contenir le déficit de la France avec un budget qu'il qualifie d'offensif et qui prévoit des économies records. 54 milliards d'euros d'économies. Laurent Borde, bonjour. Alors, parmi les annonces qui suscitent déjà du remous, la contribution des retraités et le gel du point d'indice qui crispe déjà les fonctionnaires.
1: Eh bien, pas de hausse d'impôts, mais le gel pour la quatrième année consécutive du point d'indice des fonctionnaires qui permettrait, selon le Premier ministre, de dégager 2,5 milliards d'euros, une mesure qui a aussitôt provoqué la colère des syndicats, parmi lesquels la CGT, qui, par le biais de sa patronne Sophie Binet, appelle à une journée noire le 29 septembre, date d'un appel à la grève dans la fonction publique. Du côté de la CFDT, Laure Revel, secrétaire générale fonction publique, est quasiment désabusée.
2: Les organisations syndicales et entre autres la CFDT depuis plusieurs années alertent sur ce gel du point d'indice qui dure depuis des années. Hein, et les dernières augmentations n'ont absolument pas compensé l'inflation. Et on continue à voir la fonction publique uniquement comme une ligne budgétaire et pas comme un investissement pour l'avenir. Alors qu'on a su trouver tous les agents publics dans les territoires qui ont été touchés dans des catastrophes de cet été. Au moment de joindre la parole aux actes, lettre morte. Voilà. Il y a beaucoup de remerciements, mais les remerciements, ça ne fait pas le plein des courses.
0: Et Laurent, autre mesure qui fait réagir, c'est le délai de carence pour certaines allocations aux étrangers.
1: Oui, ce sont des allocations, selon le Premier ministre, qui ne dépendent pas du travail, comme les allocations familiales, le minimum vieillesse, les aides au logement, que sont les APL, ou encore le revenu de solidarité active, autrement dit le RSA. Une mesure de bon sens, selon Sébastien Lecornu, mais qui consterne, voire désespère, les associations humanitaires, comme l'explique Pascal Brice, le président de la Fédération des acteurs de la solidarité.
3: C'est-à-dire qu'on a là un Premier ministre qui s'obstine pour réduire le déficit budgétaire, ce qui est une nécessité absolue, à faire peser l'effort sur les plus fragiles, alors que la précarité et la pauvreté en France atteint des sommets depuis 30 ans, et stigmatise les étrangers. Depuis 2017, ce pays connaît un marasme du logement social. Et là, le gouvernement s'entête à nouveau à geler les allocations logement, ce qui va peser encore sur les ménages les plus fragiles et sur les bailleurs sociaux. Quant au délai de carence pour les personnes étrangères, qui va croire une seconde qu'on fera là des économies qui sont à la hauteur de ce que ce pays a besoin pour son budget? La réalité, c'est que monsieur le Premier ministre continue à livrer les étrangers en pâture à l'opinion publique et à l'extrême droite pour donner à croire qu'il serait responsable des difficultés économiques et sociales de ce pays.
1: Enfin, une mesure concerne les retraités. Le Premier ministre laisse choisir le Parlement entre les gels des pensions ou la suppression d'un abattement de 10% dont il bénéficie.
0: Laurent Borde de la rédaction de Ici. Alors, parmi les professions qui souffrent de ces prix exorbitants du carburant, travaillant parfois à perte, il y a bien sûr les pêcheurs. Ils bloquaient certains ports depuis une semaine. Blocage levé pour le moment, disent-ils, au lendemain d'une réunion avec la ministre déléguée à la mer et à la pêche. Ils ont obtenu le relèvement de l'aide sur les carburants de 25 à 35 centimes par litre. Mais ils attendent de voir pour le croire, Marie Boéda, pour Ici, à la sortie de cette réunion hier soir.
4: Après 6 heures de réunion et presque pas de pause, des avancées sur le prix du carburant. L'aide accordée aux pêcheurs va suivre l'évolution des cours du gazole. Ça veut dire que ça ne sera plus un montant fixe. Mathieu Chapelle est pêcheur au Gros-du-Roi et président du comité de pêche du Gard. Il est sorti de cette réunion ni rassuré ni énervé. Disons qu'il reste prudent sur cette annonce.
5: C'est une méthode de calcul, ça aurait pu être mieux, ça aurait pu être moins mal. J'ai pas d'avis pour le moment, je crois que en ce que je vois.
4: Et puis comme les aides mettent du temps à venir, ceux qui ont des problèmes de trésorerie pourront faire un prêt à taux zéro. Voilà ce qu'a proposé la ministre Catherine Chabot qui se déplace lundi à Sète et au Gros-du-Roi. C'est à ce moment-là qu'ils décideront ou pas de reprendre les blocages, alerte Vincent Scotto, pêcheur à Sète.
6: Il y a des négociations qui sont encore en cours sur plusieurs points. La monnaie d'échange, c'est on lève le barrage, on laisse passer les ferries dès maintenant et on finalise lundi. Par contre, attention, si lundi nous n'avons pas de réponse à nos questions, le mouvement reprendra.
4: Les marins de Méditerranée ont aussi reçu des promesses plus spécifiques à leur zone, comme un meilleur quota de pêche pour le thon rouge. La ministre leur promet aussi un plan d'avenir pour la Méditerranée, sans plus de détails.
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0: On passe à cette affaire rarissime.

0: Dans votre 13h, on y rentre pour être soigné, pas pour mourir. Une erreur médicale a causé la mort d'un patient à l'hôpital d'Auxerre. Une affaire particulièrement grave, confirmée hier soir par la direction de l'établissement de Lyon. La direction qui donne quelques détails sur les circonstances de ce décès que vous nous dévoilez, Léni Flouva, pour ici Auxerre.
1: Cet événement fait suite à une erreur d'administration médicamenteuse, écrit la communication du centre hospitalier auxerrois. Pour faire simple, une erreur médicale, une erreur mortelle pour ce patient pris en charge dans les services pour des soins. L'hôpital a immédiatement réagi en mettant en place sa procédure de traitement des événements graves. Autorités sanitaires régionales et judiciaires dans Lyon ont été informées. Pour éviter un autre drame, l'hôpital auxerrois a pris des dispositions pour, je cite, garantir la continuité et la sécurité des prises en charge au sein du service concerné. Recueil et analyse des données de soins sont en cours. Une cellule d'accompagnement a été ouverte également pour soutenir la famille du patient, ainsi que les soignants et les étudiants du centre hospitalier.
0: On va en Normandie désormais. Il regardait une série sur Netflix tout en conduisant. Un chauffeur routier de 24 ans condamné hier à 5 ans de prison, dont 4 avec sursis, par le tribunal correctionnel d'Evreux. En octobre 2022, alors qu'il roulait sur l'autoroute A13 dans l'Eure, il avait percuté plusieurs véhicules, dont ceux de gendarmes en intervention. La collision avait provoqué la mort d'un gendarme et avait blessé 7 personnes. La veuve de ce dernier et une victime évoquent un comportement irresponsable, Laurent Philippot.
2: Stéphane Ménian, adjudant-chef à la gendarmerie de Saint-Malo, est le premier militaire à avoir été percuté lors du choc. Et il se souviendra toute sa vie de ce 25 octobre 2022 à Saint-Marc-de-Blacarville.
3: Je me lève tous les matins avec une jambe en moins, donc tous les matins je m'en souviens. Mais bon, on a repris la marche en avant.
2: Mais l'adjudant-chef, comme les autres parties civiles, n'a pas du tout été convaincu par la ligne de défense du chauffeur. Pendant tout le procès, il a soutenu qu'il s'était endormi 3 à 5 secondes.
3: Le rapport de l'expert numérique de la tablette qui est très clair. La tablette, elle était à la verticale, côté paysage. Elle n'était pas plat, comme il le dit. Après l'accident, il la rallume et il éteint l'application Netflix. Voilà, hein. Il regardait l'épisode 17, comme l'appel à la gendarmerie. Et le nom de l'épisode, c'est La Descente. C'est plein de symboles.
2: Il y avait les flèches lumineuses du patrouilleur de la société d'autoroute, des gyrophares. Catherine Bollock, la veuve de Jean-Christophe, le deuxième gendarme percuté, mort sur le coup, ne croit pas à l'hypovigilance. Et la prof de maths a même fait ses calculs.
4: 94 km/h, 800 mètres, il faut 30 secondes pour les parcourir. Et pendant toutes ces 30 secondes, sa vision n'a pas été attirée par cette lumière. Et je sais que Jean-Christophe et ses collègues avaient dit « Waouh, on n'a jamais eu un tel dispositif de sécurité sur ce genre d'intervention. On se croirait à Euro Disney, tellement il y avait des lumières de partout. »
2: Le permis de conduire du routier a été annulé avec interdiction de le repasser pendant un an.
0: Le reportage ici, Normandie. En Ile-de-France, désormais, cette affaire inquiétante qui remonte à la fin du mois d'août, mais révélée hier soir. Un policier qui exerce dans le département des Yvelines a été mis en examen et incarcéré. Il est visé par une enquête du parquet national antiterroriste car il projetait de mener un attentat, Sébastien Baer.
5: L'homme âgé de 35 ans a été interpellé sur la voie publique le 23 août dernier dans le département des Yvelines. Ce fonctionnaire de police est soupçonné, entre autres chefs, d'avoir préparé une attaque terroriste. Lors des perquisitions menées à son domicile, les enquêteurs ont trouvé notamment plusieurs armes de catégorie A et B que le suspect détenait sans autorisation. Une source judiciaire précise aussi que l'homme a fabriqué des armes, là encore en relation avec une entreprise terroriste. À la fin de sa garde à vue de 96 heures, le policier a été mis en examen et placé en détention provisoire. Depuis le 27 août, un juge d'instruction antiterroriste est saisi de cette affaire. Les investigations devront notamment permettre d'identifier les motivations du fonctionnaire de police et les cibles qu'il visait.
0: Et puis on n'en a pas terminé avec la saison des incendies. Dans les Landes, 2 départs de feu près de Mimizan ont brûlé 300 hectares de végétation depuis mercredi. Ils sont en passe d'être maîtrisés, annonce le maire de Mézos ce matin, qui se dit pourtant très inquiet d'incendie à cette période de l'année, à nos confrères de France Info.
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0: À suivre dans le 13h de nos régions, c'est la folie des articles dérivés à l'effigie du pape pour financer la visite de Léon XIV en France. La semaine prochaine, l'église vend des gourdes, des sacs ou des magnettes Léon XIV, un peu comme les fans de Céline Dion. Les ventes s'envolent. Le succès du Mont Ventoux avec 700 000 visiteurs par an, mais la crainte d'une surfréquentation touristique pour ce site classé parc naturel régional. Et puis alors que débutent les journées du patrimoine, on vous parle d'un bon plan pour ne pas avoir à choisir entre un plein d'essence et une visite culturelle. On parle donc culture dans votre 13h de nos régions. Il est lancé aujourd'hui, parfaite idée pour ce début de week-end, le passe patrimoine qui devrait faire sensation avec une offre à tomber par terre. 500 sites patrimoniaux partout en France accessibles pour 6,50€ par mois. Françoise Lehmann, bonjour.
7: Bonjour.
0: Vous êtes déléguée nationale de la Fondation du patrimoine et c'est vous qui lancez donc ce passe patrimoine aujourd'hui. Alors il s'agit d'un abonnement à faible coût qui donne accès à plus de 500 sites culturels en France à visiter. Expliquez-nous un petit peu comment ça fonctionne et comment vous arrivez à un chiffre si faible, 6,50€ pour une personne seule.
7: Oui. Alors le but de ce passe patrimoine, c'est d'encourager toujours plus de gens à découvrir leur patrimoine, de démocratiser l'accès au patrimoine et de générer aussi des ressources pour les sites parce qu'ils en ont bien besoin. Alors comment ça fonctionne le passe patrimoine ? Donc c'est une nouvelle offre d'adhésion à la Fondation du patrimoine. Ça démarre à 6,50€. Pour un solo, ensuite vous avez des propositions pour un couple, vous avez des propositions pour une famille. Donc 4 formules d'adhésion qui seront disponibles et ça vous donne un accès gratuit à plus de 500 sites dans toute la France. Alors, ce qui est intéressant, c'est que une fois que vous avez téléchargé l'application, ça vous permet de vous géolocaliser. Donc vous voyez tous les sites qui sont à votre disposition autour de vous. Et le passe patrimoine, c'est une grande diversité des sites. Donc vous avez des grands sites, vous avez Chambord, vous avez le château de Versailles, vous avez Fontainebleau, Vaux-le-Vicomte, vous avez les Hospices de Beaune, vous avez le Théâtre d'Orange, la Villa Effroussier-Rothschild, mais vous avez aussi des sites moins connus. Et c'est ça, un des grands objectifs du pass, c'est de mettre en lumière des sites moins connus. Alors, je vais donner quelques exemples. Par exemple, en région parisienne, vous avez l'abbaye du Mont-Sel, qui est un lieu absolument extraordinaire, créé par Philippe Le Bel et qui a abrité de nombreux tournages de grands films épiques. Vous avez, si vous êtes passionné par le patrimoine militaire, vous avez à Nantes un bateau qui s'appelle le Maillet Brézé, qui est un navire de guerre qui a figuré dans le tournage de Christopher Lehane.
0: Françoise Lehmann, je vous arrête car il y a 500 sites et du coup 500 heures pour... Voilà, il y a des choses merveilleuses, mais donc on comprend bien l'idée. Par exemple, l'entrée au château de Versailles, c'est 22€ à 32€ en fonction de la saison. Et là, voilà, avec un pass qui donc fait 78€ l'année si vous êtes solo ou 114€ si vous êtes en duo. Il y a également des versions qui sont pour les familles monoparentales. Je trouve que tu viens de le signaler parce que c'est vraiment aussi on vit désormais comme ça. On comprend bien l'idée avec un chiffre qui est quand même plutôt faible. On peut vraiment avoir accès à plein d'endroits en France. L'idée, c'est aussi de faire découvrir donc des patrimoines qui sont très peu connus.
7: Oui, absolument. Et alors, ce qui est intéressant, c'est que chaque entrée est validée par les visiteurs, le site en touchera 80% du tarif le plus élevé. Donc, c'est là que le principe est intéressant, c'est qu'il y a une circulation aussi de l'argent et du soutien au patrimoine. Et à travers cette nouvelle proposition, la Fondation du patrimoine réaffirme une fois de plus sa mission qui est de participer à la sauvegarde du patrimoine et d'aider les détenteurs de sites à restaurer, à faire vivre leur patrimoine. Alors,
0: Parmi ces sites accessibles, Françoise Lehmann, il y a le fameux château de Chambord, un joyau des châteaux de la Loire, dont la fabuleuse aile François Ier est en péril. Elle est menacée de s'effondrer. Un appel aux dons a été lancé. Et hier, la cagnotte a passé 1 000 000 d'euros. On écoute ce reportage de Camille Huppenoir de Ici Orléans.
8: 19 septembre 2025, à la veille des journées du patrimoine, la cagnotte pour l'aile François Ier est lancée. 17 septembre 2026, elle atteint son objectif d'1 000 000 d'euros. À la veille, là encore, des journées du patrimoine. Cécilie de Saint-Venant est directrice générale déléguée au développement du domaine de Chambord.
9: Et j'avoue que le palier du 1 000 000 d'euros à la veille des journées européennes du patrimoine, qui ont cette année pour thème le patrimoine en péril, bon, voilà, c'est un signal extrêmement encourageant et j'ose dire émouvant pour toutes les équipes de Chambord et pour tous les mécènes qui nous envoient des messages qui sont tous très heureux.
8: 5 500 mécènes environ, à 90% des Français.
9: Vous avez évidemment des habitants de la région Centre-Val de Loire, des gens qui viennent de toute la France, vraiment des gens qui ont souhaité participer à la mesure de leurs moyens. Le plus petit don, c'est 1 euro. Le plus gros don, 10 000. Ce que je trouve très beau, c'est qu'on voit qu'il y a un engouement populaire. Les Français se sont mobilisés. C'est quand même un motif de joie.
8: La cagnotte a aussi reçu un joli coup de pouce de Stéphane Bern et de son émission Le Monument Préféré des Français, tournée à Chambord, diffusée arrivée mercredi soir. Ce n'est pas un hasard si quelques heures après, le million d'euros était atteint.
9: On a la chance d'avoir Stéphane Bern comme soutien. Il parraine beaucoup l'opération et ça a été un formidable levier.
8: Le chantier de sauvegarde sera lancé dans un an, le temps d'effectuer les études nécessaires avant ces travaux d'ampleur et complexes.
0: Et Stéphane Bern, que vous retrouvez évidemment tous les jours à 7h55 dans vos matinales sur ICI. Françoise Lehmann, on vient de l'entendre, tout le monde n'est pas aussi connu que le château de Chambord et peut pas bénéficier de cet engouement des Français pour le patrimoine et la défense du patrimoine. Ce nouveau pass patrimoine va donc permettre de générer des revenus qui permettront de sauver des bâtiments qui sont moins connus que le château de Chambord, si je comprends bien.
7: Oui, de générer plus de trafic. De quand vous allez sur le site du pass, vous voyez tous les sites qui sont aux alentours, près de là où vous habitez, et ça vous donne envie d'y aller parce qu'ils sont très bien présentés. Et donc ça, il y aura évidemment des grandes, pas mal de campagnes de publicité pour le pass patrimoine. Donc tout ça, il y a un objectif là derrière, c'est de générer des entrées supplémentaires pour les sites et donc des rentrées d'argent supplémentaires. C'est ça toute la boucle vertueuse selon la Fondation du patrimoine.
0: Et puis vous répondez aussi à une préoccupation, on l'a entendu en ce début de journal, du pouvoir d'achat qui diminue pour les Français. L'idée est de plus avoir à arbitrer entre est-ce qu'on fait une sortie culturelle en famille, qui coûte évidemment un peu d'argent, est-ce qu'on fait le plein de la voiture ?
7: Oui, c'est assez vite rentable. Ce pass, il est très vite rentabilisé. Vous avez quand même accès gratuitement à plein de sites et ça permet aussi d'éduquer la famille, d'éduquer les enfants selon les thématiques choisies. Vous avez des grottes que vous pouvez visiter. Vous pouvez visiter le musée de la chaussure. Dans le musée de la chaussure, qui est un bâtiment extraordinaire à Romans-sur-Isère, vous passez du Moyen-Âge en vous disant que les femmes, vraiment, elles avaient vraiment des petits pieds. Elles acceptaient de souffrir et vous allez jusqu'au crampon d'Mbappé. Donc il y a vraiment quelque chose qui est aussi dans l'éducatif et qui nourrit cette passion du patrimoine qu'ont tous les Français.
0: Merci beaucoup Françoise Lehmann. Et puis je vous rappelle aussi que si vous voulez jouer une petite grille du loto Mission Patrimoine, c'est possible aujourd'hui. Il y a un super loto de 13 millions d'euros. Et en jouant, la Française des Jeux reverse une part de vos mises à la Fondation du Patrimoine qui finance donc des travaux de rénovation sur 100 sites partout en France. Et bien évidemment, tout ça présenté par Stéphane Bern, que vous retrouvez régulièrement sur nos antennes.
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0: Et on reste dans la culture. C'est une première pour cette campagne présidentielle qui s'annonce palpitante. Ici, qui a décidé de mener une grande consultation à vos côtés jusqu'au scrutin, loin des querelles politiques. 50 isoloirs qui se déplacent à votre rencontre dans les foires, les places de village ou dans vos radios locales où vous venez régulièrement. Vous y répondez à des questions qui sont très ouvertes sur vos craintes, vos coups de gueule, vos initiatives constructives. On les diffuse ensuite sur l'antenne de Ici, dans ce journal, et en vidéo sur nos réseaux sociaux. On part en Normandie aujourd'hui à Villers-Écalles, c'est au nord de Rouen. Amaury est un artiste, il est quadra et papa d'un petit garçon de 5 ans et il s'inquiète justement de l'avenir des artistes et de la place de la culture.
10: Pour commencer, quels sont les sujets les plus importants pour vous en ce moment, que ce soit en positif ou en négatif ?
11: En tant qu'artiste, un des sujets qui me touche forcément le plus, c'est le sujet de la culture. Est-ce que justement les artistes auront toujours la possibilité de s'exprimer musicalement grâce à des budgets qui pourraient être mis en place dans les municipalités, etc. On est souvent un petit peu le fusible qui saute en premier lorsqu'il y a des problématiques budgétaires.
10: Quel serait votre message à la future présidente ou au futur président de la République ?
11: Si je devais m'adresser au futur président de la République, j'aurais évidemment envie de lui dire que les artistes français ont besoin de plus de place pour donner un petit peu plus de bonheur et apaiser les tensions que d'autres sujets pourraient créer. Et donc, par ce biais, pouvoir augmenter les budgets pour que nos aînés puissent se divertir, qu'il puisse y avoir un petit peu de positif dans leur vie, faire en sorte que la musique et l'art soient considérés presque comme thérapeutiques pour certains. Et puis, le message que je voudrais lui dire, c'est aussi de tout simplement essayer d'être le plus proche des gens et moins des intérêts globaux.
0: Merci à Amaury. Et si vous voulez faire comme lui, vous donner la parole dans les isoloirs de Dites-le ici, voici quelques idées à la foire agricole d'Autun avec Ici Bourgogne cet après-midi. Plus original au site d'atterrissage des parapentes à Lubin, c'est pour la coupe Icar en Isère avec Ici Isère demain et dimanche. Tout le week-end également à la foire de Caen dans le Calvados. N'hésitez pas à aller voir les équipes de Ici et à entrer dans l'isoloir pour vous exprimer.
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0: Et on passe à la visite du pape Léon XIV qui arrive vendredi prochain pour 4 jours de voyage apostolique. Des centaines de milliers de fidèles et de curieux sont attendus sur place, à Saint-Denis, à Lourdes ou à Metz. Un voyage aussi rare que coûteux. Il devrait coûter 27 millions d'euros pour assurer la sécurité et l'accueil des plus de 700 000 fidèles. L'État qui finance la sécurité, mais l'Église doit payer tout le reste. Alors, comment font-ils ? Eh bien, les dons des fidèles, mais aussi les produits dérivés, c'est-à-dire des gourdes à l'effigie de Léon XIV, qui vont payer la note, Lou Bourdi.
12: À la sortie de Notre-Dame de Paris, en passant par la boutique, les produits dérivés sont partout.
13: Des mallettes, porte-clés, t-shirts.
12: Ou encore ce kit nomade, tote bag, casquette et gourde qui va avec. Une trentaine de produits de 2 à 40 euros. Et cette Parisienne compte bien s'en offrir un souvenir quand elle viendra ici voir Léon XIV célébrer la messe.
13: On va le prendre une fois qu'on viendra pour le voir. Et comme ça, il nous le bénira.
12: Ces deux touristes, en revanche, voulaient en acheter tout de suite.
14: Mylène, Bernadette,
15: du Maine-et-Loire.
12: Mais trop de monde à la boutique.
15: C'est voilà. Très long.
12: Alors elle compte sur la petite fille de Mylène pour leur en rapporter.
15: Toi, tu as ta petite fille qui va monter.
16: Ta petite fille va venir.
15: Oui,
16: ma petite fille.
15: Deux jours à Paris, là.
12: Des goodies pour tenter de boucler le budget, car il faut trouver 27 millions d'euros. Alors l'Église compte aussi sur l'appel aux dons lancé cet été.
17: Nous avons récolté à peu près 5,5 millions d'euros jusque-là. Ils nous en font encore.
12: Sylvain Guibaud, secrétaire adjoint de la Conférence des évêques de France.
17: Que chaque personne qui souhaite voir le pape, qui souhaite être béni, puisse l'être dans les meilleures conditions possibles. Il faut donc pouvoir entendre, il faut pouvoir le voir. Des kilomètres de câbles, des écrans géants.
12: Un dispositif hors norme qu'il faudra continuer de financer jusqu'au bout. Un système de QR code et de SMS permettra de continuer de faire des dons même pendant les grandes célébrations du pape.
0: Le reportage de Lou Bourdi. On passe à ce sujet sur le Mont Chauve, comme on le surnomme en raison de son absence totale de végétation à son sommet. J'imagine que vous avez trouvé. On parle du Mont Ventoux, symbole du Vaucluse, star du Tour de France, qui a ramené l'année dernière 300 000 spectateurs sur ses pentes, mais le site est aussi classé parc naturel. Alors que ce week-end, une nouvelle course est organisée, c'est la Ventoux by Night, une course nocturne. De nombreuses voix s'élèvent pour ne pas faire du Mont Ventoux une sorte de Disneyland du sport, Marion Bernard.
18: Ceux qui arpentent les chemins du Ventoux pour observer la faune, notamment. Pierre Perret, qui vit à la station du Mont-Serein, est accompagnateur pour des amoureux de la nature.
19: Sur les sorties chamois, j'ai fait un peu marche arrière parce que c'est plus compliqué qu'avant. Et ils sont plus rares. Et là où je les observais régulièrement, je les observe moins facilement. Là, on va rentrer dans le brame du cerf. C'est vrai que c'est une période sensible qui dure peu de temps. Si en plus il y a du dérangement à travers de la course de jour, de nuit, des courses de voiture, des courses de moto, comme il n'y a pas de contrôle des régulations, il y a un dérangement quasi permanent.
18: Même écho inquiet à la LPO. Cécile Boulle est la coordinatrice locale Ventoux. Elle alerte sur la difficulté croissante de voir nicher certains oiseaux, par exemple le pic noir, et se doute que la présence de l'homme y est pour quelque chose dans ce qu'elle nomme une surconsommation de ce site.
20: C'est devenu un parc d'attractions. C'est le Disneyland du Vaucluse, quoi. Il faut prendre conscience que tout ça, c'est du vivant, et il faut avant tout protéger l'environnement naturel de cet espace et le protéger de manière plus sérieuse.
18: Car aujourd'hui, le règlement du parc naturel impose peu de contraintes aux activités menées sur le Ventoux. C'est sans doute là que le bât blesse pour Cécile Pajani du comité écologique Conta Ventoux.
21: Le principe d'un parc naturel régional, c'est que justement la réglementation est hyper légère. Ça repose avant tout sur une tentative de conciliation entre les milieux, des milieux d'une grande richesse, et qu'ils puissent aussi connaître un développement économique. Ça repose quand même sur la volonté des personnes qui les gèrent.
18: Serge Jolin, figure du trail en Vaucluse, organise des courses depuis 25 ans et lui estime faire sa part.
22: On prend la décision déjà de réduire le nombre de participants à nos épreuves. On refuse de prendre des inscriptions. On se sent responsable déjà, nous, quand on limite à 3000.
18: Difficile pour autant de résister à l'atout économique. Plus de 150 000 cyclistes chaque année. Ça dope les communes au pied du Ventoux comme Bédouin. Son maire, Alain Constant, dit gérer les afflux sans problème.
23: Chaque élu est responsable. Hein. La jauge, ça peut être un critère. On s'inquiétera le jour, effectivement, où on atteindra ces limites de cohabitation. Moi, je suis pour l'accompagnement accompagnement et non systématiquement la radicalité aux choses.
18: Le Ventoux qui accueille chaque année 150 rendez-vous sportifs concentrés pour la plupart entre fin mars et mi-novembre.
0: Le reportage de Marion Bernard, surnommé Zizou Christ par Jamel Debbouze lors de la cérémonie des JO, on s'en rappelle. La très attendue première liste du sélectionneur des Bleus, Zinedine Zidane, qui remplace donc Didier Deschamps, ça sera à 18h, très attendu, car évidemment tout le monde attend la première liste de Zinedine Zidane, évidemment.
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0: Avis aux gourmands, aux curieux et aux amateurs de bonne musique, le Soirée Food Truck Festival 79 revient pour sa 6e édition. Ça a débuté aujourd'hui, ça aura lieu jusqu'à dimanche, donc pendant 3 jours. Eh bien, vous allez embarquer dans un véritable tour du monde des saveurs avec près de 50 food trucks. Il y aura de la cuisine mexicaine, belge, asiatique, libanaise, marocaine, italienne ou encore américaine. Et bien sûr, de nombreuses spécialités françaises. Et alors, pour les becs sucrés, on vous oublie pas, vous allez pouvoir vous régaler au village des sucrés avec glace, crêpes, gaufres, churros, cookies, barbe à papa. Ajoutez à ça une programmation musicale éclectique, des animations pour les enfants et surtout une ambiance chaleureuse, festive et conviviale. Information importante à noter, c'est gratuit, donc rendez-vous vendredi, samedi et dimanche, donc à partir d'aujourd'hui à Choret pour le Choret Food Truck Festival 79. Toutes les infos à retrouver sur le site de la ville de Choret.
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Voilà un classique de Phil Collins sur ICI Poitou, Something Happen on the Way to Heaven. Dans un instant, eh bien, on va parler d'eau, mais pas n'importe quelle eau, l'eau non potable que l'on peut transformer en eau potable. Et ça, c'est une idée assez dingue et qui nous vient d'un Poitevin qui a même reçu le prestigieux concours L'Épine. C'est dans un instant. Avant cela, la musique avec La Vieille Canaille d'Eddie Mitchell. Et Il ne rentre pas ce soir, oh le vilain garçon. Et puis avant cela, Dalida sera à nos côtés, ou plutôt celle qui reprend la légende de la musique, Jennifer, avec son titre Mourir sur scène, la reprise donc de Dalida sur ICI Poitou.

0: Eddie Mitchell, il ne rentre pas ce soir. Non, il préfère rester avec les copains. Vous êtes sur Ici Poitou, dans un instant Cassav avec Ciebois. Et puis comme promis dans Ici ça marche, on va parler du fait de transformer de l'eau non potable en eau potable. C'est une idée qui pourrait répondre à un enjeu majeur, notamment lors des pénuries dues aux canicules. Et alors cette invention, elle est signée par un Poitevin qui a reçu le prestigieux concours Lépine en 2024 pour cette innovation. On va revenir avec lui sur cette invention, son fonctionnement et surtout sur les usages qu'elle pourrait permettre.
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2: Et oui, je vous invite à transformer l'eau non potable, comme l'eau de pluie par exemple, en eau potable, seule, chez vous, à la maison. Oui, c'est possible, grâce à une innovation poitevine, Filtralife, née à Valence en Poitou. Auguste Minot a développé cette machine nouvelle génération avec son père, Paul Minot, ce qui les mènera jusqu'à l'obtention de la médaille d'or du concours Lépine 2024. Dépolluer l'eau sans électricité ni produits chimiques, c'est donc la mission de Filtralife. Alors comment ça fonctionne et comment l'ont-ils créé? Auguste Minot était l'invité de Frédéric Gissot hier matin, écoutez ça.
1: Continuer à avoir de l'eau potable, est-ce que c'est vraiment le grand défi qui nous attend?
3: Bon, je crois bien qu'en effet, c'est le défi des prochaines décennies. On l'a encore vu cet été avec ces conditions extrêmes qu'on a pu avoir, l'eau devient un vrai sujet. L'eau peut manquer, l'eau peut être contaminée et les gens commencent vraiment à se rendre compte que ça peut impacter le quotidien.
1: Alors, il y a beaucoup de circonstances où l'eau est là, effectivement, elle est polluée et vous avez fabriqué cette machine qui s'appelle Filtralife. Vous pouvez nous expliquer un petit peu l'idée, parce que c'est une machine, vous mettez de l'eau qui n'est pas potable, elle ressort, elle est potable. Alors ça, c'est fascinant quand même.
3: Oui, en effet, il y a quelques années, il y a maintenant 4 ans, mon père a eu une idée qui était réutiliser les eaux de pluie chez nous à la maison. Et puis, en travaillant un petit peu le sujet, on s'est rendu compte que cette eau-là, on pouvait au début la purifier, peut-être pas la rendre potable, mais la rendre plus propre. Et forcément, j'ai une culture aussi franco-sénégalaise, donc on connaît les challenges qu'il peut y avoir sur le continent africain. Donc on a tout de suite pensé aux populations qui ont besoin d'avoir cette eau de qualité. Et puis on s'est mis en quête de faire une machine qui fonctionnait sans électricité, sans produits chimiques,
1: et autonome.
3: Et puis à force de travail, on a réussi à trouver des éléments un peu innovants que personne n'avait jamais assemblés.
1: Ok, vous êtes parti de l'eau de pluie. Au départ, c'était pour la rendre un peu plus pure, mais peu plus pure, ça la rend pas propre à la consommation et potable. Là, il y avait encore un chemin, un gap.
3: Il y avait encore un chemin, en effet. Donc, on a pris un billet d'avion, on est parti trouver des matières que personne n'avait jamais utilisées dans le traitement de l'eau, qui nous paraissaient assez viables. Et puis, on a eu une partie de chance. L'entrepreneuriat, c'est aussi de la chance. Les résultats ont été concluants tout de suite sur l'eau d'une rivière, par exemple, on a réussi à abattre considérablement le taux de bactéries, le taux de contaminants. Et puis, on a commencé à analyser 1, 2, 3, 4, 5 rivières et à communiquer un petit peu sur nos résultats. Donc ça, c'était il y a 4 ans déjà. Ça passe très vite. Et puis, on a pu apporter, grâce à cet assemblage définitif, une vraie solution pour ces populations, ce qu'on appelle, nous, la gestion de crise.
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0: Cinébois, Kassav sur Ici Poitou, la musique et la bonne humeur, évidemment, c'est tous les après-midi sur Ici Poitou. On aura du Michael Jackson dans quelques minutes, on aura aussi Alex Warren ou encore Thierry Pastor. Le coup de folie, c'est ce qui arrive dans quelques secondes sur Ici Poitou.
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1: 14h sur ici Poitou, bel après-midi à notre écoute. 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
2: Emmanuel Macron doit s'exprimer dans quelques minutes. Il présidait à l'Élysée une réunion avec l'ensemble des chefs de parti portant sur la crise internationale et ses conséquences sur l'envolée des prix du carburant. Ce qui nous a été présenté est une situation internationale durablement dégradée, commente à la sortie de la réunion Manuel Bompard de la France Insoumise. Le président n'a apporté aucune réponse sur la question du pouvoir d'achat ou des taxes sur le carburant, dit de son côté Jordan Bardella pour le Rassemblement National. Le gouvernement, qui a déjà annoncé ce matin un nouveau dispositif à destination des Français les plus précaires qui travaillent et qui ont besoin de leur voiture. Il sera lancé le 1er octobre. Des aides jugées insuffisantes, notamment par l'association Familles Rurales qui réclame le prolongement de l'aide carburant pour les grands rouleurs ainsi que son doublement et son élargissement. Un appel à la grève lancé le 29 septembre prochain par les syndicats. Ceux-ci dénoncent notamment le gel du point d'indice des fonctionnaires dans les mesures d'économie présentées par le gouvernement dans le cadre du prochain budget. Un homme condamné par la cour criminelle de Charente à 12 ans de réclusion criminelle. Il avait allumé 32 incendies entre 2022 et 2023. Une peine lourde pour ce type de fait. L'accusé avait été qualifié de bombe vivante par l'avocat général pendant le procès. L'ancienne star d'M6 Stéphane Plaza, condamné en appel à 18 mois d'emprisonnement avec sursis, il était jugé pour violence conjugale. Et puis une belle affiche de Ligue 1 ce soir entre le vice-champion de France Lens qui se déplace à Monaco, deuxième du championnat. Le match est à vivre à 20h45.
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1: Votre météo dans le Poitou, le soleil matinal laisse place à quelques nuages cet après-midi dans les Deux-Sèvres comme dans la Vienne. Un vent, lui, qui restera assez discret une bonne partie de la journée avant de devenir modéré d'ouest en soirée. Côté température, ce sera plutôt agréable, hein, 22 à 23 degrés attendus dans les Deux-Sèvres, 22 degrés dans toute la partie nord du département, de Mazières-en-Gâtine jusqu'à Parthenay-Bressuire ou encore Thouars, et il fera 23 degrés dans le sud, notamment à Nord et Brioux-sur-Boutonne. Dans la Vienne, comptez 22 degrés sur la partie nord et notamment à Poitiers, Châtellerault, Loudun et Le Martin, 23 degrés à Lille, Jourdain, Jancey et La Trimouille.
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0: Sur ici Poitou, on vient de retrouver Michael Jackson avec Liberian Girl. Alors c'est pas forcément le titre le plus connu de Michael Jackson, et pourtant il arrive en première position sur la face A de son album Bad. Donc au moment de la sortie, bah ça a quand même été un certain événement, ce titre de Michael Jackson. Dans un instant, Indochine arrive, ou encore Véronique Sanson. On ira au Canada avec Véronique Sanson et son titre Vancouver sur ici Poitou.
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0: Et voilà, Jeanne Masse avec Sauvez-moi sur Ici Poitou. L'après-midi, on la passe ensemble, dans la joie, dans la bonne humeur, avec des infos aussi, évidemment. On a Michel Berger qui arrive dans un instant, Kids aussi avec Stand on the World. Et puis, juste avant, eh bien, on vous donne une idée sortie à faire durant le week-end sur Ici Poitou.
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0: Eh oui, c'est le jour J, ce vendredi 18 septembre. C'est le grand retour de la boum géante de Niort. Rendez-vous pour cette 4e édition au patio pour un format open air qui vous promet une ambiance des plus festives. Alors, pour rappel, cette boum géante, c'est une soirée qui est ouverte à tous. Où vous allez danser sur les tubes des années 80, 90, 2000. La promesse, elle est simple, hein, vous faire revivre le temps d'une nuit, les soirées et les tubes qui ont marqué plusieurs générations. Et avec en bonus des surprises toujours plus dingues. Après une édition avortée l'an dernier, vous étiez peut-être triste de ne plus voir l'événement. Alors, pour vous remercier de cette année d'attente, eh bien, les organisateurs ont décidé de faire les choses en grand en faisant venir l'un des meilleurs DJ de la boum géante, et ça c'est classe, hein. Il est actuellement tourné en plus partout en France, il s'arrêtera à Niort. Alors venir y chanter, danser et vous amuser, c'est ce soir dès 18h au patio Open Air à Niort pour cette 4e boum géante.
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0: Blonde et Stone, évidemment, avec Fabienne Thibault qui vous accompagne sur Ici Poitou. On reste ensemble avec du Gold dans un instant. Laissez-nous chanter, histoire de bouger, de danser et de chanter. On aura aussi Blondie avec Call Me. Et puis avant cela, la légende Gérard Blanc est avec nous. Une autre histoire sur Ici Poitou.
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1: 15h sur ici Poitou, l'après-midi on la passe ensemble. L'actualité dans le monde et en France en 90 secondes.
2: La première déclaration du président de la République à l'issue de la réunion organisée ce matin entre les différents chefs de parti. Réunion sur la crise internationale actuelle et ses conséquences sur les prix des carburants. C'était à l'Élysée. Et alors que le litre de diesel est aujourd'hui à 2,40 € en moyenne, Emmanuel Macron appelle à traiter les causes de la hausse des prix de l'énergie avant de dépenser le maximum d'argent, ce qui se traduit selon lui soit en déficit accru, soit en impôts. Le chef de l'État qui souligne aussi que cette hausse des prix n'est pas la conséquence de décisions gouvernementales. Ce matin, le gouvernement, justement, qui avait annoncé un nouveau dispositif à destination des Français les plus précaires, qui travaillent et qui ont besoin de leur voiture, il sera lancé le 1er octobre. La France, qui va aussi convoquer un G7 sur l'énergie, il se tiendra dans les prochaines semaines. L'idée est de se coordonner entre pays membres pour faire baisser les prix de l'énergie. Le maire de Concarneau, dans le Finistère, Quentin Le Gaillard, mis en examen pour viol et agression sexuelle. Celui-ci nie les faits. Il a été placé sous contrôle judiciaire strict avec notamment un suivi et des interdictions de contact avec la victime et de paraître à son domicile. L'ex-star de l'immobilier Stéphane Plaza, condamné en appel à 18 mois d'emprisonnement avec sursis pour violence conjugale, une peine plus lourde qu'en première instance. Et puis c'est une première liste très attendue, celle du nouveau sélectionneur des Bleus, Zinedine Zidane, qui remplace Didier Deschamps après 14 ans de bons et mauvais services. Les joueurs appelés par Zizou disputeront les matchs de Ligue des Nations.
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1: Ce matin dans le Poitou, on avait du soleil, mais cet après-midi, vous pouvez l'observer en levant les yeux vers le ciel qui commence à se voiler progressivement et ça va durer jusqu'à la fin de journée. Côté température, 22 à 23 degrés attendus dans les Deux-Sèvres, déjà 22 degrés dans toute la partie nord du département, de Mazières en Gâtine jusqu'à Parthenay, Bressuire ou encore Thouars. Dans le sud, comptez 23 degrés à Niort et Brioux-sur-Boutonne. Dans la Vienne, 22 degrés à partir de Poitiers dans le nord du département, notamment à Châtellerault, Loudun et Pleumartin, et puis 23 degrés à l'Île-Jourdain, Jancey et la Trimouille. En soirée, le ciel sera encore partagé entre nuages et belles périodes étoilées. Et le vent pourrait souffler modérément d'ouest ce soir.
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0: Glyn Frey, ça c'est bon, ça fait bouger la tête de It Is One. On va revenir dans la variété française dans quelques minutes avec François Fellman, Les Valses de Vienne. S'il avait fait ce titre dans le Poitou, ça se serait appelé Les Valses de la Vienne. Mais non, il a préféré l'Italie. Julien Lieb, l'ancien finaliste de la Star Academy avec Autrement aussi, arrive dans un instant. Et puis avant cela, Morane et Lara Fabian, Tu es mon autre sur Ici Poitou.
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0: François Fellman avec les valses de Vienne sur ICI Poitou. Dans un instant, les Corgis, Everybody's Got to Learn Sometime. On aura aussi Adèle Castillon. Alors, Adèle Castillon, elle faisait partie d'un groupe qui s'appelait Video Club, qui s'est très largement exporté en Argentine. C'est devenu une star là-bas et qui est revenue sur le devant de la scène française avec son titre Été avec toi. On aura aussi The Police, Message in a Bottle. Mais avant cela, une idée de sortie à faire près de chez vous sur ICI Poitou.
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0: Durant le week-end, ce sont les 43e journées européennes du patrimoine partout en France et donc chez nous dans le Poitou aussi. Et là, je vous emmène dans les Deux-Sèvres. Rendez-vous au Val de Gâtine pour un programme bien rempli à Ardin. L'association archéologique et historique vous présentera une exposition de minéraux et de fossiles à la mairie. À Bezeleuf, c'est la randonnée du patrimoine, 4 ou 13 km à pied, ou si vous préférez le vélo, en VTT sur 15 à 30 km. Quoique vous êtes peut-être plutôt cheval, alors rendez-vous sur les randonnées équestres de 20 km. Des balades à la découverte du pigeonnier de l'église Saint-Maurice de Bezeleuf, de l'église Saint-Eugène de Xaintrée. Les départs se feront à 9h au 9 rue de la Cour. La pause repas à 13h, animation musicale de 14h à 18h pour vous accompagner sur le retour.
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0: Stars, titre incontournable du groupe Simply Red sur ICI Poitou. On a Zazie que l'on va retrouver dans un instant avec Peu Importe, ou encore le groupe Imagination avec leur classique Just an Illusion. Et avant cela, un artiste français que l'on adore sur ICI Poitou, que vous adorez aussi, on le sait, il s'appelle Francis Cabrel, et c'est son titre Sarbacane que l'on retrouve sur ICI Poitou.
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1: Il est 16h sur Ici Poitou, bel après-midi. On retrouve l'actualité en France et partout dans le monde en 90 secondes.
2: Marine Le Pen estime que sans baisse des taxes sur les carburants, il existe un risque de blocage de l'économie. La candidate du Rassemblement National est en campagne dans l'Aude. Elle réagit aux déclarations d'Emmanuel Macron suite à la réunion de l'ensemble des chefs de parti à l'Élysée. C'était ce matin au sujet de la crise internationale et des conséquences sur la flambée des prix des carburants. Le chef de l'État qui critique les actuels mouvements de grève et de blocage comme ceux des pêcheurs. Les mobilisations sociales sont toujours légitimes, mais lorsqu'elles protestent contre les conséquences de phénomènes qui ne sont pas le résultat de l'action gouvernementale. Elles disent une souffrance, mais elles produisent moins une solution, commente Emmanuel Macron. L'eurodéputé Rima Hassan annonce porter plainte contre le ministre de l'Intérieur Laurent Nunez pour violation du secret de l'enquête. Une plainte qui fait suite aux révélations de France 2. Un reportage assure que le ministre aurait participé à la diffusion d'une information inexacte sur la prétendue drogue détenue par l'élu LFI. D'importants stocks de produits chimiques stockés à proximité immédiate du Rhône. Les liquidateurs de l'usine de pâte à papier Fibre Excellence à Tarascon dans les Bouches-du-Rhône sont dans le viseur de l'État. Le site classé Seveso va être repris en charge par l'Agence de l'Environnement face à une urgence impérieuse de risque de pollution. Et puis un homme condamné par la cour criminelle de Charente à 12 ans de réclusion criminelle. Il avait allumé 32 incendies entre 2002 et 2023. Une peine lourde pour ce type de fait. L'accusé avait été qualifié de bombe vivante par l'avocat général pendant le procès.
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1: Votre météo dans le Poitou, il fallait profiter du soleil de ce matin car cet après-midi le ciel est bien voilé, va continuer à se voiler jusqu'à la fin de journée. Pas de gouttes d'attendues durant la nuit en tout cas. Pour les températures, 22 à 23 degrés attendus. Dans les Deux-Sèvres, au meilleur de la journée, on aura 22 degrés dans toute la partie nord de Mazières-en-Gâtine jusqu'à Parthenay, Bressuire ou encore Thouars. Et 23 degrés dans le sud du département, à Niort et Brioux-sur-Boutonne. Dans la Vienne, comptez 22 degrés à Poitiers, Châtellerault, Loudun et Pleumartin et 23 degrés à l'Île-Jourdain, Jancey et La Trémouille. Ce soir donc encore pas mal de nuages attendus.
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1: Zazie et son titre Peu importe sur Ici Poitou. La musique continue avec Lio. Les brunes comptent pas pour des prunes. Oh non, surtout pas. Et puis David Bowie avec son titre Life on Mars. Mais juste avant, eh bien, quand les beaux jours arrivent, les food trucks prennent souvent leur quartier dans nos communes. Et à Choret, on en a même fait un festival, le Choret Food Truck Festival, qui réunit plusieurs cuisines et spécialités à découvrir dans une ambiance conviviale. Et alors, pour nous présenter cet événement sur Ici Poitou et nous expliquer comment est née cette idée, nous recevons le maire de Choret, Claude Boisson.
2: Un voyage culinaire, c'est ce que vous propose le Choret Food Truck Festival. Demain samedi et dimanche, Claude Boisson, le maire de Choret, notre invité, est déjà prêt à se régaler. Bonjour.
3: Bonjour, bonjour à tous.
2: Plus de 50 food trucks encore cette année pour se régaler. Ça va être... en saveur, on voyage où? Vous nous emmenez
3: partout,
2: où tout en restant
3: partout,
2: à Choret?
3: On voyage partout, en Afrique, au Maroc.

0: en France, on peut manger de l'aligot, voilà, plein de bonnes choses.
1: Vous nous dites ça à 8h52.
0: C'était mon tour de chauffe.
1: C'est terrible.
0: Ah, c'était le bizutage.
1: C'est terrible. Des food trucks qui ont été choisis, ben, j'imagine, avec envie, avec passion, on retrouve des produits de qualité.
0: Tout à fait. On travaille avec une association qui s'appelle Street Food en Mouvement. Et qui nous aide à sélectionner parmi tous leurs adhérents les meilleurs food truckers. Et justement, ça permet d'avoir une cuisine variée.
1: Ah, parce que j'imagine que le choix est très large.
0: Et comme ça, le choix est très large et il y en a pour tous les goûts et ça nous permet de nous renouveler.
1: Ouais.
0: Voilà, on ne retrouve pas forcément les mêmes choses.
1: Est-ce que vous, Claude Boisson, vous avez des petits coups de cœur? Vous avez hâte de goûter telle ou telle chose?
0: Oh, moi, j'aime à peu près tout, mais c'est vrai qu'il y a des cuisines qui attirent un petit peu plus. C'est l'occasion de découvrir des choses originales, des cuisines vietnamiennes, thaï, qu'on n'a pas l'habitude de trouver des food trucks qui font ça dans nos régions.
1: Un festival qui se veut festif. On a des tonnes de concerts.
0: Absolument, plein de concerts, tous les styles de musique, mais surtout on débute par le Bagad de Landbiway qu'on a la chance d'avoir cette année, donc ça c'est assez exceptionnel, parce qu'il y avait très longtemps qu'on essayait de le faire venir, donc le vendredi soir sera une soirée bretonne, voilà, donc on va pouvoir danser dès 19h30 avec le Bagad. C'est une très belle formation de la Marine Nationale qui nous fait cet honneur de venir.
1: De venir du côté de Chauray. Là aussi, voilà. J'imagine que niveau concert, il y en aura aussi pour tous les goûts, plusieurs univers.
0: Hein. Ah bah, tout à fait, là, il y en a vraiment pour tous les goûts. On aura une tribute de Coldplay, il y aura de la musique latino, voilà, du rock, du blues, pour tous les goûts.
1: Le Chauray Food Truck Festival, on entre, c'est gratuit, on a juste à s'installer, on vient comme on est.
0: Eh oui, tout à fait. Notre volonté, c'était de faire un festival gratuit pour que tout le monde puisse venir, voilà. Et c'est ouvert justement, et c'est ce qui fait qu'on passe un bon moment. C'est un moment, c'est du temps d'échange. On vient en famille, on vient avec des amis, on vient avec des collègues. Voilà, c'est passer un bon moment. Je pense que ça fait du bien dans ce monde actuel, voilà.
1: Se régaler, ça fait toujours du bien. Se profiter de musique, ça fait toujours du bien aussi. On pourra aussi profiter de quelques petites animations pour les enfants.
0: Ah ben bien sûr, oui, il y a du maquillage, il y a tout un tas d'animations pour les enfants.
1: Ils diront pas non à un petit tour de manège. Le Chauray Food Truck Festival, demain samedi et dimanche, vous avez tout le programme sur le site ville-2-chauray.fr en partenariat avec Ici Poitou, avec grand plaisir. J'ai envie de vous dire bonne régalade pour ce week-end.
0: Eh ben je crois que oui, ça va bien se passer. On a une météo parfaite pour ce genre d'animation. Et nos 170 bénévoles, agents, élus, agents de la ville, services de sécurité sont tous prêts pour vous accueillir dans les meilleures conditions à Chauray. En tout cas, on vous attend avec impatience.
1: Rendez-vous
0: à partir de vendredi 19h30.
1: Merci beaucoup Claude Boisson, le Food Truck Festival à Chauray, c'est ce week-end.
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0: compte pas pour des prunes. Et elle a bien raison, notre ami Lio, sur Ici Poitou. Daniel Balavoine, Je ne suis pas un héros. Dans un instant, l'un des titres les plus connus, évidemment, de l'artiste français. On aura aussi Benabar, Elle danse. Et puis, pour rester dans la francophonie, et elle est dans l'actualité depuis quelque temps, Céline Dion, Tout l'or des hommes, arrive sur Ici Poitou.
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0: Daniel Balavoine, je ne suis pas un héros, sur ici Poitou. Charlotte Cardin nous accompagne pour la suite avec The Way We Touch. Et puis le groupe Téléphone, évidemment, Louis, Jean-Louis, Corinne et Richard nous présentent Le Jour s'est levé.
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0: Parce que prendre soin des autres, c'est important. Le don du sang l'est encore plus. Et il faut savoir que chaque année, le don du sang permet de soigner 1 million de malades, hein, ce qui est énorme. Alors pourquoi pas vous? En rentrant du travail, pendant votre pause déjeuner ou même le week-end, vous pouvez prendre quelques dizaines de minutes de votre temps pour faire un acte solidaire et donner votre sang. Alors sachez qu'il existe aussi le don de plasma et de plaquettes. Et ça, il en manque cruellement. Alors notez les prochaines collectes dans les Deux-Sèvres. Rendez-vous à la chapelle Saint-Laurent dans la salle Notre-Dame de Pitié. Ce sera le lundi 28 septembre de 16h à 19h. Et on continue à la maison du don de l'hôpital de Niort, puis dans la Vienne, l'opération Poitiers au cœur du don, avec une collecte mobile les jeudis 24 et vendredi 25 septembre de 11h à 14h et de 14h à 18h. Et toujours on continue à la maison du don de Poitiers, directement au CHU. Tous les renseignements retrouvés sur dondesang.efs.santé.fr.
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0: Allez, le petit détour par le Canada avec Charlotte Cardin de Way We Touch. Et puis si on retraverse l'Atlantique, eh bien on se retrouve en Bretagne. Et ça tombe bien car c'est Laurent Voulzy qui vous accompagne avec son magnifique titre Belle-Île en mer. Et puis avant cela, l'humour en tube. Savoir se remettre en question est une qualité très utile dans la vie. Malheureusement, tout le monde n'en est pas capable. Alors dans l'humour en tube, eh bien Fred Ballard a repéré quelques attitudes à bannir au risque de passer pour un gros relou pour la Gen Z.
1: Alors t'as une petite amoureuse là, ça commence à...
2: Tonton il sait, hein, tonton il était amoureux.
3: Voilà, bon bah là typiquement on est sur du gros relou de compète, le tonton indiscret au rire gras et velu, un grand classique, incapable de vous flinguer un dîner de famille en trois phrases bien placées. Le relou est en général omniprésent, il se glisse même dans votre assiette.
4: Au restaurant je me mêle de ce que les autres bouffent. S'ils prennent pas comme je veux qu'ils le prennent, ça me fait chier. Je dis des phrases genre, bah, prends le saignant, ça se mange. Saignant, ça! Si elle le prend pas comme je veux qu'elle le prenne, j'y commande son repas, je dis, ah bah, t'as commandé un peu de bagnole.
3: Ben oui, le relou est donneur de leçons et il s'y connaît mieux que tout le monde en gastronomie comme en mécanique. Mais il y a encore pire. Ouais, il y a le relou qui fait des blagues. Et les blagues de relou, ben c'est très très relou, hein, forcément.
5: J'ai un pote qui est venu me voir en spectacle il y a peu de temps. Il m'a dit, tu sais Tristan, depuis que j'ai un enfant, j'apprécie beaucoup moins les blagues sur les pédophiles. Je lui ai dit, mais du coup, depuis que t'es avec Mélanie, t'apprécies moins les blagues sur les moches? Et a priori, oui. Ça fait longtemps que j'ai pas eu de ces nouvelles.
3: Voilà, bah c'est comme ça qu'on sait hein, que les autres nous trouvent relous, c'est quand on se retrouve tout seul. Donc merci à Manu Payette et Tristan Lucas pour cette leçon d'autodérision. Savoir rire de sa propre lourdeur, c'est un petit pas pour un gros relou, mais un grand fou rire pour l'humanité.
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0: Vous le dites avec son titre Belle-Île en mer. Alors évidemment un hommage à cette île bretonne sur laquelle il a passé plusieurs fois des vacances et c'est ce qui lui a donné l'inspiration tout simplement pour écrire ce titre. Il est bientôt 17h sur Ici Poitou. Vos programmes continuent et l'actualité surtout dans quelques minutes.
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1: Bel après-midi à l'écoute d'ici Poitou, il est 17h. Et on fait le tour de l'actualité maintenant sur ici Poitou. Vous l'avez constaté à la pompe aujourd'hui, les prix qui continuent de flamber. Le diesel est à 2,40 € en moyenne selon nos calculs. L'essence sans-plomb 95, carburant le plus vendu en France, est aussi à un prix record de 2,16 € le litre. En réaction, le gouvernement va proposer un nouveau dispositif d'aide à destination des Français les plus précaires qui travaillent. Ça sera à partir du 1er octobre, annonce la porte-parole du gouvernement Maud Bréjon. Même si Emmanuel Macron le dit ce midi, cette hausse est entièrement due au contexte international actuel, Thomas Pontillon.
2: La flambée actuelle des prix de l'essence est directement liée aux récentes aggravations du conflit au Moyen-Orient. Par exemple, cet été, quand les pétroliers ont pu emprunter à nouveau le détroit d'Ormuz, les prix ont reculé. Fin juin, début juillet, le gasoil et le sans-plomb 95 sont même repassés pendant quelques semaines sous la barre symbolique des 2 €, avant de remonter en flèche ces dernières semaines à cause de nouvelles tensions dans la région, pour atteindre aujourd'hui un record dans les stations-service, 2,40 € en moyenne pour le gasoil et 2,16 € pour le sans-plomb 95, qui est le carburant le plus utilisé en France. C'est bien plus qu'en 2022, au début de la guerre en Ukraine, où les prix déjà avaient flambé autour de 2,10 € le litre. Et on est encore plus loin des prix pratiqués avant le début du conflit en Iran. En début d'année, le litre ne coûtait entre guillemets que 1,72 €, soit une hausse spectaculaire de 40% en moins d'un an.
1: À l'issue de la réunion avec les chefs de parti à l'Élysée ce matin, le président de la République confirme le maintien des aides aux plus précaires, tout en précisant que ce contexte géopolitique instable va continuer dans les prochaines semaines à rythmer la vie du pays. L'hommage national aux pompiers morts en Gironde à Bordeaux cet après-midi. Anthony Berthomme et Wilfried Schmitter ont été décorés à titre posthume de la Légion d'honneur. Ils avaient péri dans un incendie le 21 juillet dernier à Mérignac. Une cérémonie qui intervient alors que les sapeurs-pompiers professionnels sont appelés jusqu'au 20 octobre à faire grève pour obtenir davantage de moyens et des recrutements massifs. Les civiculteurs du Sud-Ouest réclament eux une aide exceptionnelle après cette saison record d'incendies. Ils ont désormais sur leurs bras 4 millions de mètres cubes de bois brûlé. Les propriétaires du massif des Landes, de Gascogne, Gironde, Landes et Lot-et-Garonne signalent l'urgence de la situation au gouvernement. Le ministre du Travail, Jean-Pierre Farandou, va lancer des discussions avec les partenaires sociaux sur la question des arrêts maladie. Le Premier ministre Sébastien Lecornu souhaite en effet les limiter et faire 2 milliards d'économies dans le prochain budget 2027. L'ex-star de l'immobilier, de la télévision, Stéphane Plaza, condamné en appel à 18 mois d'emprisonnement avec sursis pour violence conjugale sur 2 anciennes compagnes. Une peine plus lourde qu'en première instance. Il annonce former un pourvoi en cassation. Et puis la liste de Zidane pour les Bleus, c'est la première. Et c'est ce soir à 18h.
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4: Alors, mesdames et messieurs, comme c'est vendredi, c'est pas la météo de demain, c'est la météo de tout le week-end. Les nuages qui sont peut-être présents encore en ce moment au-dessus de vos têtes devraient laisser rapidement place à un ciel bien étoilé, prévoit Météo France. Ça se dégage en cours de nuit, tant mieux. Et pour ce qui est des températures, encore un petit peu fraîchou pour demain matin, 8 à 11 degrés. Plein soleil toute la journée de samedi, 24 à 26 au plus chaud de ce dimanche. Pour ce qui est des températures de dimanche matin, on devrait démarrer la journée avec 9 à 14 degrés, quelques petits brouillards qui se développent aux premières heures du jour, mais très rapidement, il se dissipe. Résultat, c'est du soleil, encore une fois, pendant toute cette journée dominicale. 26 à 27 degrés prévus dimanche par Météo France.
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4: Et nous continuons avec des gens qui sont joyeux et lumineux. On peut dire ça comme ça. Oui, on peut dire ça comme ça, Shiny Happy People, la chanson d'REM qu'on a choisi pour démarrer ce 17-19 et surtout pour continuer votre après-midi en musique sur votre radio locale en Vienne et en Deux-Sèvres. Elle s'appelle toujours ici Poitou.

0: RM, qui sont les initiales de rentrée en musique. C'est peut-être ce que vous êtes en train de faire. Alors, ça n'a rien à voir avec les initiales de ce groupe-là. Non, rien du tout. Quoi qu'il en soit, c'était Shiny Happy People. Une chanson, on en parlait avec Claire qui réalise cette émission et qui est batteuse et qui dit c'est dingue parce qu'il y a une partie de la chanson où c'est sur 3 temps et l'autre sur 4. J'avais jamais remarqué. Comme quoi, c'est intéressant et important de bosser en équipe. Hein.
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0: Eh ben comment ça va l'équipe? J'espère que vous allez bien aujourd'hui. Vous savez quoi aujourd'hui? Eh ben il s'avère que si j'ai bien fait mes petits calculs, nous sommes en plein de ce que l'on appelle un vendredi. Voilà, c'est vendredi! Donc le week-end arrive. Dans un instant, oui, c'est bon, on peut l'arrêter. Voilà, c'est juste que c'était mon petit pétage de plomb du vendredi, j'aime bien. La suite, c'est avec la course à pied. Vous savez que toute la semaine, Florian Lévesque, notre monsieur teste-tout, a testé ben, justement plein de sports de la rentrée. Et il l'a fait avec un ostéopathe, Guillaume Douet, pour pouvoir justement voir quels sports sont les plus efficaces, mais aussi peut-être les plus, enfin en tout cas les moins faciles à aborder. J'allais dire les plus dangereux, faut pas déconner quand même. Hein. Ils ont pas non plus fait du MMA. Mais quoi qu'il en soit, la course à pied, comment ça fonctionne et surtout quels font. C'est le sport le plus facile à aborder quand on a envie de faire du sport en solo. Quelles sont les erreurs à ne pas commettre? Oh, bah dis donc, il y en a un petit paquet qu'on va égrener juste après le petit pêcheur et Manon Lisa sur votre radio locale. 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

0: 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Petit retour en arrière, au milieu des années 80. Ça va sentir très très fort le top 50, juste après notre test de la semaine qui s'achève aujourd'hui. Puisque Teste Tout est parti sur le terrain. Non, puisque Florian Lévesque, notre monsieur Teste Tout, est parti sur le terrain. Et toute la semaine, il a testé différentes pratiques sportives. Justement, comme on est en période de rentrée, il a voulu choisir la sienne. Alors figurez-vous qu'il a chaussé des baskets et il a dit à son invité de la semaine, Guillaume Douai, tiens, si on allait courir. Parce que c'est vrai, c'est hyper simple. On met des baskets, on va courir, on fait du sport. Et on croit tous savoir courir. Et pourtant, la course à pied, c'est l'un des sports les plus mal pratiqués. Alors donc, on enfile les chaussures de running au complexe Galerie République à Poitiers avec Guillaume Douai qui est ostéopathe pour apprendre justement à courir autrement et surtout, à éviter de se blesser bêtement.
1: Bonjour. Bon, aujourd'hui, un peu de course.
2: Bah aujourd'hui, on va prendre le sport le plus traumatisant, malheureusement, mais en même temps le plus accessible. Donc effectivement, la course à pied, ouais.
1: Pourquoi le plus traumatisant ?
2: Bah le plus traumatisant parce que ça va être un sport à impact. On a vu, par exemple, le vélo qui était un sport à décharge où il n'y avait pas d'impact, où le poids du corps ne rentrait pas en ligne de compte. L'escalade qui était un sport où au final, c'est pareil, il n'y avait pas forcément d'impact, où on grimpait au fur et à mesure. Différents sports comme ça, le renfort où on était accompagné avec un coach et où au final, ça pouvait se faire de façon très progressive. La course à pied, ça peut aussi se faire de façon très progressive. Hein. Faut vraiment y aller petit à petit. Mais malgré tout, il y a quand même l'impact du corps qui joue dessus.
1: Sur les genoux.
2: Sur les genoux, les chevilles, le dos. Ceci dit, c'est pas parce qu'il y a l'impact que du coup, c'est pas un sport qui peut être hyper positif. Déjà, c'est un sport qui est facile d'accès. Il suffit d'avoir un short, un t-shirt, des baskets. Oui. Non, mais c'est peu de choses, c'est vrai, mais ça demande pas. On peut partir de chez soi et prendre une petite demi-heure et aller courir. C'est un sport aussi où on va trouver plein de programmes pour débuter, où vraiment, on n'est pas obligé de partir et de courir à fond pendant une demi-heure. C'est un sport qu'on peut vraiment faire progressivement avec, par exemple, des programmes où on va avoir 5 minutes de course, 5 minutes de marche, 5 minutes de course, 5 minutes de marche. Par contre, c'est aussi un sport où on va pouvoir s'améliorer assez rapidement. Donc c'est vrai que c'est assez enthousiasmant de voir qu'on progresse. Donc c'est un sport où au final, même quand on débute d'assez bas, la progression se fait de façon assez linéaire et très rapidement, on peut s'amuser un petit peu plus. Et il suffit de trouver la motivation.
1: C'est le plus dur.
2: Le plus dur, c'est pas de la trouver. C'est de la garder. Donc en fait, il faut vraiment se mettre un planning sur lequel on inscrit de façon indélébile la sortie de course à pied.
1: Et là, on y va comment ?
2: Eh bien, on va y aller en trottinant. Déjà, on va reprise. On va aller sur un rythme plutôt tranquille.
1: Ok.
2: Et l'intérêt, en fait, c'est vraiment de maintenir ce rythme-là, d'essayer. Le plus dur au début, c'est d'essayer de pas partir trop vite. Un bon repère pour l'endurance fondamentale, ce qui est intéressant, c'est qu'il faut être capable de parler. Okay. Voilà. Si on arrive à discuter comme ça et à continuer à trottiner comme ça sur un quart d'heure, 20 minutes, une demi-heure, c'est qu'on aura fait une bonne sortie d'endurance fondamentale. On pourra accélérer un petit peu plus après avec un peu de fractionné.
1: Attends, petite question. Pourquoi moi, quand je suis à la salle et que je cours sur le tapis, j'arrive à tenir plus longtemps que quand je cours dehors?
2: Parce qu'il y a l'inertie du tapis, alors que dehors, c'est que ta propre propulsion qui joue.
1: Ah ouais, donc je suis pas si bon que ça, en fait.
2: Bah, t'es meilleur sur tapis que dehors. Mais tout le monde, en fait, tout le monde. C'est normal.
1: C'est cruel. Et l'autre chose qu'il faut éviter, c'est les voitures.
2: Si possible, vaut mieux les éviter. Ce qui va nous permettre d'avancer, c'est nos jambes. Donc effectivement, l'effort est un peu plus important.
1: Et là, t'as prévu qu'on court combien de temps là, sur ce parking ?
2: Bah, je sais pas, autant que tu veux, moi j'ai le temps. Hein.
1: Moi aussi, mais c'est chiant.
2: On peut faire des fractionnés, ça ira plus vite.
1: Ouais. Ce sera tout aussi chiant. Il trace.
0: Et voilà. Non mais ça, alors ça, quand vous allez faire du sport avec Florian Lévesque, vous courir, non, c'est chiant. Mais non, il a dit un truc hyper important, Guillaume Douai. L'endurance fondamentale. On bavarde, on papote. C'est vachement bien. On fait un effort tout en faisant pas surchauffer la machine. On papote, on bavarde. Voilà. Foulée, respiration, posture. Bien courir, ça s'apprend. Ça se travaille aussi. 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

0: Alors le monsieur s'appelle Pietro Paolo Pelandi, on l'appelle aussi Pilayon, et c'est alors bon chic, bon genre, hein. Dis donc, il a une tronche de premier de la classe, le monsieur. C'était son style dans les années 80. Il fait partie de ce courant musical que l'on appelle l'Italo-disco, la vague italienne qui a été lancée en Italie et qui, mine de rien, a été un tournant dans l'histoire de la musique en Europe et même bien au-delà. Vous pouvez d'ailleurs en avoir tout un documentaire sur la chaîne Arte qui, dans le courant de cet été, avait lancé un programme qui s'appelait Summer of Disco. Donc tout un été autour du disco. Et donc, il y avait tout un documentaire extrêmement bien fait qui racontait justement ce courant musical italien, cet Italo-disco. On apprend plein de trucs et surtout, on se rend compte que c'était une machine à fabriquer des tubes et à faire beaucoup de fric aussi. Eh oui, ça c'est une petite news que j'ai eue en allant voir ce documentaire parce que j'ai écouté Émilie Mazoyer qui nous a conseillé d'aller jeter un petit œil sur ce Summer of Disco. Émilie Mazoyer qui nous rejoint avec plein d'autres news musicales après Gaëtan Roussel.
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0: s'en va avec Gaëtan Roussel. Bah vous allez rester avec nous s'il vous plaît, parce que on va continuer en musique avec Abba dans les prochaines minutes. Mais d'abord, un petit tour d'horizon de l'actu musicale. Émilie Mazoyer, bonsoir madame.
1: Salut tout le monde. Émilie, au rapport pour votre dose quotidienne d'actualité musicale. C'est l'anniversaire de la mort d'un membre éminent du Club des 27 aujourd'hui. Hey Joe, where you going with that gun of yours? Guitare, héros, voix de velours, auteur, compositeur surdoué et beau comme un dieu, Jimi Hendrix est mort le 18 septembre 1970 à Londres. Et si vous voulez tout connaître de sa vie, trop courte certes, mais follement bien remplie, je vous signale une excellente nouvelle biographie de Jimi Hendrix, signée Yazid Manou. Elle va sortir tout bientôt le 6 octobre aux éditions Éric Bonnier. Non mais est-ce que vous avez vu le nouveau clip de Mylène Farmer, réalisé par les frères Poirot ?

et des quoi. Une chanson dans laquelle Mylène Farmer s'inquiète des mots vides de sens qui remplacent les vrais. Et bien dans le clip, qui est une dystopie angoissante comme un bouquin de George Orwell, les bibliothèques sont devenues des prisons dans lesquelles les mots sont effacés, annulés. Et Mylène fait partie d'un commando révolutionnaire qui vient les libérer. C'est à voir, hein, en attendant la sortie d'Egrégor, le 13e album de Mylène qu'on attend pour le 30 octobre. Bruce Springsteen est ouvertement opposé à la politique du président Donald Trump, qui lui répond au ras des pâquerettes en le traitant de vieux ringard. Merci Donald, toujours très classe. Bruce Springsteen, donc, a passé le début de l'année 2026 sur scène, a redonné un peu de lustre au rêve américain avec sa tournée Land of Hope and Dreams. Pour ceux qui n'ont pas pu se déplacer à ses concerts, Bruce Springsteen en a fait un film et il vient d'en dévoiler les 40 premières minutes sur YouTube gratuitement. Il suffit de cliquer pour se régaler, c'est du grand Springsteen, une vingtaine de musiciens sur scène, des tubes, de l'élan, de l'espoir et en plus il porte un petit costard, vraiment, allez voir. Un tube mondial en duo avec Pomme. Des vidéos Insta où il chante en studio et sa participation au prochain album de Céline Dion. Tous les signaux sont au vert. Stromae prépare son retour. Alors, on fait quoi? Alors...

Stromae, son prénom c'est Paul. Et ça n'a rien à voir avec le prénom Eric, qui est celui de l'invité de ce soir, Eric Bureau, qui est journaliste au service culture du Parisien aujourd'hui en France, et qui vient nous parler d'un hors-série dont il est le co-auteur et qui s'appelle Le Miracle Céline, qui est en kiosque pendant un mois à l'occasion des concerts à la Plénitude Arena à La Défense près de Paris, les concerts de Céline Dion bien sûr. Émission que l'on consacre donc à cette star, à cette diva pop, ce sera tout à l'heure à 19h sur l'antenne de votre radio locale ici Poitou.

0: groupe ABBA avec Take a Chance on Me. Vous écoutez ici Poitou et la suite c'est avec nos petits pois de vin. Vous savez, on va les rencontrer régulièrement au centre de loisirs ou à l'école et on leur pose une question. On enregistre évidemment la réponse pour vous faire écouter tout ça. Aujourd'hui, on va parler du week-end parfait avec eux. Ce sera justement après une idée, week-end parfait.
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0: Direction une commune pas très très loin de Niort. Avis aux gourmandes, aux gourmands, aux curieuses, aux curieux, et à vous qui êtes peut-être amatrice ou amateur de bonne musique, le Choret Food Truck Festival revient pour sa 6e édition. Ça commence aujourd'hui et c'est jusqu'à dimanche. Pendant 3 jours, vous allez donc embarquer dans un véritable tour du monde des saveurs avec près de 50 food trucks présents. Des saveurs qui viennent évidemment de tout autour de la planète. Bec sucré, bec salé, vous allez vous régaler. Côté musique, vous ne serez pas en reste parce qu'il y a des concerts de prévus pendant toute cette soirée qui vient. Pour une bonne partie de l'après-midi et de la soirée de demain, et puis pour une bonne partie de votre après-midi de dimanche également. Toutes les infos sur le site de la ville de Choret, organisatrice du Choret Food Truck Festival 79, un événement ici Poitou.
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0: S'il n'avait pas fait chanteur, il aurait fait GPS Patrick Fiori.

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1: C'est fascinant d'ailleurs, justement, les rencontres d'artistes qui font que un beau jour, Carbone et Boulevard Désert ont collaboré pour cette chanson. La suite en musique, ce sera avec Bonnie Tyler, mais tout de suite avec nos petits pois de vin.
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1: Alors, on va leur poser la question, vous allez entendre leurs réponses et peut-être qu'elles seront inspirantes pour vous, ces réponses. On leur a demandé si les petits pois de vin pouvaient inventer le week-end de parfait, qu'est-ce qu'ils en feraient ?
4: J'irai au ski, c'est le seul truc que j'ai envie de faire. En fait, j'adore le ski. Et donc, le week-end parfait, j'irai au ski.
5: Le samedi, je passerai une journée avec mes copains et mes copines. Et le dimanche, je ferai une journée shopping et je peux acheter tout ce que je veux.
6: Je serai la journée entière avec Billie Eilish et Ariana Grande.
7: Moi déjà, on mangerait poulet frites tous les soirs et on ira à l'aquascope.
8: J'essaierai de rencontrer tous mes youtubeurs préférés.
9: Le midi, j'irai à un concert, je sais pas de quel artiste, parce que j'ai plein d'artistes préférés.
10: Je cuisinerai pour toute ma famille.
11: Soit un week-end où on marcherait toute la journée et on dormirait dans des tentes. Et après, on reviendrait, comme la vélodyssée que j'avais fait avec ma maman pendant tout le week-end. Ou sinon, un week-end où on mangerait que des wraps et où on serait à un parc pour les chiens.
1: Eh bien, il ne me reste plus à moi que de vous souhaiter un très bon week-end qui commence avec la musique d'Ici Poitou, en l'occurrence cette chanson de Bonnie Tyler. Oh, et un bon week-end aussi avec un cadeau dans un instant.

0: de l'orage synthétique dans la chanson de Bonnie Tyler, Total Eclipse of the Heart. La suite, c'est avec les Cure. On continue en anglais, mais dans un autre univers complètement. En attendant, tenez ce bouquet de fleurs.
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0: Queen et Cure que vous écoutez sur votre radio locale qui s'appelle toujours ici Poitou, chouette. Allez, vous savez quoi, juste avant de parler de fleurs, parce que ça fait du bien de parler de fleurs, on va parler de pneus. Ça roule bien à Niort, je ne vois pas de difficultés particulières, il y en a moins que d'habitude en tout cas. Bon, toujours un petit peu de monde, ça c'est traditionnel, vous les connaissez, hein, dans le secteur de Latte de Tassigny et Gambetta pour rejoindre la Rocade Nord. Quelques petits ralentissements, mais rien de catastrophique. C'est en revanche, comme tous les vendredis soirs, beaucoup plus chargé dans le secteur de la gare de Niort, le rond-point de la gare qui est notamment source de bien des soucis et qui vous demande 4 à 10 minutes de temps de parcours supplémentaire. Ça, c'est pour Niort. Vous êtes à Poitiers ? Eh ben... Soit vous êtes dans un bouchon et je vais rien vous apprendre, soit vous vous dirigez vers lui. Dans ces cas-là, contournez-le. Ça roule moins mal que d'habitude en ce moment sur la, en direction de la N147 à la sortie du CHU. Bon, le faubourg Pont-Neuf et l'avenue du 11 novembre un petit peu saturé comme Poitiers Sud, mais pas trop de difficultés sinon. Ah, une bonne nouvelle aussi. La rue Georges Guynemer en travaux toute la semaine et c'était logiquement le cas jusqu'à aujourd'hui, eh ben elle est rouverte à la circulation aujourd'hui, ça peut passer, ça fonctionne. Bon, comme il n'y a pas grand-chose sur les routes, si jamais vous repérez un truc, vous nous le dites, comme ça on se fait le relais de votre information sur l'antenne d'ici Poitou au 05 49 60 20 20.
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0: On est à Hervaux, chez Marie-Thérèse, bonsoir.
3: Bonsoir.
0: Vous allez chercher des patates ?
3: Exactement.
0: Ah bah alors ça c'est très bien, alors le bon plan patate de Marité, on y va. Où est-ce que vous allez chercher des pommes de terre, vous ?
3: Ah ben dans la région d'Hervaux.
0: Ok, donc elles sont produites localement et vous les trouvez directement chez...
3: Elles sont produites dans le Nord.
0: Ok, et elles arrivent par camion et on va au pied du camion pour les acheter.
3: Et voilà.
0: Et vous avez prévu de ramener combien de kilos, Marie-Thérèse ?
3: Ah, 500 kilos.
0: 500 ?
3: Il y en a pour toute la famille.
0: Non mais 500, vous vous fichez kilos de moi, non ? Non ?
3: Ah, pas du tout.
0: Ah non, vraiment ? Vous achetez 500 kilos de patates, là ?
3: Eh oui !
0: Mais non.
3: Oui. Mais il y en a pour toute la famille.
0: Vous savez quoi, j'allais dire, eh ben purée, et bah oui, amis. Là pour le coup, 500 kilos.
3: Eh oui.
0: Ah bah, et donc et ensuite, vous faites la distrib.
3: Et pour l'année.
0: Mais alors comment vous faites pour que ça germe pas ? Vous les mettez dans une pièce qui est bien à l'ombre, évidemment.
3: Bien dans le noir.
0: Ouais, ok, d'accord. Bon.
3: Voilà.
0: Allez, votre petite recette. Alors franchement, je suis d'accord avec vous. C'est quoi votre... Ouais. Comment vous préférez les préparer, les pommes de terre en purée, en petites...
3: De toutes les manières. Elles sont bonnes en purée, en frites, en pommes de terre au four, voilà.
0: Ok, bon, ouais. Et là c'est on quoi c'est, parce, je ne sais pas si vous avez l'info d'ailleurs, mais vous connaissez le nom de la variété, parce qu'il y a des variétés à tout faire comme ça, et bien il y en a d'autres qui sont beaucoup...
3: Oui. Non, je ne la connais pas encore, je vais la connaître tout à l'heure.
0: Okay.
3: Quand j'arriverai, on va me le dire.
0: Bon, bah, j'espère que c'est une variété à tout faire. Ça, alors, voilà. Puisqu'on parle de patates, moi j'adore l'étincelle. Je l'ai découverte cet été. C'est la remplaçante de la binge. Et l'étincelle, elle est très bonne en purée, elle est très bonne en frites, elle est très bonne en patates au four, elle est très bonne en patates sautées, elle est très bonne partout, tout le temps. Elle sait tout faire, l'étincelle.
3: Je connais la bâche, mais je ne connais pas l'étincelle.
0: Eh bah, ben voilà, bah, vous verrez, ça se trouve, c'est ça. Bon, en tout cas, on a bien parlé patates.
3: Oui.
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3: Merci beaucoup, c'est gentil.
0: Il n'y a vraiment pas de quoi. Bon, bah, bon courage pour ces 500 kilos de patates à ramener. Mais ça, vous avez du courage, merci. Marie-Thérèse. À bientôt, Hervaux.
3: À bientôt.
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0: Pascal avec Résiste. Vous êtes en train d'écouter ici Poitou. Et on continuera en musique avec les Tournesols de Marc Lavoine. Oh, c'est chouette, ça va nous rappeler la fin de l'été, ça. Bon, pour l'instant, il est 18h. Voici vos infos.
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0: Une bonne fin d'après-midi, une bonne soirée et puis un bon début de week-end, ici Poitou, 18h. Les infos, Alexis Arad.
2: Trois jours de cavale et retour en détention. On vous parlait un peu plus tôt cette semaine de cette spectaculaire évasion d'un détenu à l'hôpital de Niort. C'était lundi, un prisonnier de 22 ans qui était parvenu à briser la vitre de sa chambre sécurisée alors qu'il s'apprêtait à voir un psychiatre après des propos inquiétants. Le détenu avait alors sauté du premier étage avec un matelas pour amortir sa chute. L'homme était activement recherché depuis et une source policière nous le confirme. William Giraud, le fugitif, a été retrouvé hier dans la soirée.
3: Oui, sa cavale aura quand même duré 3 jours. Le prisonnier évadé faisait l'objet d'un mandat de recherche et les policiers des Deux-Sèvres ont mis le paquet pour tenter de remettre la main sur lui. C'est finalement hier soir, lors d'un contrôle de police, que l'individu a été identifié puis interpellé. Il se trouve actuellement au commissariat de Niort. Il a été placé en garde à vue. Son audition se poursuit ce soir. L'homme avait été admis à l'hôpital après avoir tenu des propos inquiétants dans sa cellule. Il était écroué depuis peu à la maison d'arrêt de Niort et purgeait une peine de 18 mois de prison. Un individu bien connu de la justice, avec à son casier déjà 3 autres condamnations pour des atteintes aux biens. A-t-il joué la comédie pour obtenir son extraction vers l'hôpital? L'évasion a-t-elle été préméditée? Comment s'est-il soustrait aux surveillants pénitentiaires qui l'accompagnaient? Ce sont les principales questions auxquelles essayent désormais de répondre les enquêteurs.
2: Les précisions de William Giraud. Un nouveau dispositif d'aide face à la crise du carburant à partir du 1er octobre. Une annonce ce matin de Maude Bréjon. La porte-parole du gouvernement parle d'une mesure pour les Français les plus précaires qui travaillent. Le gouvernement cherche une suite au dispositif grand rouleur qui devait se terminer à la fin du mois. Une réunion est prévue lundi pour établir les modalités de ce nouveau soutien. Alors que les prix des carburants frôlent de nouveaux records ce vendredi, 2,40€ le litre de gazole et 2,16€ le litre de sans-plomb en moyenne en France. Emmanuel Macron, lui, a appelé à traiter les causes de la hausse des prix de l'énergie avant de, je cite, dépenser le maximum d'argent, pointant un risque de déficit accru en pleine discussion sur le budget 2027. Le président s'est dit solidaire des Français tout en rappelant la nécessaire responsabilité de l'exécutif vis-à-vis des finances publiques. Des propos tenus lors d'une conférence de presse après avoir rencontré les chefs de parti au sujet de la crise des carburants et de la sécurité du pays. Malgré la baisse des températures et les quelques pluies des dernières semaines, la sécheresse se poursuit dans le Poitou. La préfecture des Deux-Sèvres annonce rehausser le niveau de surveillance sur le bassin de la Charente. Passage en état d'alerte, de nouvelles restrictions à partir de demain matin, 8h.
0: 58, c'est le nombre d'automobilistes pris pour usage du téléphone au volant.
2: Le premier bilan de la préfecture de la Vienne depuis le début des contrôles renforcés début septembre. Pour l'instant, des opérations uniquement de sensibilisation, mais un quart de ces conducteurs auraient vu leur permis suspendu pendant un mois s'ils avaient été pris après le 1er octobre. C'est une nouvelle expérimentation du département, la suspension de permis pour un mois des personnes prises avec le téléphone au volant lorsqu'elles sont détentrices d'un permis probatoire ou bien lorsqu'elles ont déjà été verbalisées pour l'usage du téléphone au volant dans les 3 dernières années. Les Journées européennes du patrimoine, c'est ce week-end. 330 sites ouverts dans tout le Poitou et une diversité assez incroyable de visites possibles. Ça va du lavoir à la centrale nucléaire de Civaux en passant par des châteaux d'eau ou même des fermes. Des animations gratuites à plus de 90% dans la Vienne et les Deux-Sèvres. Alors c'est vrai, il y a tellement de choix qu'on peut s'y perdre un peu. Alors pour vous aider, voilà quelques idées dans la Vienne pour demain samedi avec notamment Vincent Hulin au musée Sainte-Croix de Poitiers, une opération spéciale.
4: Oui, c'est un vitrail signé Max Saint-Grand, un maître verrier du XXe siècle, et des visites guidées pour tout savoir sur les secrets de ce chef-d'œuvre sont proposées ce week-end. Mais il y a aussi des lieux du quotidien qu'on peut découvrir, comme la mairie de la Crèche où le maire et ses adjoints proposent une visite guidée et même un parcours ludique spécialement concocté pour les enfants. À Saint-Mexant-l'École, là c'est carrément un escape game qui est proposé ce soir à partir de 18h, la disparition du grand Prestigo, animé par Créalchimie sur le site de l'abbaye. Attention, il faut réserver pour y participer. Et puis aussi évidemment des lieux à visiter à Niort comme la préfecture, mais aussi la maison du département qui occupe les bâtiments d'une ancienne caserne militaire du XVIIIe siècle. Les archives départementales proposent aussi une expo à découvrir demain après-midi de 14h à 16h30. Elle est consacrée aux mutations de l'agriculture dans les Deux-Sèvres au XXe siècle, un sujet ô combien d'actualité et c'est gratuit.
2: Et demain matin, on vous donnera aussi des bonnes idées là pour aller faire un petit tour du côté des Deux-Sèvres. Et puis, c'est la première liste du nouveau sélectionneur. Zinedine Zidane annonce En ce moment même, les joueurs qu'il retient pour participer au premier match de Ligue des Nations dans quelques semaines, les débuts de l'ère Zizou à la tête de l'équipe de France de football. Beaucoup d'attentes, peut-être quelques surprises. Il y a 4 matchs au programme de cette première session sous la houlette de Zinedine Zidane. Ce sera face à la Turquie, 2 matchs contre la Belgique et 1 face à l'Italie du 25 septembre au 5 octobre.
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2: Quelle météo pour aller se promener dans ce week-end de journée du patrimoine ?
6: Il va faire super beau. Alors un petit peu chaud parce que le thermomètre repart un petit peu à la hausse dans le courant de l'après-midi. Pour ce qui est des premières heures de la journée, on reste sur des valeurs vraiment de mi-septembre. Alors il y aura quelques nuages encore dans le ciel du Poitou pour les prochaines heures selon qu'on se trouve ici ou là. Mais en tout cas, tout ça se désagrège très rapidement.

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0: C'est jaune avec un cœur noir au milieu. C'est un tournesol chanté évidemment par Marc Lavoine. Alors, il arrive avec son gros pétard pour faire un braquage, oui, mais attention. Braquage des sentiments pour Florent Pagny dans quelques petites secondes.
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0: Ils arrivent, ils sont trois, et tous les trois membres d'un groupe qui s'appelle Hollywood Bazaar. Un groupe qui a un pied, ou deux plutôt. Bon, oui, c'est un trio, donc du coup ils ont trois pieds. Ils ont donc deux attaches dans la Vienne, une en Charente-Maritime, et ça

fait un petit moment quand même qu'on les connaît, Hollywood Bazaar. Ça fait un petit moment qu'on les suit. Eh ben, figurez-vous que c'est le premier album en tant qu'Hollywood Bazaar qu'ils sortent tous les trois. Et ça aura lieu dans le courant des prochains jours, la semaine prochaine. C'est la raison pour laquelle nous avons invité Hollywood Bazaar à venir faire un petit peu de radio avec nous, comme tous les vendredis soirs. Ici, Poitou ouvre son studio aux artistes, aux musiciennes, aux musiciens de notre région pour parler musique. Parfois, c'est du live. Parfois, c'est de l'écoute de titres qui sont inédits à la radio. Ben, c'est ce qui va se passer dans les prochaines minutes. Pour l'instant, chose promise, chose due. Voici Florent Pagny.

0: le braquage des sentiments. C'est Florent Panique, vous venez d'écouter sur votre radio locale, ici Poitou.
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0: Allez, ce soir, je vous propose de découvrir ou redécouvrir, si vous les connaissez déjà, les membres d'un groupe qui s'appelle Hollywood Bazaar. Bonsoir Hollywood Bazaar.
3: Bonsoir.
0: Dans ce trio, il y a Vincent Michaud. Bonjour Vincent.
4: Bonjour.
0: Qui est alors le chanteur et conteur. C'est écrit comme ça sur le dossier de presse de l'album qui sort la semaine prochaine. C'est chanteur et conteur.
4: Oui, on a voulu rajouter cette petite différenciation parce que on aime bien essayer d'amener le public ou l'auditeur avec nous dans nos histoires, et il y a ce côté où nos chansons, elles sont chantées par moments, beaucoup slamées et parfois parlées, et c'est ce côté proximité qu'on essaye de défendre aussi dans nos textes.
0: Dans le groupe, il y a aussi Greg Boutinon. Bonsoir.
5: Bonsoir.
0: Grégory qui est au clavier.
5: Au clavier.
0: Comme souvent d'ailleurs quand on te voit sur scène.
5: C'est un peu mon instrument. Ouais. Donc
0: Et à côté de toi dans le studio aujourd'hui, Thibaut Greg, bonjour.
6: Oui, bonjour.
0: Alors là, on est sur tout l'aspect électronique et tout l'aspect rythmique.
6: Exactement.
0: D'Hollywood Bazaar. Mmh. Alors, on va parler de la sortie prochaine, la semaine prochaine justement. Ce sera jeudi, d'un album qui s'appelle La Veille de l'Aube. Il y a déjà deux titres. Alors, ils n'ont pas fuité puisque vous les avez sortis officiellement. Je t'attrape, qu'on écoutera dans les prochaines minutes. Et puis, depuis quelques jours maintenant, sur les différentes plateformes, on a pu se procurer ce titre qui a donné son nom, justement. Alors, c'est un deux titres. C'est comme un CD de titres de quand on était petit, quoi. Ça, c'est pas un EP, c'est un deux titres. Et donc, il s'appelle Où sont passés mes sentiments. Mais si je...

0: Est-ce qu'il s'est trouvé, le groupe Hollywood Bazaar, est-ce qu'il s'est trouvé? Parce que là, il y a clairement une sonorité, vous exprimez beaucoup avec, justement, avec la musique électronique, avec ces nappes synthétiques, ce qu'on appelle de la synthwave, finalement, avec ces couleurs musicales qui sont très particulières. Parce qu'avant, c'était pas nécessairement ce que vous faisiez.
1: Oui, ça a mis un peu de temps, il y a eu beaucoup de chemin pour arriver jusque-là. Je pense que l'arrivée de Thibaut y est pour quelque chose. On a réussi à façonner nos propres envies, nos propres de quoi on était fait en fait, d'où on arrivait, et on a mis beaucoup de temps en effet pour arriver à construire ce mur, mais voilà, on arrivait à cette alchimie où finalement moi je ramenais peut-être le côté un peu plus chanson française. Greg avait toute cette science de musicologie, de travail qu'il a pu faire aussi avec plein de groupes, que ce soit en musique classique ou en musique actuelle. Et puis Thibaut qui arrive en tant que architecte du rythme, et on a joué, ça a pris pas mal de temps, mais pour arriver à quelque chose qui nous ressemble réellement.
0: Quand est-ce qu'il a commencé le travail pour cet album donc, qui s'appelle La Veille de l'Aube? Je précise quand même, ça fait un moment qu'on vous connaît, hein, ici Poitou, Hollywood Bazaar, c'est le premier album.
2: Oui.
0: Là je me dis, tiens, dis donc, celui-ci, il a pris son temps, mais maintenant qu'il est là...
2: Oui, aujourd'hui c'est pas évident de sortir un album entier, et beaucoup de groupes commencent par des petits EP. Ce qu'on a fait, on a fait deux EP, et au niveau musical c'est pas forcément un virage, c'est une continuité je dirais, même si c'est une sacrée évolution, mais on a toujours cette volonté de garder le texte un peu au centre, malgré l'habillage et qu'on a voulu un peu différent, mais il y a cette orientation qui reste la même. Et donc on a mis 3 ans sur ce travail de cet album, sur 11 titres. Voilà, ça fait 3 ans qu'on a commencé à travailler ensemble dessus, vraiment tous les 3.
0: Et pour faire ressortir une voix, pour faire ressortir un texte, en l'occurrence celle de Vincent, il faut mine de rien réfléchir à ça quand on prépare cet album. Il y a effectivement beaucoup de codes de ce courant musical, de la synthwave. Alors je sais pas, on dit synthwave. Je me suis une twave,
2: enfin, comme on veut.
0: Voilà, c'est un mélange de new wave et de synthétiseur, quoi. Hein. On se replonge un peu dans cette époque des années 80. Mais c'est ça qui est assez marquant dans l'album, ce contraste assez fort entre la voix qui se détache, son traitement aussi, qui n'est pas noyé dans les réverbes, et puis pour le coup la musique qui reprend tous les codes. Le pari est osé. Comment est-ce que vous avez décidé que vous iriez dans cette direction-là?
1: Déjà, merci de ton analyse, parce que je pense que t'as bien cerné vraiment là où on voulait aller. Comment on s'est pas forcé, on a vraiment on a pris ce que chacun avait en bagage en lui, je crois, et puis on a finalement construit les choses, et ça s'est fait naturellement. Ouais. On n'a pas forcé quelque chose.
2: Ouais, c'est ça. À la base, il y avait la volonté d'avoir un album un peu sur le thème de l'univers, enfin de la science un peu, enfin des choses un peu cosmiques et tout ça, et c'est un peu naturellement aussi avec toi Thibaut qu'on s'est dit peut-être s'orienter, peut-être ça nous correspond plus aussi par rapport aux propos, ce qu'on veut dire, et puis c'est vrai que moi c'est une musique que je kiffe aussi, donc
0: Si on l'écoutait, tiens, justement, la musique, le tout premier single de cette aventure, La Veille de l'Aube, l'album qui sortira la semaine prochaine. D'ailleurs, vous allez faire un concert de sortie d'album, là pour le coup ça va se passer à Poitiers au Confort Moderne. La date de ce concert c'est le 24 septembre. Vous savez quoi, messieurs, dames, on va écouter le tout premier single de ce premier album. C'est quand même dingue, j'ai du mal à le dire, il y a un truc qui n'est pas logique pour moi, ça fait tellement longtemps qu'on vous connaît. Le premier album d'Hollywood Bazaar, ce single s'appelle Je t'attrape.

0: Je t'attrape, single d'un nouvel album d'Hollywood Bazar qui sortira la semaine prochaine, à la veille de l'aube, c'est le titre de l'album. Et les gars d'Hollywood Bazar sont avec nous ce soir.
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0: Vincent Michaud, Grégory Boutinon et Thibaut Grec sont les invités d'Ici Poitou pour parler justement de ces nouvelles chansons, de ce mood particulier, de ce moment de vie aussi. C'est quand même pas rien de construire un album, c'est pas rien non plus de le lancer. Sauf que tout ça, c'est l'aboutissement d'un travail à trois. Et Thibaut est le dernier arrivé dans le groupe, si j'ai bien tout saisi, ouais. Parce que je me suis pas amusé, vous savez, à faire les bandes, de savoir qui est arrivé, qui est parti quand. Mais en tout cas, dernier arrivé en date. Avec donc tout un bagage et tout un certain nombre d'influences, de sensibilités électroniques. Alors, déjà, ça, d'où ça vient?
3: Ça vient de je suis un peu comme Greg et lui, il est le geek informatique du groupe. Que ça soit dans le son, pour trouver des sons vraiment vraiment fous, et moi la batterie, c'est pareil. Cela dit, Greg m'a un peu initié aussi à ça, à trouver des sons un peu qui sortent de l'ordinaire, et du coup moi en fait j'allie tout ce qui est acoustique et électronique
0: et rythmique.
3: Et forcément, il y a la rythmique aussi dessus. Et pendant les concerts, du coup, donc il y a un mélange d'électro et d'acoustique. Et c'est ça qui est assez particulier avec
4: Hollywood.
3: De rock
4: même, des moments où tu commences à tabasser.
3: Alors oui, je ramène une frappe assez rock, du coup.
0: Ouais.
3: Une frappe assez rock avec des roulements de Charleston assez funk. Donc ça, avec tout ce mélange là, ça crée, moi je trouve que ça crée des jolies choses, et du coup pour allier acoustique et électro, c'est top quoi. Donc j'ai créé une batterie pour ça en fait.
0: Créer une batterie, voilà. C'est-à-dire créer
3: les éléments de la batterie,
0: carrément
3: les éléments. Donc il y a une caisse claire, il y a des fûts, il y a des cymbales, mais après il y a des pads électro
5: qui s'allument.
3: Il y a une grosse caisse électro, il y a des pads qu'on a démontés, on a mis de la LED dedans, on les a programmés, donc c'est voilà.
0: Ok, donc oui, dans ma tête, pour moi effectivement la synthwave, il y a effectivement cette esthétique là, parce qu'aujourd'hui quand on fait de la musique, on fait pas juste du son, on fait pas juste de la musique, on fait pas juste des paroles. Il y a tout un univers autour, et donc forcément le néon, les couleurs flashy, bleu fluo, les roses fluo, les jaunes.
3: C'est toute une couleur. Après nous on est trois sur scène, il y a deux super techniciens qui sont derrière, Tony et Alexis. Eux s'occupent de la vidéo et de la lumière. Donc tout ça est mis en accord pour la musique et pour le public, et voilà.
0: Alors ça veut dire que, enfin, en général, quand on fabrique un album et quand on est à quelques jours comme en ce moment de le lancer, on sait très bien que derrière il va falloir aller l'apporter au public dans les salles de spectacle, organiser des concerts. Et donc évidemment quand on écrit, on peut déjà avoir une idée de ce que ça va donner sur scène, donc là j'ai l'impression qu'en fait le show est déjà prêt, vous avez déjà toutes les idées qui vont avec.
4: Oui, il est bien avancé. Après il y a toujours ce côté surprise qu'on veut garder pour le spectacle vivant. C'est vraiment samedi dernier on était encore en spectacle, en concert, et à la fin on s'est retrouvé à faire un morceau en acoustique en bord de scène avec le public, et c'est ça aussi qu'on recherche.
0: Alors il sort la semaine prochaine, jeudi, le 25 septembre. Il sera disponible donc en streaming sur les plateformes, en version dématérialisée, en vinyle 33 tours, j'adore l'idée, en CD aussi, mais la veille vous serez donc en release party, en concert de sortie au Confort Moderne de Poitiers pour fêter ça. Ce sera donc mercredi de la semaine prochaine.
5: Jeudi.
0: Oui. Je me suis mélangé les crayons, pardon, effectivement.
5: C'est jeudi.
0: Alors jeudi pour le concert et vendredi pour la sortie.
5: C'est ça.
0: Ce qui est logique puisque généralement les sorties ça se fait le vendredi. Quoi qu'il en soit, évidemment, toutes les infos sont sur les réseaux sociaux d'Hollywood Bazar. Un petit coup d'œil quand même rapido sur le fait que cet album est né pas loin de la mer, à Rochefort. Mais je vois que vous avez également été traîné à Astafort, Lot-et-Garonne. Ça sent bon le sud-ouest, ça sent l'accent rocailleux un peu, mais ça sent bon la famille Cabrel. Y aurait-il un lien?
5: Ben oui.
4: Oui, bah, on est parti enregistrer les voix à Stafford sous avec la complicité de Esten Dehu, qui est responsable et réalisateur des studios Babou. Et en production, on a eu la joie de travailler avec Aurélie Cabral, la fille de Francis, en effet, et qui nous a épaulés pour cette sortie. Et elle nous accompagne encore tous les jours pour résoudre certains problèmes, parce que sortir un album, tu en as parlé tout à l'heure, c'est
0: quelques mois de travail
4: et moult galères au quotidien, et on n'imagine pas tout le travail que ça nécessite.
3: Ah mais c'est de l'intendance, enfin faut remplir 10 millions de formulaires,
4: c'est du plein temps.
5: Relancer les fournisseurs, bref.
0: Causer un peu avec les distributeurs pour être bien sûr que l'album sera bien disponible le jour de sa sortie sur toutes les plateformes sans exception, y compris celles pour les professionnels. On est bien d'accord que c'est du taf. Bon, en tout cas, je vous souhaite d'avance beaucoup de plaisir sur les scènes du Poitou et d'ailleurs en France, bien sûr, avec ces nouvelles chansons. L'album s'appelle
4: La veille de l'aube.
0: Et donc,
5: juste si je peux me permettre, si on peut dire un petit mot de la release party, là, ça sera une soirée aussi. On aura en première partie, ça sera une soirée autour de la chanson avec un groupe qui s'appelle Vive, un duo avec Antoine et Lélé qui sont du coin.
0: Voilà. Ok. Bah, la musique du coin, elle est sur la radio du coin, dans les salles du coin aussi. Enfin, voilà, vous avez compris que la boucle était bouclée. Merci beaucoup Hollywood Bazar d'être venu. Encore une fois, le titre La veille de l'aube, il sort la semaine prochaine. Vendredi de la semaine prochaine, et puis donc cette soirée de lancement jeudi au Confort Moderne de Poitiers. Évidemment, vous pouvez vous rapprocher du groupe par ses réseaux sociaux, bien encore de la salle pour avoir plus d'infos. Mais en tout cas, 11 chansons qui sont mises assez intelligemment les unes derrière les autres. Ça donne un album, et on se donne rendez-vous la semaine prochaine pour le découvrir. Merci beaucoup, les gars.
5: Merci
3: à toi.
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0: Victoria, c'est une nouvelle chanson. Elle est signée Indochine. On l'écoute dans un instant. Vous écoutez Ici Poitou et ça sent bon le week-end en musique, évidemment.
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0: Indochine leur nouveau titre. Eh ben, vous venez de l'écouter sur l'antenne d'ici Poitou. Il s'appelle Victoria. Il y aura d'autres prénoms dans le courant des prochaines minutes. Le prénom Patrice, par exemple, Patrice Gascoin, qui va nous parler télé et notamment du retour de Capitaine Marlowe. Mais côté musique, on va aussi continuer avec Cyndi Lauper dans les prochaines secondes.
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0: Oui. Désolé, je toussais hors antenne. Parce que quand un animateur radio est pris d'une quinte de toux, alors que le rouge s'allume, je vous assure que pour nous c'est terrible, mais on fait tout pour que ça ne soit pas trop pour vous. Bon, tout ça pour vous raconter que dans le courant des prochains jours, on a repéré pas mal de choses chouettes pour vous. Et notamment, dans le courant des prochaines heures, ce soir, le grand retour de la boum géante de Niort. Alors, si vous avez envie de participer à cette quatrième édition au patio pour un format open air, eh ben dans ces cas-là, attendez-vous à une ambiance des plus festives et vous allez danser au rythme des tubes des années 80, 90 et 2000. Le principe va revivre le temps d'une nuit, ces soirées qui ont été marquées par des chansons plus folles les unes que les autres, évidemment. Alors après une édition avortée l'année dernière, et vous êtes peut-être triste de ne pas pouvoir participer à l'événement, eh bien, soyez de retour tout à l'heure avec les meilleurs DJ de la boum géante qui vous donnent donc rendez-vous à Niort dès 18h au Patio Open Air à Niort. La quatrième édition de la boum géante, on l'a repérée pour vous. Bah, soyez-y pour nous, s'il vous plaît.
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0: Et là, tout de suite, un synthé qui va de droite à gauche et de gauche à droite en quelques petites millisecondes seulement. Écoutez. Hey, hey. La stéréo optimisée par l'équipe de Cyndi Lauper. Ah, oui, parce que vous écoutez ici Poitou en stéréo quand même.

0: Cyndi Lauper, Girls Just Want to Have Fun. Et la suite, ce sera dans quelques instants avec vos 3 plus culture. Vous dites rien à mon patron, mais ce soir j'ai décidé que ce sera 4 plus. Parce que ce sont les journées européennes du patrimoine. Voilà. On était parti sur 3. Bah, finalement, il y en aura 4. Bon. Alors, 4 plus culture. Oui, mais 1, Patrice Gascoigne.
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0: Et Patrice qui nous rejoint pour parler télé et d'un événement, parce que c'est toujours un événement quand on annonce un épisode inédit, une enquête inédite de Capitaine Marlowe, forcément ça fait causer dans le monde de la télé, Patrice.
3: Avec ce soir sur France 2, une enquête en eau trouble pour la Capitaine Marlowe et son style inimitable.
4: Qu'est-ce qu'elle foutait là, la morte en pleine nuit?
5: Je sais pas, je comprends pas, elle avait rien à faire sur le pont.
4: Ça y est pas. Vous la connaissez pas?
5: Si, si, je la connais. Bah, on se connaît tous ici. C'était un peu notre centre de gravité, Sophie.
4: Plus grave que ça, tu meurs, hein.
3: Le capitaine Marlowe et le ton Corinne Maziero de retour avec sa chapka sur la tête dans une enquête inédite intitulée « Port d'attache », rapport à cette femme retrouvée morte à bord du bac qui relie les deux berges d'un fleuve. Il y a plusieurs pistes possibles pour trouver le coupable, notamment le personnage joué par la comédienne Nine D'Urso. Souvenez-vous, elle avait été rayonnante dans la peau de Georges Sand, une fiction qui avait été diffusée sur France 2. Dans Marlowe, ce soir, elle joue Vicky, une artiste plasticienne. Elle a donc des scènes dans un atelier d'art. Et je ne sais pas pour vous, mais moi je me suis souvent demandé à qui étaient les vraies œuvres que l'on met au service de la fiction. Alors Nine D'Urso, dites-moi plus sur ce plasticien.
6: En effet, mon personnage est plasticien et donc ça j'étais absolument ravie. Et notamment parce que moi aussi je développe une pratique de plasticienne, genre j'ai fait un livre qui s'appelle « Solutions de continuité ». Là, on était chez un artiste qui s'appelle Émile Boggio. Ça se trouve à Auvers-sur-Oise. Et c'est un atelier très particulier. Il a une pratique comme ça, c'est de la peinture et du verre à la frontière entre la sculpture et la peinture. Et il a une pratique où à chaque espèce de plaque qu'il fait, c'est une nouvelle forme un peu humanoïde. Et ça m'a beaucoup frappée parce qu'il appelle ça des gens. Et il dit qu'à un moment, il arrivera à une communauté de 1000 personnes faites sur ces toile de verre. Et j'ai bien aimé cet artiste, Émile Boggio. Voilà. Et j'ai aimé tourner dans un décor réel. C'était son atelier, c'était sa peinture. Et c'est fantastique de nous permettre d'être aussi accueillants. C'est une chance.
3: Nine D'Urso qui joue une artiste plasticienne alors qu'elle-même développe plein de talents artistiques. Grâce à elle, vous savez à qui sont les vraies œuvres que vous verrez ce soir sur France 2 dans l'inédit de Capitaine Marlowe.
0: Capitaine Marlowe qui fait partie du patrimoine de la télévision. Bah oui, et justement, ce week-end, demain dimanche, les journées européennes du patrimoine. Et donc voici vos 3 plus culture plus 1. Oui, ce soir ce sera 4 plus culture, c'est comme ça, il n'y aura pas de jaloux. Deux idées pour les Deux-Sèvres, deux idées pour la Vienne. Et on commence avec Loumois, 10h-17h. Demain, vous allez pouvoir visiter le Jardin du Gué avec cette thématique, cet atelier ludique, le jardin terrain de jeu de création et de protection. C'est un haut lieu de la protection, c'est un haut lieu aussi du jardin au sens, c'est pas juste un jardin quoi, hein. c'est quelque chose de pensé, de réfléchi, de beau, de magnifique, les journées du patrimoine et donc Loumois et ce jardin du Gué, ces jardins du Gué qui vous accueillent demain et dimanche. Nintré, près de Châtellerault, une balade découverte du site gallo-romain. Ça se passe demain et après-demain de 14h à 18h pour vous présenter son théâtre et également une partie des ruines qui sont enfouies. Alors tout ça, ça va vous permettre de comprendre déjà le boulot des archéologues et puis de vous rendre compte que ce théâtre gallo-romain de Vieux-Poitiers ne se trouve pas du tout à Poitiers. Voilà, il est un intré. C'est important quand même de se le rappeler. Quand on dit 732, Charles Martel, Poitiers, tout ça, ben c'était pas du tout Poitiers. C'était entre Châtellerault et Poitiers que l'histoire s'est jouée. Voilà. Et ben ça aussi, ce sera une occasion de se rappeler de cette histoire-là. Donc direction Nintré pour la découverte du site gallo-romain de Nintré. Une expo de photographie, une expo de peinture également. Nous sommes à Saint-Mexant-l'École, dans un endroit qui est une galerie nomade et qui va poser ses différentes créations au cloître de l'abbaye. Ce sera demain et dimanche de 10h à 18h. Je vous signale aussi, si vous passez par là pour les journées du patrimoine à Saint-Mexant, qu'il y aura aussi une visite possible du musée du sous-officier qui sera ouvert aussi à l'occasion de ces journées du patrimoine. Allez, une petite dernière pour la route. Direction la commune de Maisonneuve, on est dans la Vienne, pour découvrir les Mimes, le pôle de Maisonneuve, les Mimes. Mais qu'est-ce que c'est que les Mimes qui sera ouvert demain de 14h à 16h? Eh bien, c'est l'école de musique intercommunale de Mirbeau, du Mirbalais. Et donc, le site de Maisonneuve sera ouvert pour une visite commentée. Alors, pourquoi visiter une école de musique? Eh bien, tout simplement pour comprendre comment ça fonctionne, pour voir comment sont organisés les différents endroits et pour voir aussi de quels instruments dispose l'école, ce qui peut vous permettre de réfléchir à quel cours de musique vous avez envie de prendre. Voilà, c'était vos 4 plus culture pour spéciale Journée européenne du patrimoine. En vrai, j'aurais pu faire au moins 2527 plus, mais j'avais pas le temps. Parce que vous savez, on peut tricher avec beaucoup de choses, mais pas avec le temps. À un moment, l'heure, c'est l'heure. Tiens, justement, en parlant de ça, voici Marine et triche.

0: Oui, elle termine en disant tocard. Alors pardon, mais dame de cœur, les as, les rois, tout ça. Le tocard n'existe pas dans un jeu même de 54 cartes. Ça je n'ai jamais trouvé. Mais merci Marine. La suite en musique avec Queen et We Will Rock You avec les infos de 19h. Avec aussi une émission spéciale Céline Dion. On en parlera de Céline Dion tout à l'heure avec un spécialiste du genre puisqu'il est journaliste au service culture du Parisien aujourd'hui en France et qu'il a sorti avec d'autres d'ailleurs. Le miracle Céline qui est un hors-série qui est en kiosque pendant un mois. Ce sera donc Éric Bureau qui sera notre invité juste après les infos de 19h. Mais après ça, il va se passer des tas de trucs en musique et puis à un moment, il va bien falloir se réveiller et ça va se passer avec Ici Poitou et avec Christophe Ziri, bonsoir.
1: Bonsoir Antoine Cluzenec.
0: Alors on va parler de Mich et de Jean. Pas de Jean-Mich. Alors,
1: pas de Jean-Mich, non.
0: Michel pour commencer.
1: Exactement, Michel Foucault, exactement. Le jardin de Michel Foucault avec l'expo à Vendeuvre du Poitou. Ça sera demain à 8h40 pour l'événement d'ici. On sera avec Jocelyne Berge, elle est présidente de l'association, dans le cadre justement des 43e journée européenne du patrimoine. Puis dès 11h, les gens d'ici, grand format, avec là... plutôt pas mal qui s'est passé avec le photographe Jean Abalea qui a réalisé un grand shooting photo et vidéo avec 60 cosplayers, bénévoles, cavaliers qui sont venus d'ailleurs de toute la France mais qui sont venus faire des photos et des vidéos ici dans le Poitou sur le thème du Seigneur des Anneaux, tout ça dans la forêt de Noyers-Maupertuis et puis une expo bien sûr qui arrive en novembre et qui se prépare.
0: Et bah ça va être alors encore un truc chouette à écouter sur l'antenne d'ici Poitou.
1: Et puis vous, demain bien sûr, quoi, le café des copains avec vous, non?
0: Oui absolument, mais j'allais y venir figurez-vous, et je me rends compte que j'ai pas fini de préparer l'émission, ça c'est très bête. Bon. Heureusement que je vais pouvoir compter sur les astuces de nos invités qui viennent pour échanger des bons plans et pour faire connaissance tout simplement. C'est vraiment comme un café où on rencontre des gens, c'est vraiment ça l'idée. On sera avec l'un des cofondateurs d'une association qui s'appelle les Briques du Poitou, une association de passionnés de Lego qui organise le week-end prochain à Genet-Marigny une expo sur le genre. Quentin Buchmuller sera de nos invités. Ce week-end, c'est aussi le festival de Zéro Déchet Poitiers, l'association qui vous attend à l'île Otison, mais qui sera représentée par Franck Hérault dans cette émission demain entre 10h et 11h pour justement qu'on parle de réduction des déchets. Puis alors Thomas Roy est de Sévrien. Il a commis des exploits comme par exemple se taper la traversée des Pyrénées à pattes. Voilà, il est monté sur le Mont Cervin en Suisse aussi. Enfin, que des trucs comme ça.
1: J'ai fatigué moi.
0: Bah c'est ça, il a des sacrés mollets et il a plein de choses à nous raconter. Ce sera demain 10h dans le café des copains. Bon week-end Christophe.
1: Eh ben vous aussi.
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0: c'est Queen et c'est ici Poitou. We Will Rock You, juste avant de parler de celle qui est très clairement en train de rocker la Plénitude Arena tout près de Paris, à La Défense, sur la commune de Nanterre, à la Plénitude Arena. C'est Céline Dion, bien sûr, à qui un hors-série du Parisien est totalement consacré. Bah justement, celui qui a fait partie de l'écriture de ce hors-série sera l'invité d'Émilie Mazouillet, juste après vos infos.
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0: Éric Bureau, invité de Décibel, juste après le journal de 19h. C'est avec vous que ça se passe, Benjamin Mathieu.
2: Deux salles, deux mauvaises ambiances aujourd'hui, alors que ce matin, nous vous annoncions un nouveau record des prix à la pompe avec le diesel à 2,40 € en moyenne. Le chef de l'État, en milieu de journée, s'est montré très peu rassurant. Il présidait une réunion sur la crise énergétique avec les principales forces politiques françaises. Emmanuel Macron assure que le contexte géopolitique instable actuel va continuer dans les prochaines semaines de rythmer la vie du pays. Emmanuel Macron, particulièrement grave à la sortie de cette réunion, Audrey Tison.
3: Et il adresse une première alerte. La nature de l'agressivité russe sur l'Europe change, dit Emmanuel Macron. Il cite notamment les trains attaqués à la frontière polonaise, mais aussi...
4: Des attaques hybrides dont notre pays a fait l'objet ces dernières semaines, face à ces situations. Notre position est claire. Le soutien à l'Ukraine est plus que jamais indispensable, parce qu'il est la condition de notre sécurité et d'un retour à une paix juste et durable.
3: Le président demande aux services de sécurité un rehaussement de la vigilance en France. Mais la crise qui a le plus d'impact chez nous, c'est celle du Moyen-Orient qui fait flamber les cours du pétrole et du carburant en France.
4: Cette situation, elle est due intégralement aux guerres et à la situation internationale.
3: Le président défend son activité diplomatique. Il multiplie les rencontres avec ses homologues jordaniens, irakiens, canadiens pour sécuriser les approvisionnements en carburant. Et il demande aussi à la Commission européenne de simplifier certaines règles. Quant au gouvernement, Emmanuel Macron lui fixe une mission principale.
4: Consolider nos mesures d'accompagnement de nos compatriotes et des grandes filières économiques.
3: Alors, il n'est pas question de bloquer les prix, comme demandent certains groupes d'opposition, non, plutôt de modifier les aides ciblées. Le Premier ministre doit faire des annonces en début de semaine prochaine.
2: Et face à cette situation, le gouvernement annonce aujourd'hui la prolongation de l'aide aux gros rouleurs qui devait bientôt prendre fin à la fin du mois. Elle concernera les travailleurs les plus précaires qui ont besoin de leur voiture pour aller au travail. Des mesures jugées insuffisantes par l'association Famille Rurale qui réclame son doublement et son élargissement à d'autres catégories de conducteurs. Ce matin, sur l'antenne de Ici Gironde, Marine Le Pen a demandé au gouvernement de faire baisser les taxes justement sur l'essence de 20 à 5,5%, une mesure qui coûterait 15 milliards d'euros, soit plus que le budget de la justice. Lui répond la porte-parole du gouvernement, Maud Bréjon, qui ferme la porte à cette proposition. C'était l'une des stars de M6 qui a bâti un empire dans les agences immobilières. Stéphane Plaza, condamné à 18 mois de prison avec sursis aujourd'hui, il était jugé en appel pour des violences conjugales sur deux anciennes compagnes qui avaient porté plainte. Pour Stéphane Plaza, la peine est plus lourde qu'en première instance. Sébastien Bayer, vous avez suivi le procès au Palais de Justice de Paris.
5: Le tribunal a jugé que les témoignages des plaignantes étaient précis, concordants. Tout le contraire des déclarations de Stéphane Plaza, qualifiées d'évolutives, parfois incohérentes ou mensongères. L'enquête a démontré que les violences physiques et psychologiques étaient bien réelles. Les SMS, les témoignages des voisins des plaignantes, les constatations médicales, les enregistrements audio aussi, ont servi de preuve. Benjamin Chouet, l'avocat d'une des deux plaignantes.
6: Évidemment, elle est soulagée, elle a envie de passer à autre chose. C'est le deuxième procès, deux fois difficile. Je ne sais pas si c'est ça qui va l'aider à se reconstruire. Le but de la personne que je défends, c'était pas, si vous voulez, de détruire la carrière de M. Stéphane Plaza. C'était de faire reconnaître qu'elle a été l'objet de violences habituelles pendant plusieurs années par M. Plaza.
5: Après le jugement, Stéphane Plaza, décrit comme colérique, extrêmement jaloux et possessif par l'une de ses anciennes compagnes, restait longuement assis sur son banc, abattu. Ses avocats avaient plaidé la relaxe. Pour l'ex-animateur star, la peine est finalement plus lourde qu'en première instance. Vous avez été jugé comme n'importe quel justiciable, lui a lancé la présidente.
2: Le maire de Concarneau, dans le Finistère, Quentin Le Gaillard, mis en examen pour viol et agression sexuelle. Il nie les faits, il a été placé sous contrôle judiciaire strict avec notamment un suivi et des interdictions de contact avec la victime. Une volée de cloches dans toute la France pour fêter l'arrivée du pape vendredi prochain. Les cloches des églises vont sonner pendant 7 minutes dans tout le pays. Le pape qui débutera sa visite par la ville de Paris, puis il se rendra à Lourdes et enfin à Metz. Et puis on l'attendait un petit peu comme le Messie. ainsi la première liste du tout nouveau sélectionneur des Bleus, Zinedine Zidane, Zizou Christ, comme l'avait appelé Jamel Debbouze, lors de la cérémonie des JO de Paris 2024. Elle était évidemment attendue en conservant Kylian Mbappé capitaine. L'ancien numéro 10 ne veut pas tout bousculer, Julien Froment.
7: Oui, une conférence de presse d'une demi-heure devant une centaine de journalistes où Zinedine Zidane s'est montré plutôt détendu au moment d'évoquer ses choix. 23 joueurs retenus, 5 petits nouveaux parmi les éléments à retenir, la sélection notamment de l'attaquant du Stade Rennais, Esteban Le Poll, ou encore du défenseur de Liverpool, Jérémy Jacquet. Autre petit nouveau, le milieu de terrain qui évolue en Italie à Côme, Luca D'Acuña. Des choix forts dictés par Zinedine Zidane, qui le dit, il est dans la continuité son prédécesseur Didier Deschamps, mais il veut aussi marquer son mandat de son empreinte avec ses nouveaux éléments. Zinedine Zidane qui par ailleurs en a profité pour donner le nom du capitaine sous son mandat, et là pas de changement, ça sera l'attaquant du Real Madrid, Kylian Mbappé.
2: Et la première en France pour Zinedine Zidane, ça sera face à l'Italie, pas vraiment un bon souvenir pour lui, le 2 octobre prochain au Stade de France.
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0: Juste avant de consacrer Décibel dans un instant à Céline Dion, voici des nouvelles du temps avec des nuages qui se désagrègent ces prochaines heures. Résultat, une nuit bien étoilée à venir. 8 à 11 degrés demain matin. Et pour ce samedi, plein soleil toute la journée. 24 à 26 degrés au plus chaud de cette journée. Pour la suite du week-end dimanche, 9 à 14 le matin, quelques petits brouillards qui se désagrègent très rapidement. Et résultat, soleil pour le reste de cette journée de dimanche où il fera 26 à 27 degrés.
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3: Salut à toutes, salut à tous et bienvenue. C'est Décibel, on est ensemble en direct jusqu'à 20h. On est votre petit rancard de tous les soirs. Et pour celles et ceux qui n'étaient pas encore au courant, on est aussi là demain et après-demain. Oui, Décibel, ça continue le week-end, toujours à 19h avec des émissions un peu spéciales. Le samedi, on donne les clés de la programmation musicale à un ou une invitée. Demain, c'est Bilal Hassani qui choisira la musique entre 19h et 20h. Et le dimanche, c'est vous.

0: journaliste au Parisien Aujourd'hui en France et il co-signe un hors-série incroyable qui est en ce moment dans les kiosques qui s'appelle Le Miracle Céline, les coulisses d'un incroyable retour. Je vais lui poser toutes les questions parce que moi je n'ai pas vu le concert, mais lui, oui, il a interviewé Céline Dion, il est même allé voir sa maison à côté de Las Vegas. Bref, il est très bien renseigné, Éric Bureau est ce soir notre invité. Son arrivée, je voulais râler un petit coup. Oui, parce que j'avais envie de dire pas merci aux Spice Girls qui ont joué avec nos nerfs et nos petits cœurs fragiles de fans des années 90. Je ne sais pas si vous aviez remarqué, mais le groupe a 30 ans cette année et toutes les Spice Girls ont commencé à poster des mystérieux messages sur les réseaux il y a quelques semaines en promettant une grande annonce. Donc on s'est dit, ça y est, c'est parti, c'est la tournée de reformation des Spice Girls. On ne les avait pas vus ensemble sur scène depuis les JO de Londres. Eh ben non, c'était pas ça. En fait, leur grande nouvelle, c'était un best-of. Alors j'ai juste envie de dire bof. J'ai juste envie de dire aussi que la planète est prête pour un retour des Spice Girls et qu'en attendant, on va écouter Wannabe très fort et chanter très faux. Bienvenue.
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0: C'était les Spice Girls.
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0: À 19h11, je vous annonce une bonne nouvelle, le retour de Bernard Lavilliers. Oh, mon Dieu, notre chanteur, auteur, compositeur et baroudeur préféré. Une toute nouvelle chanson qui s'appelle Coriace. C'est le premier extrait du prochain album de Bernard, pas loin de 60 ans après son premier disque. C'est incroyable, il a une carrière de fou. Et un bonheur n'arrivant jamais seul, je suis en mesure de vous annoncer que Bernard Lavilliers fera une grande tournée des Zéniths, une trentaine de dates entre janvier et juin prochain. Les places sont déjà en vente. Et dès que j'en sais plus sur l'album, promis, je vous raconte tout. Bernard

0: Notre cher Bernard Lavillier est de retour. On espère pouvoir vous donner très très bientôt des nouvelles de son nouvel album. Restez dans le coin, les amis. On va passer en mode événement. Je serai Céline et mon invité Éric Bureau sera Garou.
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0: Le miracle Céline, les coulisses d'un incroyable retour. C'est le nom du hors-série du Parisien. Aujourd'hui en France, disponible absolument partout en France. À l'occasion des retours sur scène de Céline Dion, Éric Bureau, extrêmement bien informé sur le sujet, va tout vous dire. Alors restez dans le coin.
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2: Le miracle, Céline Dion, les coulisses de son incroyable retour, c'est à lire dans un numéro spécial, un hors-série du Parisien, aujourd'hui en France, près de chez vous. C'est dans tous les kiosques pendant les semaines qui arrivent. Éric Bureau, mon invité de ce soir, co-signe avec Emmanuel Marolle la plupart des articles de ce très beau hors-série. Bonsoir Éric Bureau.
3: Bonsoir Émilie, merci de nous recevoir, Parisien.
2: Franchement, alors moi déjà, le Parisien, aujourd'hui en France, je vous adore, mais en plus, ce hors-série sur Céline Dion est une mine d'or. D'ailleurs, on vous l'offre, tiens, au blind test, les amis, si vous nous appelez maintenant pour jouer avec nous tout à l'heure, jouer en musique, eh bien c'est le hors-série qui sera à gagner, 0810 055 056. Alexandra vous attend au standard, 0810 055 056. Alors, ce qu'il faut dire, c'est que vous êtes très très bien informé, mon cher Éric Bureau, déjà parce que ça fait de nombreuses années que vous suivez l'actu de Céline Dion et aussi parce que le Parisien est partenaire du retour en concert de Céline.
3: Oui.
2: Voilà, donc vous avez eu accès, vous avez eu des places, vous, par exemple, contrairement à moi.
3: C'est sûr.
2: Voilà, vous avez vu le concert.
3: On y est tous les soirs.
2: Ah oui.
3: Donc ça, c'est vraiment très agréable. Mais on n'a pas eu un accès privilégié
2: à
3: Céline, parce que si on avait eu un accès privilégié, on aurait eu une interview, par exemple.
2: Ah ouais.
3: Et on ne l'a pas encore, ce que je comprends tout à fait, parce que son entourage la protège depuis des mois, des années maintenant, la protège parce qu'elle est malade, et puis parce que ce retour, pour eux, a une valeur à la fois vitale et commerciale immense.
2: Ouais.
3: Et donc voilà, ne pas prendre de risques. On espère tous qu'elle donnera des interviews. Enfin, elle en donne déjà tous les jours quasiment de ses concerts
2: devant son hôtel
3: à ses fans, ce qui est génial. Enfin, c'est télé Céline, et on espère qu'elle en donnera aux médias un petit peu plus tard. Mais il faut laisser passer les premiers concerts, évidemment.
2: Alors, les premiers concerts, c'était samedi dernier, mercredi. Ce soir, il y en a un. Demain, il y en a un. Et puis voilà, encore la semaine prochaine et tout jusqu'au 17 octobre. Elle fait 2-3 concerts par semaine. Céline Dion. On se met en ambiance américaine, parce que c'est un show à l'américaine.

0: Et c'est pas innocent, hein, l'ambiance américaine, parce que même si c'est effectivement cette grande arena aux portes de Paris, c'est l'Amérique tous les soirs, dans les célébrités qui ont pris l'avion, qui ont traversé l'Atlantique pour aller applaudir Céline Dion, on a repéré Michelle Obama ou encore Rihanna. On s'attendait, Éric Bureau, à un tel engouement. Alors en France, oui, mais même aux États-Unis, ils ont eu Céline pendant des années en résidence. Ils pouvaient aller la voir quand ils voulaient à Las Vegas.
1: Oui, oui, c'est sûr. Je pense qu'on est surpris quand même de voir effectivement arriver toutes ces... Et c'est pas fini. C'est pas fini.
0: Vous avez des tuyaux. Qui va venir ?
1: Il y aura encore pas mal de stars jusqu'à preuve du contraire.
0: Oui.
1: C'est pour ça qu'on n'annonce jamais rien.
0: Vous misez sur qui ?
1: Non, mais on mise sur les grandes pop stars du moment.
0: Oui, donc, les Gaga et compagnie.
1: Ouais, ouais, je pense que c'est pas impossible.
0: D'accord.
1: Parce que ce n'est pas qu'une histoire de voix. C'est une des plus grandes voix du monde, certes, mais c'est aussi une histoire humaine qui, je pense, a tout changé. Depuis que son documentaire I Am Céline Dion est sorti il y a 2 ans.
0: Où elle parlait de sa maladie.
1: Où elle dévoilait sa maladie, enfin, l'impact qu'elle avait au quotidien sur elle. Un documentaire qui était assez bouleversant. On se demandait vraiment si un jour elle rechanterait. Je pense que le monde s'est mis à se passionner. Enfin bon, c'était déjà un livre ouvert. On connaissait déjà tout de son histoire. Mais je pense que le monde vraiment s'est inquiété pour elle. Ensuite, il y a eu les JO, évidemment.
0: Ça, il y a eu un effet.
1: Évidemment, un impact.
0: L'hymne à l'amour, la Tour Eiffel.
1: Un impact planétaire. Ouais, ouais. Planétaire.
0: Parce que c'est vrai qu'il y a 10 ans, quand elle venait chanter à Paris, évidemment, c'était la fête, évidemment, c'était complet, mais c'était pas un phénomène mondial.
1: J'étais au premier de ses concerts à Bercy, qui était à l'époque l'hôtel Accor Arena, je crois.
0: Ouais, en 2016.
1: Oui.
0: Ouais.
1: Et effectivement, c'était pourtant les premiers concerts après la mort de René. Donc il y avait quand même quelque chose aussi de très émouvant, de très sentimental pour ses fans. Et effectivement, bon, la salle était pleine, elle a joué je crois une dizaine de dates, ouais, là-bas. Mais je sentais pas un engouement fou. Le soir, j'y suis allé le premier soir et le soir où j'y suis allé, je n'ai pas vu d'autres confrères journalistes.
0: Donc ça,
1: il y en avait certainement. Mais oui, il y a 10 ans,
0: là,
1: c'était pas la folie.
0: La semaine dernière, quand vous y êtes allé, c'était...
1: Là, on était tous là. Ouais. Il y avait 100 journalistes,
0: ouais,
1: accrédités.
0: C'est ça.
1: Donc du monde entier.
0: Et
1: donc,
0: je crois 9 millions de connexions pour essayer d'avoir des tickets.
1: 9 millions de connexions le jour de l'ouverture de la billetterie. Ouais, c'est fou.
0: Voilà, hein.
1: Ouais. Donc oui, je pense que c'est une histoire de cœur aujourd'hui, une histoire d'émotion. Et effectivement, tout le monde... Ce samedi dernier, tout le monde voulait être à ce premier concert pour savoir où en était sa voix, où elle en était elle, pour ressentir son émotion.
0: Vous allez nous le raconter, Éric Bureau, ce premier concert. Mais là, on va écouter Céline avec Jean-Jacques, qui n'est pas venu encore, mais on compte sur lui. J'irai où tu iras, tiré de l'album 2 en 1995.

0: L'album le plus vendu en France, c'est celui de Céline Dion. Et ici en duo avec Jean-Jacques Goldman, qui était évidemment présent pendant tout cet album. Alors, Éric Bureau, Jean-Jacques Goldman brille par son absence. On aurait adoré le voir sur scène avec Céline Dion pour ses concerts de retour. Qu'en est-il?
1: Je pense qu'il ne viendra pas sur scène avec elle. Et je pense que c'est... D'abord, il n'est jamais apparu depuis une dizaine d'années, depuis qu'il a laissé Les Enfoirés. Et je pense qu'il ne... Enfin, s'il vient sur scène un soir, c'est voler la vedette à Céline.
0: Oui.
1: Puisque tout le monde ne parlera que de ça.
0: Oui, c'est vrai. Sauf Rihanna, parce qu'elle ne sait pas qui c'est, elle s'en fiche. Mais sinon, oui, effectivement.
1: Et je pense que c'est pas du tout dans sa personnalité...
0: Ouais.
1: D'après ce que je sais, il viendra évidemment la voir sur scène,
0: concert,
1: bien sûr.
0: Ouais.
1: Mais de là à monter sur scène avec elle, alors j'ai lu aussi chez des confrères qu'il avait des problèmes d'arthrite aux mains. Alors ça, je ne sais pas.
0: Ah, donc il peut même pas venir faire un petit coup de guitare.
1: Mais je n'en ai aucune idée.
0: Bon.
1: Mais de toute façon, il n'y aura. Enfin, d'abord, il n'y a pas de première partie, ce qui a été envisagé à une époque. D'ailleurs, je crois qu'il voulait faire jouer juste des chanteuses francophones en première partie pour la sororité, pour le soutien. Et puis, en fait, ils se sont dit que les fans avaient envie de voir Céline. Voilà.
0: C'est vrai que c'est un cadeau empoisonné pour la fille qui chante avant Céline Dion. C'est pas facile.
1: On a envie de la voir, elle.
0: Oui.
1: Et des invités. Peut-être qu'il y en aura vers la fin.
0: D'accord. Mais là, vraiment, on est encore sur les tout premiers concerts.
1: Oui, mais bien sûr. Il faut que tout se cale.
0: Est-ce qu'elle est sereine, Céline? Est-ce qu'elle est contente? C'est pas forcément, d'ailleurs...
1: Les deux sont pas forcément liés.
0: Ouais, exactement.
1: Non, elle a l'air. Elle a l'air sur scène. Alors, évidemment, très émue, bien sûr. Mais aussi, quand elle surmonte ça... Moi, je l'ai vu que samedi dernier.
0: Ouais.
1: Mais donc, des collègues sont allés la voir
0: mercredi.
1: Et j'ai un collègue qui va la voir ce soir pour voir un peu l'évolution des choses. Et effectivement, quand on la voit, quand on lit leur papier, on se dit qu'elle est heureuse, ouais. Il y a des moments de grand bonheur, même dans sa façon de sourire, de ses mimiques, ses poings serrés à la fin de All By Myself, même si elle le chante avec deux tons en dessous, mais...
0: Ah, alors,
1: bon,
0: on y est.
1: Peu importe.
0: La voix de Céline Dion.
1: Et peu importe.
0: Certains disent, j'ai vu des vidéos sur Instagram, elle chante moins bien qu'avant, elle chante plus bas, il y a certaines notes qu'elle ne tape pas. Est-ce que vous vous êtes dit, en sortant de là, elle chante comme une patate?
1: Alors moi, très franchement, sur la première date... En plus, on est le nez dans le guidon, parce qu'on écrit en même temps que le concert, et donc forcément.
0: C'est dur votre métier, Éric Bureau.
1: Non, mais c'est dur pour ressentir parfois les émotions, parce qu'on n'est pas tout le temps à regarder ce qui se passe sur scène, malheureusement, parce qu'il faut bien écrire sur son smartphone. Mais c'est aussi dur pour parfois bien entendre la voix.
0: Donc vous, qu'est-ce que vous en avez pensé en deux mots?
1: Et alors. En fait, effectivement, sur le début du concert, la voix était très fragile. Il y avait des faussetés. Il y en a eu même plus tard dans le concert. Mais bon, il y a une production aussi qui fait que ça passe. Elle a quatre choristes qui l'accompagnent. Il y a un moment, il y a une chorale parisienne aussi. Donc forcément, les choses passent mieux quand c'est bien produit. Mais au moins, et je pense qu'on attendait tout ça et on aurait été déçus du contraire. C'est elle qui chante.
0: Voilà. Ouais, c'est ça.
1: Voilà.
0: Il y a pas un brin de playback.
1: Après, peut-être qu'il y en a peut-être un petit peu. Je ne suis pas le spécialiste ingénieur du son pour être capable de l'affirmer.
0: Ouais.
1: Mais en tout cas, non. L'impression qu'on a, et tant mieux. S'il y a des faussetés, si sa voix est moins puissante et moins assurée qu'à la grande époque, il y a 30 ans, pourquoi pas? Mais au moins, c'est elle. Et c'est ça qu'on attend.
0: Ouais, puis nous aussi, on est moins bien gaulés qu'il y a 30 ans. Le miracle, Céline, les coulisses d'un incroyable retour, c'est le hors-série du Parisien. On continue à en parler avec mon invité, Éric Bureau. À tout de suite.
2: 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Samedi et dimanche, donc à partir de demain, ce sont les journées européennes du patrimoine et la commune de la Crèche dans les Deux-Sèvres n'échappe pas à la tradition. Visites, expositions et cinéma vous permettront de découvrir le patrimoine de la commune sous différents angles. La mairie vous ouvrira ses portes pour des visites guidées de 10h à midi et de 14h à 17h. L'occasion de découvrir autrement ce bâtiment, d'en parcourir les espaces et d'en apprendre davantage sur son histoire et son fonctionnement. Alors pour les plus jeunes, il y aura un parcours ludique qui les accompagnera entre observations, recherche d'indices et questions. Autre fil conducteur de cette année, l'histoire de l'avenue de Paris, dont l'évolution est intimement liée à celle de la Crèche. Au XVIIIe siècle, Louis XV fait aménager la route royale reliant Poitiers à La Rochelle et passant par la Crèche. L'essor économique qui accompagne ces transformations voit apparaître de belles demeures.
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0: Avec le journaliste Éric Bureau du Parisien qui a vu Céline Dion sur scène la semaine dernière et qui co-signe un hors-série consacré à Céline. Hors-série qui sera à gagner tout à l'heure au Blind Test. Il vous reste encore quelques petites minutes pour vous inscrire. Vous pouvez appeler Alexandra au standard 0810 055 056. Alors dans ce hors-série, il y a évidemment un retour, Éric Bureau, sur la carrière de Céline Dion. Il y a des articles incroyables. Et alors il y en a un, mon préféré, où vous partez tel Tintin à Las Vegas pour essayer de trouver la maison de Céline, voir son quartier, etc. Vous pouvez nous raconter en quelques mots dans quelles conditions elle vit Céline Dion?
1: Alors en fait, je suis parti du principe que on a plein d'infos,
0: oui,
1: mais on ne sait rien.
0: Ben, c'est-à-dire on n'y va pas. Oui.
1: Donc elle habite à Las Vegas, ok, mais où?
0: Oui.
1: C'est quoi sa maison? On voit plein de maisons sur les sites et est-ce que c'est vraiment la... Moi, j'étais persuadé que c'était une grande hacienda qu'on voit sur tous les réseaux.
0: Et en fait, c'est pas ça.
1: Mais pas du tout, en fait. Mais pour le savoir, il faut y aller. Et évidemment, c'est un quartier ultra sécurisé. C'est une communauté fermée, privée. Donc, il faut passer, deux portes. Une première où il faut montrer patte blanche et une deuxième où il faut avoir déjà montrer qu'on était bien, elle est bienvenue et oui, qu'on était invité à rentrer surtout. Donc j'ai eu beaucoup de chance. J'ai rencontré la personne qu'il fallait pour me faire rentrer à South Shore. Donc c'est dans cette communauté de gens qui ont envie d'être tranquilles.
0: Ça vous dites 400 familles qui vivent à l'abri des, ouais, regards. Il y a un des Jackson 5, il y a des sportifs de haut niveau et donc il y a Céline.
1: Mais en fait, elle s'est installée là-bas au moment où elle a commencé ses résidences au César Palace à Las Vegas et elle avait besoin d'être à la fois proche de la salle, donc une trentaine de kilomètres à peu près du centre de Las Vegas. Et elle avait besoin d'être tranquille, ce qui se comprend. C'est, ouais, une des plus grandes chanteuses au monde, donc elle n'avait pas envie que des fans viennent la déranger tout le temps. Et donc en fait, elle a une maison qu'on voit d'ailleurs dans son documentaire, qui est assez humble, en plein pied, avec une piscine, mais enfin je suis pas rentré dedans du tout, mais je suis passé devant.
0: Je t'ai laissé baigner, Éric Bureau.
1: Voilà.
0: Elle est pas très chaude. Là. Franchement, Céline, elle pourrait chauffer.
1: Non, mais ce qui est génial et ce qui était extrêmement frustrant pour moi ce jour-là, c'est que je savais qu'en fait elle était en studio avec Jean-Jacques Goldman.
0: Ah oui.
1: Elle était à Las Vegas ce jour-là. Dans le studio qu'elle loue depuis un an et demi pour enregistrer l'album, pour le préparer et pour faire toutes ses séances aussi de pilates, ouais, de danse contemporaine, etc. Elle a travaillé comme une athlète de haut niveau, vraiment, pour revenir.
0: Alors, ce nouvel album, justement, avant d'écouter le premier extrait, Bonjour, Pardon, Merci, une chanson signée Icar, j'ai quelques petites rumeurs à vérifier avec vous. Éric Bureau, est-ce que c'est vrai que Stromae fait partie des artistes sollicités pour écrire des chansons?
1: C'est ce que j'entends aussi.
0: Ce que vous entendez aussi. Charlotte Cardin.
1: D'après elle, elle lui a proposé des chansons, mais ça n'a pas marché.
0: Santa.
1: Peut-être.
0: Oh là là, il fait une tête.
1: Non, parce que j'en suis pas tout à fait sûr, mais d'accord, en tout cas, je peux pas dire non.
0: Grand Corps Malade.
1: Oui.
0: Ah,
1: ça, j'en,
0: oui,
1: suis sûr.
0: Oui.
1: Je suis sûr qu'il a fait une chanson, voire deux, avec Quentin Mosimane.
0: Oh.
1: Donc, paroles et musique.
0: Et musique.
1: Tous les deux.
0: Angèle.
1: Je ne crois pas.
0: Non. Et Jean-Jacques, alors?
1: Ah ben, Jean-Jacques, deux.
0: Deux.
1: Ouais, au moins deux.
0: Au moins deux. Et donc il était en studio avec elle là-bas à Las Vegas.
1: C'était début juillet, je crois, pour enregistrer cette deuxième chanson.
0: D'après vous, l'album il est prêt ?
1: Non. Enfin, à mes dernières nouvelles, c'était à des nouvelles de d'il y a un mois. Elle avait enregistré 6 chansons.
0: Ouais.
1: Et il en restait donc autant à enregistrer.
0: C'est ça.
1: Et le fait d'être à Paris, c'était un moyen aussi d'en enregistrer de nouvelles à Paris ou en France.
0: Donc on peut compter sur un album tout en français.
1: Je pense.
0: Ah, ça c'est une bonne nouvelle.
1: Ouais. Et en 2027.
0: C'est bientôt. Voilà. Ça aussi c'est une bonne nouvelle.
1: Oui, non mais c'est intéressant.
0: Allez, bonjour, pardon, merci. Céline Dion, premier extrait de l'album à venir. Il n'est pas prêt, mais en bonne voie. Éric Bureau est mon invité ce soir et on continue à parler du miracle, Céline.
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0: Moi je dis pardon, j'ai complètement oublié le premier extrait du nouvel album de Céline Dion, c'est pas celui-là, c'est Dansons, la chanson signée Jean-Jacques Goldman. Et heureusement, mon invité Éric Bureau me l'a glissé à l'oreille. Bah oui, on a eu Dansons avant d'avoir Bonjour, pardon, bon. Merci. Mais Dansons, on va dire que tout le monde était un poil déçu par la voix, parce qu'il n'y avait pas d'envolée lyrique.
1: On était surtout content de la réentendre, oui, voilà, après tout ce temps, en fait.
0: C'est
1: ça. En fait, ce que Eric Benzi, qui est un collaborateur de Jean-Jacques Goldman, et qui a travaillé sur 4 albums de Céline Dion, me racontait, et qu'on a...
0: Et que vous mettez dans le hors-série, oui, une belle interview.
1: C'est que c'était, en fait, c'est avec cette chanson qu'elle a réappris à chanter.
0: D'accord.
1: Donc elle tenait à ce que ça soit la première chanson qui soit dévoilée, et puis bon... voilà, une chanson avec Jean-Jacques, c'était aussi extrêmement symbolique et sentimental de sa part.
0: Donc, mon invité Éric Bureau, Emmanuel Marolles et aussi Pauline Conradson, que j'ai pas encore citée, mais qui dans ce hors-série interviewe le médecin de Céline Dion, parce que c'est important aussi d'avoir des nouvelles de ce côté-là. Voilà, la belle équipe de ce hors-série dispo partout. Il coûte un petit peu moins de 5 euros. Alors, pour le moment, sur ce comeback, vous n'avez pas interviewé Céline Dion, Éric, mais... Vous l'avez déjà interviewée, évidemment, dans votre carrière. Alors, est-ce que c'est vrai qu'elle est archi sympa? Tous les gens qui l'ont croisée ont dit, mais c'est pas du tout une star. Elle est hyper gentille, hyper simple.
1: Ouais, non, mais c'est vrai. J'ai mis longtemps avant de l'interviewer parce que, voilà, ça se mérite.
0: Hein. Elle est difficile d'accès.
1: Oui, ouais. Oui. Elle préfère aujourd'hui, je pense, et puis comme beaucoup d'autres stars, la télé.
0: Oui.
1: Bon. Que la presse écrite, même si on n'est plus vraiment presse écrite, on est presse audiovisuelle aussi maintenant.
0: Ah tiens.
1: Voilà. Mais donc 2019, c'était le jour de la sortie de son album Courage. C'était à côté de New York et c'était assez drôle parce que en fait c'était dans un tout petit hôtel à côté d'un aéroport. Enfin, c'était pas génial. Ça s'appelait Renaissance. Donc en plus. Avec son histoire et tout, oui. C'était vraiment voilà.
0: Ouais, spécial.
1: Et en fait, on s'est retrouvé dans une chambre d'hôtel et on s'est assis l'un à côté de l'autre sur un lit et puis on a fait l'interview comme ça. Elle m'a serré la main hyper fermement. Elle m'a remercié d'être venue de si loin, ce qui n'arrive jamais.
0: Oui.
1: Et puis voilà, c'était la première interview depuis la mort de René et c'était très à la fois très joyeux, très très émouvant. Enfin. Oui, oui, elle me parlait comme si je l'avais rencontrée déjà 10 fois.
0: Ah, c'est génial. Est-ce que c'est vrai, à l'inverse, qu'elle peut se taire pendant des semaines pour protéger sa voix et qu'elle communique avec ses proches sur des post-it?
1: Oui, c'est depuis qu'elle a perdu sa voix dans les années 90, fin des années 80, début 90, où elle avait des polypes sur les cordes vocales, etc. Le médecin lui avait dit, vous parlez plus pendant 3 semaines, sinon vous allez perdre votre voix.
0: Ah ouais.
1: Et donc, elle a pris cette habitude, à une époque en tout cas, de ne plus rien dire et de communiquer comme ça. En général, c'était le jour du concert, ou c'était pas 3 semaines, heureusement. Ouais. Là, je ne sais pas. Franchement.
0: Parce qu'elle discute avec ses fans tous les soirs,
1: oui,
0: quand même.
1: Alors, est-ce
0: et
1: que
0: puis elle
1: le
0: chante.
1: Reste, oui, est-ce
0: ouais.
1: que le reste du temps, elle ne parle pas,
0: ouais.
1: Je ne sais pas. Mais je pense que justement cet exercice qu'elle a de parler avec ses fans avant, de parler après, je pense que ça fait partie de tout ça.
0: Du coaching de sa voix.
1: De son auto-coaching,
0: ouais.
1: De sa voix et de sa confiance en elle avant de monter sur scène et après. Je pense que ça y participe aussi.
0: Est-ce que vous pensez que c'est vrai qu'elle a assuré sa voix? On parle d'un contrat d'assurance de 37 millions de dollars.
1: Oui, je pense que c'est vrai.
0: C'est fou quand même.
1: Mais... Oui, mais moi, la question que je me pose aujourd'hui, c'est plutôt, est-ce que ces concerts sont assurés
0: ouais.
1: par rapport à sa maladie?
0: Alors, qu'est-ce que vous avez comme info, puisque donc, vous avez pu avoir une interview du médecin, etc.
1: Oui, mais ça, c'est beaucoup trop touchy.
0: Oui, donc ça, ils n'en parlent pas.
1: C'est beaucoup trop touchy, ça.
0: Non. Et est-ce qu'on sait si elle a une routine, des choses qu'elle doit faire, qu'elle ne doit pas faire? Est-ce qu'elle a le droit d'aller au resto? Est-ce qu'elle a le droit de fumer des clopes?
1: Ah ben là, elle ne... Non, de toute façon, elle a jamais fumé et bu d'alcool,
0: ouais.
1: justement. Pour préserver sa voix.
0: Bien sûr.
1: Enfin, et puis parce que je pense qu'elle n'aime pas trop ça.
0: Ouais.
1: Mais non, je pense qu'elle a une routine au Royal Monceau. Je suppose qu'elle fait des exercices avec une coach vocale. Je suppose qu'elle fait de la danse, du pilates, comme elle fait
0: ouais.
1: depuis 2 ans.
0: Ouais.
1: Parce que ça fait partie de sa routine de travail.
0: De sa guérison.
1: Oui, de sa guérison. Et c'est ce que son manager nous dit dans leur série, c'est que sa maladie est sous contrôle, gérée, Mais d'ailleurs, elle a une équipe médicale avec elle, hein, bien sûr, à Paris. Mais effectivement, ça nécessite aussi qu'elle, elle fasse très attention et ne sorte jamais. Elle ne sort jamais, sauf pour aller au concert.
0: Allez, j'en ai une petite dernière. Est-ce que c'est vrai que les riverains du Royal Monceau, qui est quand même dans un quartier très chic à Paris, se plaignent désormais du tapage nocturne?
1: Oui, c'est bon, on l'a constaté aux Parisiens.
0: Eh, bienvenue à Paris, hein. Nous, dès qu'on peut râler,
1: eh ben
0: vous
1: oui,
0: savez.
1: Mais bon, 2h du matin, avec tout le monde qui chante pour que tu m'aimes encore.
0: Mais oui, c'est ça.
1: Voilà, ça leur arrive pas très souvent au Royal Monceau. Hein.
0: Ah là là.
1: Ça, c'est sûr.
0: Bon, eh ben, je vous souhaite une belle interview de Céline Dion. Soit là, donc, en septembre-octobre, ou alors au mois de mai prochain.
1: Mais je vous la souhaite aussi.
0: Merci Eric, et bravo aux Parisiens pour ce très beau hors-série.
1: Merci.
0: Qu'on vous offre tout de suite au Blind Test. À bientôt.
1: À bientôt.
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2: Décibel qui continue avec le blind test. Et puis dans vos petites oreilles, entre Jimi Hendrix et Joe Dassin, oui, on remonte le temps dans des styles très différents et on se régale. Au blind test, donc, à gagner, c'est le fameux hors-série dont nous parlions à l'instant avec mon invité Éric Bureau. Un hors-série du Parisien consacré exclusivement à Céline Dion, sa vie, son œuvre et son retour. Et Marielle est avec nous pour le gagner. Bonsoir Marielle.
3: Bonsoir Émilie.
2: Bienvenue, comment ça va?
3: Ben, ça va très bien, je vous écoute et ça va très bien. Je prends beaucoup de plaisir à écouter Céline Dion. Et...
2: Ah oui, ça fait plaisir. Eh bien ma chère Marielle, ça s'entend parce que vous avez le sourire dans la voix. Marie-Brigitte est aussi avec nous pour jouer. Bonsoir Marie-Brigitte.
4: Bonsoir Émilie, bonsoir Éric s'il est encore là et bonsoir à Marielle.
2: Bonsoir. Merci beaucoup. Bon. Bah oui, Éric, il est dans le couloir, je pense, Éric Bureau, mais voilà, il est pas loin. En tout cas, il nous a laissé les exemplaires du hors-série sur Céline Dion. Et vous savez quoi? Vous en avez gagné un chacune. Avant de jouer, vous gagnez. Voilà, bravo.
4: Magnifique.
2: Merci. C'est normal. Moi, je préfère vous faire gagner avant de jouer. C'est plus simple.
4: C'est gentil.
2: Parce que maintenant que vous savez que vous ne repartez pas bredouille et que vous allez pouvoir tout apprendre sur Céline Dion, vous allez être parfaitement détendu pour jouer avec moi au blind test. Alors le principe, c'est que je vais vous passer trois chansons. Elles sont toutes sur le même thème, c'est le thème des fleurs. C'est des chansons françaises et il va falloir retrouver le plus rapidement le nom des interprètes de ces chansons. Ok ?
4: D'accord.
2: Voilà. Marielle et Marie-Brigitte, vu qu'on n'est pas à la télé et que vous ne pouvez pas appuyer sur le buzzer comme dans Question pour un champion, je vous propose de donner votre prénom avant de donner la réponse. Voilà, ça nous servira de signal pour savoir que vous y êtes et que vous êtes prête à proposer une réponse. D'accord?
4: D'accord. Okay. On va essayer.
2: Marie-Brigitte et Marielle, voici une première chanson fleurie. Dites-moi, qui chante ça? Pour le moment, il joue de la guitare, mais il va chanter dans 3 secondes.
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2: Marielle.
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2: Georges Brassens, une jolie fleur dans une peau de vache, bravo. Vous aviez toutes les deux la bonne réponse, mais c'est Marielle qui a été un tout petit peu plus rapide. Allez, on continue, vous avez pigé le principe les amis à la maison, vous pouvez jouer aussi, vous n'aurez pas de cadeau, mais voilà, ça vous entraînera, puis vous nous appellerez, on joue au blind test, nous, tous les soirs du lundi au vendredi. Alors, qui chante celle-ci, cette chanson de fleurs?
4: Brigitte.
2: Brigitte.
4: Laurent Voulzy.
2: Oui, bravo.
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Tiens, d'ailleurs, si vous n'avez pas encore lu sa biographie, eh ben, lisez-la, parce qu'elle est super bien. Un point pour Marie-Brigitte, un point pour Marielle. Tout le monde gagne, de toute façon, vous l'avez compris. Mais pour le plaisir, une petite dernière chanson fleurie. Qui chante ça ?

0: êtes les deux meilleures candidates, franchement. Très, très fortes. Merci beaucoup.
1: Avec plaisir, bravo Marie-Brigitte.
0: Toutes les deux, vous avez été parfaites, Marielle et Marie-Brigitte. Je vous envoie le hors-série consacré au retour de Céline Dion, hors-série du Parisien aujourd'hui en France, que vous trouvez aussi dans tous les kiosques près de chez vous. Et puisqu'on est sur les chansons fleuries, pour Marielle, pour Marie-Brigitte, et pour toutes celles et tous ceux qui aiment la belle chanson, voici Jonassin.

0: Quelle merveille, cette chanson de 1970. Jolie collaboration entre Joe Dassin et le grand parolier Claude Lemel, qui avait été notre invité dans Décibel. C'est disponible en podcast, hein, c'était il y a un petit peu plus d'un an, mais voilà, il n'y a pas de problème, vous pouvez tout réécouter, soit sur l'appli ICI, l'appli Radio France, le site ICI.fr, enfin voilà, elle est quelque part cette émission, et elle était vraiment chouette parce que Claude Lemel, c'est juste un génie. Il a travaillé avec Joe Dassin, mais pas que, et c'est en plus un type absolument charmant. Donc si vous n'avez pas écouté l'émission à l'époque, n'hésitez pas à la chercher.
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0: Nous sommes le 18 septembre, alors forcément moi ça me fait penser à Jimi Hendrix qui nous a quittés le 18 septembre 1970. C'était à Londres et c'était l'année de ses 27 ans. Du coup il fait partie de ce terrible club des 27, vous savez, comme Amy Winehouse ou Kurt Cobain ou Brian Jones, des artistes qui sont morts à 27 ans. Alors Jimi Hendrix, franchement, je me souviens quand j'étais en quatrième, j'ai fait un exposé sur lui en classe d'anglais, tellement j'étais amoureuse de lui, parce que en plus d'être guitare héros, voix de velours, auteur-compositeur quand même de génie, enfin surdoué à faire des trucs que personne n'avait fait avant, en plus il était beau, mais incroyable. Et c'est pas Nicoletta qui dira le contraire, parce qu'il paraît qu'ils étaient très très copains. Copine, quand Jimmy venait jouer à Paris, grâce à Johnny Hallyday, qui lui-même était un soir à Londres dans un café musical et avait vu jouer Jimi Hendrix, il s'était dit, il faut que je le ramène à Évreux, à mon concert d'Évreux. Et donc Jimi Hendrix, son premier concert en France, était à Évreux, c'est quand même fou. Et ensuite, évidemment, il a fait l'Olympia en première partie de Johnny. Tout ça pour vous dire que pour l'anniversaire de la mort de Jimi Hendrix, évidemment, on va l'écouter, mais aussi que vous pouvez noter dans vos tablettes que le 6 octobre prochain, aux éditions Éric Bonnier, va sortir une nouvelle biographie de Jimi Hendrix, absolument excellente biographie française, et en français donc, signée Yazid Manou, qui est le plus grand connaisseur de Jimi Hendrix de l'hémisphère nord. Il sera bientôt notre invité d'ailleurs. Écoutons Castles Made of Sand, parce que c'est beau, et c'est déjà pas mal.

0: sur Access Bold as Love, le deuxième album du Jimi Hendrix Experience en 67. Il en avait sorti deux en 67. Enfin, c'était un génie. Ceci dit, il a bien fait d'en sortir très rapidement tant qu'il était encore là, hein, puisque il a eu que 3 ans de carrière dans la lumière. Jimi Hendrix, ça lui a suffi pour changer le monde de la musique, hein. Mais que 3 ans. Il a été connu en 67. Il est mort en 1970. Une carrière éclair, mais pleine de lumière. Allez, après avoir écouté Hendrix, on remercie l'équipe de l'émission. Antoine Greffin, Alexandra Sackberg, Iris Guitoni, Thomas Demol et Mélodie Chaïb. Et venez demain à 19h pour les chansons préférées de Bilal Hassani.
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4: Bonsoir à tous et bienvenue sur ICI. Je suis très heureux de vous accueillir un peu partout en France. On risque d'ailleurs ce soir de s'arrêter près de chez vous, parce qu'il n'y a pas que Paris dans la vie. Alors on va aller aux quatre coins de l'Hexagone. On vous donnera la parole, comme on fait chaque soir, pour mettre en avant vos initiatives positives, pour découvrir ce que vous faites et ce qui marche également. Tout est dans le titre de ce nouveau rendez-vous, pour une idée simple: partir en France chaque soir à la rencontre des lieux et des idées. Et pour ça, j'ai un invité à mes côtés. Il est producteur, il est animateur de télévision, de radio aussi, c'est un journaliste, un dirigeant d'entreprise. Il co-anime avec le prolongement de lui-même, indiscutablement, Laurent Fontaine, l'émission Il n'y a que la vérité qui compte, diffusée sur TF1, puis C8, puis actuellement chaque jeudi soir sur W9. Il est aussi, depuis la rentrée, membre emblématique de notre famille ici, puisqu'il s'invite désormais chez vous de 10h à 11h le samedi sur ICI Gironde, région que vous allez découvrir qui lui est chère, autour d'une rencontre, un lieu et une histoire. Donc il ne sera pas dépaysé ce soir. Il est également en librairie avec le petit traité de la jouissance à l'usage de ceux qui en rêvent aux éditions Très Daniel. Je reçois avec beaucoup de plaisir Pascal Bataille. Bonsoir Pascal Bataille.
5: Bonsoir Eric, merci de cette invitation.
4: Je suis ravi d'accueillir mon nouveau collègue de bureau.
5: À distance, mais
4: c'est vrai.
5: Très heureux d'avoir rejoint le réseau ici, et puis d'être dans cette Gironde que j'affectionne. On en reparlera.
4: Oui, on reparlera
5: tous les samedis matins.
4: Non, mais on peut se dire que vous avez le plaisir de donner la parole aux Girondins.
5: Exactement.
4: Voilà, chaque week-end, ceux qui sont chers à votre cœur aussi, de partager leur métier, leur quotidien, c'est ça.
5: L'idée, c'est d'aller en immersion. Je m'invite chez eux, et c'est ça que j'aime aussi, ce côté faire découvrir un univers. Et la radio, c'est formidable pour ça. Je vous apprends rien, Eric. Vous le faites tous les jours, mais c'est emmener les gens à la découverte non seulement d'une personnalité, mais aussi de lieux. Et la prise de son, c'est formidable, que les ambiances soient là, au-delà de la voix de la personne. Voilà, le faire rentrer vraiment mes auditeurs dans l'univers de cette personnalité que je découvre chaque semaine et qui a quelque chose d'intéressant, d'étonnant à nous faire partager.
4: Allez sur ICI.fr pour podcaster, notamment vous pourrez retrouver cette aventure au cœur de la caserne des pompiers de Bigano. C'était il y a encore quelques jours. Bon, ce soir, c'est mon émission, c'est vous que je vais aller, Pascal. C'est vous l'invité. Est-ce que vous êtes prêt à balader un petit peu dans votre France personnelle, dans votre cartographie?
5: Mais je suis là pour ça, et je suis ravi que vous m'invitiez pour ça.
4: Alors, on remonte le temps, et vous l'avez dit, vous êtes né à Bordeaux, hein, Pascal.
5: Oui.
4: Première carte postale. Allez, vous m'envoyez, vous savez, vous choisissez une carte postale en librairie, là, au bureau de tabac. Quelle photo vous choisissez?
5: Alors, étonnamment, c'est la première carte postale qui vient tout le temps à l'esprit quand on me demande ma prime enfance. C'est pas Bordeaux, c'est le sable du Cap Ferret. Alors, on y reviendra, cet endroit cher à mon cœur. Je suis assis, j'ai peut-être 18 mois, et je suis assis sur le sable, et je fais une mine dégoûtée parce que j'ai horreur du contact du sable sur les mains. Et ma mère se moque de moi parce que j'essaie d'enlever le sable que j'ai sur les doigts frénétiquement. Voilà. Et pour quelqu'un qui a cette passion pourtant pour le bord de mer et pour nos plages atlantiques, etc. Voilà, le premier souvenir, c'est moi en essayant de se débarrasser de ce sable sur les doigts.
4: Où est-ce que vous vivez, Pascal, quand vous êtes enfant? Dans une maison, dans un appartement?
5: Alors, j'ai beaucoup bougé, mes parents avaient la bougeotte et j'ai gardé ça d'eux. J'ai vécu en appartement d'abord, et puis j'ai eu la chance, j'avais un père médecin, je suis un privilégié, j'ai eu la chance d'avoir une enfance bourgeoise, et donc j'ai eu la chance aussi de vivre dans des maisons, dans le vieux Bordeaux, ces maisons avec cette pierre blonde du 18e siècle qui caractérise Bordeaux, comme d'autres villes en France, comme comme Aix-en-Provence, par exemple, on retrouve un peu cette
4: même architecture. Qui compte pour vous, parce exactement. Que votre papa vous y emmenait souvent, il me semble.
5: Tout à fait. Aix-en-Provence, j'y allais tous les étés pour écouter de la
4: musique,
5: de l'opéra. Voilà. L'opéra. Mon père était fan d'opéra et voilà. Donc, j'ai vécu en appartement, en maison, mais toujours dans le centre de Bordeaux.
4: Alors, je vous emmène dans une cour d'école, Pascal, et puis je vous plonge dans votre enfance. Vous allez dans une école de jésuites, oui. Qui a une espèce de particularité, c'est que vous y restez, je sais pas si vous allez rester jusqu'au bout, mais en tous les cas, elle fait de la maternelle jusqu'à la fin du lycée, en fait.
5: Jusqu'à la terminale, oui. J'ai fait toute ma scolarité au collège Saint-Joseph de Tivoli, qui existe encore, qui est un très bon lycée. Mais effectivement, j'ai fait, je sais plus combien, combien d'années ça fait de la maternelle jusqu'à la terminale, mais un certain nombre, au moins 14 ans, chez les pères jésuites qui m'ont apporté beaucoup. C'est dans Bordeaux, près d'un très beau parc qui s'appelle le parc Bordelais, que évidemment les Girondins connaissent bien. Et ce premier jour à l'école, je m'en souviens encore.
4: Oui, parce que je vous laisse raconter, voilà. Vous avez inventé une nouvelle classe.
5: J'ai inventé une classe parce qu'en fait, j'étais tétanisé et comme beaucoup de petits enfants, j'ai eu moi-même des quatre fils et la première rentrée, c'est jamais très facile. Et donc, j'étais en larmes, en pleurs et je m'accrochais au basque de ma maman et je lui dis, mais reste, il y a une classe pour les mamans. Voilà. Et ça me demeure encore, elle m'en parle encore aujourd'hui.
4: Ça donne des idées aux enfants, ça. Non, c'est marrant que vous en parliez encore aujourd'hui. Bon, cette cour d'école, voilà, vous allez y passer pas mal d'années, vous l'avez dit. Vous y repensez avec nostalgie, d'ailleurs, c'est une période insouciante, souvent agréable. Vous y repassez en plus devant, vous me dites qu'elle existe encore.
5: Oui, bien sûr, c'est une période magnifique pour moi. Les jésuites, ce sont des... Alors moi, je ne suis pas croyant, mais j'ai été élevé, effectivement, dans la religion catholique et par des prêtres et des pères. Mais... Ils ont éveillé mon esprit et ma capacité de réflexion avec cette chose magnifique que Descartes nous a apprise, c'est le doute. Et en fait, je dois aux jésuites de ne pas avoir cru bêtement, de ne pas avoir la foi du charbonnier, parce qu'ils m'ont fait mettre en doute ce qu'ils m'enseignaient. Et voilà, je leur dois ce que je considère comme ma petite ouverture intellectuelle.
4: Mademoiselle Ganivette.
5: Ah, Mademoiselle Ganivette, c'était ma maîtresse en CE2.
4: Il y en a toujours des personnages comme ça qui nous ont marqué. Plus que d'autres.
5: Oui, c'est marrant parce que je me souviens de peu de noms, mais elle, vraiment, je ne sais pas si elle est encore parmi nous, c'est tout à fait possible, et si elle m'entend, je l'embrasse très respectueusement. C'était une maîtresse très sévère, très exigeante, mais en même temps, ce genre de maîtresse qui vous donne envie d'apprendre, qui sait transmettre, voilà, donc à la fois dans l'exigence, mais aussi, dans, quand même, je dis sévère, mais dans la bienveillance. On parle d'un temps, mon cher Eric.
4: Pas si longtemps, parce que.
5: Mais si, quand même.
4: Vous faites du mal.
5: Où la discipline était peut-être un peu différente.
4: Oui, mais ça vous donne aussi. Hein, je vous trouve très rigoureux aussi dans votre façon d'être. Vous avez un côté didactique, je trouve.
5: C'est vrai. Ça m'a beaucoup. Et donc, Mademoiselle Ganivette. Elle a fait une importance énorme à l'orthographe. Et j'avais la chance, comme je le disais beaucoup, de pas faire de faute. Et un jour, j'ai fait une faute dans une dictée. Et elle m'a vraiment humilié. J'ai eu honte.
4: Alors,
5: elle
4: si m'a

0: conduire là où vous irez aujourd'hui. Nature et environnement, en effet, avec la Revue des Merveilles, c'est l'occasion de changer de région et d'aller faire un tour à Bagnoul-sur-Mer. Écoutez Benoît Prospero qui nous rejoint.
1: Ah, et nous voici en présence d'une méduse qui ne ressemble à aucune autre. Nous sommes avec Issy Roussillon et Pascal Roman, biologiste marin au conservatoire de Bagnoul-sur-Mer. Et cette méduse, eh ben c'est la méduse œuf au plat. Et avant quoi que ce soit, pourquoi la méduse œuf au plat s'appelle la méduse œuf au plat?
2: Parce qu'en fait, elle a vraiment la forme d'un œuf au plat. Elle se trouve plutôt en surface. Elle a un disque plutôt blanchâtre, jaunâtre, avec au centre une sorte de zone plus renflée, plus foncée, qui donne vraiment l'impression que quand on la regarde par le dessus, on a affaire à un œuf au plat.
1: Oui, c'est vrai qu'on dirait vraiment un œuf au plat, c'est un peu dingue. Et au-delà de cet aspect,
2: elle a la particularité aussi, au niveau des tentacules, d'avoir des tentacules qui se terminent par des sortes de petites boules, qui sont des boules blanches ou bleues et éclatantes, ce qui fait que vraiment on ne peut pas la confondre avec une autre espèce.
1: Voilà, et là où l'on rentre dans le domaine de l'extraordinaire, c'est que la méduse œuf au plat ne vit pas seule, mais en symbiose, notamment avec des algues.
2: C'est bien ça, tout à fait. Donc cette méduse, comme les coraux des récifs coralliens, en fait, elle va héberger dans ses tissus, à l'intérieur de ses cellules, ces petites algues microscopiques qui font partie du phytoplancton, et avec lesquelles donc elle va collaborer en quelque sorte, puisque la méduse va protéger ses algues, va lui amener aussi du gaz carbonique, elle va les exposer à la lumière, puisque elle est près de la surface.
1: Ça, c'est ce qu'apporte la méduse aux algues. Mais qu'apportent les algues à la méduse?
2: Et les algues, en contrepartie, vont faire de la photosynthèse. Et donc, finalement, grâce justement au gaz carbonique, grâce à la lumière, grâce aux nutriments aussi que leur ramène la méduse, va lui amener en fait, en quelque sorte, de la nourriture. Elle va produire finalement l'algue de la matière organique. Ça va faire une vraie collaboration.
1: Eh ben voilà. C'est pas mal, hein, finalement, pour une algue, hein, d'habiter dans une méduse, Pascal Roman.
2: Oui, finalement, ça fait une sorte d'hôtel, hein, puisqu'il y a ces algues à l'intérieur. Et puis, elle vit aussi entouré de petits poissons qui se cachent à l'intérieur des tentacules.
1: Avec des poissons qui, comme les algues, vivent en symbiose avec la méduse œuf au plat.
2: Ce sont des petits poissons, alors généralement des petits chinchards, des petits poissons gris qui vivent en pleine eau, des petites céréoles aussi, qui vont vivre vraiment tout autour de la méduse et quand un prédateur s'approche, qui vont rentrer donc ces petits poissons à l'intérieur des bras de la méduse pour se protéger.
1: Et quand on regarde la méduse œuf au plat, du coup, qu'est-ce qu'on voit?
2: Donc quand on les observe, généralement, on voit ces méduses qui flottent près de la surface, très colorées, et on a souvent une couronne de petits poissons comme ça qui vont naviguer autour. C'est vraiment fascinant.
1: Et je dirais même plus, c'est une merveille. Merci Pascal Roman, biologiste marin au conservatoire de Bagnoul-sur-Mer. Merci Issy Roussillon. Photo de la méduse œuf au plat à retrouver sur issy.fr.
0: Pascal Bataille, connaissiez la méduse œuf au plat?
3: Pas du tout, et je vais pas regarder mes œufs au plat de la même façon ce soir, mais je trouve quand même que, bravo pour ce reportage, ouais. ça nous redit à chaque fois à quel point la nature est magique et magnifique, et tout, vous voyez, cette symbiose entre ces organismes que a priori pour lesquels on n'a pas forcément beaucoup de sympathie, les algues, les méduses.
0: Et vous en avez pas peur, on m'a dit.
3: Alors j'en ai pas peur, mais je vais pas non plus.
0: Les algues de l'océan, vous en avez vu souvent.
3: Oui, il y en a beaucoup. Il y en a eu beaucoup cet été d'ailleurs sur les côtes atlantiques.
0: Pascal Bataille, votre invité jusqu'à 21h, on va continuer de se balader dans le quartier historique, peut-être près de la rue Sainte-Catherine, du côté de Bordeaux. On parlera de sport aussi parce qu'il a fait beaucoup de sport. Il y a quelques années, Pascal, le tennis, l'athlétisme, le basket. Et puis voilà sa carrière qui va débuter petit à petit, que l'on retrace ce soir sur votre radio, ici.
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0: Et pour s'ambiancer en ce début de week-end, Bronx Kibit avec Small Town Boy sur ICI.

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2: Et avec votre invité qui est animateur, producteur, créateur, chef d'entreprise, auteur, son livre dont nous parlerons d'ailleurs avant 21h est très positif. Petit traité de la jouissance à l'usage de ceux qui en rêvent. Il est sur W9 avec son complice Laurent, que l'on salue chaque jeudi face au rideau le plus célèbre de ce pays dans Il n'y a que la vérité qui compte. Et puis il est sur Ici Gironde désormais chaque samedi de 10h à 11h sur votre radio. Et on salue toute l'équipe d'Ici Gironde. Bon Pascal, on a parlé un petit peu de cette enfance à Bordeaux, dans le quartier Saint-Pierre. Pas seulement, vous avez beaucoup bougé, hein, ça vous l'avez dit. Il n'y a pas de hasard, je l'ai évoqué tout à l'heure, dans cet endroit jésuite, ce collège, lycée, enfin voilà, de la maternelle et de lycée. Je découvre qu'un petit peu sur la fin, hein, où il y a effectivement un département avec des petites caméras et vous allez faire vos premiers reportages.
3: Oui, on avait, effectivement, ils étaient assez précurseurs. On avait un petit laboratoire audiovisuel. Effectivement, on s'est un tout petit peu initié à ce moment-là à la caméra.
2: Et vous pensez à ça déjà ou c'est pas encore vraiment dans votre
3: tête? Non, j'y pense pas encore vraiment. C'est le journalisme, c'est venu un petit peu, pas longtemps après, mais un petit peu après. Et donc, je me rends compte à ce moment-là que j'aime bien être celui qui pose des questions, mais j'aime pas du tout être devant la caméra. Parce qu'à l'époque, il faut le savoir, et ça m'a duré quand même quelques années encore, je suis maladivement timide et je perds beaucoup mes moyens quand je suis exposé. Voilà.
2: Ça va mieux quand même. Après
3: ça va mieux, je me suis soigné.
2: Pascal. Bon, je parlais, il y a eu un petit peu de sport, hein, du tennis, de l'athlétisme, du basket, de l'escrime, vous avez essayé plein de choses.
3: Oui, j'aimais le sport, j'adorais le sport, j'avais la chance d'avoir un corps plutôt athlétique, j'étais grand, très grand pour mon âge même, puisque j'ai grandi jeune, et donc oui, j'ai fait beaucoup de basket, j'ai fait de l'escrime aussi, ce qui est un très beau sport dans lequel la France excelle plutôt en général.
2: Ouais.
3: Et puis, j'ai été très sportif jusqu'à ce que je me blesse très gravement il y a 25 ans maintenant et que malheureusement ça réduise beaucoup mes capacités.
2: On a parlé de Bordeaux, mais c'est le Cap Ferry qui compte aussi pour vous parce qu'il y avait une maison familiale. Je crois que vos parents avaient une maison là-bas.
3: Il y avait une maison familiale, il y avait des rendez-vous très très fréquents au Cap Ferret, que ce soit avec mes parents, même on partait en camping avec des copains adolescents sur nos mobilettes depuis Bordeaux. On mettait 2h30 à rejoindre le Cap Ferret, mais on était très motivés. Et c'est vrai que ce Cap Ferret, pour moi, c'est là où sont mes vraies racines. Et tout au long de ma vie, tout au long de ma carrière, même quand j'étais très sollicité à Paris, mais il n'y a pas que Paris dans la vie, Eric, vous le savez. Et donc, j'ai fait en sorte de, hiver comme été, comme automne, comme printemps, d'aller un week-end sur deux me ressourcer au Cap Ferret. Voilà, sauf exception, mais voilà, c'était très important pour moi d'aller là-bas, de retrouver un peu mes racines, les gens, les vrais gens authentiques. Qu'on ne croise pas tous les jours dans les médias non plus.
2: C'est vrai. Et voilà. Votre papa, vous l'avez évoqué tout à l'heure, il est professeur, il est psychiatre, il est psychanalyste. Votre maman, c'est Roselyne, je crois.
3: C'est ça.
2: Qu'est-ce qu'elle faisait d'ailleurs? Bien sûr. Elle faisait quoi, Roselyne, comme métier?
3: Alors, elle s'est occupée de ses quatre enfants.
2: C'est déjà beaucoup de travail.
3: Et puis ensuite, elle a travaillé, elle était agent immobilier. Et avec beaucoup de talent et de passion, elle adorait ça. Elle m'a transmis aussi cette passion pour la pierre, pour la décoration, etc. Et voilà. Et je l'embrasse fort parce qu'elle vit à Biarritz, autre coin de France.
2: Votre frère aussi, un de vos frères.
3: J'ai un de mes frères aussi qui a une maison là-bas. Et elle se porte bien malgré elle va fêter la semaine prochaine ses 91 ans.
2: Voilà. Et bien alors, avec un peu d'avance, même si ça ne se fait pas, je lui souhaite un bon anniversaire. Est-ce que ce son, ça vous parle, Pascal Bataille?
3: C'est une cloche.
2: Ouais.
3: Une église.
2: Oui.
3: Sans doute.
2: Est-ce que c'est pas un souvenir particulier avec votre papa? Qui vous a plu un peu partout en France.
3: Alors, plusieurs souvenirs. D'abord parce que dans Bordeaux, on a habité longtemps en face d'une église, figurez-vous, l'église Saint-Sorin. Et donc, cloche, je l'entendais beaucoup.
2: Il était fan des églises.
3: Il était fan des églises et on a passé des week-ends, des dimanches entiers à sillonner les routes de Gironde et d'ailleurs pour visiter des églises romanes, des églises gothiques, etc. Il était fan d'architecture, il était fan de tout ça. Et pas toujours très soucieux de ce qui nous intéressait, nous, mais au moins... Il fallait suivre, monter dans la voiture et puis hop, et on s'arrêtait, allez, une église de plus, regardez comme c'est beau les enfants, et bien, finalement ça m'a donné, je pense, le sens du beau. Il faut savoir parfois forcer un peu ses enfants à découvrir des choses.
2: Alors, j'ai des lieux, j'ai Carcassonne, j'ai le Lot-et-Garonne, le Tarn, ça c'est des souvenirs particuliers?
3: Oui, beaucoup de vacances aussi là-bas. On avait ma famille maternelle avait une maison dans le Tarn et donc j'ai découvert. Alors ça s'appelle Saint-Géry, c'est à Rabastens dans le Tarn.
2: Voilà. Ok, mais c'est bien de citer tous les endroits. Parce que j'adore quoi. Alors je change de région et je vous emmène là où la mer est un petit peu plus forte. C'est parce qu'on va parler un petit peu de voile. Mm-hmm. Je vais vous emmener en Bretagne parce que vous allez aussi découvrir la Bretagne. Et d'ailleurs, vous allez faire des régates, vous, Pascal Bataille.
3: Oui, j'ai fait aussi beaucoup de voile au chapitre sportif. Moi, je vous l'avez compris, j'ai une passion pour la mer, j'ai même un besoin. Pour moi, habiter une ville où il n'y aurait pas de fleuve, par exemple, ou un lac, ça serait compliqué. Et donc, la Bretagne, j'ai fait des stages de voile, des compétitions aussi. Et puis après, j'ai retrouvé la Bretagne dans ma... puisque j'ai épousé une Bretonne, qui est la maman de mes deux fils aînés, et donc qui avait des attaches en Ille-et-Vilaine, dans la région de Dinard, Saint-Malo, Saint-Briac, Saint-Lunaire, c'est magnifique. Et donc j'ai mieux découvert la Bretagne ensuite adulte avec Bénédicte, ma première femme.
2: Alors il y a plein d'autres endroits, la Méditerranée, on n'a pas beaucoup parlé, on a évoqué Aix-en-Provence parce que votre papa vous y emmenait souvent pour des airs classiques. Il y a le camping, vous l'avez évoqué tout à l'heure, votre camping de potes c'était dans les Landes.
3: Oui. On allait ou au Cap Ferré ou vers Parentis dans les Landes, près du lac. Et moi, j'ai toujours aimé le camping. D'ailleurs, j'ai fait aussi du camping dans d'autres pays que la France. Ce côté, effectivement, un peu roots, un peu comme ça, à la One Again, où on peut débarquer, se poser n'importe où. Je trouve que c'est une façon hyper sympa, hyper agréable de voyager, surtout quand on est jeune et qu'on a peut-être un peu moins besoin de confort que le vieillard Kakoshim que je suis devenu.
2: Alors après toutes ces belles réflexions que vous faites à l'auberge, qui était votre café, il me semble, à Bordeaux, à 17 ans...
3: On faisait le mur, là.
2: Ah bah oui. 17 ans, vous partez à Paris, prépa, normal sup, à Henri IV, déracinement, important pour vous, vous découvrez la Paris. Et vos fenêtres de jeune étudiant, si j'ai bien compris, données sur la coupole du Panthéon, ce qui vous a permis de rêver un petit peu dans un premier temps.
3: Vous imaginez, vous êtes étudiant en lettres et en philo, vous êtes dans un dortoir où il y a 100 mecs, sans lits, et puis des fenêtres, donc c'est le lycée Henri IV à Paris, et puis votre fenêtre, elle donne sur quoi? Sur la coupole du Panthéon, illuminée le soir.
2: Il y a pire.
3: Et vous vous dites, il y a pire comme exemple, aux grands hommes de la patrie reconnaissante. Bon, alors ça vous donne peut-être des idées, j'en sais rien, ou des ambitions, mais bon, cela dit, les conditions étaient un peu rudes aussi, vous savez, c'est vraiment les dortoirs à l'ancienne, 50 lits d'un côté, 50 lits de l'autre, et au milieu la rangée de lavabo, et puis voilà, mais très heureux dans cette ambiance et cette émulsion intellectuelle, et c'est des belles années ça aussi.
2: Je vais évoquer dans un instant tous les diplômes que vous avez obtenus jusqu'à une rencontre importante qui sera déterminante dans votre vie et puis la suite. Je vous emmène dans une autre région, Pascal, parce que ici ça entreprend, dans toute la France on entreprend, et ça marche. Aujourd'hui, Catherine Quicandon vous propose une idée qui va vous faire aimer ce qui est bien souvent une corvée.
4: À Reims, faire son lit ne ressemble plus à ça.
5: J'ai failli crever une fois en essayant de changer mon lit, c'est pas une blague. J'étais en train de me débattre là dans ma housse avec ma couverture et sans faire exprès avec mon pied, j'ai tapé dans l'énorme miroir en métal de ma chambre, un truc super lourd.
4: Et pour cela, nous pouvons remercier Sophie Barbier qui a créé Housebed, un système breveté qui permet de changer sa housse de couette plus facilement et sans effort.
6: C'est une housse qui est zippée avec des fermetures éclair invisibles qui permet d'être ouverte en portefeuille. Et à l'intérieur, il y a un système de maintien de la couette pour qu'elle reste justement bien dans les coins. En hiver, ça permet de rester bien au chaud et de ne pas avoir la couette qui part en bas de la housse.
4: Et ça, nous sommes tous d'accord, c'est très agaçant. Le système dont parle Sophie, ce sont des petites pinces qui permettent de changer la housse à plat sur le lit avec une ergonomie qui vous garantit zéro effort et zéro douleur. Pour développer son activité, Sophie a plusieurs partenaires.
6: Dans les Vosges, dans les Ardennes. Mais là, ça se restructure un petit peu. Donc, ça va. Voilà, les choses vont évoluer pour permettre aussi de pouvoir produire plus sereinement sur de plus grandes quantités. Il y a déjà une partie de la production qui est délocalisée. Et on va du coup devoir tout délocaliser sur la Tunisie.
4: L'idée est partie de la problématique du handicap et des troubles musculo-squelettiques, notamment dans l'hôtellerie. Mais en fait, Housebed facilite la vie de tout le monde. J'ai bien dit de tout le monde, donc vous n'avez plus d'excuses. 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
2: Bon, je vais pas vous demander, Pascal Bataille, si vous faites votre lit, mais...
3: Ben, ça m'arrive, bien sûr, heureusement.
2: Parler des hôtels et des gîtes, ça tombe bien parce que vous aussi, vous avez entrepris, vous aussi, vous avez investi, notamment dans le Perche. Mm-hmm. Vous avez encore un bel endroit que vous allez nous faire découvrir d'ici quelques minutes. C'est Pascal Bataille qui est votre invité. L'arrivée à Paris, la maîtrise de philosophie, le diplôme en lettres modernes à la Sorbonne, un DESS en technique d'information. Bon, tout ça, ça avait commencé aussi à Sud-Ouest, à Bordeaux, hein, avec les premiers stages. Qu'en est-il de la suite de son parcours et de sa carrière? Je serai où? Je resterai sur ICI.
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2: Et 100% nouveauté, c'est Pierre Demar qui nous rejoint sur ICI.

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3: Avis aux gourmands, aux curieux et aux amateurs de bonne musique, le Soirée Food Truck Festival 79 revient pour sa 6e édition. Ça a débuté aujourd'hui, ça aura lieu jusqu'à dimanche, donc pendant 3 jours. Eh bien, vous allez embarquer dans un véritable tour du monde des saveurs avec près de 50 food trucks. Il y aura de la cuisine mexicaine, belge, asiatique, libanaise, marocaine, italienne ou encore américaine. Et bien sûr, de nombreuses spécialités françaises. Et alors, pour les becs sucrés, on vous oublie pas, vous allez pouvoir vous régaler au village des sucrés avec glace, crêpes, gaufres, churros, cookies, barbe à papa. Ajoutez à ça une programmation musicale éclectique, des animations pour les enfants et surtout une ambiance chaleureuse, festive et conviviale. Information importante à noter, c'est gratuit, donc rendez-vous vendredi, samedi et dimanche, donc à partir d'aujourd'hui, à Choret pour le Choret Food Truck Festival 79. Toutes les infos à retrouver sur le site de la ville de Choret.
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4: Et qu'est-ce qu'on se régale hein, depuis 20h avec Pascal Bataille qui a participé à la création de la première agence presse pour les radios privées, qui deviendra journaliste et puis il va travailler ensuite à l'AFP. C'est un amateur de littérature, d'art, de philosophie. Il est déjà l'auteur d'ailleurs du petit traité du silence, lauréat du prix Jean Nouin l'an passé. Il publie là, ces jours-ci, le petit traité de la jouissance à l'usage de ceux qui en rêvent. On en parle avant 21h aux éditions Très Daniel. Journaliste et producteur, il a remis au goût du jour l'importance de mettre des rideaux à nos fenêtres et de ne jamais mentir. Je suis avec Pascal Bataille. Pour ceux qui n'auraient pas compris, c'est pour rien que la vérité qui court, c'est le jeudi. C'est toute la nuit d'ailleurs. J'ai vu, c'est même pas.
5: Oui, c'est
4: la nouvelle. Pascal Bataille,
5: c'est la télévision,
4: là.
5: C'est la télévision d'aujourd'hui. Vous savez, on rentabilise, donc on diffuse, on rediffuse, on rediffuse. Mais oui, effectivement, ceux qui les vrais passionnés, ils peuvent regarder, il n'y a que la vérité qui compte, une bonne partie de la nuit.
4: On en dira un mot parce qu'on parlera de Laurent. On ne peut pas ne pas parler de Laurent à un moment donné. Bon, vous avez toujours diversifié vos activités. On a déjà évoqué plein de choses que vous avez fait depuis le début. Vous l'avez fait aussi par rapport à des endroits en France. C'est-à-dire que quand vous allez dans un endroit, vous pouvez tomber amoureux d'un endroit et vous avez aussi parfois envie d'investir. On parlait d'entrepreneuriat tout à l'heure. Vous êtes lancé sur ce projet d'hôtel qui était au Cap Ferré, qui s'appelait Côté Sable. Vous n'avez plus, hein, je crois, aujourd'hui.
5: Je viens de le vendre, oui.
4: Voilà. Et puis, il reste Côté Parc dans le Perche. C'est quoi Côté Parc du côté de Rémalard, si j'ai bien noté?
5: Alors, c'est un petit hôtel, un petit boutique hôtel, comme on les appelle. C'est-à-dire qu'il y a très peu de chambres, il y a moins d'une dizaine de jolies chambres avec un petit spa, etc. C'est un endroit qu'on a créé avec mon ex-femme, mais néanmoins meilleure amie.
4: Qui
5: le gère en partie avec sa sœur. Ouais. Donc, en plein cœur du Perche, Rémalard, c'est pour vous situer, c'est entre Nogent-le-Rotrou, Mortagne-au-Perche et Belém. Vous voyez,
4: c'est pile de Perche.
5: C'est un triangle magnifique. Et donc, c'est pile au milieu de tout ça. Et en fait, j'avais ce projet de créer un hôtel au Cap Ferré. Je n'arrivais pas à trouver le bon endroit. C'est compliqué là-bas. Et puis, on s'est dit avec ma femme et son frère, pourquoi on n'en ferait pas un dans le Perche. Et en fait, ce qui est important, c'est que je suis tombé, moi, amoureux de cette région, en tombant amoureux de ma femme.
4: Et comme vous étiez tombé amoureux de la Bretagne,
5: voilà,
4: avec votre première épouse.
5: À l'époque, effectivement. Et je pense que les lieux, les gens, c'est souvent lié. Ah, oui. Et j'ai découvert cette campagne magnifique qui est celle du Perche.
4: C'est assez vallonné.
5: C'est très vallonné. Ouais. Je savais pas avant d'aller là-bas, je crois qu'il y avait autant de nuances de vert dans la nature. C'est incroyable. Et voilà. Et donc j'ai eu envie. L'idée. Je pourrais pas investir dans un endroit que j'aime pas.
4: Vous voyez, c'est ce que je vous disais.
5: Voilà.
4: Ouais.
5: Mes démarches d'entrepreneur, c'est souvent, même essentiellement, lié à une nécessité de m'ancrer quelque part et de contribuer un peu à l'économie locale, très modestement, à mon petit niveau. Mais voilà, je trouve que quand on aime un endroit, ben c'est important aussi de lui rendre un petit peu de ce qu'il vous donne, créer des emplois, etc. Mais je pourrais pas faire ça dans un endroit où je ne serais pas.
4: Ça s'appelle Côté Parc, j'en parle pas plus, sinon on va m'accuser de publier reportage. C'est vrai que la maison de famille, c'était à Saint-Lunaire et Saint-Briac, ça c'était plus...
5: Première vie, première épouse.
4: Première épouse, ça c'était...
5: Je suis en très bon terme avec les deux.
4: D'ailleurs, c'est marrant parce que pour préparer cette émission, donc la première est en Bretagne, la deuxième est dans le Perche, et vous avez dit à Catherine Quicandon, je cherche quelqu'un à Strasbourg, là, je cherche l'Alsace. C'est vrai ?
5: Non, c'était un joke, mais effectivement...
4: Si je peux rendre service, moi.
5: Comme écoutez, je suis célibataire, non, je suis vrai, un cœur à prendre, mais je suis très heureux dans mon statut de célibataire.
4: Mais vous rencontrez personne au Pays Basque.
5: Mais on rencontre je rencontre des gens partout. C'est merveilleux. C'est effectivement. Et puis quand dans mon émission sur Ici Gironde, je vais aussi à la rencontre d'hommes et de femmes exceptionnels. Mais
4: j'ai compris pourquoi vous faites cette émission.
5: je cherche la future élue de mon cœur. Non. Mais non, ce qui est important effectivement dans cette démarche de ce que vous soulignez, c'est que, voilà, c'est ce que je disais il y a un instant, les lieux, c'est aussi des personnes, les personnes, c'est aussi des lieux, ils ont des ancrages, ces personnes-là, elles ont des en l'occurrence, et découvrir une personne, c'est aussi découvrir les lieux qu'elle aime, et s'y attacher aussi, donc je parlais de Strasbourg à votre assistante, parce que, en préparant l'émission, parce que je connais très mal, par exemple, l'Alsace, c'est l'Est de la France, je connais très mal, et voilà, c'est une envie que j'ai, voilà.
4: Alors je sais que vous aimez bien l'arrière-Pays Basque, on a parlé de votre maman et de vos frères qui vivent dans le Pays Basque, on pourrait parler de Guétari, d'Espelette, de Saint-Jean-de-Luz, mais je vais vous emmener ailleurs, là. On va parler de la région d'Annecy. Je crois que vous avez un copain, puisque vous parlez des gens qui est associé à ça, via une association qui compte, vous l'avez évoqué tout à l'heure, hein, c'est la recherche de maladies de Charcot, donc vous êtes ambassadeur, et du coup c'est un peu comme ça que vous avez découvert la région d'Annecy.
5: Oui, c'est mon amie Lorraine Vivier, qui est atteinte de la maladie de Charcot depuis 5 ans, qui est une femme magnifique, qui est ambassadrice elle-même de l'ARSLA, l'association pour la recherche sur la maladie de Charcot, sclérose latérale amyotrophique, le nom scientifique, et Lorraine que je connaissais parce qu'elle avait travaillé notamment dans mon hôtel, est venue me voir en me disant je viens d'être diagnostiqué de la maladie de Charcot, j'ai envie de m'investir, j'ai envie de m'appliquer, et on est partis ensemble en binôme dans ce combat qu'elle mène toujours, même si malheureusement son physique décline beaucoup. Et c'est elle qui m'a ensuite amené dans sa région, la région d'Annecy. Et j'ai découvert, grâce à elle, la Haute-Savoie et la Savoie.
4: Et le lac, parce que vous l'avez dit, l'eau est très importante pour vous.
5: Et j'ai découvert effectivement cette ville magnifique où les gens sont extrêmement sportifs. Vous pouvez pas vous balader dans Annecy sans croiser 150 joggeurs, des gens qui...
4: Ils sont tous fins.
5: Ils sont tous sveltes. Et ils nous donnent des complexes.
4: Parce que la ville, je ne sais pas, moi.
5: Voilà. Mais en tout cas, c'est, là aussi, c'est attaché à une personne, Lorraine, que j'embrasse fort, qui mène ce combat extrêmement compliqué, qui est celui de la maladie de Charcot. Maladie sur laquelle il faut aider, parce qu'on a besoin de trouver à tout prix un remède.
4: L'eau, très important, je l'ai dit pour vous. D'ailleurs, l'eau, il y a la Seine aussi. Hein, vous avez toujours vécu sur la rive gauche. Vous nous expliquerez peut-être pourquoi dans un instant. On change de région. Si vous trouvez qu'il y a trop de pubs, non pas sur W9, mais sur le bord de nos routes, eh bien, à force de les voir, Pascal, on finit parfois à plus vraiment les remarquer. Pourtant, ces panneaux qui occupent une place importante dans nos paysages, que l'on voit avec la carte Michelin sur les genoux quand on se balade, on peut les voir, ça influence aussi nos habitudes de consommation. Figurez-vous qu'une commune a décidé de remplacer ses publicités par des œuvres d'art. Un reportage de Robin Bernot avec Fabien Leduc et Ici Provence.
6: À Bouc-Bélair, entre Marseille et Aix-en-Provence, la mairie a décidé de faire retirer plusieurs panneaux publicitaires.
7: Je trouve que c'est bien d'en retirer parce qu'il y en a trop, quoi.
6: Vous voyez ces panneaux publicitaires au bord des routes, ceux qui vous annoncent un fast-food dans deux ronds-points ou un magasin de meubles à moins de 5 minutes? Eh bien, à l'entrée de la ville, sur ce grand axe routier, la publicité est devenue trop présente. C'est en tout cas le constat de Lilia, fleuriste, qu'a rencontré notre reporter Fabien Ledu.
8: Regardez devant chez moi combien de panneaux j'ai. Vous commencez par exemple ici, Total, un panneau. Là, on est à la Mounine, 2-3 panneaux. Vous montez en face, la boulangerie, il y a 2 panneaux. Ça cache la visibilité, le panorama. Il y a trop de panneaux.
6: Alors, face à cette situation, la mairie a d'ores et déjà décidé de faire retirer 14 panneaux publicitaires. Elle annonce également la réalisation d'une cartographie précise de tous les affichages présents sur son territoire. Objectif, vérifier que les panneaux sont conformes à la réglementation, mais aussi réduire la pollution visuelle et les incitations à consommer. Écoutez Mathieu Pietri, le maire d'hiver droite de Bouc-Bel-Air.
9: L'idée, c'est d'enlever notamment les grands panneaux publicitaires, les 4x3, et on installe en lieu et place des œuvres d'art, des reproductions, quelque chose de différent de l'ultra-consommation que nous offrent aujourd'hui ces panneaux.
6: Sur place, les habitants rencontrés par Ici Provence semblent plutôt séduits par la mesure. Ici, ça marche, mais vous, qu'en pensez-vous? Écoutez l'avis d'Adrien.
7: Je trouve que ça gâche un peu l'image de la France, les paysages, etc. Et ça dénaturalise complètement les villes et tout, quoi.
6: Cela veut-il dire que nous sommes trop exposés à la publicité, parfois même sans nous en rendre compte?
7: C'est, en vrai, j'ai envie de te dire, c'est le monde dans lequel on vit en ce moment, quoi. Enfin, le 21e siècle, quoi. Et je pense qu'il y en a vraiment beaucoup trop. Même là, on le voit sur Snapchat, maintenant, c'est devenu... il y a plein de pubs, faut payer un abonnement pour ne pas avoir de pub, quoi. Donc c'est un peu trop, quoi.
6: Alors supprimer ces panneaux, pourquoi pas, mais n'oublions pas qu'ils permettent aussi aux commerçants locaux de se faire connaître, eux qui ne disposent pas des mêmes moyens que les grandes enseignes. Alors, plutôt que de tout supprimer, pourquoi ne pas chercher un juste équilibre, moins de panneaux, mais toujours une place pour les commerces de proximité.
4: Robin Bernot, avec les équipes d'Ici Provence, ça vous inspire, Pascal Bataille, ces pubs sur la route, ces panneaux?
5: Je trouve l'idée géniale. Alors évidemment, ça va peut-être pas faire plaisir ni aux publicitaires, ni aux afficheurs et ni aux marques, mais je trouve ça sublime. Et l'idée de remplacer ça par des œuvres d'art, très très belle idée. Et ça me fait penser à une marque de téléviseur qui fait ça aussi, parce qu'il y a rien de plus moche qu'une télé. On va pas faire de pub, mais je trouve ça très beau, cette idée de mettre une œuvre d'art dans l'écran de la télé quand elle n'est pas allumée.
4: Voilà. C'est pas mal. On a beaucoup parlé du Cap Ferret, qui est une région, qui est un endroit qui a compté durant votre enfance et encore aujourd'hui, puisque vous y vivez en alternance avec Paris. Est-ce qu'il y a une plage en particulier que vous aimeriez mettre à l'honneur de votre région, Pascal?
5: Oui, la plage du Mimbeau, pour ceux qui connaissent, c'est sur la Conche, en plein cœur du Cap Ferret. C'est une sorte de... La Conche est une sorte de mini-bassin d'Arcachon. Dans le bassin d'Arcachon, c'est délimité par un joli banc de sable qu'on appelle le Mimbeau. Et cette plage-là, j'essaie d'y passer tous les jours, moi, quand je suis au Cap Ferret. Quelle que soit l'heure, quel que soit le moment, parfois je m'arrête 10 secondes, parfois je reste un quart d'heure. Et à chaque fois, c'est des paysages, des couleurs, des points de vue différents. C'est selon la marée, selon la météo, évidemment. Et je ne m'en lasse jamais. Il ne faut jamais être blasé, en fait.
4: Il n'y a pas photo, quoi.
5: Il n'y a pas photo.
4: Pour le petit clin d'œil. J'essaie toujours de faire des petits clins d'œil. Vous l'avez, la référence, vous qui nous écoutez? Oui, il n'y a pas photo. C'est une des émissions, entre autres, que Pascal a animé avec Laurent.
5: Vous savez que c'est très bien, toutes les émissions qui commencent par IA, elles ont un grand succès.
4: Je l'espère. Et je vous en remercie. Je ne vois pas du tout à quoi vous faites allusion. On se retrouve dans Il n'y a pas que Paris, dans la vie, avec Pascal Bataille, pour la dernière ligne droite. Encore plein de lieux à visiter. Vous restez avec nous sur votre radio ici. Salut encore à Ici Jérôme, parce que Pascal, il y est tous les samedis, c'est-à-dire dès demain, 10h, 11h.
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4: Et c'est Louane, pour jour 1, petit souvenir sur votre radio, ici.

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2: Avec Pascal Bataille, votre invité qui a travaillé sur Canal Jimmy. Il a fait ses débuts à la télévision en 1991. Et ouais, il a travaillé aux côtés de Jean-Pierre Pernaut, même produit Christophe de Chavannes pour Coucou, produit la méthode Coé. Ça, c'était sur TF1. Il a créé des sociétés de production. J'oublie pas que vous avez produit des fictions, des dessins animés, des films, fait de la radio. Et on ne peut pas oublier votre rencontre avec votre jumeau lors d'un concours de grands reporters. Il reste indissociable de votre vie. D'ailleurs, il suffit d'écouter ça pour savoir de qui on parle. Je crois que je vous ai pris le générique vintage. Je crois que c'est un des tout premiers, celui-là, même s'il a un peu évolué. Il n'y a que la vérité qui compte tous les jeudis sur WBAF. C'est Pascal Bataille qui est notre invité. Bon, c'est vrai que Laurent, c'est une rencontre qui est capitale. Et très vite, c'est le guide de la combine.
3: Oui, très vite. En fait, les gens ne le savent pas forcément, mais on a d'abord écrit des livres avec Laurent et un premier livre qui a fait un énorme succès, alors qu'on n'était absolument pas connus, qui était une enquête sur les démerdards. Vous savez,
2: les bons plans, tous,
3: voilà, dans notre entourage, c'est le monsieur bon plan. Ouais, il a toujours des bons plans sur tout. Et on a fait une enquête là-dessus et on a écrit ça de façon un peu humoristique et ça a fait un carton et c'est ce qui nous a amené à la télé.
2: Pierre Lescure
3: qui tombe sur le livre ou quelqu'un le lui met entre les mains en tout cas, et qui a l'idée d'adapter ça en programme télé, et c'est la naissance de Canal Jimmy dans le groupe Canal, et on est donc, Laurent et moi, on n'a jamais fait de télé, et puis on fait nos armes comme ça, et puis tout s'enchaîne.
2: Et puis voilà, on connaît votre succès, on ne va pas le citer, parce que voilà, on est là aussi pour parler de plein d'autres choses, et des lieux, et puis de ce livre, mais on peut citer, il n'y a pas photo, il n'y a que la vérité qui compte, il y a eu plein d'autres projets, je l'ai évoqué, la méthode Coé, il y a le retour sur W9, il y a un projet sur M6.
3: Il y a un projet sur M6, on est en train d'y travailler très activement pour 2027.
2: Voilà, réponse voilà. De l'anguille. J'ai aperçu votre comparse à la conf d'M6 de rentrée. Voilà.
3: On va remettre au goût du jour un ancien format, comme ça se fait beaucoup ces temps-ci, mais un format qui nous ressemble et qui nous tient à cœur.
2: Teasing. J'essaie. Non, c'est très bien. Votre France culinaire, elle est où? Elle est dans votre région? Où est-ce que vous aimez bien manger en fonction des régions?
3: Oui, j'avoue que je suis assez chauvin là-dessus. Bon, je suis assez gourmand, ça se voit un petit peu. Oui, j'avoue que la cuisine du Sud-Ouest, elle est vraiment chère à mon cœur. Il y a tout ce qu'il faut pour régaler les papilles et pour séduire les gourmands.
2: On parlait de Laurent. Vous lui avez fait découvrir votre France?
3: Oui, bien sûr. Laurent est venu souvent, notamment dans ma région. Alors Laurent, il a des origines italiennes, donc il a aussi ça dans le sang et dans le cœur. Et puis sinon, il est très très parisien. Il se balade pas énormément en France. Il est vraiment très attaché à Paris. Et j'ai beau lui dire qu'il y a pas que Paris dans la vie.
2: Oui,
3: j'ai beau lui répéter ça tous les jours.
2: Mais oui. Merci d'être avec nous en tous les cas, Pascal. Et on le salue évidemment, Laurent, avec beaucoup d'amitié. Et s'il veut venir, il viendra. Je suis sûr qu'on découvrira autre chose que Paris. Petit traité de la jouissance à l'usage de ceux qui en rêvent. Quand j'ai vu ça, je me suis dit, mais dans quoi il parle, là, Pascal Bataille? Je savais que vous avez déjà fait un petit traité
3: du silence.
2: Et il paraît, alors, en lisant, je découvre que ça fait des années que vous pensez à la jouissance.
3: Oui,
2: avec le sous-entendu.
3: Voilà, c'est mon petit livre rose à moi.
2: Il est rose. Hein.
3: Oui, rose comme la jouissance. En fait, ça fait des années que je réfléchis sur le bonheur, notre capacité à savoir savourer ce qu'on est en train de vivre, et chose dont je me suis très longtemps empêché, comme beaucoup d'entre nous, parce que on nous apprend pas être dans le présent, on nous apprend pas à habiter l'instant, on nous apprend à être en permanence en train de nous projeter dans le futur. Alors,
2: on n'est pas aidé avec les réseaux sociaux non plus,
3: bien sûr.
2: Rapidité de la vie.
3: Un futur qu'on ne contrôle absolument pas, dont on ne sait rien, en fait. Alors pourquoi s'angoisser pour quelque chose qu'on ne maîtrise pas?
2: On peut pas s'en empêcher, pardon, je me fais l'avocat du diable.
3: On peut s'en empêcher, c'est un vrai travail. Et c'est ce que j'essaie de raconter en allant convoquer pour m'aider tout un tas de philosophes, de penseurs, mais aussi de biologistes qui travaillent sur le fonctionnement du cerveau et du plaisir, et des mécanismes de plaisir. On peut vraiment travailler là-dessus, à essayer d'être vraiment dans l'instant qu'on vit. Vous voyez, être là, on est tous les deux ce soir, on passe une heure ensemble, et s'attacher à être extrêmement concentré sur ce qu'on est en train de vivre, et à ne pas laisser les pensées trop s'égarer.
2: Là, ça marche. Oui. Moi, je ne pense qu'à vous depuis 20 heures.
3: C'est gentil, moi aussi. Et vous savez, vous avez comme moi, on m'a entraîné, des acouphènes, Eric.
2: Oui.
3: C'est-à-dire, on est nombreux, les Français.
2: On est, je crois, c'est
3: ceux qui nous écoutent à en avoir, malheureusement. Bon, c'est très perturbant, mais vous savez à quel point vous pouvez aussi les oublier. Eh bien, c'est c'est pareil pour le futur et le passé. Se concentrer sur le présent, se dire à quel point on est en train de vivre un bon moment, et se dire dans une sorte de mise en abîme, ouais, quelle chance on a de vivre un bon moment, c'est quelque chose, c'est une vraie technique, et ça permet, je vous l'assure, moi je travaille ça depuis quelques années, et notamment depuis que j'ai été malade, j'en ai ouais, parlé, donc il n'y a pas de tabou là-dessus. Voilà, essayez d'être vraiment dans l'instant que je vis, au maximum, avec la personne que je suis en train de rencontrer, avec le paysage que je suis en train de regarder, la musique que je suis en train d'écouter, la petite gourmandise que ouais, je suis en train de savourer, et pas... et le moins possible dans le passé ou dans le futur.
2: Non mais on en parle sans tabou puisqu'on se l'est même dit hors antenne. Effectivement, vous avez largement d'ailleurs parlé dans les médias. Vous avez eu raison de la maladie qui vous a touché, qui est le cancer du poumon. Oui. Voilà, vous êtes toujours suivi. Vous l'avez pris avec une espèce de philosophie qui on ne peut pas s'empêcher de faire un lien, si vous voulez, Pascal, avec exactement, ce petit traité de la jouissance et le fait de vouloir profiter de l'instant. Vous venez bien de l'expliquer, du moment présent.
3: Oui, bien sûr que quand on est malade et sérieusement malade, comme malheureusement beaucoup de Français et de Françaises, puisqu'il y a rien que pour le cancer du poumon, plus de 35 000 personnes qui en meurent chaque année, c'est encore énorme, c'est beaucoup trop, bien évidemment. On a quelque part cette tentation de la double peine, c'est-à-dire qu'on est malade et en plus on s'angoisse. Et si on arrive à sortir de ça, c'est-à-dire finalement à prendre les choses un petit peu comme elles viennent. Alors c'est compliqué, je suis le premier à échouer là-dedans régulièrement, mais il faut vraiment essayer de travailler là-dessus. C'est le but de ce petit traité de la jouissance, c'est vraiment d'essayer de donner quelques clés pour être plus heureux finalement.
2: Choisir, c'est jouir. On oui, découvre aussi qu'il faut accepter ses démons, oui, qu'il faut remercier ses bourreaux, le terme est fort, mais et quand on fait un travail de réflexion...
3: Pardonner, oui, savoir pardonner. Oui,
2: pardonner, jouir de ne rien faire.
3: Aussi, être dans le loisir pur.
2: Les yeux, les oreilles, jouir de, voilà, des plaisirs que l'on a.
3: Il y a mille et une façons d'être dans le plaisir et dans le bonheur, en essayant de profiter de la chose qu'on est en train de faire et d'y être vraiment concentré, d'être vraiment là-dedans, comme je le dis, c'est pas simplement vivre, c'est exister. Et moi, je m'en suis très longtemps empêché. Je paraphrase Proust au début du livre en disant longtemps, je me suis couché avant le bonheur. Parce que j'ai été très heureux, j'ai été aimé, j'ai aimé, j'ai des enfants formidables, j'ai eu des femmes que j'ai passionnément aimées, et qui me l'ont bien rendu. Mais j'étais tout le temps en train de me projeter, d'imaginer ce qui allait suivre, ouais, au lieu de savourer simplement ce que j'étais en train de vivre. Et voilà, je pense que quand on est malade, on comprend encore mieux l'importance de chaque seconde. Pour moi, chaque matin est un cadeau. Chaque jour qui se lève, c'est un cadeau que la vie me fait, et j'ai envie de savourer ça au maximum.
2: Vivre et exister, avec la conclusion autour de la jouissance comme éthique. Alors pas assez temps pour en parler, mais je vous invite vraiment à ne plus simplement vivre mais exister, comme vous le dites, et à vous procurer ce petit traité de la jouissance à l'usage de ceux qui en rêvent chez Guy Trédaniel, ça c'est votre éditeur, et vous l'avez sorti récemment, et c'est signé Pascal Bataille. Ici Gironde, un mot, puisque c'est demain, on l'a un petit peu évoqué, quel plaisir de pouvoir rencontrer des Girondins, voilà, des gens que vous mettez à l'honneur. Encore une fois, rendez-vous demain à 10h, vous savez déjà les gens que vous allez rencontrer prochainement, Pascal ?
3: Oui, bien sûr, je vais rencontrer notamment une femme incroyable qui a eu mille et une vies, elle a été aussi bien Miss France que stripteaseuse ou chauffeur-livreur, et aujourd'hui elle est ce qu'on appelle Michel Morin. Vous savez ce que c'est un Michel Morin ?
2: Alors
3: un Michel Morin dans notre région, c'est quelqu'un qui sait tout faire, c'est un bricoleur.
2: Michel Morin, voilà. D'où ça vient, mais qui est Michel Morin?
3: Alors ça vient du Canada, parce qu'en fait c'est au Canada, c'est un personnage un peu emblématique, voilà, le personnage du père bricoleur qui sait tout faire à votre place. Et donc cette femme incroyable qui vit à Sauveterre de Guyenne, au cœur de la Gironde, dans cette jolie bastide du XIIIe siècle, elle a été aussi bien Miss France qu'aujourd'hui bricoleuse et jardinière pour ses concitoyens.
2: Je salue tous ceux qui s'appellent Michel Morin pour de vrai, parce qu'il doit y en avoir aussi. On s'est beaucoup baladé, on a découvert votre cartographie. Si on devait garder un lieu central, on resterait en Gironde, le lieu central finalement de votre vie, Pascal Bataille?
3: Ah, je crois que
2: je
3: crois que ça reste ma presqu'île, mon petit paradis du Cap Ferré. N'en déplaise à ceux qui disent que j'en fais trop la publicité, ouais, mais oui, c'est vraiment on a tellement de beaux endroits en France. Chacun, je pense, a le cœur quelque part. Le mien, il est vraiment là.
2: Pascal, une dernière question. Si vous ouvrez le rideau, et qu'en face de vous, il y a un petit Pascal Bataille, comme ça, qui a 10 ans, qu'est-ce que vous lui diriez comme conseil? Qu'est-ce que vous pourriez lui donner pour que sa vie soit belle?
3: Je lui dirais de ne jamais renoncer à ses rêves. Je lui dirais d'essayer de garder son âme d'enfance, que je n'ai pas forcément su faire à une période de ma vie, ce que j'essaie de retrouver là. Et je lui dirais d'être profondément dans la bienveillance et dans l'amour des autres.
2: Donc vous ouvrez le rideau.
3: J'ouvre le rideau.
2: Merci Pascal Bataille. Petit traité de la jouissance à l'usage de ceux qui en rêvent. C'est en librairie. W9, donc la semaine prochaine, jeudi, et puis en replay, évidemment. Il n'y a que la vérité qui compte à la télévision. Et puis demain, sur ICI Gironde, de 10h à 11h, le podcast est disponible sur ICI.fr. J'étais ravi de vous
3: recevoir. J'ai adoré ce moment, Eric.
2: Eh ben, je vais profiter pleinement de ce moment. Je vais vous inviter presque très souvent, voire tous les jours. Merci sérieusement à Pascal d'avoir été avec nous. ICI.fr pour réécouter l'émission. Je vous souhaite un excellent week-end. Le meilleur, c'est samedi et dimanche, le meilleur de la semaine, avec tous ceux et celles qui sont venus à votre place. Et puis on se retrouve également lundi avec d'autres invités. Portez-vous bien. Salut.
3: À bientôt à tous.
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0: Il n'y a pas que Paris dans la vie.
2: Et très bon début de week-end avec Gloria Gaynor et Never Can Say Goodbye sur ICI.

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1: Passez une excellente soirée, un très bon week-end. Vous écoutez ici, il est 21h. Pour son années 80 de la bonne musique, c'est avec l'ami Laurent Petit-Guillaume. Salut Laurent.
2: Bonsoir à tous, c'est l'heure de notre petite virée dans les années 80, les années top 50, Minitel, Walkman, je suis sûr que vous en aviez un. Et ce soir, ça commence comme ça.

0: Morrison, c'était Get My Mind, Set On You.
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0: Et oui, dans les années 80, on était encore et toujours fan des Beatles, même séparés depuis 70. Et quand en 87, George Harrison décide de reprendre ce titre des années 60, on valide, on adore et il se retrouve numéro 1. Un événement qu'a connu quelques mois plus tard une autre légende de la pop anglaise, Sir Elton John. Ah bah oui, il a été anobli par la reine en 98 quand même. En 88, il est numéro 1 avec I Don't Wanna Go On With You Like That.

Louis Chédid, Ainsi soit-il. Tel est le nom du film, car la vie est un film pour Louis Chédid. Enfin, c'est ce qu'il décrit dans cette chanson. Notre parcours de la petite enfance au clap de fin, avec les bons, les moins bons moments. Il paraît qu'il ne voulait pas l'enregistrer, cette chanson, parce qu'elle reprenait le thème d'une chanson précédente. Mais son entourage l'a convaincu, et du coup, c'est devenu l'un de ses plus grands succès. C'était en 1981. Marc Lavoine, lui aussi, choisit de mettre en chanson notre vie, nos amours, nos désamours, comme en 1989 avec Rue Fontaine. C'est tout de suite dans 100% années 80.

0: U2, With or Without You. Six albums mythiques sortis pendant les années 80 pour U2, dont The Joshua Tree, sur lequel se trouve ce titre que le manager du groupe ne voulait pas sortir en single. Il trouvait la chanson trop compliquée. Alors on va oublier son nom à celui-là et passer à la suite. Après le plus grand groupe irlandais, on reste en Irlande. Les Lacs du Connemara, Michel Sardou, arrive juste après ça.
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1: Et c'est vraiment le son new wave anglais des années 80, des synthétiseurs en voiture, voilà. Bon, il faut dire que le leader de Yazoo est l'un des membres fondateurs de Depeche Mode, hein, groupe qu'il quitta juste après leur premier album, voulant retrouver son indépendance. C'est un tube mondial en 82, Don't Go. Alors lui aussi, il aime travailler en solitaire, si bien qu'il n'a pas eu besoin de musicien pour enregistrer son unique tube, c'est a cappella. Bobby McFerrin, Don't Worry, Be Happy.

Vivian Savage, c'était La Petite Lady. Sortie en 1984, c'est l'une des premières chansons à rentrer dans le fameux et tout récent Top 50 créé en novembre 84, ce qui permit à Vivian Savage d'assurer entre autres les premières parties d'Alain Bachung, de Jean-Louis Aubert. Et on va passer du rock au Séga, musique traditionnelle de l'île Maurice. Voici Ambalaba, Maxime Le Forestier.

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1: J'espère que vous avez passé un bon moment. 100% années 80 revient demain dès 21h. La suite, c'est 100% chansons françaises. Belle fin de journée à tous et à demain. 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
2: Saviez-vous que le titre Gabriel de Johnny Hallyday est en fait une reprise ?
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2: Johnny est allé chercher l'inspiration du côté de l'Australie en adaptant une chanson de Tony Cole intitulée The King is Dead.
4: Gabriel, you're heavy on my mind, but I see no sense in trying.
2: Si le thème de départ évoquait la mort d'un roi, le premier mot hurlé par le chanteur australien dans le refrain était déjà ce fameux prénom, Gabriel. Johnny flaire le potentiel rock de ce patronyme. Il en fait un cri de ralliement, une explosion d'énergie. Ce qui n'était qu'une simple piste sur un album se transforme en un hymne de stade, le symbole ultime du rock à la française.
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3: C'est une tragédie survenue à Échirolles, la ville de son enfance, qui inspire à Calogero le titre « Un jour au mauvais endroit ».
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3: C'est ici, en Isère, que deux jeunes ont perdu la vie sous une violence gratuite et insensée. Touché en plein cœur, l'artiste transforme son émotion en un cri contre la barbarie. Lors de l'enregistrement, sa voix tremble sous le coup de la tristesse. Plutôt que de corriger cette prise imparfaite, Calogero décide de la garder telle quelle sur l'album pour préserver toute la vérité du moment.

0: ce morceau, devenu un hymne à la paix, recevra une victoire de la musique, prouvant que la fragilité est parfois la plus grande des forces.
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2: On sait qu'on est Lorrain parce que...
3: Parce qu'on klaxonne en partant de quelque part.
2: Ah oui.
3: Vous faites ça?
2: Ça m'arrive, mais j'ai toujours des scrupules à le faire parce que j'ai peur d'embêter les voisins. Salut, papapap.
3: Vous êtes pile dans le thème.
2: Ouais.
3: Un auditeur fidèle m'indiquait récemment dans un mail qu'il s'étonnait de ce travers très lorrain de klaxonner lorsqu'on quitte des amis ou de la famille.
2: Ça, c'est dans toute la France, non?
3: Bah, je pense. C'est ce que je lui ai répondu, mais je lui ai dit que je m'attarderais sur le sujet tout de même.
2: Très bien.
3: Vous savez, on tourne au coin de la rue, on appuie sur la corne. Mimim. Fais tut-tut, disent les enfants. Je ne sais pas si cette mamie est expressément lorraine, vous l'avez dit. Moi, au départ, je croyais que c'était une tradition belge.
2: Pourquoi ?
3: Qu'il klaxonnait pour être sûr qu'il parte vraiment, sinon il reste sur le palier. Mais, quoique, il y a tellement de grisailles et de brouillard chez nous que peut-être qu'en Lorraine, on joue de la corne juste pour être certain qu'on est bien vivant. Mais, ah oui, dis donc, je suis encore là. Encore klaxonner en arrivant, ça se comprend.
2: Oui,
3: par exemple, dans une ferme où il n'y a pas de sonnette, ni d'interphone, ou dans le cas d'une visite à des amis naturistes. T'as pas envie de voir à poil, ou tu as des pratiques un peu cheloues. C'est, tu préviens que t'arrives. Mais en partant, tout joyeux soit ton signal, tout prolongement du bon repas partagé soit-il, tout écho de l'amitié qui te lie à tes hôtes soit-il, tout point d'exclamation à une soirée excellente, à 2h du matin, là où il ravit tes copains, il fait chier tous les autres voisins. Tu risques fort de déclencher une kyrielle de réactions irritées. Une de mes voisines, pleine de bon sens, me disait l'autre fois, le klaxon devrait faire autant de bruit dehors que dedans. Ça limiterait son usage. C'est pas bête.
2: C'est vrai.
3: Alors, rappelons ce matin que l'usage de l'avertisseur est encadré par la loi.
2: Oui.
3: Je cite.
2: Oh là là.
3: En France, dans une agglomération, il est prohibé lorsqu'il fait jour, sauf en cas de danger immédiat. À la campagne, on peut l'utiliser pour prévenir d'autres usagers, par exemple, sur une route particulièrement étroite. Mais de nuit, le klaxon est interdit partout, sauf en cas d'absolue nécessité. Bon, on pourrait rétorquer que l'absolue nécessité de dire merci et qu'il y ait une bonne ambiance fait loi, mais non. L'utilisation du klaxon hors de ces circonstances est passible d'une amende forfaitaire de 68 euros. Avouez que ça fait cher le tut-tut.
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4: Vous aimez manger des fruits de mer? Alors vous allez adorer ce dont on va vous parler maintenant. Parce qu'en matière de fruits de mer, il y a ceux qui les pêchent, ceux qui les mangent et ceux qui les déshabillent avec une dextérité déconcertante.
5: Je m'appelle Lucie Descharles et je suis vendeuse à l'Aubette du Berlioz à Étaples-sur-Mer.
6: C'est pas l'homme qui prend la mer, c'est la mer qui prend l'homme. Ta-ta-tain.
4: Mais alors, c'est quoi le Berlioz exactement, Lucie?
5: Le Berlioz, c'est un chalutier de moins de 12 mètres qui fait de la coquille Saint-Jacques d'octobre à mai. C'est le chalutier de mon mari et de mon beau-frère Bertrand Descharles.
4: Et alors vous, votre rôle, c'est de vendre évidemment la marchandise, mais en plus, vous la déshabillez.
5: Ouais, on décoquille devant le client il aime bien ça, et moi j'aime le contact avec les clients directement qui demandent ce qu'on veut, et puis on a le produit de la pêche de littoral.
4: Et ben alors allons-y, décoquillons, mais avec doigté.
5: Alors, on prend la coquille dans la main, on lève avec le couteau, il y a un petit trou sur la gauche, c'est bien fait la nature. On racle bien pour pas abîmer la coquille, on enlève la première barre, deux, et puis on racle bien la belle coquille Saint-Jacques de nos côtes.
4: Ah oui, c'est beau.
5: Voilà, magnifique.
4: Et c'est sûrement bon. Et ça fait longtemps que vous déshabillez les coquilles Saint-Jacques?
5: J'ai fait des études de comptabilité, j'ai rencontré mon mari, il avait un bateau de 25 mètres. À un moment, il s'est dit, on arrête les 25 mètres, on va prendre un 12 mètres, mais on va ouvrir une étale de pêche. Et je ne connaissais rien du tout, parce que moi, je suis une bureaucrate. Je me suis dit, allez, je me lance. Et j'ai appris moi-même les poissons, j'ai appris à décoquiller, et j'ai adoré le contact avec les clients, j'ai adoré sortir de mon bureau.
4: Lucie, vous êtes une femme heureuse de septembre à mai, mais alors le reste de l'année, qu'est-ce que vous faites?
5: Le matin, je fais la coquille, l'après-midi, je suis dans mon bureau, et de mai à septembre, quand on ne travaille pas, je suis au bureau, et je m'ennuie de mes clients, et je m'ennuie de l'ambiance des aubettes.
4: Alors Lucie, sérieusement, ce boulot, ça ne doit pas être facile tous les jours, vu la météo.
5: Mais ça va, en fait, le sourire des clients, c'est génial. On oublie, en fait, le froid. Puis ça conserve bien en plus.
4: Oui, et ça laisse les coquilles Saint-Jacques à bonne température. Bon, alors il ne reste plus qu'à passer à la dégustation. Et puis vous, n'hésitez pas à passer par Étaples-sur-Mer pour rencontrer la belle petite famille et déshabiller l'une ou l'autre coquille Saint-Jacques.
5: Moi, c'est ici, dans les aubettes d'Étaples-sur-Mer, que j'ai du plaisir à vendre la pêche de mon mari et de rencontrer des personnes merveilleuses.
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7: Karen Ponte est romancière, elle est picarde et sur ici Picardie, elle vient tous les matins pour donner son billet d'humeur du jour. Karen Ponte s'éparpille. Bonjour Karen.
8: Bonjour. J'étais au téléphone il y a quelques jours avec mon amie Karine et elle me dit « Tu devrais parler à la radio de l'enfer des codes de validation. » C'est vrai que j'ai déjà évoqué les ouvertures faciles, pas faciles, les chaussettes orphelines, les bouchons de bouteilles qui se décrochent plus des goulots. Je peux continuer cette série, évidemment, hein, en parlant de d'autres choses agaçantes telles que les mots de passe et les codes de validation.
7: C'est chiant.
8: Vous l'avez sans doute constaté, aujourd'hui on doit créer des mots de passe pour tout et pas n'importe quel mot de passe, hein, évidemment. Il faut des majuscules, des minuscules, des caractères spéciaux, il faut au moins 8 caractères quand c'est pas 10. Et aujourd'hui, parfois, il faut même le changer tous les 6 mois. Et comme eh ben, on l'oublie, on clique sur mot de passe oublié, on est obligé d'en recréer un, bref, c'est l'enfer sur Terre.
7: Oui.
8: Mais comme si ça n'était pas suffisant, aujourd'hui, en plus des mots de passe, on reçoit des codes de validation.
7: Oui.
8: Soit par texto, soit par mail. Et une fois sur deux, eh bien évidemment, on ne les reçoit pas, hein, ces codes de validation. Ouais. Ils doivent s'en douter sur les sites, hein, parce que si vous l'avez repéré, vous pouvez cliquer sur « Réenvoyer le code ». Donc, eux-mêmes savent que ça ne marche pas tout le temps. Et évidemment, on ne parle pas de ces fameux CAPTCHA. Vous savez, ces petits trucs, on doit confirmer qu'on n'est pas un robot en cliquant sur des images avec des feux tricolores. Comme on ne voit jamais ce qu'il y a écrit, on clique sur tout. Et évidemment, ça ne marche pas. C'est mon amie Karine qui a raison. Finalement, je crois que je préfère encore collectionner les chaussettes orphelines.
7: Oui.
8: Je vous dis à lundi. Et d'ici là, rappelez-vous, 4 focus, c'est bien, mais 4 éparpillés, c'est encore mieux.
7: Karen Ponte, romancière picarde, qu'on retrouve tous les jours, du lundi au vendredi sur ICI Picardie, à retrouver évidemment sur notre site ici.fr.

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1: Louis XIV a marqué profondément l'histoire de France. Le 7 juin 1654, il a 15 ans. La cathédrale, un lieu historique des sacres royaux, est magnifiquement décorée avec des tapisseries, des ornements religieux pour accueillir donc ce jeune roi. En ville, on voit l'arrivée de nombreux fonctionnaires, des artisans, des marchands pour gérer la logistique, aménager les routes et aussi assurer la sécurité de la cérémonie. Imaginez Reims, décoré de drapeaux et de bannières aux couleurs du royaume. Des festivités populaires sont organisées, avec des banquets, des feux d'artifice et des spectacles de rue. Un sacre qui n'est pas seulement un acte religieux, mais une mise en scène grandiose. Faut l'imaginer comme ça. C'est un théâtre qui présage un règne absolu. 72 ans, un record. Même si son règne réel a débuté après la régence de sa mère, cela fait quand même 64 ans. Malgré les apparences, la vie de Louis XIV a été un véritable calvaire. Il a souffert à de nombreuses reprises, de nombreuses maladies, et la médecine n'était évidemment pas aussi développée qu'aujourd'hui. Très jeune, il perd ses cheveux, d'où le port d'une perruque, que la cour va vite adopter pour ressembler au roi. Il perd aussi une partie de ses dents. À cette époque, l'hygiène dentaire laissait à désirer. Il a été frappé aussi par des crises de gouttes. Il avait des problèmes articulaires, des problèmes de circulation sanguine et des affections cardiaques. Louis XIV a eu également des soucis de peau. À la fin de sa vie, sa santé générale se dégrade avec des hémorragies cérébrales. La gangrène, une de ses jambes, était noire, pourrie. Une pneumonie va finir par l'emporter à 76 ans. Et oui, la vie de roi, ça ne fait pas forcément rêver. Son sacre à Reims, c'est l'un des trésors de Champagne-Ardenne.
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3: La politique et l'amour ne font pas bon ménage. Dans cette nouvelle histoire, on plonge dans le quotidien du premier président du Parlement de Bourgogne. Voici la légende de Giroux le Fou et Marie Baillet. Extrait de votre ouvrage, Sandra Amani, Amour et passion d'antan en pays bourguignon, aux éditions de l'Escargot Savant. Bonjour Sandra.
4: Bonjour Charlotte.
3: Nous voici en l'an de grâce 1634, sous le règne de Louis XIII. Pierre Giroux vit à Dijon.

0: Et aime beaucoup les femmes.
1: Notre président a 30 ans. Il est marié à une femme de la haute société, Mademoiselle Legout de la Berchère. C'est grâce à son épouse que Pierre a si bien réussi en politique. Même s'il ne l'aime pas, pour sa carrière, il ne peut pas s'en séparer. Après plusieurs aventures sans lendemain avec des prostituées beaunoises, Pierre Giroux tombe éperdument amoureux de la femme de son cousin, Marie Baillet. Et cet amour est réciproque.
2: Grand Dieu, dire que cette femme n'est même pas jolie. Pourquoi l'amour est-il si capricieux ?
1: Quelques mois après leur coup de foudre, les amoureux ont de plus en plus de mal à dissimuler leur relation extra-conjugale. Lors des réceptions, ils s'isolent dans les petits salons où ils échangent des baisers passionnés. Ils ne peuvent plus se passer l'un de l'autre. Un soir, après une étreinte fugace dans un placard, Pierre n'en peut plus.
2: Si seulement nos deux minables conjoints étaient morts, ma tendre Marie, nous pourrions alors arrêter de nous cacher. Je te fais la promesse qu'on sera un jour réunis. Je vais d'abord m'occuper de mon cousin.
1: Aussitôt, Giroux dépêche Denis Carteau, l'un de ses fidèles amis, et lui demande, moyennant 20 pistoles, d'éliminer l'encombrant cousin Baillet dans les bois du Val-Suzon. La première tentative échoue. Tout comme la deuxième dans la forêt de Bressay-sur-Tille. Le président est furieux.
2: Bande d'incapables ! Il va donc falloir que je me débarrasse moi-même de cette vermine. Mais en attendant le bon moment, occupons-nous de l'autre idiote. Je ne peux plus supporter sa présence chez moi. Je la déteste.
1: Justement, l'occasion est belle. Madame Giroux ne se sent pas très bien ces derniers temps. Elle se plaint de la tête, du ventre, elle vomit sans cesse. Pierre fait donc appel au docteur Rodeau. Le fameux praticien s'installe chez les Giroux pour suivre au plus près l'évolution de la santé de madame. Nuit et jour, le médecin reste au chevet de sa patiente. Il lui donne des potions, non pour guérir son mal, mais pour la faire mourir à petit feu. 10 jours plus tard, l'épouse décède d'une maladie incurable, impossible à combattre. Le docteur Rodeau sera grassement rémunéré.
2: Maintenant, c'est au tour de l'autre imbécile.
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4: Jusqu'où iriez-vous par amour ? En septembre 1638, Pierre Giroux, le premier président du Parlement de Bourgogne, devient complètement fou. Vous écoutez l'histoire de Sandra Amani, extraite de l'ouvrage « Amour et passion d'antan en pays bourguignon » aux éditions de l'Escargot Savant. Pierre Giroux et la femme de son cousin, Marie Baillet, sont amants. Après avoir éliminé sa propre épouse en l'empoisonnant, un dernier obstacle se dresse devant ce couple sordide.
1: Ce soir de septembre 1638, le cousin Baillet se rend gaiement chez Pierre Giroux. Il est en compagnie de sa femme, Marie.
5: Mon cher cousin, quel plaisir de vous recevoir. Prenez donc place à cette table, juste à l'endroit où s'asseyait ma tendre épouse. Oh, elle me manque terriblement, vous savez. Un peu de compagnie sera salutaire pour moi. La solitude où m'a plongé sa mort me désole.
1: Le vin coule à flot, et surtout dans le verre du cousin. Bientôt, complètement ivre, le cousin Baillet perd la raison. Pierre rit avec lui, mais ne boit pas. Marie tremble à mesure que s'écoule le repas. Elle est déjà prise de remords. Lorsque Baillet s'apprête à prendre congé, Giroux s'empare d'un immense couteau à viande. Le cousin, complètement saoul, ne réagit même pas. Quand le couteau le frappe en plein cœur, Baillet pousse un cri horrible! Un cri de bête qu'on éventre. Il meurt estomaqué. Le cousin Baillet, après une soirée forte arrosée, aurait perdu la tête et a mystérieusement disparu. Les jours suivants, Giroux s'assure que personne ne le dénoncera. Il commence par éliminer ses complices. On n'est jamais trop prudent. 12 personnes sont ainsi victimes de la folie du tueur.
2: Mince, j'ai oublié l'avocat. Humbert doit mourir, sinon il ira clamer au juge que je l'ai consulté sur des questions d'héritage.
1: 2 années passent. Les corps des victimes, bien dissimulés, ne sont jamais retrouvés. Les 2 amants restent discrets et continuent de se voir en secret pour ne pas éveiller les soupçons. Mais la vieille mère du cousin Bayet ne peut croire en la disparition de son fils si talentueux. Sa belle-fille, Marie, lui suggère de porter plainte contre X sur les conseils du diabolique Pierre Giroux. Les premiers à être interrogés sont les domestiques du président. Ils cèdent après des nuits de torture et avouent l'impensable. Le corps de Bayet a été mis dans un sac et caché dans un hôtel particulier de Dijon. Le 6 mai 1643, Pierre Giroux est enfermé dans les cellules du château de Dijon. Le tribunal ne tarde pas à donner son verdict.
6: Qu'on lui coupe la tête !
1: Marie, qui a quitté la ville de Dijon avant la mise à mort de son amant, est arrêtée quelques temps plus tard et condamnée à mort. Un ami du roi sauve sa tête et obtient l'annulation de la condamnation. Marie peut alors se remarier.
4: En espérant que sa prochaine union sera moins mortelle.
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8: Savez-vous qu'il y a une légende autour de l'origine du nom de la commune de la Garnache ? Déjà, est-ce que vous savez ce que c'est qu'une garache ?
9: Je sais pas, c'est un garage avec un accent.
8: Eh bien non, garache, ça vient de garou, et pas le chanteur, hein, je parle bien du loup. Comme les loups-garous, il s'agit d'un humain qui se transforme en animal. Les garaches sont des femmes qui ont commis un crime dans leur vie humaine et qui se voient condamnées par le biais d'une malédiction à errer sous la forme d'un animal la nuit. Contrairement aux loups-garous, les garaches peuvent se transformer en plusieurs animaux différents. Ce ne sont pas seulement des loups. Et contrairement aux loups-garous encore, la pleine lune n'a aucun lien avec leur transformation et elles retrouvent leur forme originelle, c'est-à-dire humaine, dès qu'elles sont blessées. Il y a beaucoup de descriptions de ce que peuvent faire les garaches. Certaines peuvent sauter des haies, d'autres les traverser, mais c'est bien les mêmes bestioles dont on parle. La légende raconte que les garaches avaient pour habitude de se retrouver à l'actuel emplacement de la commune de la Garnache.
9: Et donc ce serait elles qui auraient donné leur nom à la commune ?
8: Oui, exactement, mais rassurez-vous parce qu'il est beaucoup plus probable que le nom de la Garnache soit lié au mégalithe, c'est-à-dire au menhir ou au dolmen. On pense que Garnache viendrait de Garne, qui veut dire pierre. Il est donc possible que la fameuse pierre du diable que l'on peut voir à la Garnache ait eu des petits frères ou des petites sœurs à une époque rien à voir avec les loups-garous.
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1: Bah moi c'est ma sœur parce qu'en fait quand elle fait des bêtises, bah mes parents ils les fâchent et en fait elles s'en fichent complètement.
2: Moi c'est mon père parce qu'il est blagueur et il fait des blagues tout le temps et des fois il est un peu énervant.
3: Bah moi j'ai trois personnes, il y a mon tonton, mon papa et mon papy, parce que déjà mon papy il est très drôle parce qu'il me porte comme un sac à patates. Mon tonton, lui, quand il me prend, il me jette dans la piscine alors que j'ai encore mes habits super lavés. Et mon père, c'est le plus rigolo parce que moi, je l'adore et voilà.
4: C'est ma sœur parce que quand je lui dis un truc, elle le répète, mais en plus marrant.
5: C'est moi-même parce que je m'aime et je fais des blagues super marrantes. Par exemple, qu'est-ce qui est jaune et qui attend ? Jonathan !
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6: Ouais, ça c'est un truc que je fais souvent. Alors c'est marrant parce que je le fais un tout petit peu moins parce que je vieillis. C'est des bateaux très violents, les bateaux de course. C'est les IMOCA, les bateaux du Vendée Globe. C'est des bateaux qui tapent vraiment très très très très fort. Je me suis cassé le dos une fois. J'ai cassé mes caméras plein de fois. Je suis reparti l'année dernière sur Tara, sur la goélette Tara. Donc là c'est plus cool, c'est plus smooth.
7: C'était improbable aussi de croiser tous les gens que t'as pu croiser avec Tara.
6: Ouais, je fais pas une liste, mais oui, ça va de Thomas Pesquet. Je sais même plus, je pourrais pas te dire, mais le dernier film sur lequel j'ai bossé, il sort bientôt d'ailleurs. Il s'appelle Mata. C'était avec Mélanie Laurent.
7: Et tu faisais quoi sur ce film ?
6: Là, c'était de la photographie de plateau. Photographie de plateau et making of, ça, c'est un truc que j'aime beaucoup parce que un tournage, c'est compliqué, c'est éprouvant, c'est 6 semaines de travail intense. Et quand on est à ce poste, en fait, on est mobile, on fait ce qu'on veut, on se balade et ça rejoint mon amour du documentaire.
7: On va revenir sur le fait de naviguer parce que tu as participé à différentes courses, tu as navigué avec des grands skippers, des marins pêcheurs, des sauveteurs de la SNSM. Comment on filme en mer ?
6: Sur les bateaux de pêche et sur des gros bateaux, c'est très facile. Et sur les IMOCA ou les ultimes, c'est la guerre. C'est vraiment, on est à genoux, on est malade, on se cogne partout. Et là, j'avais fait la face nette avec Jérémy Bayou et Franck Camas sur un IMOCA. On utilise 1% des rushs parce que le reste, ça bouge et c'est pas cadré, quoi.
7: Le gars qui est dans le chaos total, quoi.
6: Ouais, puis les bateaux sont fermés, ils vont vite, ils sautent, ils volent, enfin tout ce qu'on veut. Et par contre, il y a un truc qui est très très chouette et très formateur là-dedans, c'est que quand on revient à terre, et ben tout paraît facile. On appuie sur un bouton, ça fait un café, on a des toilettes normales et quand on cadre, ben, c'est cadré. Donc c'est une très très bonne école, c'est une sorte de mini-service militaire express.
7: Comment est-ce que tu pourrais la décrire, justement, la mer, toi ? Ça t'a appris des choses sur elle de la filmer ?
6: Et ben en fait, c'est même pas que ça m'a appris des choses, c'est que moi je suis né à Cherbourg, j'ai grandi à l'école de voile de Cherbourg, j'ai fait l'optimiste du 4-20 en compétition. J'ai même été champion de basse Normandie en 93 d'optimiste. J'ai toujours fait du bateau. Quand je suis allé habiter à Paris, quand j'étais prof, j'ai acheté une péniche parce qu'il me fallait de l'eau autour de moi. J'ai tout fait pour revenir à Cherbourg et ça, c'est un attachement qui est vraiment profond. Et moi, le coup d'entend, on parle de presqu'île, mais je le vois comme une île en fait. Et j'ai toujours été passionné par les îles. J'avais un bateau dans le port que j'ai vendu il y a pas longtemps parce que j'avais plus le temps d'en faire et que je naviguais beaucoup trop sur les autres bateaux. Quand je rentrais, j'avais pas envie de faire du bateau. C'est toujours un truc d'aller vers Origny, Guernesey, Serque. Il y a un petit côté passionnant, là, comme les Robinson ou la série Lost, tout ce genre de choses. Et donc, moi, le Cotentin, je le vois vraiment comme une île, pas comme une presqu'île, un lieu de retraite. C'est pour ça que j'ai jamais fait le choix d'habiter à Paris, ce serait plus facile, hein, pour plein de choses. Mais je préfère vivre ici et prendre le train pour aller travailler que l'inverse, que travailler à Paris et prendre le train pour aller me reposer au bord de la mer. En fait, quand on a grandi ici, on est né ici, c'est pas quelque chose qui fait partie du décor, c'est le décor.
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8: Pierre Donoré, on le fait.
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8: Auteur, compositeur, interprète, l'annécien Pierre Donoré, avec son optimisme militant, se définit comme un troubadour accroche-cœur. Amoureux des mots, de la vie, de l'amour, son nouveau single est une invitation à suivre ses envies et à passer à l'action.

0: fait, Pierre Donoré.
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3: Louis Thomas est notre invité et il a choisi l'Auvergne depuis un an déjà. Louis Thomas, l'Auvergne vous a ouvert les bras et vous êtes donc chez nous dans cette si belle région, on peut le dire. Même si la douceur du Tarn n'est pas là, la région vous plaît?
4: La région me plaît, ses saveurs aussi. Avant de venir à Clermont-Ferrand, j'avais commencé par m'acheter tous les fromages d'Auvergne pour...
3: pour être bien sûr de votre choix.
4: Ça faisait rire ma compagne. Je regardais les déracinés des ailes sur l'Auvergne. J'essayais de m'imprégner avant d'arriver et je ne suis pas déçu.
3: Vous avez grandi dans le Tarn, dans une maison que vous appelez votre maison du bonheur et un peu auberge espagnole. Pour quelle raison?
4: Pour plusieurs raisons. Enfin, déjà le terme. Une maison où on a reçu toujours beaucoup, beaucoup de monde, des amis, déjà enfants, famille, amis de mes parents, avec des enfants qui avaient le même âge que nous, à tous jouer ensemble, construire des cabanes. Non, c'était vraiment une belle époque. Et puis ensuite, moi, j'ai pris le relais au lycée pour organiser mes premières soirées aux grandes dames de mes parents.
3: Ah oui. Ah là, ça plaisait moyennement, si je comprends bien. Peut-être trop d'amis et trop souvent à la maison.
4: Oui, mais ça va, je ne cassais rien. Je ne cassais rien ou peu de choses ou des choses trop petites pour que mes parents le remarquent.
3: Un petit malin, un petit cachotier.
4: Oui, voilà. Donc,
3: vous avez évoqué les spécialités auvergnates, en tout cas ce beau plateau de fromage que nous avons la chance d'avoir. Qu'est-ce que vous aimez manger donc ici? Qu'est-ce que vous avez découvert de notre région Auvergne?
4: Alors, moi, je connaissais le Roquefort, parce qu'une partie de ma famille est avéronnaise. Et je dois vous avouer que je préfère le bleu d'Auvergne. Ouais, c'est beaucoup plus crémeux et je le préfère tout simplement. Ensuite, je vais régulièrement à la Régalade, lieu emblématique de Clermont-Ferrand. Effectivement, son plateau de fromage est incroyable. Entre la Fondue d'Ambert et la Comtesse de Vichy, bon, c'est un peu plus haut, mais fromage et sa carte des vins aussi est exceptionnelle.
3: Mais vous ne vous nourrissez pas de vin et de fromage. Quel autre plat cuisiné est-ce que vous aimez?
4: Alors moi, c'est plutôt l'Italie, car j'ai beaucoup voyagé, déjà dès le lycée, et j'y vais tous les ans. Tout ce qui va être gastronomie, je suis plutôt parti sur l'Italie que sur les plats français.
3: On le disait, hein, nous sommes dans votre showroom. Vous pouvez nous décrire un peu tout ce qu'on aperçoit, en tout cas les pièces maîtresses de ce showroom?
4: Tout ce que nous avons autour de nous provient de collectionneurs amateurs du 18e siècle, que ce soit des meubles ou des peintures. C'est vraiment les grands siècles. On a vraiment une expression des grands siècles français ici. Des commodes, des secrétaires, des fauteuils Louis XV, des portraits royaux, des tapisseries. C'est vraiment une expression classique. D'ailleurs, c'est le nom de cette vente, Intérieur Classique, qui pourra, je l'espère... satisfaire les envies de Clermontois pour meubler leur intérieur.
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1: Bonjour à toutes et tous, bienvenue dans cette 11e saison d'Affaires Classées, le podcast. Nous sommes en mars 1980. On juge dans la salle de la cour d'assises un certain Norbert Garceau, un assassin récidiviste connu en Bigorre. Et dans le public, discrètement assis, il y a un chanteur, un certain Julien Clerc. Que faisait-il là? Réponse dans un instant.
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1: Mardi 11 mars 1980, une foule de curieux, d'anonymes se bouscule aux portes de l'imposante salle de la cour d'assises au palais de justice de Toulouse. Depuis la veille, on y juge Norbert Garceau, un quinquagénaire accusé d'avoir assassiné, 2 ans plus tôt, une collègue de travail dans le Tarn. En juin 79, Garceau fut condamné à mort pour ce crime à Albi, mais grâce à un vice de procédure, le verdict fut cassé et l'affaire rejugée dans le département voisin. Le procès sort de l'ordinaire car l'accusé est un fâcheux récidiviste. Il risque la guillotine à une époque où le sujet divise profondément le pays. Sa défense est assurée par le ténor parisien Robert Badinter, qui mène depuis une décennie un féroce combat contre la peine de mort. Celui qui deviendra l'année suivante le garde des Sceaux de François Mitterrand avait réussi en 1977 à sauver la tête du tueur d'enfants Patrick Henry devant la cour d'assises à Troyes malgré un contexte explosif. Réussira-t-il cette fois à éviter la guillotine à son client ? Dans l'assistance, il y a un homme jeune, sagement assis sur les bancs en bois de la salle d'audience. Le public est si dense que nul n'a remarqué la présence de ce spectateur âgé d'une trentaine d'années, aux cheveux bruns et bouclés, déjà si familier des plateaux télévisés. Pour la première fois de sa vie, Julien Clerc, le chanteur populaire aux titres si nombreux, si légendaires, Niagara, Ce n'est rien, Si on chantait, Ma préférence, La cavalerie et tant d'autres, il s'est glissé discrètement parmi les anonymes venus écouter le réquisitoire de l'avocat général et surtout la plaidoirie, le combat que Robert Badinter s'apprête à livrer. Drapé dans sa robe noire, de sa voix de stentor qui contraste avec sa silhouette si frêle. La peine de mort, c'est un sujet qui taraude le jeune chanteur à tel point qu'il en écrirait volontiers une chanson. Julien Clerc est bouleversé par l'ambiance électrique qui règne dans cette salle des assises, dans les rangs du public. La plupart des spectateurs veulent la mort de l'accusé. La mort, un mot qui a le don de révolter l'artiste.
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1: Au nom de la société, l'avocat général, M. Ders, réclame une nouvelle fois la guillotine contre Norbert Garceau. Les faits remontent au matin du 9 janvier 1978. Norbert est employé comme ouvrier ajusteur aux aciéries métallurgiques de Sceaux-du-Tarn. Jugé sérieux par ses supérieurs, cet homme marié, sans histoire, livre une course sans relâche à Michel, une jeune collègue de travail qui élève seule ses 2 enfants en bas âge. Ces derniers temps, Norbert a pris l'habitude de faire le trajet qui le mène à l'usine à bord du véhicule de Michel. Fait étonnant, les 2 ouvriers manquent à l'appel ce lundi matin. Norbert se présente au travail le lendemain, un certificat médical à la main pour justifier de son absence la veille. Michel, en revanche, demeure introuvable. Une enquête judiciaire est ouverte. La dépouille de la jeune femme sera découverte par un paysan. 3 semaines plus tard, le 3 février 1978, dans le village aveyronnais de Saint-Just-sur-Viaure, la malheureuse a été Saint-Légiste, le tueur a utilisé un bas de nylon. Un redoutable jeu de pistes débute pour les policiers du SRPJ toulousain qui, à force de fermer toutes les pistes possibles, s'intéressent à Norbert, le bienveillant collègue qui est sans doute le dernier témoin à avoir vu Michel vivante. En fouillant les fichiers, les enquêteurs font une découverte stupéfiante. 30 ans plus tôt, l'ouvrier modèle avait déjà trempé dans une retentissante affaire criminelle que tout le monde a oubliée depuis. C'était à l'été 1952, dans le village bigourdant de Gèdre, près de Gavarnie. Norbert Garceau y avait étranglé sa petite voisine à l'aide d'une ficelle de chanvre. Un mode opératoire très similaire à notre affaire et qui conduit à l'interpellation de l'ouvrier modèle dont la nouvelle épouse et les employeurs ignoraient totalement son sombre passé. Placé en garde à vue, le suspect passe partiellement aux aveux, même s'il mélange certains détails. Son procès s'ouvre l'année suivante à Albi. Récidiviste, il risque fort la guillotine.
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1: Le premier procès du meurtre de Michel Ossilloux s'ouvre le 12 juin 1979 aux assises du Tarn. L'ambiance est survoltée. Les proches de la défunte hurlent vengeance. À leurs yeux, seule la guillotine aura raison de ce meurtrier récidiviste. Experts et psychiatres sont convoqués à la barre. Comment cet homme, déjà condamné à Tarbes en 1953 pour le meurtre d'une fillette alors qu'il avait 26 ans, devenu un époux et ouvrier modèle, a-t-il pu recommencer ? Incapable de maîtriser ses pulsions sexuelles, l'accusé ne souffre en apparence d'aucune anomalie psychiatrique ou mentale. Enfermé durant 20 ans à l'ombre de la prison de Muret, il avait été libéré en 1972 pour bonne conduite. Au terme de son délibéré, la cour condamne Norbert Garceau à la peine de mort. Un châtiment auquel il échappe lors de son procès à Tarbes en 1953. Mais cette fois, aucune indulgence. Soulagé, la foule accueille le verdict albigeois dans un tonnerre d'applaudissements, à tel point que le président Lagravert ordonne l'évacuation du public. La peine de mort fait débat dans la France giscardienne de l'époque. Deux jours plus tôt, le 14 juin 1979, la commission des lois de l'Assemblée nationale venait de se prononcer en faveur de l'abolition du châtiment suprême. Dans les trois jours suivant le verdict, Norbert Garceau signe depuis sa cellule un pourvoi en cassation. Il faut dire qu'à l'époque, les condamnés n'avaient que deux espoirs pour échapper au couperet. Le pourvoi en cassation et le recours en grâce. En septembre 79, c'est la douche froide. À cause d'une date oubliée sur le procès-verbal des débats, la Cour de cassation à Paris casse, annule l'arrêt des magistrats d'Albi. Patatras, il faut tout recommencer. C'est donc à Toulouse, en mars 1980, que le sort de Garceau va se jouer. Mais cette fois, l'accusé a musclé sa défense. Il s'entoure du ténor toulousain Georges Catala et du féroce parisien Robert Badinter qui, pour défendre son client, va faire le procès de la peine de mort avec toute son horreur. Comme il le fit avec succès naguère à Troyes pour Patrick Henry.
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1: Norbert Garceau répond du meurtre de Michel Ossilloux. Mais le procès de ce tueur récidiviste au début des années 80 ramène les juges à examiner ce qui s'était passé en Bigorre à l'été 1952. Dans l'après-midi du 12 août, Yvette, une adolescente habitant le village de Gèdre à deux pas de Gavarnie, rentre au domicile de ses parents où elle grandit aux côtés de son petit frère. Yvette est une fille sage. Elle sort rarement. préférant aider sa mère aux tâches ménagères et aux devoirs de son cadet. Son joli visage attire les regards des jeunes du village, mais Yvette s'en moque. Revenant d'une séance d'essayage de sa nouvelle robe chez la couturière, la jeune fille croise près de l'hôtel de la grotte un voisin prénommé Norbert. Un homme âgé d'environ 25 ans, marié, père d'un petit garçon. Il fait chaud, le bourg du village est désert. Yvette salue le jeune voisin et la conversation s'engage. On parle de tout, de rien. Et puisqu'il fait beau, Norbert lui propose d'aller au bois et cueillir des champignons. Au terme d'une assez longue marche dans la clairière, Yvette se sent fatiguée par la chaleur ambiante. Elle s'assoit au pied d'un arbre. Norbert s'approche. Il offre de la soulager en lui caressant les épaules. Yvette se laisse faire, c'est la première fois. Mais Norbert n'en reste pas là. Il l'embrasse, l'étreint, puis tente un rapport sexuel. Pétrifiée, Yvette réalise que cet homme marié tente d'abuser d'elle. « Lâche-moi, dit-elle, je vais tout révéler à mes parents. » Et tandis qu'elle se relève, l'adolescente ne voit rien de ce que Norbert prépare. Ramassant une petite branche, il enroule un morceau de corde et prépare un garrot grâce auquel, par surprise, il étrangle la fillette si fort jusqu'à ce qu'elle s'étouffe. À la tombée de la nuit, les parents d'Yvette sont morts d'angoisse. Où est-elle passée ? Les recherches débuteront le lendemain matin car un violent orage déchire le ciel des sommets de Gavarnie.

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1: Les enquêteurs de la PJ toulousaine mettront moins de 20 jours pour identifier et localiser l'assassin. Le lendemain du drame, Norbert Garceau avait bizarrement disparu du village de Gèdre. Pour travailler, dira-t-il aux policiers qui l'interpellent dans un foyer pour travailleurs dans les Pyrénées-Orientales. Confondu par les témoignages d'habitants qui l'ont aperçu, marchant à pied avec Yvette, peu avant l'heure supposée du crime, le suspect craque. Il avoue qu'il était tombé secrètement fou amoureux de l'adolescente. Il a perdu la tête quand elle a repoussé ses avances. Effrayé par la menace d'être dénoncé, redoutant le scandale, il a préféré la faire taire en l'étranglant. « Je suis un pauvre type », lâche-t-il avant de signer le procès-verbal de ses aveux. Détail sordide. Le lendemain du crime, Garceau s'était recueilli au chevet de la malheureuse, comme tous les autres habitants de Gèdre. Son procès s'ouvre en juin 1953 au palais de justice de Tarbes. Et pour l'occasion, le public est venu en masse. Fils de fonctionnaire, Garceau était honorablement connu dans son village jusqu'à ce maudit 12 août 1952. À son procès, il n'affiche aucune émotion, malgré les sanglots déchirants de la maman d'Yvette. Garceau est-il un monstre ? Oui, aux yeux de l'avocat général, M. Fabre, qui ne décèle aucune circonstance atténuante. Non, pour la cour et le jury qui le condamnent à la prison à perpétuité. Prisonnier modèle, il est libéré 2 décennies plus tard, mais il récidive en 78 à Albi, tuant cette fois une collègue de travail. Lors du procès à Toulouse, le chanteur Julien Clerc s'est fondu dans l'assistance. Il contemple le vibrant plaidoyer de Robert Badinter qui évite la guillotine à son client pour la seconde fois. De retour à Paris, Julien Clerc en fait une chanson, L'assassin assassiné. J'y pense encore, confiait-il récemment sur un plateau télé. Il fallait du courage à l'époque pour s'opposer à la peine de mort. Robert Badinter l'en remerciera par un petit mot. Il écrit ceci. Votre chanson a fait bien plus pour la cause que 20 conférences et 30 discours.
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1: Le chanteur et l'assassin, c'était le premier de cette 11e saison des Affaires classées. Je vous retrouve dans un très prochain numéro. Nous irons du côté de Biarritz en juin 1996. Un enseignant retraité disparaît subitement. Sa villa est sans dessus-dessous. Une seule question inquiète ses proches. Que lui est-il arrivé ?
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4: Et bonjour Patrick.
5: Bonjour Sébastien.
4: Merci, je suis ravi de vous voir ici à Revel. Est-ce que vous êtes fan d'aéromodélisme? Bon, d'abord, avant d'en parler de votre parcours, c'est quoi l'aéromodélisme?
5: L'aéromodélisme, c'est très simple. Il suffit de construire avec ses petits doigts un appareil qui peut voler. Il peut être en bois, en plastique, en carton, en tout ce qu'on veut. Et ensuite, tâcher de le faire voler, ce qui est déjà plus difficile. Mmh. Et puis, arriver un peu plus tard, on peut envisager de mettre une télécommande à l'intérieur pour pouvoir le radioguider à partir du sol.
4: Ouais. Alors, quand vous étiez petit, c'était quoi que vous aviez entre les mains pour construire des avions?
5: Ben moi, à l'âge de 4 ans, je n'avais pas la capacité de faire un avion qui puisse voler, mais j'avais des Legos dans les mains et tout de suite m'est venue l'envie de construire des avions. Je ne sais absolument pas pourquoi, encore aujourd'hui.
4: On a souvent un Claude dans nos vies, le vôtre a compté beaucoup.
5: Ça, c'était un peu plus tard quand même. Lorsque j'étais au lycée, ce Claude était déjà pilote d'avion et moi non, un peu plus âgé que moi. Et donc, un jour, il m'a proposé de venir voler avec lui et là, j'ai découvert une passion supplémentaire, c'est l'envie de voler moi-même dans un avion ou un planeur un jour.
4: Oui. Alors, est-ce qu'on se perd dans le ciel? Moi, je me pose toujours la question.
5: Tout le monde peut se perdre si on ne sait pas lire une carte, par exemple, et ou s'il y a du vent ou des conditions météo un peu particulières. Et ce jour-là, j'étais tout jeune pilote, hein, j'avais peut-être une cinquantaine d'heures de vol. Je suis passé au-dessus des nuages parce que la vue au-dessus des nuages est quelque chose d'extraordinaire et de fabuleux. Et je me suis perdu, le vent m'a amené à 50 km de là, et en descendant, le terrain, je ne le trouvais plus. Le terrain d'atterrissage avait disparu. J'ai dû chercher un terrain, j'en ai trouvé un, c'était pas le mien, mais je suis descendu, je me suis posé et j'ai demandé ma position pour pouvoir rentrer à la maison.
4: Alors la transmission, parce qu'aujourd'hui, j'imagine que vous devez adorer transmettre votre passion.
5: Mais en réalité, je suis devenu ensuite pilote instructeur, aussi bien en planeur qu'en avion. Ça a été ma vie professionnelle pendant plus de 30 ans. Et donc aujourd'hui, retraité, j'en profite pour passer cette passion au niveau de l'aéromodélisme envers toutes les personnes qui vont me le demander.
4: Alors il y a du talent, et notamment en Romain. On m'a parlé de Romain. C'est qui?
5: Ben, Romain est très talentueux, effectivement, et très motivé surtout, parce qu'à peine 13 ans, il sait déjà qu'il va faire son métier dans l'aviation. Il a débuté en fin 2024 et d'ores et déjà est capable de participer à notre première Coupe de France de planeurs radiocommandés sur le terrain de Revel. Donc bravo à Romain.
4: Ouais. Il est comment, vous, votre avion d'aéromodélisme?
5: C'est un planeur qui va être lancé avec un sando à environ une centaine de mètres de hauteur. Et à partir de là, il faut effectuer des vols de l'ordre de 6 minutes pour se poser ensuite sur une cible. Donc c'est un jeu assez passionnant et très technique.
4: Bon, ben merci beaucoup Patrick d'avoir expliqué votre passion. Salut à vous.
5: Avec plaisir Sébastien.
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6: Le circuit Bugatti, lieu mythique et terrain de jeu parfait pour l'événement qui anime chaque année la fin d'août en Sarthe. J'ai testé pour vous les 24 heures vélo Skoda. 16e édition, sportifs, entreprises, associations, bandes d'amis ou même solitaires un peu fous, les 3200 coureurs sont tous là. Parmi eux, notre équipe ICI mène, radio officielle de l'événement, et ses 8 coureurs, Marie, Prune, Grégory, Gaël, Axel, Fabien et moi-même, ainsi que Julien, auditeur vainqueur du concours. Après avoir installé notre campement dès le vendredi dans le camping du Hou, direction le box 26 dans les paddocks. Samedi matin, quelques tours de reconnaissance, un défilé de vélos en tout genre pour la matinale Maine Libre, un briefing et un repas partagé tous ensemble au restaurant Le Paddock à quelques heures du départ. C'est Julien, l'auditeur vainqueur du concours, qui va se mettre en place sur la ligne droite. Un départ simplement, le cycliste doit courir vers le vélo. Dossard 8006, toutes les conditions sont réunies pour que les départs soient parfaits. Ça y est, l'ambiance est complètement folle. Heure après heure, l'équipe d'ICI mène se relaie. J'entame le mien à 22h sur un vieux vélo Bianchi vert collector que m'a gentiment prêté Gaël de l'équipe technique. Et la nuit, je peux vous dire que l'atmosphère est vraiment spéciale. À certains endroits, seul le bruit des roues se fait entendre. Surtout celle du peloton de tête qui file à toute allure tel un essaim d'abeilles et que vous avez intérêt de laisser passer si vous ne voulez pas finir sur les vibreurs. Après mon deuxième relais, à 6h du matin, sous un lever du jour magique, je m'apprête à m'élancer à 14h pour l'arrivée. Il fait chaud, mais l'énergie est là, le soutien est immense, les tribunaux sont remplis, les supporters amassés le long de la ligne droite et de la redoutable montée du Dunlop pour nous donner du courage. Après plusieurs tours sous la chaleur, je regarde ma montre, il est 15h, il faut tout donner pour l'arrivée. Alors, je pédale à fond, je bois toute mon eau, je passe la ligne droite, sauf que j'aperçois une pancarte qui annonce « Encore un tour ». Coup dur, j'avais rien compris. Mais impossible de lâcher avec une telle ambiance et un tel soutien. Donc on y retourne. Et ça y est, cette fois, c'est la bonne. Après 24 heures de course et 177 tours pour Issimène, on a déjà l'impression que tout ça est passé trop vite. Peu importe le podium, on retient les sourires, la fête et l'entraide, une vraie aventure humaine qui vous fait dépasser vos limites et qui vous offre un vrai moment différent avec vos collègues. Alors, pour toutes ces raisons, on peut le dire, les 24 heures vélo, c'est testé et approuvé par Issimène.
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7: Aujourd'hui, je vous amène au jardin des couvents des Cordeliers. Alors avant d'être ces jardins, eh bien c'était tout autre chose. Mais alors, c'était quoi avant? Eh bien, vous allez le savoir tout de suite.
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7: Et pour vous présenter ce que c'était avant les jardins du couvent des Cordeliers, je suis avec Amélie Bourmeau-Binard, guide conférencière de l'Office de tourisme de Châteauroux. Bonjour Amélie.
9: Bonjour.
7: Alors là, on est dans les jardins, mais avant, ça ressemblait à quoi?
9: Eh bien, avant, il y avait un énorme bâtiment, puisque c'est l'emplacement de l'ancienne gendarmerie. Là, on est donc dans les années 70, hein, quand la gendarmerie était ici, et que les dortoirs et une partie des cordeliers étaient utilisés pour dortoirs et pour aussi les écuries de la gendarmerie. Sauf qu'ils avaient un petit problème de place. Hein. Donc, il y a eu un projet dans les années 70 de raser intégralement le couvent des Cordeliers.
7: Pas la gendarmerie, on voulait plutôt raser le couvent.
9: On voulait raser le couvent. Alors, comme je vous en parlais tout à l'heure en off, ce couvent des Cordeliers, il est absolument exceptionnel pour du patrimoine franciscain, puisque les franciscains faisaient vœu de pauvreté. Et pourtant, le couvent des Cordeliers de Châteauroux est absolument extraordinaire en taille, en décoration, même si ça semble extrêmement modeste. D'ailleurs, on peut même dire que c'est peut-être le plus beau couvent franciscain de France, voire d'Europe. Et donc, dans les années 70, quand le projet était de raser le couvent, eh bien, il y a eu des locaux, des historiens, même des personnalités politiques qui se sont soulevés pour empêcher cette destruction. Et finalement, comme on peut le voir, c'est la gendarmerie qui a été détruite et qui a été remplacée par ces magnifiques jardins. Alors, c'est des jardins qui ont été commencés vers 1984 et qui ont été terminés en 2014, puisqu'en plus des jardins en haut où nous sommes, eh bien, en contrebas, on en a d'autres. Et en contrebas, on a la réhabilitation des lavoirs et puis tout le jardin public. Bref, un espace de verdure plutôt sympa pour se balader.

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1: Bonjour, donc je suis Christine, professeure de danse. Je suis installée depuis peu dans les Landes à Abbas. J'ai dirigé mon école de danse pendant 30 ans dans l'Est de la France et je suis enchantée de pouvoir continuer ma passion de la danse avec de nouveaux élèves et de créer des moments inoubliables.
2: Racontez-moi. Comment vous êtes entrée dans l'univers de la danse?
1: C'est une passion que j'ai depuis toute petite. Je savais à peine marcher, que je montais déjà sur les pointes et j'étais toujours en train de danser, d'enfiler un tutu et de bouger sur tous les styles de musique. Ensuite, j'ai fait de la gym, puis je suis venue rapidement à la danse. Et à 20 ans, je me suis dirigée vers les danses de couple. J'ai fait une formation sur Colmar. C'est une vocation, je pense. J'ai besoin de me rapprocher des gens, j'aime beaucoup le contact, j'avais besoin de ça. Et la danse me permet de réaliser tout ce que j'avais envie de faire. La danse de salon, rock'n'roll, latine sportive, salsa bachata, toutes les danses de couple, c'est un plus de pouvoir partager cette activité en couple. Ça rapproche les élèves, ça rapproche les gens, ça soude les couples, ça rajeunit les retraités. Cette connexion qu'on est toujours obligé d'avoir quand on danse à deux. Qu'est-ce que ça m'apporte, moi? Parce qu'en plus, j'ai toujours eu des conjoints qui ne dansent pas du tout. Donc, c'est pour ça que je ne peux pas parler de mon... Personnellement, c'est un peu compliqué.
2: Vous semblez fasciné justement par la danse de couple. Oh, ouais. Et vous me dites, je ne le fais jamais avec mon conjoint. Donc,
1: non.
2: Un peu paradoxal. Non ?
1: Oui, jamais j'avais un partenaire de danse avant. Les musiques me passionnent déjà, quand ça soit du rock ou que ça soit de la valse viennoise, du tango, j'aime beaucoup. Et après, oui, c'est le travail de chaque pas de danse est complètement différent. Et d'arriver à le faire à deux, c'est magique.
2: Vous êtes arrivée dans les Landes il y a 2 ans. Quel était le contexte ?
1: Quand je suis arrivée dans les Landes, je suis allée directement à la mairie d'Abbas et j'ai été accueillie merveilleusement bien. On m'a donné tout de suite les clés d'une petite salle de réunion où là je pouvais démarrer des cours de danse, ce que j'ai fait, et il y a eu tout de suite des élèves parce qu'ils attendaient vraiment des cours de danse de salon. C'est vraiment une grande chance pour moi. Les premiers contacts avec les habitants se sont très très bien passés. On m'a mise à l'aise tout de suite et je suis rentrée dans l'ambiance landaise rapidement avec les petits apéros en fin de cours, la fête et l'esprit très très convivial. Je suis depuis peu sur Dax pour donner des cours de danse de salon et de rock'n'roll. J'attends de nouveaux élèves avec plaisir.
2: Christine Vouron, j'ai un petit défi à vous lancer. Alors, le premier défi serait de m'apprendre à danser le rock.
1: Aucun problème.
2: Là, vous
1: avec plaisir.
2: Pas défi. Mais le deuxième défi, surtout, c'est de me donner le nom de la radio qui vous a passé le micro ce matin.
1: Ici Gascogne, bien entendu.
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4: 7h38, à cette heure-là, chaque matin, on apprend plein de choses grâce à Arnaud Fromage et sa nécessaire minute comtoise. Bonjour Arnaud.
5: Bonjour Loïs.
4: Il faut bien se rendre à l'évidence, les francs-comtois sont partout.
5: Oui.

0: Et s'ils le font un peu moins savoir que les Bretons ou les Corses, force est de constater que les Francs-Comtois ont conquis le monde. Je vous avais déjà parlé des villes fondées par les colons comtois au Nouveau Monde, Saint-Claude au Canada, Saint-Hippolyte et Besançon sans cédille aux États-Unis. D'autres, venus de Champlitte, ont fondé des villes au Mexique, mais aujourd'hui, c'est au bord de l'océan Pacifique que j'ai décidé de vous emmener.
1: Attendez, on est aussi là-bas ?
0: Ben carrément que vous y êtes les petits gars. Et si je le sais, c'est parce qu'en 1924 paraissait le premier numéro d'un journal intitulé « Les Gaudes d'Extrême-Orient, revue trimestrielle des Francs-Comtois résidant sur l'océan Pacifique ». Le siège de cette parution était installé à Hanoï, alors en Indochine française, et elle avait pour but, je cite, de servir de trait d'union entre les membres de la société dispersés sur les distances effarantes qui courent du Kamtchatka aux îles Malaises et de l'océan Pacifique aux frontières de la Russie. Sur ce territoire fantastique, nous dit le préambule de la revue, sont éparpillés nos compatriotes. Les Gaudes iront leur porter les nouvelles du pays, les nouvelles des amis, qui sont eux aussi en Extrême-Orient.
1: Et donc, il y a quoi dans cette revue ?
0: Alors, il y a un peu de tout. Hein. C'est un sacré bottin, quasiment 100 pages, qui contiennent des poèmes, des souvenirs du pays, quand la neige tombe et qu'on picole, ou encore des extraits de livres de Louis Pergaud. Et puis, il y a la chronique économique, où l'on apprend que ça exporte pas mal, hein, des montres, des bicyclettes, des automobiles, de la quincaillerie, du fromage de gruyère, des vins d'Arbois, et jusqu'à la recette de la cancoyotte, nous affirme l'auteur, qui se réjouit. Nous sommes ici nombreux en tant qu'individus. Le nombre de maisons franc-comtoises nous met parmi les provinces de France les mieux représentées. On y apprend aussi au détour d'un paragraphe que Gré est la ville des jolies filles et que les hôtels y sont bien tenus et confortables. Bon, j'ai pas réussi à trouver combien de Francs-Comtois étaient présents à l'époque sur les rives de l'océan Pacifique, mais ce que je peux vous dire, c'est qu'il y avait des naissances, bah oui, un carnet rose aussi. Donc, avec 100 ans de retard, je voulais souhaiter la naissance de Maurice Chamodeau, fils de Monsieur Chamodeau de la gendarmerie d'Hanoï, et envoyer tous mes vœux de bonheur à Jean Détouillon et Anna Ribert qui se sont mariés. Voilà, ça me semblait important. Et on salue les Francs-Comtois qui nous écoute partout dans le monde. Et oui, plus besoin d'une revue dédiée. Aujourd'hui, il suffit d'avoir son appli ici pour avoir des nouvelles de la région où que vous soyez dans le monde. Et ça, c'est beau quand même.
1: Et oui, amis Franc-Comtois du Pacifique, merci de nous écouter avec ici Besançon. Et merci Arnaud au fromage pour cette nécessaire minute comtoise encore très intéressante. On parle souvent, c'est vrai, des Bretons avec leur drapeau hein, qui sont absolument partout. La légende dit même que les Américains, quand ils sont arrivés sur la Lune, il y avait déjà le drapeau breton de planté, c'est pour vous dire. Mais finalement, ben, les Franc-Comtois, on est quand même pas mal représentés à l'échelle internationale. Merci Arnaud. 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
3: Nous sommes sur les rives du lac des Vieilles Forges, dans le parc naturel régional des Ardennes. Bonjour Coralie Tullier.
4: Bonjour.
3: Chargée de mission zone humide pour le PNR des Ardennes. Les zones humides, c'est quoi ? C'est les marécages ?
4: Alors oui, ça peut être des marécages, ça peut être aussi des tourbières, ça peut être des prairies humides, ça peut être des bords de lacs comme ici, ou des bords de rivières, et on peut trouver également des marécages ou marais.
3: Pourquoi ces zones humides sont-elles si importantes et pourquoi il faut les protéger ?
4: Les zones humides, ce sont des milieux essentiels car elles rendent des services inestimables à l'homme et à son écosystème. Et donc, tout d'abord, ce sont des éponges naturelles, donc c'est-à-dire qu'elles interviennent dans la régulation de la quantité d'eau. Donc, elles se gorgent d'eau en période pluvieuse pour la restituer ensuite progressivement. Et elles atténuent ainsi les inondations. Et donc elles permettent également d'alimenter les nappes phréatiques. Ce sont également un support à une biodiversité riche. Donc l'eau est la source même de la vie sur Terre. Et donc il n'est pas étonnant que ces écosystèmes riches et complexes offrent des conditions de vie favorables à de nombreuses espèces de plantes et d'animaux. Donc bien que les zones humides ne représentent que 5 à 10% du territoire, elles abritent 30% des espèces rares et en danger.
3: Parmi ces espèces, qu'est-ce qu'on a ?
4: On peut citer les amphibiens, donc les grenouilles, les crapauds, les tritons, les salamandres. On a également énormément d'oiseaux d'eau, donc les grands aigrettes, le héron cendré. On peut avoir également des libellules, des demoiselles, des insectes aussi aquatiques comme le géris, qui est appelé également communément l'araignée d'eau.
3: Et on comprend l'importance de les protéger, ces zones humides. Quelles sont les actions mises en place ?
4: Le PNR, depuis le lancement de la mission Zone humide en 2017, donc le PNR a entrepris de référencer l'ensemble des zones humides présentes sur son territoire. Donc à savoir que le PNR comprend 92 communes et occupe 1170 km². Donc cet inventaire sur le terrain a duré 4 ans et a permis d'identifier plus de 1500 zones humides et ce qui représente environ 8000 hectares. soit 7% du territoire du parc. Donc à la suite de cet inventaire, un programme d'action a été rédigé. Et donc ces actions sont par exemple la création de mares, la prise en compte des zones humides dans les documents d'urbanisme, donc pour éviter par exemple de construire en zone humide, ou encore l'amélioration du fonctionnement de la zone humide, donc par le comblement de fossés de drainage ou encore la restauration de la continuité écologique.
3: Et puis il y a un aspect aussi qui n'est pas négligeable, c'est l'aspect pédagogique pour les grands et les petits.
4: Tout à fait, donc un autre enjeu de la mission, c'est la sensibilisation des scolaires et du grand public, donc au travers des rendez-vous avec le parc et d'interventions auprès des élèves, donc de CM1, CM2 et 6e. Et donc nous avons également réalisé une exposition sur la thématique des zones humides avec les élèves de BTS du lycée agricole de Saint-Laurent. Et donc elle est disponible gratuitement sur demande et peut être prêtée aux écoles ou aux collectivités.
3: Et si on veut en savoir plus, bien sûr, on peut se connecter au site internet du Parc Naturel Régional des Ardennes. Merci Coralie Tuillier, chargée de mission zone humide pour le PNR des Ardennes.
4: Merci à vous.

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1: Vous le savez, sur Ici Saint-Étienne-Loire, on adore plonger dans les trésors cachés de notre patrimoine. Anne-Berthe, bonjour.
2: Bonjour.
1: Vous êtes responsable du service des publics du site de la Chartreuse de Sainte-Croix-en-Jarret. Aujourd'hui, on va se mettre dans la peau d'un moine chartreux, parce que c'est la Chartreuse de Sainte-Croix des plus habitées par les moines. L'ordre, lui, existe toujours.
2: Silence, prière et travail. Voici ce qui ponctue le quotidien d'un moine chartreux.
1: Bon, jusqu'ici, rien de très surprenant.
2: C'est vrai qu'on n'en attend pas moins des moines. Mais si j'ajoute solitude, là on entre un peu plus en détail dans la vie d'un chartreux. En effet, l'ordre des chartreux a pour spécificité d'être un ordre semi-érémitique.
1: Alors là, ça se complique.
2: Oui, alors semi-érémitique, cela signifie que les chartreux vivent une très grande majorité de leur temps seuls, dans des cellules individuelles, appelées aussi ermitages. Chaque père vit dans un espace de 2 ou 3 pièces, doté d'un petit atelier et même d'un jardin.
1: Bon, il faut aimer la solitude.
2: Oui, c'est en effet la condition sine qua non de la vie en chartreuse. Il ne faut pas être très bavard non plus, car les chartreux vivent en silence. Et même dans les quelques temps communautaires qui ont lieu à l'église ou au réfectoire, ils ne se parlent pas entre eux. Le seul moment d'échange se fait lors de la promenade hebdomadaire. Une fois par semaine seulement, les moines sortent marcher hors de l'enceinte de la chartreuse et peuvent alors discuter en petits groupes.
1: Donc le reste du temps est consacré à la prière.
2: Oui, les temps de lecture et de prière sont bien sûr très importants. Tout au long de la journée, comme de la nuit d'ailleurs, on compte pas moins de 8 offices liturgiques par 24 heures, sans compter les temps de prière ou d'étude de la Bible en solitude.
1: En dehors de ces temps de prière, quelles sont les activités des moines ?
2: Alors depuis toujours, l'idéal des chartreux, c'est d'être le plus autonome possible. Les chartreuses sont le plus souvent situées dans des endroits assez isolés, afin de respecter le silence et la solitude des moines. Les moines doivent ainsi s'occuper de leurs besoins quotidiens. Un temps de travail manuel est d'ailleurs aménagé l'après-midi. Couture, menuiserie, jardinage, les activités ne manquent pas.
1: Merci beaucoup Anne-Berthe et à très bientôt pour un prochain numéro.
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3: Dauphinoise, Dauphinois, bien le bonjour. Le village à l'honneur ce matin est bien sûr dauphinois, mais un peu spécial, Biolle. Biolle, commune rurale à habitat dispersé, selon la formule. Biolle, je te salue. Nous sommes au milieu des terres froides de l'Isère, bien sûr, dans lesquelles, d'ailleurs, les Dauphinois sont chaleureux, ça compense. Alors, pourquoi Biolle? Pourquoi Biolle? Vous me direz, parce que j'en ai envie, hein, c'est déjà une bonne raison, mais aussi parce qu'à cette époque, durant laquelle les communes couple, Biolle a été en avance sur son temps. J'explique, calmez-vous, j'explique. Bon, Biolle le haut et Biolle le bas, comme Volnavet, ont formé pendant longtemps la particularité de cette ville. Deux villages séparés, mais en fait, non. J'explique, c'est compliqué. Il y avait 2 écoles à l'époque, 2 églises, 2 curés, 2 mairies, 2 cimetières, et attention, ne se mélangez pas. Oulala, Biolle le haut se faisait baptiser en haut, et Biolle le bas en bas. Il y en a que 2 qui suivent au fond. Réveillez-vous un petit peu, j'explique. Et oui, nous sommes en terre dauphinoise, en terre de marteau. Voilà. Tout était double, sauf le maire. Ah, vous avez bien entendu. Un seul maire, pas, et pour 2 mairies. Voilà. C'est ça le problème. Pas 2 maires. N'ayant pas le don d'ubiquité, quand le maire était en haut, il n'était pas en bas. Ah, son premier adjoint le remplaçait. C'est simple. Enfin, presque. Heureusement, aujourd'hui, Biolle a fusionné. Enfin, aujourd'hui, ça va déjà un bail, hein, qu'on le fasse savoir aux 4 coins du monde. Biolle est unifié et son maire actuel, Patrick Belmont, a moins besoin de se déplacer. Je me demande même s'il n'y a pas qu'un seul curé. C'est vous dire le progrès. Bah, bien sûr, hein, le Biolle en haut, le Biolle en bas ne forme qu'un seul corps avec 2 bras, 2 jambes, 2 tout ce que vous voulez. Voilà. Et un seul cerveau. Ouf! Une bien belle histoire que l'on aimerait raconter plus souvent. Des gens qui s'unissent au lieu de se foutre sur la tronche. Ah. J'en profite d'ailleurs pour saluer les villages alentours, proches de la belle Biolle, et tout particulièrement Château-Vilain, qui paraît-il ne l'est pas tant que ça, et Torchefelon. Un nom de cul, Torchefelon. Un nom comme celui-là, ça ne s'invente pas. Torchefelon asiatique, peut-être, tout un programme. Ah, quel bonheur. Ah, quel bonheur de se promener comme ça en Isère et découvrir tous ces villages qui sont sa richesse, bien sûr. Le bonheur est dans le pré, le bonheur est dans le Dauphiné, d'autant que dans le coin, tous ensemble, on n'est pas des quand même.
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6: À Dichat Zoé.
7: À Dichat Cynthia.
6: Alors avec toi, des histoires de clés, des histoires de clous, moi je sais plus, je te laisse raconter.
7: Aujourd'hui, je vais vous raconter l'expression « ne pas valoir un clou » qui est « locutio verbial courent nabe nat merit nad balou destad ocio utilitat donc endus mots est annul. »
8: Ah, c'est vrai que c'est joli.
9: C'est nul ! Zéro !
7: C'est une locution verbale courante d'avoir presque aucun mérite, n'être presque d'aucune valeur, d'aucune utilité, donc en deux mots, être nul. Par exemple, que collectionne le Skyhouse n'est bon pas sur Cloud, mais que vous avez mis tout. Par exemple, je collectionne les cailloux, mais ce n'est bon pas sur Cloud, mais je les aime quand même.
10: La vie ne vaut rien.
6: Il y a tellement de choses qui valent pas un clou, mais qu'on aime quand même. Merci Zoé.
7: Merci, ça dit chat.
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1: Vous collectionnez quoi, vous, à part les emmerdes? Les boîtes de camembert, les cotons-tiges, les cartes Pokémon, les résidences secondaires? Non, parce que tous collectionnent, en fait. Je vous propose de vous arrêter chez Jean-Pierre, histoire qu'il nous montre ce qu'il a à la cave.
2: Ça va, les amis?
1: Il est à sa clôture, et de l'autre côté de la clôture, il y a des gens.
2: C'est les voisins, ça, alors?
3: Ouais, c'est mes voisins.
2: Il se trouve qu'ils habitent la maison d'à côté et tout,
3: voilà,
2: c'est top.
3: C'est gentils voisins.
2: Parce que des fois, t'as des voisins qui habitent à Perpète.
4: Non, mais salut. Non, nous, on est vraiment à côté.
2: Des vrais voisins, quoi.
4: Yes.
2: Salut. Ça va, toi?
5: Ça va.
1: Sympa, l'ambiance, mais JP, il avait pas un truc à nous montrer?
2: Ah, bah dis, t'as déjà sorti quelque chose, en plus. Bah, oui, j'avais pas fait attention.
6: Je voulais te faire de la place dans le musée, quand même, pour que tu puisses circuler.
2: Non, mais ce monsieur, il a son petit pavillon, alors.
6: Donc, voilà.
2: Dans un coin qui est hyper bruyant, comme on l'entend.
6: Voilà, voilà.
2: Au sous-sol, toi, tu nous fais un
6: voilà,
2: musée.
6: Voilà, donc je me suis fait un petit musée privé.
2: Je sais pas, moi, c'est un quoi? Un musée du coton-tige?
6: Non.
2: T'as des
6: non,
2: coton-tiges
6: donc,
2: de collecte?
6: Le musée s'appelle le Motobécane Passion Museum.
1: On va voir ça.
6: Donc là, on va rentrer dans le musée.
2: T'as utilisé tout ton sous-sol pour ça, alors?
1: Ah, mais il s'est chanté, en plus. Qu'est-ce qu'on disait, sinon?
2: T'as utilisé tout ton sous-sol pour ça, alors?
6: La moitié du sous-sol.
2: Ouais.
6: Si tu veux, avec mes premiers salaires, je me suis payé ma première moto.
2: Ouais.
6: 125 LT1, mais qui était verte au lieu d'être orange. Et j'ai été renversé par une personne qui n'avait pas de permis, pas d'assurance et une voiture Basel.
1: La moto, c'était fini.
6: Bon, bah, j'ai arrêté, hein, forcément, bon. Parce que j'ai été amputé quand même. Donc, oui, je suis amputé d'une jambe, hein, j'ai une prothèse.
1: Attendez, la suite est plus sympa.
6: Il y a un moment dans ma vie où j'étais pas très très bien. Donc, mes enfants ont dit, tiens, on va peut-être trouver quelque chose pour essayer de redonner du moral au papa.
1: À qui?
6: Bah, au papa.
1: Ah, ok.
6: Et puis, bah, ma fille a pensé à me racheter une petite 125 LT3 qui est là, qui est bleue.
1: Et c'est de là que tout est parti.
6: C'est la première que j'ai restaurée, je dirais, mais l'âge de mes 50 ans.
2: Ça fait quasiment que 20 ans, en fait,
6: voilà.
2: Que tu restaures des motobécanes.
6: Voilà, c'est ça.
1: Donc, on en était au cadeau de sa fille.
6: Et donc, je l'ai restaurée sur les fesses, parce que je ne pouvais pas être debout. Et puis après, j'ai voulu en faire une deuxième pour mon fils. Et puis, ma fille m'a dit un moment, elle me dit, papa, t'as combien d'enfants?
1: Ça peut arriver qu'on ne sache pas. Hein.
6: Bah, j'ai dit deux. Elle me dit, pourquoi? Et que tout le monde n'a pas fait une troisième?
2: Pour moi?
6: Bah, oui.
2: Ta fille?
6: Voilà, donc j'ai fait une troisième.
2: Bah,
6: et de la troisième, je ne suis pas arrêté.
1: Donc, il en a restauré combien, des motobécanes?
6: Bah, j'ai fait toute la gamme des 125, en passant par les motos de l'administration française, et puis en passant aussi par le fameux fleuron de cette époque-là, des années 70, la fameuse 350 motobécane.
2: Il y en a une qui te manque? Une que t'aimerais avoir, que t'as pas, que j'aille te la chercher, là.
6: Bah, peut-être la 500.
1: Bon, bah, je vais lui trouver ça.
6: Mais c'est pas possible, puisqu'elle est au musée de 50 ans.
2: Ah, il y en a qu'une?
6: Il y en a qu'une, c'est un prototype, c'est tout.
2: Si on y va la nuit.
6: Non.
2: Discrètement.
1: Il y a plus d'une vingtaine de motos dans son petit musée à JP.
6: Voilà.
1: Mais pas que.
6: Des affiches de l'époque, des objets de l'époque qu'on retrouvait dans les concessions motobécanes au moment de Noël, on offrait un petit vélo.
1: Vous savez que Jean-Pierre, il peut vous le faire visiter, son musée à Saint-Pierre-les-Elbeufs.
6: Mais il y a des belles choses à voir quand même.
1: Allez faire un tour sur l'appli ici, je vous y ai mis de belles photos et les coordonnées de Jean-Pierre.

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1: Et Adicias, écoutez, c'est plein simple, c'est très simple. Vous dites l'électricité, c'est simple.
2: L'électricité.
1: Bah, plat. Alors, si les moulins du Bazac ont disparu à la fin du XVIIIe siècle, ils ont été remplacés par une centrale électrique qui a permis d'alimenter le premier réseau d'éclairage à Toulouse. Alors, pour parler de la lumière en Occitan, eh bien, figurez-vous qu'il y a 12 mouts, l'olune et la lutte.
2: Bon, pourquoi de mots? Il y a une différence entre ces deux mots?
1: Eh bien, l'olune, qu'est-ce que c'est? C'est la lumière, l'éclairage, hein. Ou les phares de votre véhicule. L'olune correspond à la base à l'électricité. La lutte, qu'est-ce que c'est? Eh bien, c'est la lumière naturelle, la clarté. Bapla, à quoi crée-moi l'une? Ouais, c'est clair comme l'eau de roche.
2: Ça a l'air à peu près clair.
1: Ouais. Alors, en occitan, c'est clair comme l'eau de roche, se dit à quoi crée-moi à l'une. Éclaire-moi, ça veut dire en occitan, faille-moi l'une. Faille-moi l'une, pour moi, c'est fais-moi de la lumière. Donc, éclaire-moi. On dit aussi, aluca pour allumer la lumière. Et le contrari, eh bien, c'est isatuda.
2: Ça veut dire éteindre.
1: Eh oh, Balint. En effet, le verbe atuda s'emploie quand vous éteignez la lumière, l'ordinateur, la télévision, bref, tout appareil électrique. Falune, c'est donc allumer la lumière, mais aussi regarder, travailler les autres et même tenir la chandelle. Justement, la chandelle se traduit en occitan par la candelle, sans oublier l'oukalel ou l'oukarei. Alors, c'est l'ancienne lampe à huile. Vous avez connu ça, mon cher François?
2: Bien sûr,
1: ça,
2: oui, dans ma jeunesse. Ouais.
1: L'oukalel qui n'éclairait pas toujours très très bien. Fifina Lobremund, j'espère que cette chronique vous aura suffisamment éclairé. Bono fide semana a tutes.
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3: Quel cocktail américain, c'est quoi?
4: C'est un cocktail grillé avec une sauce américaine, tomate, échalote, une pointe de cognac, du vin blanc. C'est un peu relevé.
5: Un décain.
6: Pâté, jambon, c'est une oreillette, gruyère, chantal, rosti, jambon de pays.
7: Eh ben tout ça, ça va aller dans la blanquette.
4: Bon appétit.
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1: Salut Brice Hizel. Alors, je m'appelle Virginie, j'ai 46 ans aujourd'hui.
2: C'est votre anniversaire ?
3: Joyeux anniversaire !
4: Qu'est-ce qu'elle fait dans la vie ?
1: Je travaille dans une grande surface.
5: Bah, tu passeras au magasin.
6: Et pourquoi pas maintenant ?
1: Parce que je suis dans les petits bonheurs.
6: C'est une bonne raison.
7: La bonne humeur, c'est le début du bonheur.
2: Où est-ce que tu habites ?
1: Alors, moi, j'habite à Tolé.
8: Vous voulez m'envoyer en tôle ?
1: C'est un bourg, hein. C'est pas une grande ville, mais c'est une ville où tout est facile. On peut aller partout à pied et c'est ce qu'on cherche.
9: On y va à pied ?
10: C'est une balade, non ?
1: Pour la balade, c'est Cléder et la plage des Amiettes. C'est la plus belle plage du Finistère, parce que quand on monte la Bretagne, on montre les Amiettes. Et je fais partie d'un petit groupe de copines où on fait du longe-côte sur cette plage à peu près tous les jours.
11: Tous les jours ?
12: Elle est sûrement plus chaude qu'en Écosse, hein ?
1: Si je devais finir mes vieux jours sur une île, ce serait l'île de Groix, parce que c'est là que j'ai passé le premier week-end avec mon mari, quand on s'est rencontrés.
13: Allons dîner dans une petite auberge des environs.
14: À votre bon plaisir, ma fille.
1: On a passé le week-end dans l'auberge de jeunesse et nos soirées chez Thibedef.
15: On n'est pas sorti de l'auberge.
16: De toute évidence, une rupture du continuum espace-temps a produit une nouvelle séquence chrono-événementielle.
1: Un voyage dans le temps, les années folles.
17: Qu'est-ce qu'elle a dit ?
18: Elle était folle de ton corps, m'a demandé si je pouvais arranger le coup.
1: J'aimerais bien vivre dans les années folles, ouais. C'était l'ambiance, je regarde beaucoup de films et les costumes, la musique, le Charleston, les coupes de cheveux.
19: C'est pas naturel tes cheveux.
20: Oh si, ma mise en pli est d'époque.
21: Prononcer trois fois la phrase impossible.
1: C'est très compliqué.
22: Mais non, pas du tout, voyons.
23: Bah, qu'est-ce que vous attendez pour qu'il fasse nuit ?
1: Sache que ça se cache et cache que ça ne se sache.
24: C'est correct.
1: Sache que ça se cache et cache que ça ne se sache. Sache que ça se cache et cache que ça ne se cache. Voilà, loupé. Allez, salut.
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25: Sébastien, Jean-Marc et Francis font partie du club de self-défense catalan de Rodez, à 25 minutes de Perpignan. On y pratique le Bosendo, un art martial au bâton venu de Chine et du Japon, et le Yawara, un art martial aux mains nues.
26: En garde, dozo.
25: Dites donc qu'il faut être agile avec le bâton, Sébastien.
27: On essaye de développer, de travailler tout le corps dans une coordination et progressivement être à l'aise avec l'arme.
25: Alors, on est ici dans les jardins de la mairie de Rodez. Et vous, Sébastien, vous dirigez cette section de self-défense catalan. C'est quoi exactement ce que vous pratiquez ?
27: Alors, nous avons deux techniques martiales, deux arts martiaux. Le Yawara, qui est un art martial à main nue, et le Bosendo, qui est une escrime chinoise au bâton long. Les deux ont été importés et développés par un maître d'armes, Francis Vigoureux, qui, lors de la guerre d'Indochine, a pris des très vieilles techniques et les a adaptées à sa pratique personnelle. Le sport a continué à évoluer jusqu'à maintenant.
25: Et comment vous avez connu ce sport ?
27: Sur Perpignan. Le premier dojo était dans le quartier de Saint-Gaudéric, et puis il y avait un autre club aussi sur Avenue de la Gare, et donc c'est là où on a démarré.
25: Et vous l'avez amené ici à Rodez.
27: Tout à fait.
25: Alors messieurs, comment ça se passe ?
28: Très bien.
25: Il y a des danes comme au judo ?
28: Oui, première, deuxième, troisième, jusqu'à sept, je crois.
27: Jusqu'au sixième dan, ce sont des danes techniques, et ensuite c'est des danes honorifiques, septième, huitième, jusqu'au dixième dan. Voilà, ça marche exactement sur le système du judo.
25: Et vous avez tous la ceinture noire ?
27: Bruno, il y a encore...
25: Encore marron.
27: Ceinture marron, mais en préparation de la ceinture noire.
25: Vous, Jean-Marc, ça fait longtemps que vous pratiquez ?
29: Eh bien, maintenant, ça fait 12 ans. Oui, je suis arrivé ici un peu par hasard, et puis voilà, je cherchais à la base refaire des arts martiaux, type aïkido. Et j'ai découvert le Yawara Bozendo et ça m'a plu beaucoup. Voilà.
25: Vous habitez Rodez ?
29: Oui, c'est ça.
25: Et c'est une chance de pratiquer en plein air.
29: Oui, mais à côté de ça, on a un super dojo aussi. Hein. Donc, on profite du plein air quand il fait vraiment bon. Sinon, à côté, on est à l'abri, il n'y a pas de souci.
25: Sébastien, on entre dans votre dojo, mais qui est occupé, dites-moi.
3: Là, c'est le cours de gym pour les seniors.
25: C'est un peu vous, Albert, hein, à l'origine de la construction de ce dojo. Hein. C'est vous qui l'avez construit.
4: Oui, j'ai fait les plans et tout.
25: Donc là, vous avez utilisé et repris cette ancienne école ?
4: Ben oui, on a refait les murs, tout, les chapes, tout, on a tout refait. Enfin, il n'y avait rien au départ, il y avait juste un préau ouvert, c'est tout. On a mis 6 mois pour le faire.
25: Bravo !
4: Voilà, ça a été assez rapide.
25: Donc, vous, Sébastien, vous êtes l'entraîneur ?
3: Tout à fait, Jean-Marc est président, Bruno, trésorier, il manque le secrétaire aussi.
25: Et combien y a-t-il d'adhérents ?
3: On est entre 15 et 20 adhérents sur l'année, oui.
25: Sébastien, cet art martial, il n'y a pas de compétition, c'est vraiment pour soi.
3: Voilà, tout à fait. C'est un peu sur le système de l'aïkido. C'est un art martial non compétitif où on travaille avec des partenaires et non contre des adversaires. On évolue ensemble.
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